0: sans le regarder, et puis ça fait partie de la culture aussi, hein, de regarder les choses. Et voilà, et quand on... Et puis, il y a des retours. J'ai vécu à Bordeaux, par exemple, pendant... J'ai fait mes études à Bordeaux, oui. Et j'y suis revenu avec les Girondins pendant 19 ans. Et puis, Rennes, là, actuellement, c'est une ville que je connaissais pas, par contre, que je découvre, mais j'y ai pas beaucoup d'amis, voilà. Donc, moi, je suis pas un Parisien, donc c'est pour ça que je suis content d'être dans votre émission.
1: Alors, vous venez d'évoquer des lieux qu'on va forcément traverser parce qu'ils comptent. Je vais d'abord parler de Villefranche-sur-Saône. C'est le Rhône, c'est là où vous êtes né, c'est là, en tous les cas, où vous allez passer les premières années de votre vie, Nicolas Taverneau.
0: Absolument. Alors, d'abord, c'était toujours une question au jeu des 1000 francs, des 1000 euros. C'est comment s'habite, s'appelle les habitants de Villefranche-sur-Saône.
1: Alors là, vous me posez une colle.
0: Ce sont les Caladois. Les Caladois, parce qu'il y a une rivière qui s'appelle, une petite rivière, d'accord, qui s'appelle la Caladre, qui traverse Villefranche-sur-Saône. Donc c'est effectivement ma ville de naissance.
1: Pourquoi c'est votre ville de naissance? Je veux dire, vos parents étaient de là-bas ou pas du tout?
0: Toute ma famille, du côté de mon père, est originaire de cette région. Et donc nous avons une maison de famille qui est dans l'Ain, c'est-à-dire en face de Villefranche-sur-Saône, une quinzaine de kilomètres, et donc nous sommes de cette région, et donc après, par les hasards professionnels, si j'ose dire, nous avons voyagé, soit avec mes parents, soit moi-même, mais je suis très attaché à cette région, parce que j'y ai toujours ma maison de famille, et on y reviendra peut-être, j'y fais de l'agriculture, etc., et donc c'est l'endroit où je suis le mieux, et je suis le plus heureux avec ma famille.
1: Vous êtes Nicolas Taverneau, né juste après la Seconde Guerre mondiale, votre papa était d'ailleurs résistant pendant cette guerre-là. Vous êtes né, vous êtes tout jeune, au début des années 50. Quel souvenir vous avez de cette enfance? Est-ce que c'était une France un peu insouciante qui se reconstruisait à ce moment-là? Vous gardez quel souvenir de ces premières années?
0: Moi, je garde de bons souvenirs, mais c'était assez une éducation assez stricte parce que j'étais pensionnaire dans le Puy-de-Dôme, à Arion, dans le Puy-de-Dôme. D'ailleurs, mes parents s'étaient trompés en me déposant. Ils m'ont déposé à la prison au lieu de me déposer au collège, parce qu'il y a une prison et un collège dans l'artère de Arion.
1: Alors là, c'est les Riomois et les Riomoises, je le sais.
0: Les Riomois et les Riomoises.
1: Beaucoup chez Auvergnat, donc voilà, ça c'est facile pour moi.
0: À côté de Clermont-Ferrand, donc c'était pas extrêmement marrant. Et puis après... j'ai le souvenir de mes années de fac à Bordeaux. Ça, c'était formidable. C'était une ambiance formidable, assez insouciante. On a d'ailleurs, c'est pour ça que mes parents m'ont rapatrié un peu sur Paris pour continuer mes études.
1: Ouais.
0: Mais je garde un très très bon souvenir et beaucoup d'amis de jeunesse. Et à l'époque, si vous voulez, par exemple, si je prends le Cap Ferret, aujourd'hui, c'est un peu un ghetto de riches. Hein. Autrefois, pas du tout. C'était très populaire. C'était d'abord très peu construit. Hein. C'était très sauvage et très populaire. Et donc, on se retrouvait Cap Ferret. Là, j'ai vu les incendies du Porche. Vous voyez, le Porche, c'est en fait la plage la plus proche de Bordeaux. Hein, c'est celle qui est la plus proche de Bordeaux sur l'océan. Bon, le Porche, on y allait pour la journée. Hein, c'était quand même une vie quand même très heureuse.
1: Bah, c'est une période où vous allez vous intéresser à la voile. Mais là, vous avez fait un bond dans le temps. Je me permets de revenir un peu en arrière, parce que dans vos premiers souvenirs plus jeunes, c'est les vendanges, c'est les moissons. Parce que vous venez aussi de ce milieu-là agricole. Vos souvenirs gamins, c'est jouer à la ferme dans une vraie ferme.
0: Si vous voulez, on voyageait beaucoup moins à l'époque. Hein. Il n'y avait pas les EasyJet ou autres, hein, donc on voyageait moins.
1: Ouais.
0: Et donc les vacances, c'était soit au bord de la mer pendant un mois, et puis généralement à la campagne pendant le reste du temps. Et les vacances scolaires étaient longues, hein, elles duraient près de 3 mois. Et donc moi, j'étais dans un milieu, le Lain, qui était un milieu agricole. On avait des vignes, on allait donc on allait faire les vendanges. On s'amusait bien d'ailleurs. Et donc il y avait un écosystème, si j'ose dire, rural. Qui était très très satisfaisant, et avec lequel j'ai appris la nature quand même pendant tout jeune, à partager la nature. Alors il y avait des plus et des moins d'ailleurs, parce qu'il y a eu des améliorations considérables, hein, sur le plan écologique notamment, en beaucoup de traitements. Mais d'un autre côté, on connaissait bien la nature, hein, ce que aujourd'hui les enfants connaissent moins.
1: C'est aussi ça qui fait que vous aimez ces ancrages, les terroirs, les territoires, les régions. Et on comprendra d'ailleurs au moment où vous allez installer d'ailleurs pas mal de déclinaison avec M6 quelques années plus tard. La cour d'école, je ne sais pas si vous avez des souvenirs de l'école Saint-Seurin à Bordeaux, du collège aussi Notre-Dame de Montgré, du lycée Saint-Joseph de Tivoli. Voilà, ce sont vos études, ça, Nicolas Taverneau. Elles vous ont marqué? Il y a des visages qui reviennent comme ça?
0: Ah oui, d'abord j'ai gardé des amis. Hein, j'ai un ami, par exemple, qui était 8 ans 8e. Hein, on ne s'est jamais quitté, si j'ose dire.
1: Ouais.
0: Donc on a des complicités avec ses amis. Et puis d'ailleurs, sur M6, je raconte, on en a profité pour pour faire une émission de nostalgie sur l'éducation qui s'appelait le pensionnat de Chavagnes.
1: Qui revient avec le goût du jour, là.
0: Avec M. Montagnon.
1: Oui. Et c'était en Auvergne, d'ailleurs, Nicolas.
0: Qui était en Auvergne, exactement. Absolument. Enfin, en Dordogne, plus exactement. Ouais. En Dordogne,
1: dans le pensionnat. Mais lui, le personnage était
0: oui, tout à fait. Et qui a eu un grand succès, parce que c'était un choc de culture, de regarder ce que c'était qu'un pensionnat autrefois et ce que c'est aujourd'hui avec les portables, etc. Et donc, j'en garde un très bon souvenir. Alors, il n'y avait pas que des bons côtés. Il faut pas dire c'était beaucoup mieux avant et c'est pire aujourd'hui. Non, il y avait des mauvais côtés parce que c'était plus strict, on pouvait moins s'exprimer. Il y avait quand même la domination des sachants, c'est-à-dire des éducateurs. Voilà. Mais dans l'ensemble, on se faisait quand même de beaucoup de camarades. Et moi, j'ai terminé au lycée de Talence, là, qui était un collège mixte. Alors là, c'était très agréable, dans la région de Bordelaise.
1: Absolument.
0: Hein, dans la banlieue de Borloo. Donc, dans l'ensemble, mes études, j'étais pas un élève extrêmement brillant. Hein.
1: On va découvrir ce que vous allez devenir, comment ça va se passer à la fin de vos études et tout ce que vous allez mettre en place et faire et les endroits par lesquels vous allez passer, Nicolas Taverneau. On change de région. Je vous emmène dans le Val-de-Marne, en région parisienne, pour le coup, une région que vous connaissez bien, avec Benoît Prospero pour la Revue des Merveilles. Aujourd'hui, nous avons rendez-vous dans un centre pas comme les autres.
2: Et bienvenue dans un centre de soins pour animaux sauvages. Nous sommes en région parisienne, dans le Val-de-Marne, à l'école vétérinaire de Maison-Alfort, avec ici Paris Île-de-France et Céline Grisot, directrice de l'association Faune Alfort. C'est une association qui accueille quels animaux exactement ?
3: Donc essentiellement des oiseaux, mais aussi des mammifères type renard, fouine, et pour ce qui est des oiseaux, les oiseaux des jardins, nos corvidés, et des rapaces comme des chouettes, des hiboux. Ou des buses.
2: Des chouettulottes, des chevreuils, des faucons et même des renards roux. Et preuve que ça marche.
3: Comme tous les centres de soins en France, on est un peu victime de notre succès. C'est-à-dire que maintenant, les gens nous identifient, connaissent les centres de soins, donc nous apportent des animaux. Et rien que l'année dernière, nous avons terminé à plus de 10 500 animaux. Et chaque année, on a à peu près 10 à 20% d'animaux supplémentaires.
2: Et donc, comment les animaux blessés arrivent dans ce centre de soins pour animaux sauvages ? Eh ben, grâce à la bonne volonté citoyenne, messieurs, dames.
3: Voilà, tout à fait. Malheureusement, on ne peut pas aller sur place récupérer les animaux. On aimerait bien mettre en place un service d'ambulancier comme ceci, mais bon, c'est un coût énorme, donc on ne peut pas le faire. Donc on demande aux personnes de venir nous apporter les animaux.
2: Et à ce sujet, on va démonter tout de suite une légende urbaine, celle qui dit, vous savez, que si on touche un bébé animal, la mère n'en voudra plus.
3: Non, c'est faux. C'est une légende. Donc quand vous trouvez un juvénile, je pense notamment aux oisillons tombés du nid, si le nid est accessible, vous pouvez remettre l'oisillon dans le nid, parce que même si nous, on les élève pour les relâcher, de toute façon, notre but, c'est de les relâcher au milieu naturel. On remplacera jamais les parents. Donc, il faut, s'il y a possibilité de le remettre dans le nid, il faut le remettre dans le nid.
2: Et alors, dernière chose, vous savez, on prend en général beaucoup plus soin des animaux de compagnie, comme les chiens et les chats, que des animaux sauvages. Ceci étant, est-ce que malgré ça, le regard change ?
3: Oui. Il y a eu vraiment une prise de conscience ces dernières années, où la population estime qu'un renard ou une corneille ou une chouette a autant le droit d'être soigné qu'un animal de compagnie. Mais par contre, les structures d'accueil de soins faune sauvage, il n'y en a pas beaucoup. Il y en a une centaine en France. Et en plus, qui fonctionnent au-delà de ses moyens humains et financiers. Donc, qui galèrent énormément. On appelle aussi les collectivités à se tourner vers nous et nous aider.
2: Et sachez que dans certains centres, en devenant bénévole, vous pouvez vous aussi venir soigner des animaux. Bref, quoi qu'il en soit, merci ici Paris Île-de-France et Céline Grisot, directrice de l'association Faune Alfort, centre de soins pour animaux sauvages, parce que ce que vous faites est une merveille.
1: Merci beaucoup Benoît Prospero. Pour ceux et celles qui nous rejoignent, Nicolas de Taverneau est notre invité. Il vient de sortir La télé comme jamais aux éditions Alary Éditions. Il retrace évidemment son parcours, les années M6, RTL, mais pas seulement. On parlera de ce livre et surtout on va continuer de se balader du côté du Cap Ferret, du bassin d'Arcachon, de Bordeaux et de plein d'autres endroits qui font partie de la vie de notre invité ce soir sur ICI.

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2: Avec mon invité Nicolas de Taverneau, président du conseil d'administration du Stade Rennais, dont nous parlerons, directeur général jusqu'en mai dernier de la Ligue de football professionnel, président du directoire du groupe M6 durant 25 ans. Il est avec vous ce soir et vous allez découvrir en fin d'émission ses confidences sur les médias et l'audiovisuel grâce à son livre sorti il y a quelques jours, La télé comme jamais. Je vous ai laissé à Bordeaux, au Cap Ferré, à Arcachon, à 18 ans, quand vous intéressez à la voile. Je crois que vous passez pas mal de temps aussi sur des bateaux, Nicolas Taverneau.
3: Oui, moi j'ai fait de la voile et puis j'ai été moniteur de voile. On allait sur le lac d'Ourthain, qui est à côté de Bordeaux. Et ça, c'est des bons souvenirs, hein. C'est des très bons souvenirs. Et puis, donc, j'ai continué un peu à faire de la voile, mais pas de manière professionnelle, si je veux dire.
2: Vous avez d'autres lieux de villégiature. Je crois que la Normandie, vous la découvrez aussi assez jeune, notamment Dieppe.
3: Oui, alors on se partageait le temps entre la campagne à côté de Lyon et puis la Normandie avec Dieppe où tous les jours ma mère nous emmenait pique-niquer sur des plages de galets qui pleuvent, qui ventent, etc. Ouais. Et on était sur les plages de galets à Dieppe, à Pourville pour être très précis, à côté de Dieppe. Qui est d'ailleurs une belle région que j'ai revue. Et là, c'était vraiment le mois de juillet, tous les jours en pique-nique sur la plage de Dieppe. Ouais. De Pourville.
2: Alors, on a évoqué avec vous, enfin, vous l'avez dit tout à l'heure, hein, la fac de Bordeaux, après vos études secondaires. Vous destinez à quoi? Vous avez envie de faire quoi à ce moment-là, quand vous avez 17-18 ans?
3: C'est un petit peu plus tard, donc moi je suis passé en fac de droit et à Sciences Po, à Bordeaux, et puis à l'époque, la fonction publique était vraiment quelque chose, un objectif, hein, ouais. Et moi je trouvais que le job de préfet était un job vraiment intéressant parce que vous êtes un peu le patron du département, et donc vous organisez pour la chose publique. Et
2: vous auriez voulu.
3: C'était un job que je trouvais intéressant et moi j'ai beaucoup de respect pour les préfets parce que les préfets, quand il y a des incendies, quand il y a des difficultés, c'est quand même eux qui tiennent l'État hein, dans les départements et c'est un job intéressant parce qu'il est multiforme. Moi j'ai toujours aimé avoir un horizon un petit peu plus large, voilà. Et puis comme j'ai raté l'ENA, j'ai pas été préfet.
2: Vous êtes admis à Sciences Po, vous l'avez dit, et une rencontre qui compte, Jean-Louis Triot, président des Girondins de Bordeaux, vous l'avez dit, vous allez en prendre la présidence. C'est une rencontre assez déterminante à ce moment-là dans votre vie.
3: Jean-Louis était un bon camarade, hein, qu'on s'est connu quand on avait 20 ans ou 18 ans, et on est resté toujours en lien. Et puis il est venu me voir à M6, quand je dirigeais M6, parce qu'ils avaient une difficulté sur les Girondins. Et il m'a dit, il faut que tu achètes les Girondins. J'ai dit, écoute, nous on n'a pas de foot à l'antenne, c'est pas possible, etc. Et puis Jean-Louis est quand même très persévérant, et donc il est venu trois fois, et puis la quatrième fois on a dit oui.
2: Alors vous allez faire des petits boulots, j'ai vu que vous alliez parfois amener des voitures de location dans le sud-ouest la nuit, mais c'est quoi cette histoire, Nicolas?
3: À l'époque, il fallait faire un peu de sous pour sortir, donc il y avait quelques jobs de cette nature, et donc il y avait un job qui était assez amusant, la nuit on partait à 4 ou 5 dans une voiture de location et on se déposait pour aller ramener les voitures quand elles étaient à Pau, quand elles étaient à Dax, quand elles étaient dans ces endroits-là, et on faisait ça la nuit. Donc on roulait d'ailleurs à tombeau ouvert, hein, à l'époque, et moyennant quoi, on vous payait le voyage pour amener les voitures qui étaient dispersées, les voitures de location.
2: Alors vous n'aviez pas le temps de vous arrêter dans ces villes-là, vous ne pouviez pas aller dans
3: les coins. Non, là on faisait ça la nuit, on partait la nuit, on partait quand même tard, on arrivait à minuit, on retournait à 14 du matin, on n'était pas très frais dans les cours du matin.
2: Bon, j'espère que vous étiez un petit peu plus frais pour aller skier à Saint-Lary, parce que ça aussi c'est une destination qui compte, c'est les Pyrénées.
3: Oui, il y avait Saint-Lary. Il y a deux destinations dans lesquelles on allait assez souvent. C'était La Mongie et Saint-Lary. La Mongie, qui est d'ailleurs la destination du président Macron. Hein, il est de là, il est de Bagnères-de-Bigorre, pour être plus précis. Et puis Saint-Lary, qui est à côté. Et donc, le ski faisait partie des mouvements d'hiver, si j'ose dire. On a une chance folle à Bordeaux. Bordeaux, c'est béni des dieux. Vous êtes à 40 minutes de l'Atlantique. Vous êtes à une heure du bassin, et vous êtes à 2h30 soit de la côte basque, soit des Pyrénées. C'est extraordinaire. Et puis vous avez la Dordogne, il ne faut pas oublier la Dordogne qui est magnifique. Donc c'est vraiment voir Royan au-dessus, parce qu'on ignore un peu cette côte de Royan, Pontaillac, enfin bon, Voilà, donc c'est un endroit absolument magique, plus la ville de Bordeaux, qui est quand même extraordinairement agréable. Alors, elle était un peu moins agréable de notre temps, je veux dire que là, il y a eu un progrès énorme, parce que, par exemple, on ne voyait pas la Garonne à Bordeaux, il y avait des entrepôts, et on en a gardé un ou deux à titre de témoin, c'était le maire Juppé, mais ensuite, il les a enlevés, on a vu, du coup, la place de la Bourse et tout ça, et puis la ville était noire, et progressivement, la ville s'est éclaircie avec le ravalement, enfin, c'est une belle ville.
4: Elle fait partie des plus belles villes de France.
3: Oui, mais ça s'est beaucoup amélioré. Donc, si vous voulez, il y a des choses qui vont dans le sens positif. C'est vrai pour Lyon aussi. C'est Lyon, c'est une ville, notamment avec Michel Noir, qui a été allumée.
4: Il y a eu l'air de Lyon.
3: Et alors que Lyon n'était pas une ville dans laquelle on aimait tellement aller quand j'étais jeune.
4: Donc, mais Bordeaux, Lyon, Marseille font partie, avec Paris, des villes les plus belles, les plus visitées.
3: Mais qui se sont embellies. Voilà. Et donc, souvent, on dit c'était mieux avant. Mais moi, je dis que pour les villes et le paysage, c'était mieux après.
4: Vous commencez votre carrière dans un cabinet ministériel pour le ministre, un ministre qui était du Nord, c'est Norbert Ségard. Alors, du coup, vous le suivez, ce qui vous permet peut-être de découvrir le Nord. Je pense à Roubaix, je pense à Tourcoing, je pense à Lille. Vous découvrez le Nord de la France.
3: Oui, alors ça, je connaissais pas du tout, le nord de la France. Et mon ministre, Norbert Ségard, qui était le fils d'une institutrice, il était ministre des Postes et des Télécommunications à l'époque, et comme il faisait campagne pour essayer d'être maire de Lille, le maire de Lille, c'était Pierre Monroy, il n'a pas réussi, à peu de choses près d'ailleurs, et il m'emmenait dans ses campagnes électorales, donc on a traversé le nord en voyant, d'ailleurs on s'est aperçu quand même de beaucoup de pauvreté dans le nord et de difficultés à l'époque. Et là, j'ai un camarade qui est le président du club de Lens, qui est assuré succès, là, Joseph Augurian, et on voit à quel point c'est important d'avoir un identifiant comme le club de Lens pour le foot dans un pays qui n'est pas facile.
4: 1984, Nicolas de Taverneau, survol, vous êtes nommé chargé des services grand public à la délégation vidéo-communication. En 86, vous devenez directeur des activités audiovisuelles à la Lyonnaise des Eaux. Et puis ça se précise de plus en plus, on arrive en 1987. Les tout premiers.
3: Hein. Ça, c'est le premier logo. Il n'est pas resté très longtemps, on l'a vite changé.
4: Ouais, mais on l'identifie tout de suite. Ouais. Enfin, les gens de ma génération qui ont la quarantaine, voilà, on reconnaît tout de suite.
3: Et le lancement a été un peu rock'n'roll.
4: Pourquoi ?
3: Non, on a démarré de host from scratch. Il y avait TF1 qui était privatisé, il y avait la 5 qui avait Berlusconi et R100 qui avait la télévision commerciale, et nous on arrivait avec nos petites mains. Heureusement, on avait quand même RTL qui nous a aidés, sans beaucoup de moyens. Avec, moi je me souviens, on était dans un étage d'un immeuble, on était 50.
4: C'était où M6 d'ailleurs à ce moment-là, en 87.
3: Pour Albert Ier, on avait le studio qui était RTL. La régie finale à RTL dans le rue Bayard à l'époque, et puis le staff de la chaîne était... Mais oui, par exemple, je vous raconter une anecdote, il y a une chaîne qui existe toujours d'ailleurs, qu'on avait créée, qui s'appelle Série Club, qui diffusait que des séries. On avait mis deux magnétoscopes ensemble, puis on l'avait programmé sur le câble, et c'était l'homme de sécurité qui changeait les cassettes.
4: C'était vraiment l'artiste.
3: Et d'ailleurs, le LM disait, comment elle va votre chaîne dans un placard à balai, là?
4: C'est comme ça qu'on entreprend les choses. On va parler justement de tout ce que vous allez faire pour M6. Vous devenez directeur général adjoint de cette nouvelle chaîne. Vous en serez ensuite le directeur général en 1990 et puis président du directoire en 2000 pendant près de 25 ans. Vous avez entrepris, d'où aussi on le fait, avec le port de Sète. Tiens, je vous emmène dans l'Hérault. Premier port de pêche de la Méditerranée. Il y a donc beaucoup de filets dans le coin. Je sais que vous aimez la pêche. Qu'est-ce qu'on en fait quand ils sont trop vieux, ces filets? Catherine Quicandon nous propose aujourd'hui une idée à laquelle personne n'avait visiblement pensé auparavant.
5: À Bessan, à moins de 20 km à l'est de Béziers, il y a des filets de pêche, beaucoup de filets de pêche.
6: Mais qu'est-ce qu'on va en faire de toutes ces vieilles affaires, si moche et encombrante, le monde est une brocante.
5: Marine Olassia, fondatrice de Sao Textile, les collecte pour en faire de la fibre de polyamide recyclée pour les revendre à l'industrie de la mode et du textile. En gros, elle transforme des filets de pêche usagés en bobines de fil. Concrètement, comment ça fonctionne?
7: On les collecte directement auprès des pêcheurs. Ensuite, on les conditionne et après, on va les laver dans des machines à laver industrielles. Et ensuite, c'est un processus de recyclage qui s'appelle thermomécanique. On va découper le filet, on va le transformer en granulés plastiques. Donc, c'est comme des petits grains de riz. Et ensuite, on va le faire fondre tondre, on va obtenir un premier fil continu qu'on va texturiser pour avoir le filament textile. Et après, on va le mettre en bobinin et ça va me permettre de tisser ou de tricoter le tissu.
5: Le fil obtenu et valorisé est noir.
7: C'est du nylon qu'on va utiliser pour des applications techniques comme du revêtement, de gilets pare-balles, des 31 et après sinon pour des textiles sportifs par exemple. C'est résistant, c'est respirant et c'est très souple et élastique. C'est très bien pour l'eau. D'ailleurs, les maillots de bain sont en nylon.
5: Les filets de pêche représentent 10% de la pollution plastique des océans. 640 000 tonnes sont perdues en mer. La démarche de Marine est donc aussi environnementale.
7: Aujourd'hui, il n'y a pas de filière de collecte et de valorisation. Donc les filets sont envoyés en déchetterie ou en incinération. Donc déjà, on a un premier impact sur ça. On va valoriser un déchet sur le territoire. En relocalisant toute la chaîne de valeur sur le territoire français, on va avoir directement une réduction de l'impact carbone. Et ensuite, on va valoriser le savoir-faire français. Donc on va créer de l'emploi aussi.
5: Et ça, c'est pas mal aussi. Mais comment Marine a eu cette idée ? Le déclic se fait lors d'un voyage au Bangladesh. Elle ne cautionne pas du tout le système de production qu'elle constate. Elle veut changer les choses et c'est ce qu'elle essaye de faire depuis février 2023 avec Sao Textile et en utilisant son expérience de plusieurs années dans le domaine de la mode. Et pourquoi Sao ? Dans la mythologie grecque, Sao est une nymphe marine qui assurait la protection des traversées maritimes et le sauvetage des marins. Plus d'infos sur saotextile.fr. Merci à Eleonore Sozo d'Ici Héros pour cette idée qui a la pêche. Ici, ça entreprend Abaissant avec Sao Textile, du filet de pêche au fil.
4: En vous remerciant Catherine Quicandon, effectivement, on salue les équipes de Ici Héros et la complicité du réseau Ici. Avec toutes ces bonnes initiatives, il y en aura d'autres d'ici 21h. Restez bien avec nous. Notre invité Nicolas de Taverneau et votre invité, un voyage dans toute la France et un livre dont nous parlerons la télé comme jamais. C'est sur Ici.
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19: Son livre, La télé comme jamais, paru le 24 septembre, il y a quelques jours, et pour la première fois, bien, il parle notamment d'M6, de sa création, côté de Jean Drucker. Il l'a dirigé pendant 40 ans, il nous confie beaucoup de choses sur les médias, les coulisses, le pouvoir, l'envers du décor, les luttes de pouvoir. Mais ce soir, Nicolas de Taverneau, puisqu'il s'agit de lui, eh bien, prend le temps aussi de se livrer, de nous apporter quelques images, finalement, de sa vie et des lieux qui l'ont marqué. Il est avec vous jusqu'à 21h. Alors on a parlé de la création d'M6 en 1987. J'oublie pas que à ce moment-là, puisqu'on parle des régions et qu'on se balade dans toute la France, il y a des décrochages régionaux et vous allez aller un petit peu partout: Marseille, Tours, Lille, Lyon, Rennes et Bordeaux.
7: Alors d'abord, on avait des associés qui étaient des quotidiens régionaux.
19: Oui.
7: On a eu Ouest-France, on a eu Sud-Ouest, on a eu l'Alsace, etc., qui étaient associés à la création d'M6. Et d'ailleurs, le Parisien aussi. Et donc, on avait fait des décrochages locaux dans les grandes métropoles. Et si je peux me permettre une petite plaisanterie sur... j'avais été voir le maire de Marseille qui s'appelait Gaudin, Jean-Claude Gaudin. Alors je lui ai dit, on va ouvrir un décrochage à Marseille.
19: Ouais.
7: Alors il m'a dit, oh, c'est une bonne idée. Mais parce que FRE3, il disait toujours FRE3, FRE3 m'a toujours pris que de dos. Voilà. Alors on a ouvert une dizaine de décrochages qui ont duré pas mal de temps.
19: Mais parce que vous aviez aussi cet attachement aux régions.
7: Ah oui, et puis surtout, c'était notre intérêt, parce que, si vous voulez, on oublie toujours que 4/5 de la France n'habite pas Paris, hein, on n'habite pas la région parisienne. Enfin, vous êtes bien passé pour le savoir. Et donc, l'audience, il faut aller la chercher dans ces agglomérations, dans ces lieux-là. Donc, c'était notre intérêt. Simplement, là, on a toujours été des difficultés avec la régulation, la réglementation, etc. On ne nous a pas permis de faire de publicité sur ces décrochages. Il fallait même enlever la publicité nationale. Donc, il y avait un malus, et au lieu d'avoir un bonus, et donc on a fermé les décrochages, et c'est là où on a créé le 12h45 ouais. Et le 19h45 à la place.
19: À force de lire les audiences tous les matins, qu'est-ce que vous avez, Nicolas Taverneau, appris des Français ?
7: Voilà, alors d'abord, les Français, c'est pas quelque chose de monolithique. Il y a les Français. Et les Français, ils sont divers. Donc, ils ont des goûts qui sont très différents, et c'est ce qui est assez compliqué quand vous faites un média, c'est comment trouver des programmes qui les rassemblent. Alors, vous avez bien un peu des cibles, ce qu'on appelle des cibles. Nous, on était plutôt plus jeunes que nos grands compétiteurs. Mais donc nous, par exemple, tous les programmes très âgés, nous les avons pas pris parce qu'on sait que c'était pas notre cible et on n'aurait pas été performant. Je raconte dans le livre que nous avons pas pris Koh-Lanta, nous avons pas eu Koh-Lanta parce qu'on a...
19: Ça a failli, hein.
7: Voilà, mais parce que on nous a imposé 30 millions d'amis, qui étaient sur TF1 pour le reprendre. Or, 30 millions d'amis, un public qui était plus âgé. Donc, c'était pas adapté à M6. Voilà. Donc, les Français, ce n'est pas une communauté homogène, donc il faut essayer, nous, de trouver des programmes dits fédérateurs, c'est-à-dire des choses qui les uniquent le plus grand nombre. La chose qu'on a apprise, c'est que il y a deux choses. Un, on s'est intéressé avec, au quotidien des Français. La cuisine, l'habitat, même la propreté, je ne sais pas si vous vous souvenez, c'est du propre avec deux personnes. Des choses qui sont dans la vie quotidienne, dans lesquelles on était proche des gens. Ça, c'est Thomas Valentin, notre directeur des programmes, qui avait imaginé ça. Il y a toujours d'ailleurs des émissions qui perdurent. Et ça, ça a été une orientation très forte. Top Chef, on a mis les Français à la cuisine.
10: Hein, il y a quelques jours, Norbert Harrer, mais également Thierry Marx étaient nos invités. Ouais, et on a parlé, évidemment, de cette émission qui perdure.
7: Et cette émission perdure, et je pense qu'on a valorisé la cuisine, on a valorisé l'effort pour la cuisine auprès des Français, et notamment des jeunes Français qui faisaient des concours de Top Chef, qui font toujours des concours de Top Chef, etc. Et puis, il faut aussi parler...
10: Il y a l'économie, pardonnez-moi, mais vous vous dites, et vous avez cette idée qui est extraordinaire, on va parler d'économie en prime sur notre chaîne, sur M6, et vous lancez Capital.
7: Alors, il y avait un garçon opiniâtre qui s'appelait Emmanuel Chin, qui nous a proposé le concept, qu'il a d'abord testé en programme court, d'abord 6 minutes, ensuite 26 minutes. Souvent, on y est allé progressivement dans nos affaires. Et puis, il avait l'idée de faire une émission d'une heure et demie qui soit de l'économie appliquée, où on explique comment marche un supermarché, etc. Et moi, j'ai demandé quel est le soir où on est le plus mauvais. Et c'était le dimanche soir, parce qu'on mettait des téléfilms en face des gros films d'Antenne 2 et de TF1 à l'époque. Ouais. Et donc, je lui dis, écoute, on te donne le dimanche, on va voir si ça réussit. Et ça a été un très grand succès.
10: Aujourd'hui.
7: Et l'émission existe toujours avec succès.
10: On va reparler d'M6 dans un instant, et on reparlera du livre, même si on l'évoque déjà à l'instant. Je reviens à cette France dont on parle tout à l'heure et ses régions. On a parlé de Bordeaux, Pau, Bayonne, Angoulême, Poitiers. Ça fait aussi partie de la Nouvelle-Aquitaine et ce sont des villes que vous appréciez. Je reviens sur l'Ain. Vous avez une exploitation agricole aujourd'hui dans l'Ain?
7: Absolument, là on exploite, dans cette région de l'Ain, moi je suis dans le Val-de-Saône, entre disons Lyon et Mâcon, c'est le Val-de-Saône. Hein. Ouais. Et vous avez deux parties, vous avez la rive droite, la rive gauche. Dans la rive droite, vous avez le Beaujolais, avec tous les grands crus, etc., et les vignes. Et de l'autre côté, là où je suis, vous avez des exploitations agricoles, qui sont plus grandes d'ailleurs. Et alors autrefois, on faisait également de la vigne dans l'Ain. On faisait un vin qu'on pourrait qualifier de détachant, qui était un vin pas terrible, mais qui coupait le Beaujolais, c'est-à-dire qui donnait de la couleur et du degré au Beaujolais, avec de l'eau berlin, ça s'appelait l'eau berlin. Et puis on faisait aussi les piquets de vigne, c'est pour ça qu'il y a des bois d'acacia dans l'Ain, qui servaient à ça. Maintenant on fait beaucoup plus d'agriculture traditionnelle, alors il y a les étangs dans les dômes, et puis il y a l'agriculture traditionnelle, et dans le Val-de-Saône c'est des très bonnes terres agricoles, dans lesquelles on fait du maïs, du colza, du blé, de l'orge, etc. Cette année, ça a un peu souffert de la sécheresse, donc les rendements sont un peu moins bons que les années précédentes, mais c'est une très belle agriculture dans cette région.
10: On pourrait parler de la Bretagne aussi. Alors avant de parler de Rennes, dont nous parlerons tout à l'heure, je sais que Dinard, vous avez des amis, dont Dinard, Cancale, Saint-Malo, dans ce périmètre-là.
7: Oui, je connais bien cette région bretonne pour y aller assez souvent l'été. J'ai pas mal de camarades, qui est une très belle région, la Bretagne. Alors elle prend ses lettres de noblesse maintenant avec la canicule, parce que
10: ceux qui
7: les gens remontent,
10: c'est terminé, il fait aussi chaud qu'ailleurs.
7: Oui, mais enfin, d'une façon générale, c'est quand même plus protégé.
10: C'est vrai.
7: Et puis, et donc la Bretagne, moi j'ai découverte à travers la côte, si vous voulez. Alors j'avais connu un peu la Bretagne avant, j'ai fait les Glénans, donc là dans les
10: Glénans. Magnifique.
7: Voilà, et puis on a passé des vacances à Bénodet aussi, qui était très joli, la Bretagne du Sud, qui est très, très belle. Voilà, et puis la coïncidence, c'est que la famille Pinon m'a demandé de présider le conseil d'administration du club de Rennes. Et donc je découvre Rennes, que je connaissais mal, et je découvre Rennes et les Bretons dans ce beau club de Rennes.
10: On parlera de Rennes, parce que ça fait forcément partie de votre vie, surtout depuis quelques mois, vous en êtes le président. Nous allons à nouveau se balader en France, et pour économiser sur le carburant, on peut partir, et c'est un sujet d'actualité, à la recherche de la station la moins chère dans le département, aller faire le plein en Espagne, en Andorre ou en Belgique, lorsqu'on est frontalier, ou bien beaucoup plus simplement, ne plus utiliser sa voiture. Mais alors comment faire pour se déplacer, pour aller faire des courses, aller travailler ou chercher les enfants à l'école? Ça, c'est notre quotidien. Dans les Pyrénées-Atlantiques, la ville de Pau, qu'on a évoqué il y a un instant, a justement lancé un défi à ses habitants. Un reportage Robin Verneau et Clara Vincent.
15: Vous voyez vos clés de voiture? Imaginez ne plus y toucher pendant un mois.
17: Allez, on pose les clés.
15: dans le bocal.
17: Parfait. On est prêt pour relever le défi.
15: Pas de regret.
17: Aucun.
18: C'est le défi lancé par la ville de Pau à ses habitants avec la 3e édition de l'opération Un mois sans ma voiture. Cette année, ils sont 19 à relever le défi. Parmi eux, il y a Adeline, qui a rencontré notre journaliste Clara Vincent. Pendant les 4 prochaines semaines, elle va devoir laisser sa voiture au garage et par la même occasion, apprendre par cœur les horaires des transports en commun.
17: Je suis souvent en retard. Donc là, anticiper les départs bien plus en avance que prévu. Donc on va essayer de jouer tout ça. Moi, je travaille à la cueillette de la Ragnon et je suis photographe indépendante. Donc déjà, la cueillette de la Ragnon du centre-ville, ça fait à peu près une trentaine de minutes à vélo. Donc une heure aller-retour. Et après, en tant que photographe indépendante, c'est vrai que si j'ai un mariage à 30 km, ça va être un peu plus compliqué. Mais c'est vrai que mettre de côté la voiture, ça serait un plus. D'autant plus que le carburant coûte cher. Dans les factures de la fin du mois, ça serait vraiment, vraiment top, quoi.
18: Alors ici à Pau, ne pas toucher à sa voiture pendant 30 jours, ça semble marcher, mais vous, qu'en pensez-vous? C'est avec Tristan que nous allons en discuter. L'idée lui plaît, même si quelques questions restent encore en suspens.
20: Moi, je trouve ça plutôt positif. Après, faut juste espérer que les transports en commun permettent aux gens de s'en sortir sans, quoi. Parce que à Pau, je sais pas, comment ils font pour aller au travail, les gens sans voiture, ils y vont à pied. C'est grand, Pau, je sais pas.
18: Alors oui, Pau, c'est quand même une ville assez grande. Et pour relever ce défi, chaque participant s'est vu offrir un mois d'abonnement au bus et TER du département, mais aussi un abonnement mensuel au vélo électrique en libre service, ainsi qu'un vélo à assistance électrique. Tristan, par exemple, lui, il possède une Peugeot 208 et sans même avoir à se lancer de défi, il essaie déjà de la laisser un peu plus souvent au garage.
20: C'est vrai que si je peux éviter de l'utiliser la semaine, j'essaie d'éviter le plus possible. Bah, c'est un tout, déjà, le prix des carburants, oui, c'est clair. Je pense que si on économise le carburant sur un an, on peut s'acheter une maison bientôt. Et en même temps, à côté de ça, c'est un peu écologique, quoi. C'est un petit geste écologique, je pense. Moi, j'ai un diesel, typiquement, moins j'utilise, mieux on se porte, je pense.
18: Vélo électrique, bus, train, de nombreuses alternatives existent pour laisser la voiture de côté. C'est justement tout l'enjeu de ce défi lancé par la ville de Pau. Encore faut-il avoir suffisamment de transports à proximité de chez soi pour pouvoir vraiment se passer de son véhicule.
10: Merci Robin Bernot. Vous conduisez, vous avez une voiture, Nicolas Taverneau.
7: Oui.
10: Pour aller dans l'Ain, rejoindre cette exploitation agricole, entre autres, peut-être, je ne sais pas. Hein.
7: Oui, enfin, j'ai une voiture, mais je vais probablement abandonner ma voiture à Paris, d'ailleurs.
10: Vous avez quand même traversé la France, j'imagine. Vous avez des souvenirs de la carte Michelin sur les genoux.
7: Oui.
10: La rencontre de ville, un peu comme ça.
7: Oui, oui, effectivement, moi j'ai beaucoup navigué. Mais l'endroit maintenant de prédilection de mes vacances, c'est la Corse.
10: Ah ben on est en Corse, dans un instant, si vous voulez, avec grand plaisir. On a encore beaucoup de choses à se dire, beaucoup de lieux à évoquer avec notre invité Nicolas de Taverneau, auteur donc des confidences du parrain du PAF. La télé, comme jamais, chez la réédition, c'est en librairie déjà depuis quelques jours.

0: jusqu'à 21h.
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2: Avec Nicolas de Taverneau, aujourd'hui homme de médias, homme d'affaires, dirigeant de chaîne de télévision, le parcours de toute une vie qui défile ce soir, les lieux, les inspirations qui ont marqué son existence pour ce chevalier de l'Ordre National du Mérite qui récompense toute une carrière. Il est aussi chevalier de la Légion d'honneur. Ce qui vous plaît, c'est le football. Voilà, alors vous avez habité Bordeaux, on a parlé beaucoup des Girondins de Bordeaux, vous deviendrez plus tard le propriétaire du club, 1999 à 2018, presque 20 ans pour les Girondins de Bordeaux. Qu'est-ce que vous retenez d'ailleurs de ces deux décennies, les Girondins ?
3: Ah ben, il y a eu des grands et bons moments, il y a eu des moments plus difficiles pendant ces 20 ans. On nous a reproché beaucoup d'avoir vendu les Girondins, mais à un moment donné, depuis que notamment le PSG est arrivé en tête, c'était très compliqué pour une société comme la nôtre de garder, d'avoir des écarts et des risques importants. Ça pouvait faire peser des risques sur notre activité principale, donc on a décidé de vendre. Alors évidemment, on n'est pas tombé sur les bons acheteurs, on a une part de responsabilité là-dedans. Simplement, c'était pas écrit sur leur figure, avec deux fonds américains importants.
2: Oui.
3: Et malheureusement, le parcours n'a pas été. Puis en plus, il y a eu un nouveau repreneur qui n'a pas fait non plus un bon travail. Donc les Girondins ont périclité malheureusement pendant à notre suite.
2: Avril 2025, vous êtes nommé directeur général de LFP. C'est la Ligue de football professionnel. Ça a duré un an. Et puis le 22 mai dernier, tous les cas, vous quittez vos fonctions.

0: compte qu'il y a 7 joueurs actuellement dans l'équipe de France qui viennent du centre de formation de Rennes. Ouais. Donc c'est assez exemplaire hein, comme stade. Et donc je découvre ce beau club avec des ambitions. On espère que cette ambition sportive va se réaliser à nouveau cette année pour être européen, parce que c'est vraiment le choix qui est fait, avec quand même un très bon public. Le stade est toujours plein hein, à Rennes. Et donc moi j'ai beaucoup de plaisir. Alors il y a une équipe exécutive avec autour d'Arnaud Pouille, le président exécutif du club, et moi je fais la transition entre l'actionnaire et le club.
1: Vous dites que c'est un club sain dans un ancrage breton qui vous plaît.
0: Oui, ben c'est-à-dire que la famille Pinault est très très référencée en Bretagne et la famille Pinault tient à ce qu'il y ait ce club qui a non seulement c'est pas simplement du foot business, hein, c'est du foot social aussi, c'est-à-dire que supporte ce club. Le fait que ça soit un centre de formation reconnu est très important pour le club et donc cet ancrage breton est quelque chose qui est évidemment important avec en défendant les couleurs locales aussi bien au niveau domestique, c'est-à-dire national, qu'au niveau international, c'est-à-dire européen.
1: Au Pyrénées, il y a des rivières. Et vous adorez les rivières.
0: Ah, j'aime bien les rivières. J'aime bien les rivières, mais enfin, quelquefois, les rivières sont des contraintes, parce que le stade est un peu encadré par la rivière. Ouais. Mais effectivement, et puis c'est une belle ville. Hein.
1: Alors, on évoque cette galette saucisse. Vous avez une cartographie de votre gastronomie, à vous, selon ce que vous aimez manger, on va dans quelle région?
0: Alors, moi, je ne suis pas un esthète de la cuisine, et donc moi je suis assez simple dans mes goûts, et je dirais je défends bien ma région lyonnaise. À Lyon, on sait quand même extrêmement bien faire la cuisine, et on l'apprécie. Alors c'est souvent un peu copieux.
1: C'est hein, le petit bouchon, c'est la charcuiterie.
0: Les quenelles de brochet, ça c'est vraiment ma région. Les
1: non, tu as, c'est dans l'Ain.
0: Voilà, c'est dans l'Ain, mais il y en a aussi un peu plus à l'ouest, hein, parce que les étangs des Dombes fournissent des brochets. Donc il y a toute la cuisine lyonnaise avec les mères hein, lyonnaises est une cuisine quand même de grande qualité. Donc on est, moi j'aime beaucoup le poulet à la crème de Georges Blanc, hein, par exemple, qui est un ami, hein, Georges Blanc avec ses restaurants à Vaudin, hein, qui est pas très loin de chez moi. Donc voilà, mais sinon la gastronomie dans les autres lieux, à Bordeaux. Moi j'apprécie évidemment, je suis très amateur du vin rouge de Bordeaux, hein, qui est magnifique.
1: Hein. Modération, évidemment.
0: Avec évidemment modération.
1: Saint-Émilion.
0: Voilà, c'est un vin de très grande qualité, je trouve, le vin rouge de Bordeaux. Voilà, donc j'ai beaucoup de plaisir à voyager un peu, mais chaque région a sa gastronomie. Mmh. Mais je ne suis pas un esthète de la gastronomie.
1: Nicolas Taverneau est votre invité. La télé comme jamais, aux éditions Larry, 304 pages où vous vous livrez pour la première fois. C'était le bon moment?
0: Bah écoutez, j'ai plus des responsabilités directes dans les médias, donc j'ai une liberté de parole qui est un peu plus grande par rapport à ça. Et puis moi, j'ai voulu écrire ce livre pour deux raisons. La première raison, c'est montrer qu'on peut réussir malgré des vents contraires, parce qu'on a eu beaucoup de vents contraires, sous deux conditions. La première, c'est qu'on soit déterminé, opiniâtre, qu'on lâche pas. La deuxième condition, c'est qu'on soit collectif. C'est-à-dire qu'il faut une collectivité pour réussir dans une entreprise. On réussit pas tout seul. Et moi, j'ai eu la chance de choisir les collaborateurs du groupe M6, hein, dont beaucoup sont encore là et efficaces. Et je pense qu'on a insufflé un esprit M6 à ce groupe et qui est le gage du succès. Et donc ça, c'est une première motivation pour ce livre. Et puis la deuxième, c'est de dire... Les pouvoirs publics n'attendaient pas qu'ils soient votre soutien ou qu'ils fassent les choses à votre place. C'est plutôt, je le dis malheureusement, il y a eu plutôt des décisions qui ont entravé un peu le développement des groupes, pas simplement M6, mais des groupes audiovisuels.
1: Pardon, mais quand même, vous parlez effectivement dans ce livre des pressions politiques que vous avez pu avoir parfois, des luttes de pouvoir, de ces à côté qui font partie.
0: Oui, je dirais que c'est moins des pressions politiques, parce que j'en ai pas eu, et puis M6 n'a jamais été considéré comme vraiment que le fait que il y a des règles administratives très rigoureuses, très ennuyeuses et très contraignantes. Je raconte dans le livre qu'on a fait une émission qui s'appelle partout dans le monde Lego Master, qui est un concours de Lego. On voulait qu'on l'appelle Brick Master. Il a fallu pendant un an se battre avec l'Arcom, ou le CSA de l'époque, pour que ça s'appelle Lego Master. Voilà, ce genre de combat est inutile et n'a pas de sens.
1: Alors, dans le livre, on découvre, et on en a parlé tout à l'heure, que vous allez mettre l'économie, effectivement, en prime time avec Capital, c'est audacieux. C'est l'âge d'or des séries, je pense à Desperate Housewives aussi, hein, c'est ce que vous amenez aussi sur M6. Et puis, c'est

0: Parce que c'est aussi le Loft. Le Loft arrive au début des années 2000, je crois, 2001, quelque chose comme ça, qui va marquer tout un pays. Là.
1: Ouais, de toute façon, M6 n'avait pas les moyens de ne pas être innovant. Voilà. Et depuis le début, on a essayé d'être innovant quand on a mis les turbos, les cultures pub, etc. à l'antenne, quand on a fait le 6 minutes, quand on a mis les séries, la saga du samedi. Enfin bon, on a essayé d'être avec nos moyens. Bon, et le Loft faisait partie des nouveautés qui se sont installées dans le paysage européen, voire mondial. Et donc on s'est dit, il faut pas louper ça parce que, enfin en tous les cas, les directeurs des programmes ont dit, il faut pas louper ça parce que sinon, on n'aura plus cette image de novateur, de novateur. Et c'est pour ça qu'on a mis le Loft, qui a été une décision quand même assez compliquée, hein, lourde, à l'époque. Aujourd'hui, ça paraît une bluette, hein, mais à l'époque, ça a été une décision compliquée.
0: On parlait de foot, puisqu'on a parlé de foot il y a un instant. On parlait aussi, donc, dans ce livre, des droits de la Coupe du Monde 2026-2030. On voit le succès qu'M6 a rencontré cet été avec des pics monstrueux, dizaines de millions, hein, de téléspectateurs.
1: La télévision s'est faite d'événements, et donc dans les événements, on avait eu les Euros avant, hein, qu'on a partagé avec TF1, et là on a pris l'exclusivité de la Coupe du Monde, donc qui a été très bien diffusée par les équipes de M6. Ça a eu un succès phénoménal sur le digital, par exemple. Il n'y a pas eu un incident, et c'est assez remarquable, hein, parce que quand vous êtes dans trois pays avec autant de diversité de lieux, loin de chez vous, etc., et que vous arrivez à diffuser tous ces matchs, M6 a diffusé 54 matchs qu'il faut présenter, qu'il faut habiller, qu'il faut, etc., sans aucun incident, c'est quand même un exploit.
0: Vous parlez, vous le découvrirez parce que je vais pas tout raconter dans le livre, on l'a déjà bien évoqué, de la fusion impossible entre TF1 et M6. Vous parlez de radio, vous parlez de RTL, évidemment, que vous avez dirigé, vous avez été au cœur de l'appareil, je le disais en introduction, de ces grands changements audiovisuels que vous avez aussi parfois provoqués. Qu'est-ce que vous retenez de toutes ces années, puisque vous n'êtes plus dans cet appareil, entre guillemets?
1: Je retiens que prime au contenu, c'est-à-dire que vous pouvez être le meilleur gestionnaire du monde, si vous n'appuyez pas sur des talents, ça ne fonctionne pas. Et les talents, c'est par exemple Karine Le Marchand quand elle fait L'Amour est dans le Pré. L'Amour est dans le Pré serait très différent sans Karine Le Marchand. C'était Virginie.
0: C'est incarné.
1: Comment?
0: C'est
1: elle incarnée, incarné, voilà. Oui, mais surtout, elle a apporté un plus au programme avec sa compétence, avec son charme, avec son intelligence. C'est Virginie Efira quand elle a remplacé Castaldi pour
0: Nouvelle Star.
1: Exactement. Bon, il y a eu, et on peut, c'est Emmanuel Chin avec Capital. Donc, il faut avoir du respect des talents. Et deuxièmement, savoir aussi les détecter. Et ça, détecter les talents, c'est... moi, je cite Bibiane Godefroy, qui était une grande directrice des programmes d'M6, qui a su aller chercher, par exemple, Cyril Lignac, qui est toujours à l'antenne. Et Cyril Lignac, il était tout gamin quand il est arrivé chez nous. Et ces talents, il faut, un, prendre des risques, leur faire souvent confiance. Quelquefois, on se trompe, ça nous arrive de se tromper, mais il faut savoir que c'est eux qui portent quand même le succès.
0: Un demi-siècle d'audiovisuel. C'est la vie de Nicolas de Taverneau avec Alexandre Desinard, les confidences du parrain du PAF aux éditions Alary Édition. Dernière question. On s'est énormément promené. Un lieu central, si on n'en garde qu'un seul de votre vie, sur votre carte à vous.
1: Montmerle-sur-Saône.
0: On restera là. Merci d'avoir été notre invité, Nicolas de Taverneau. L'émission est à retrouver sur le digital, sur ici.fr. On se retrouve dès demain. Passez une belle soirée. Salut.

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2: Salut à toutes, salut à tous et bienvenue dans Décibel. C'est parti pour une heure en direct, ensemble, autour de la musique. On croisera la Canadienne, Diane Dufresne, un petit Bill Withers, parce que ça ne fait jamais de mal d'écouter de la belle soul américaine. Du rayon soul, elle en connaît un rayon, elle aussi. Axel Red est notre invité ce soir.

On l'a découverte avec cette chanson que ma fille appelle un banger. Oui, ma fille est jeune, mais bon, on a compris, énorme tube, évidemment, de 1993, Sensualité. Depuis, elle en a eu un paquet de tubes, Axel Red. C'est donc une très très bonne nouvelle qu'une nouvelle chanson soit sortie aujourd'hui. On va la découvrir ensemble. Et aussi qu'Axel Red commence à annoncer des dates de concert pour l'année prochaine. Elle est notre invitée ce soir. Et puis, on va jouer au blind test, hein, ça on n'oublie jamais, tous les soirs. Là, c'est Alexandra qui vous attend au standard. Vous pouvez appeler dès maintenant pour vous inscrire, pour jouer avec nous tout à l'heure. 0810 055 056, c'est notre numéro. 0810 055 056. On commence avec les héritiers de Prince, qui font en ce moment absolument n'importe quoi, et heureusement des journalistes américains s'en sont rendus compte. En gros, comme cette année on célébrait la mémoire de Prince pour les 10 ans de sa mort, est sorti un album qui s'appelle Timeless, où on nous disait, voilà, ce sont des enregistrements studio inédits de Prince. Alors bon, il les a pas sortis, mais c'est 100% son travail, etc. Donc évidemment, les fans ont acheté. Et en fait, les journalistes américains se sont rendus compte que tout avait été traficoté en studio, genre cette année et l'année dernière, par des producteurs qui ont rajouté des pistes, qui ont embauché des musiciens pour faire des sessions et tout. Bref, que des choses qui, évidemment, n'ont pas été validées par Prince, puisqu'il est mort, je vous le rappelle, mort et enterré depuis 10 ans. Bref, c'est un scandale. Et en plus, le livret est pas bien fait. Toujours grâce au même journaliste américain, on s'est rendu compte qu'il y avait des erreurs de date, des noms mal écrits, des co-auteurs de chansons pas déclarés. Bref, ce que je vous propose, c'est qu'on s'en tienne plutôt au classique. Genre Kiss, aucune mauvaise nouvelle avec cette chanson.

0: Kiss.
1: Oh là là, ces guitares. Oui, souvent, on se souvient de la voix de Prince, de ses talents d'auteur-compositeur, et puis de ce charisme de fou, puis ce torse poilu, incroyable, espèce de mini torse poilu. On n'a jamais vu ça dans le rock, ni avant ni après. Mais voilà, on parle pas souvent de ses talents de guitariste. Et là, on entend très très bien dans Kiss. C'est une chanson qui date de 1986, et on fait évidemment une dédicace à celles et ceux qui ont aimé dans Pretty Woman la scène du bain où Julia Roberts chante très fort et très faux. Cette chanson, grand moment de cinéma de 1990.
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1: C'est l'heure du coup de cœur. Vous savez qu'on met en avant les labels indépendants, labels français qui aiment le rock, Backdoor Records, qui nous offre le groupe Bandi Bandi. C'est un duo rock. Vous connaissez leur album Cavalcade, on en a parlé ici dans Décibel. Eh bien, sachez qu'ils vont sortir un petit album enregistré à Paris au studio Ferber, un album live. Le premier extrait vient de sortir. Je suis ravie de vous le faire découvrir. C'est une chanson sur un thème pas facile, l'avortement. La chanteuse dit à contre-cœur, pas contre toi, en s'adressant à ce bébé qui ne verra pas le jour. Opaline, c'est Bandi Bandi.

Adrénaline, version live enregistrée au studio Ferber. C'est le nouveau single de Bandi Bandi. Et le live à Ferber dans son intégralité sera disponible le 5 novembre prochain. Si vous voulez voir Bandi Bandi sur scène, c'est possible. À Paris, au Trianon, le 5 novembre prochain. Et puis en tournée à Orchy, à Toulon, à Mulhouse, Béthune, Roubaix, Saint-Agathon ou encore Montpellier au Rockstore. Ce sera le 9 décembre.

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1: Et on a de la chance aujourd'hui, l'actu musicale, c'est Axel Red. Bonsoir Axel.
2: Bonsoir.
1: Bienvenue dans Décibel. Oh merci, bah, nous aussi, on est ravis de vous accueillir. Cher Axel Red, avec une toute nouvelle chanson sortie aujourd'hui. Alors ça nous fait plaisir, on va la découvrir. Elle s'appelle Chanter pour elle. Et on peut dire que c'est une suite pas très heureuse et une extrapolation d'une chanson que vous connaissez bien, les amis.

0: Axel Red avec Renaud, 2003, victoire de la musique de la chanson originale de l'année pour Manhattan Kaboul et la petite fille afghane. Et Axel, cette petite fille afghane, vous vous êtes dit que vous n'alliez pas la laisser tomber et que vous alliez vous intéresser à son cas en 2026.
1: Ouais, exactement. En fait, quand on se... pendant 20 ans, en fait, cette petite fille et toute sa génération, elles ont pu faire toutes les études où, en tout cas, elles avaient, elles pouvaient réaliser leurs rêves jusqu'à se trouver dans le Parlement.
0: Et, oui, parlementaire, et, vous dites médecin, ingénieur,
1: ou institutrice, ou couturière. Ouais. Bah, je veux dire, en fait, tout était possible. Et ben, le jour où les Américains, ils ont quitté le sol, bah, ils ont en fait enlevé toutes les chances. Toutes les libertés de ces filles et femmes. Et donc, je trouve que, voilà, pour moi, ne pas avoir des droits, c'est très cruel, mais d'avoir connu une vie comme nous ici, je dirais normale, avec l'idée d'avoir toutes ces possibilités, bien qu'il y a aussi des gens chez nous qui, on est d'accord, qui n'ont pas toutes leurs possibilités, mais c'est juste, il n'y a rien de plus cruel. Et puis, en fait, moi, j'aime bien, en fait, j'aime beaucoup les contes de fées, j'aime la mythologie, et quand il y a quelque chose qui m'enrage ou que je ne comprends pas, j'essaye de le placer dans le temps et dans l'espace pour me dire, est-ce que c'est nouveau? Et comment est-ce que c'était dans le temps, ailleurs et tout ça? Et tu te rends compte qu'en fait, c'est juste un comportement humain qui se répète, et on aimerait bien que ça s'arrête de cette répétition. Et c'est juste que, c'est pour ça que j'ai chaque mot, en fait, il est vraiment choisi. Cette idée que quelqu'un, en fait, il veut te cacher, en fait. Ouais. Il veut t'enlever. Il a peur de toi parce que il pense que t'es plus puissante. Tu pourrais être plus puissante que lui. Et donc, il veut juste te cacher. Il veut t'enlever toutes les chances. Et c'est ce qui se passe.
0: Les Américains ont quitté l'Afghanistan en 2021, donc ça fait 5 ans. Et c'est vrai que depuis 5 ans, de temps en temps, on entend comme ça, à la radio, aux infos, tiens, il y a une nouvelle loi en Afghanistan, les femmes n'ont plus le droit de se mettre à la fenêtre.
1: Non, plus le droit de chanter
0: plus
1: à la
0: droit
1: maison.
0: De chanter.
1: Et il y avait un enterrement récemment, dans une partie de l'Afghanistan, et ils n'ont pas pu sauver les femmes parce qu'on ne peut pas les toucher.
0: Ouais.
1: Non mais c'est en fait il y a je voyais cet été, pourtant bon, moi j'ai déjà beaucoup écrit sur cet thème, je veux dire 10-15 ans avant MeToo, c'était tout cet thème, Sisters and Empathy, et même l'album Un cœur comme le mien, où ça paraît de sororité.
0: On en parlera tout à l'heure de ces albums là
1: donc je veux dire c'est les thèmes que j'ai déjà abordés, je dirais dans tous les sens, parce que j'aime bien placer les choses et largement vraiment comprendre avant de m'exprimer. Et puis en fait c'est en écrivant justement que je cherche, c'est je me pose des questions pourquoi est-ce que je dis ça?
0: Parce qu'on parlait voilà du fait que depuis 5 ans on en parle finalement de temps en temps du sort de ces femmes afghanes, on voit que c'est de pire en pire, mais on voit que rien ne se fait.
1: Exactement.
0: On se sent impuissant et on a l'impression que ceux qui ont la puissance, c'est pas leur priorité. Donc,
1: Non. En fait, je suis très gênée de le dire, mais en Belgique récemment, on a accueilli les politiciens. Ils ont accueilli les talibans pour discuter. Je sais pas de quoi, mais
0: sûrement pas des droits des femmes.
1: Voilà. Donc c'est juste. Voilà. En fait, c'est pour ça que je parlais de ces droits des femmes. Je me dis, c'est quand même impensable. À nos 2026, je veux dire, je pense qu'on avance quand même, on progresse quand même par rapport aux droits féminins.
0: Oui.
1: Et de voir qu'en fait, il y a un retour en arrière, mais vraiment retour au Moyen-Âge, de Stone et
0: l'âge
1: de pierre, c'est juste insensé. Mais en fait, voilà, chaque mot est vraiment, j'ai vraiment longtemps réfléchi à chaque mot, parce que je voulais d'abord que tout le monde se sente inclus et se dit, tiens, en fait, ça pourrait m'arriver, comme The Handmaid's Tale, vous voyez, sur Netflix.
0: Ah, la Servante écarlate.
1: Mais voilà, tu te dis, mais à fond,
0: il suffit d'un coup d'État et de trois lois.
1: Une dystopie, demain, le matin, tu descends et tu dis, maman, je suis en retard à l'école. La maman qui dit, c'est pas la peine, il n'y aura plus jamais d'école. Tu peux aller dormir le temps que tu veux. Et tu dis, waouh. Et donc,
0: on la découvre, cette chanson, Axel.
1: Et oui, juste avant toute petite dernière chose, c'est que j'ai pas voulu, parce que je trouve qu'aujourd'hui, avec tout mon respect que j'ai pour les gens qui sont victimes, des gens qui ont des traumatismes, mais il y a une chose que je remarque depuis le temps que je sais pas, quand je vais au Soudan du Sud ou quand je vais à Sierra Leone, des pays où on vit des choses atroces, et donc forcément beaucoup de victimes, Mais quelque chose qu'elles ont tous, ou eux, des garçons ou des hommes aussi, ce qu'ils ont très souvent en commun, c'est que j'entends, ils se plaignent pas en fait. Ils ont plein de gratitude de la main qui leur est tendue, et ils se disent non mais on va du coup sauver les autres. Et j'ai envie de qu'on voit pas ces filles comme, ou ces femmes comme ces pauvres femmes en fait. On se dit simplement mais si on leur donne des droits normaux, tout ce qu'elles méritent, en fait ces femmes et ces filles sont capables de faire de jouer leur rôle. Voilà, voilà.
0: On va chanter pour elle. C'est la nouvelle chanson d'Axel Red. Attention, il y a un invité, vous allez le reconnaître vers la fin de la chanson. Chanter pour elle, c'est tout nouveau, ça vient de sortir. Axel Red est dans Décibels.

0: pour elle, Axel Red et Renaud qui vient faire un coucou à la fin de la chanson.
1: C'est trop émouvant en fait. Je suis très contente pour des différentes raisons. C'est que en fait qu'il aille bien.
2: Oui.
1: Et donc c'est pour ça qu'il a pu être
2: venir
1: présent
2: en studio. Ouais.
1: Exact. En fait j'étais chez lui. Il y avait Lolita aussi. Je trouve c'est une femme incroyable, sa fille. D'ailleurs aussi avec une fille très forte.
2: Ouais.
1: J'ai dit fille parce que pour moi c'est le genre de fille pas comme toi. On n'a pas d'âge, voilà.
2: C'est ça. On a que de l'énergie et de l'amour.
1: Exactement. Et donc mais Renaud aussi pour moi, ouais, c'est quelqu'un sans âge. Je le vois, en fait je vois le gamin dans ses yeux, je vois le gamin. Et c'est vrai qu'il y a juste le feu qui parfois peut être éteint. Mais on voit, en fait, même à ces moments les pires, tu vois parfois cette petite flamme qui se rallume, et ça m'a fort touchée parce que quand j'ai fait écouter le titre, j'ai vu la petite flamme. Et je veux dire, évidemment, il pouvait pas rester insensible à ce sujet parce que voilà, je veux dire, il n'a pas écrit Manhattan Kaboul par hasard. C'était
2: ça le touche.
1: Oui,
2: évidemment.
1: Et donc c'était vraiment un moment assez. Franchement, j'oublierai jamais ce moment. C'est ce moment où je lui fais écouter la chanson et qu'il a été touché et qu'il a dit dis-moi où tu veux que je mette ma voix et je pose ma voix et voilà. Donc mais moi je trouve qu'il va bien. On a fait le concert ensemble. Il a surtout fait son concert à lui et continue, il poursuit son chemin. Ça fait trop plaisir. Voilà. Donc je suis très contente et de repartager un petit bout de cette histoire. Je serais encore plus contente si effectivement cette chanson fasse ses effets.
0: Ouais. Alors justement, vous, Axel, vous êtes ambassadrice de l'UNICEF depuis 1997. Vous luttez, on l'a dit, activement contre les violences faites aux femmes, l'exploitation des jeunes, filles et garçons, la prostitution. Enfin, tout ça, voilà, c'est quelque chose qui vous anime. Est-ce que justement, via l'UNICEF ou d'autres associations internationales, oui, vous pensez que votre chanson, elle peut arriver jusqu'aux oreilles des Afghanes?
1: En fait, ouais, que ce soit sans ou avec UNICEF. En fait, mon engagement, il est, à vrai dire, il est au-delà des organisations.
0: Oui, c'est vraiment plan, c'est point personnel.
1: Oui, c'est franchement, c'est juste le mien. Je suis aussi ambassadrice de handicap international, mais je me suis engagée pour des différentes causes. Mais c'est vrai que la cause des femmes, c'était quand même quelque chose que, en fait, même quand UNICEF n'avait pas ça comme thème,
2: oui,
1: je veux dire, c'est moi qui était intéressée par ça et qui me révoltait. Je me souviens la toute première fois on allait vacciner les bébés, mais c'était ça la campagne et c'est là où je me suis dit la première fois mais c'est pas possible. Je veux dire, à quoi ça sert de vacciner un bébé s'il faut le marier à 8 ans? J'ai fait la version en anglais aussi de cette chanson et donc j'ai encore plein de petites idées peut-être pour voir ce que je peux faire comme en plus. Et on, voilà. Donc, il y a encore plein de petites idées qui vont arriver. En français, il y avait quand même aussi le petit clin d'œil que je n'ai pas fait en anglais, puisqu'on le connaît pas en anglais, mais c'était une réponse aussi à Michel Berger. Je trouvais ça beau je sais pas, j'ai eu cette première idée quand je pensais à faire une chanson pour elle.
2: Ouais.
1: J'ai pensé à cette chanson chantée pour ceux
2: qui sont loin de chez eux.
1: Oui. Et ouais. Même aussi, j'ai écrit sur ce thème dans Exil et Rouge Ardent. Mais je me disais, waouh, il y en a qui doivent quitter leur maison et il y en a qui doivent rester à la maison.
0: Chanteuse engagée, Axel Red, et ce soir dans Décibel, on reparle de Chanter pour elle dans moins d'une minute. À tout de suite.

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2: Décibel avec la seule, l'unique Axel Red avec nous ce soir. On célèbre la sortie de sa nouvelle chanson, Chantée pour elle. Bonjour.

0: des choix et maintenant elles doivent rester chez elles. Chanson qui parle donc du sort des femmes en Afghanistan. Axel, quand on se replonge dans votre discographie, on se rend compte, oui, que c'est un sujet qui vous a toujours touché. Vous avez toujours écrit des chansons engagées, mais vous n'avez pas finalement été étiquetée comme chanteuse forcément politique. En tout cas, c'est pas forcément ce que le public a retenu. Je pense notamment à un diptyque d'album en 2009, Sisters and Empathy, et en 2011, Un cœur comme le mien. En 2009, vous chantiez une fille dans la rue, prostituée.
1: Enfantée, papier.
2: Ah, vous avez touché ça.
0: Mais oui.
1: L'éternel
0: en dessous de zéro, écoutez.
1: Proposite, le marginal sexuel, dit ruelle.
0: En dessous de zéro. En dessous de zéro. En 2011, Un cœur comme le mien, et la claque.

0: Et en fait, quand on réalise toute cette partie de votre travail, on se dit que c'est peut-être le côté soul, lumineux des musiques qui font que parfois on est passé à côté des paroles. Vous croyez que c'est ça? Ou est-ce que c'est juste qu'on ne veut pas entendre quand ça parle de sujets durs et...
1: Non, mais il y a aussi quand même le fait, tout simplement, que quand j'ai écrit l'album Sisters and Empathy, c'était 24 chansons donc, sur les violences sexuelles. Mais bon, en 24 chansons, on a quand même la place pour l'aborder vraiment très très largement. La maison 10 n'a pas été intéressée pour le sortir. Et donc, parce qu'ils avaient trop peur, aujourd'hui, en fait, tout le monde demande « Est-ce que tu vas encore faire des chansons ?» Je dis « Mais écoute, ça se fait avec un cœur, c'est pas quelque chose qu'on fait parce que c'est à la mode. »
0: Mais vous l'avez fait quand même. Votre maison de disque n'était pas intéressée,
1: non,
0: mais
1: je l'ai sorti par moi-même.
0: Ouais.
1: Et bon, par la suite, ils ont voulu sortir l'album. Je pense que c'était une autre maison de disque.
0: Un cœur comme le mien.
1: Mais qui s'appelait « Sérénité ». Ah. Qui était pour moi un jeu de mots pour sororité, et donc sœur et sororité. Et puis, d'ailleurs, je crois que je vais faire comme Goldman. J'ai vu qu'il a rechangé des titres, oui, qu'il a, j'avais changé dans le passé, parce que la maison disque aussi avait trop cassé les pieds. Et donc, non, mais vraiment. Et alors, ils m'ont dit, ouais, mais sérénité, les gens vont avoir peur. Alors, je dis, ok, je fais une chose, je change le titre. Et c'était, comme il y avait beaucoup de références à Baudelaire, il y avait une chanson d'ailleurs qui s'appelait Un cœur comme le mien, Mon rouge idéal et tout ça. J'ai dit, je l'ai appelé Un cœur comme le mien. Mais donc, je vais le rechanger.
0: Ça, c'est bien.
1: Mais donc, je pense que, franchement, tout simplement, c'est vrai que les gens n'ont pas forcément beaucoup connu ces chansons-là, parce que, je veux dire, en dessous de zéro, il vient de cet album où la plupart des chansons étaient d'abord en anglais.
0: Ouais.
1: Et puis le son était bien plus grave, d'ailleurs, même deux albums, voilà. Et je pense que c'est, en fait, j'ai réfléchi par la suite, je pense que c'était parce que vraiment je vivais j'ai trouvé le mot après, Weltschmerz. En fait, c'est le monde. C'est une douleur que tu puisses avoir pour le monde, parce que je me disais, mais c'est pas possible, qu'est-ce qui m'arrive? Tout allait bien, j'avais ma carrière, j'avais ma famille, j'avais trois petites filles, j'étais heureuse. J'étais mal. En fait, j'avais un syndrome post-traumatique, parce que j'avais tellement vu et été cherchée, même, parce que, comme je vous dis, c'est des choses que je cherche. Quand je viens dans un camp de réfugiés, c'est moi qui demande, même si c'est pas le but, est-ce que je peux parler aux femmes? Alors, je leur posais des questions, mais comment ça se passe ici? Est-ce que vous vous sentez en sécurité? Et donc, c'était vraiment, je sais pas d'où ça vient, c'est en moi. Et donc, après, il fallait que je place tout ça. Et
0: c'est dans ces albums-là.
1: Et donc, c'est dans ces albums-là. Donc, j'ai été chantée plus bas, comme en fait, par exemple, les Noirs américains, les Negro Spirituals. Quand t'as mal, tu fais.
0: Tu sais, ça part du ventre.
1: Voilà. Et donc, le son de Sisters and Empathy est bien plutôt blues soul. Et puis, le son de Un cœur comme le mien était plus Americana, mais très très très bizarre aussi. Non, pas bizarre, c'est pas un hasard. J'ai aussi invité des hommes sur cet album, parce que il y avait Florent Marché, il y avait Gérard Moncey, il y avait Stéphane Echer, il, ouais, y avait Miossec. Parce que je, ouais, me dis, si j'ai, il y avait Ben Mazué d'ailleurs, bien avant qu'il soit
0: il a décollé, mais ouais,
1: voilà. Et donc je me dis, si j'invite ces hommes sur mon album, pour les gens ce sera comme une évidence. D'ailleurs, c'est ce qu'ils ont fait par la suite avec Me Too. C'était quand même le fils de Mia Farrow qui a en fait déclenché ce phénomène de Me Too, que tout à coup, ouais, en fait, le féminisme n'était plus vu comme quelque chose qui faisait peur aux gens,
0: ouais.
1: Et donc le son de Un cœur comme le mien, c'est ça, là, parce que excuse-moi, je parle beaucoup.
0: Ah, mais c'est intéressant.
1: Un journaliste m'avait dit, c'est drôle, cet album, il a vraiment un yang, il a vraiment une énergie masculine. Et c'est parce que j'en avais marre que les gens disaient simplement, ouais, mais t'es une sale féministe. Mais je dis, non, c'est de l'humanisme. C'est juste, je sers juste justice. Et donc, je pense qu'il y a des différentes manières de faire des chansons engagées. D'ailleurs, moi, j'ai écouté de tout, hein. Je suis très, très fort inspirée par, quand ça parle de côté plutôt spirituel, comme on voit dans les églises dans le sud des États-Unis, ou comme un Bill Withers, il va le faire, où c'est plus le côté spirituel, ou c'est, et d'ailleurs ici dans cette chanson aussi, où je me dis mais il faut qu'on restaure quelque chose. C'est bien de qu'on soit en colère et que mais on peut pas continuer quand même à accuser, parce que ça va de nouveau créer deux groupes. On va éternellement avoir deux groupes, un les abusés et l'autre les abusifs. C'est juste qu'ils changent de visage et de nom. On va arriver nulle part. Il faut à un moment donné qu'on restaure une confiance, que et on vient à ce mot qui paraît toujours un peu bête, mais ça revient à l'amour en fait. Ouais. Et donc ça, c'est une façon beaucoup plus spirituelle d'aborder ou de mon engagement. Et puis j'ai aussi beaucoup lu les paroles, et d'ailleurs c'est vraiment des grandes influences sur ces albums. C'est le côté blaxploitation, où vraiment c'était noir américain, non, mais ben, où ils allaient vraiment sur le front. Et puis il y a de l'autre côté, il y a Bob Dylan, il y a et puis il y a les Français.
2: Les chansons politiques, les chansons.
1: Oui, et puis il y a les Français, parce que j'ai commencé avec l'anglais, parce que je me disais, je sais pas, j'étais plus à l'aise d'écrire d'abord en anglais tous ces thèmes-là. Mais ensuite, je me suis dit, j'ai envie de le faire aussi maintenant, quand même, pour mon public ici en France. Et donc, j'ai terminé avec Présidente, En dessous de zéro. Et puis, évidemment, du coup, il y a même des gens, il y a des gens, évidemment, comme un Renaud, ou comme tous ceux qui ont fait des chansons. Allez, il y avait Colette Mani, j'ai fait une reprise de
2: Mélocotone.
1: De Mélocotone. Ouais. Et puis,
2: il y a le style Axel Red aussi, maintenant.
1: Pour de vrai. Exact. Je veux dire, parce que là, exactement. Je veux dire, moi, ce qui m'intéresse, c'est à un moment donné, je vais piocher dans tout ça pour en faire ma propre sauce. Même musicalement, c'est pareil. J'ai beau aller à Memphis, mais j'amène des musiciens d'ici on parlait de Studio Ferber justement
2: tout à l'heure.
1: Et pareil, en fait, il y a des musiciens qui viennent de Memphis, qui étaient le guitariste et le clavieriste de Isaac Hayes, qui ont joué sur plein d'albums à moi. Mais je mélange ça avec Renaud Le Temps,
2: un producteur français.
1: Voilà, du coup, ça fait, j'arrive à avoir quelque chose qui me ressemble juste uniquement à moi.
2: Et il faut qu'elle voyage, cette chanson.
1: Moi, je veux

chanter pour elle. La bonne nouvelle aussi du jour, c'est votre retour sur scène, Axel Red. On apprend que vous serez le 21 novembre 2027 à l'Olympia, donc c'est dans un an et des poussières. Et alors, Axel Red sur scène, si vous ne l'avez jamais vu, vous pouvez déjà vous habituer en écoutant l'album live.

0: réjouissez de retrouver le public.
1: Absolument.
0: Dans un
1: absolument.
0: An et des poussières.
1: Ouais. Mais en fait, j'ai jamais vraiment arrêté de faire des concerts. On est neuf sur scène. On est neuf musiciens sur scène. Il y a des cuivres. On se régale, voilà. Et j'ai d'ailleurs la petite tournée que j'ai fait, parce que maintenant on parle de la France et je suis ravie de retrouver le public français parce que ça m'a vraiment manqué. On a juste fait un concert, c'était à Toulouse. Mais j'avais fait une petite tournée club au début de l'année. C'était en Belgique. Et on était neuf sur scène, mais vraiment, c'était des petits clubs. Et j'avais appelé la tournée Fuck AI parce que je dis
0: intelligence artificielle va te faire voir,
1: voilà, parce que en fait, et j'ai dit tout ce qu'on entend sur scène, parce qu'il y avait aussi des claviers plutôt et des donc c'était pas juste, comment dire, un vieux son, parce que j'aime bien avoir quand même un mélange,
0: mais ça peut être sophistiqué tout en étant réel
1: exactement, j'ai dit au public, tout ce que vous entendez c'est réellement joué, et les musiciens sont ravis parce qu'on joue pas avec un clic, je sais pas, le public le ressent et nous on s'amuse comme des fous, voilà.
2: Ah, c'est génial. On se souhaite évidemment une tournée française comme il se doit, ma chère Axel. Bon, pour le moment c'est l'Olympia en novembre 27.
1: Il y a plein de dates qui vont se rajouter. Là je suis revenue quand même après 8 ans.
2: Ouais.
1: Mais j'ai vraiment pas envie de partir rapidement là.
2: Et on peut espérer un petit album pour l'année prochaine.
1: Ouais, au mois de mars. Mais juste petite chose parce que j'ai pas envie que tout le monde va se dire mais il va être plein de choses quand même un peu lourd. Ceci dit, je trouve que chanter pour elle, c'est pas lourd. Non, en fait, voilà, j'ai vraiment attendu pour que toutes mes colères se transforment en quelque chose de positif. Et franchement, ma maman a carrément, pour moi, c'était le plus beau compliment. Elle a dit, ton album me donne envie de vivre. Et c'est tout ce que j'ai essayé de faire, en fait, j'aime bien quand il y a des différentes lectures. Quand tu écoutes une chanson, et d'ailleurs, les chansons sont très, à vrai dire, très, très, groovy.
2: Ouais. Mais qui disent des choses.
1: Bien sûr. Mais c'est ça, en fait c'est comme les contes de fées, en fait c'est pour les adultes, c'est pour les petits, mais t'as pas l'impression que si le conte de fées commençait écoute, je vais te donner la leçon, il y a personne qui va l'écouter.
2: Non.
1: Et donc moi j'aime bien attirer les gens avec de la musique ou avec des beaux mots, avec des métaphores, et après il y a des différentes lectures, et en fait c'est parfois même en écoutant au bout de certains temps que tu dis mais c'est ça que je vois là-dedans, et malheureusement, on est à une époque où il y a beaucoup, beaucoup de musique qui sort, et les gens, comme il n'y a plus de physique, on n'a plus l'album en main ou on prend le temps. Mais moi, je fais toujours une musique en espérant qu'on va l'écouter longtemps et qu'on va voir qu'en fait, une chanson, elle évolue. Par exemple, je prends juste un exemple. Après, je vais me taire, mais. Mais par exemple, Sensualité, c'est un bon exemple. Je veux dire, aujourd'hui, les jeunes se rendent compte qu'en fait, c'était une chanson presque, on peut dire, pré-MeToo. Parce que je veux dire, la maman, elle est cool, elle dit, écoute, ma fille, tu verras bien si c'est le désir ou l'amour, c'est quand même qu'elle est ouverte d'esprit.
2: Ouais.
1: Et la fille, elle est bienveillante, mais elle est surtout très consciente. Et je pense que c'est là où on est aujourd'hui avec ce manque de confiance, que tout ce qu'on peut être dans cette, comment dire, quand on est dans l'acte ou à deux personnes, on va pas quand même re-signer un contrat tous les 10 minutes, mais de rester simplement très conscient, et donc conscient de dire, écoute, je pense que là, stop, tu vois, et sensualité, en fait, c'était une réponse à la chanson un petit peu machiste quand même de Sexual Healing, et donc voilà, nouvelle lecture.
2: Réécoutez-la. Merci beaucoup Axel.
1: Merci à toi.
2: Et bon concert par avance au mois de novembre 27, et l'album en mars, on a très très hâte. Chanter pour elle est disponible dès aujourd'hui. À bientôt Axel.
1: À très bientôt.

0: Je vais pas vous mentir, il y a des fois, je me dis, dis donc, il n'y a pas assez de 70s dans cette émission. Allez, bim, un bon blind test 77. Et tout est résolu. Romain et Caroline a gagné ce soir. C'est un joli cadeau à vous offrir, un bouquin de la bibliothèque de Décibel, parce qu'on a plein de bouquins de musique. Donc voilà, on choisira selon vos goûts, évidemment. Et puis, je crois qu'on est en train de négocier aussi des petits autographes d'Axel Red. Donc ça peut être très sympa. Romain.
1: Pas mal.
0: Bah oui, ça fait plaisir. Romain et Caroline.
1: Bah ouais.
0: Comment ça va? Vous, comment s'est passée la journée? Tiens, chez Caroline, par exemple. Ça va, Caroline?
1: Tranquille.
0: J'aime bien quand c'est tranquille. Et chez Romain?
2: Ben, c'était la pluie qui n'était pas trop agréable aujourd'hui par rapport à hier. Quoi, mais
0: oui, d'ailleurs, on envoie plein de bisous à celles et ceux qui sont carrément touchés par des intempéries. Parce que bon, la pluie reloue qui défait les brushings, vrai, oui, c'est une chose. Mais là, il y a carrément des villes et des villages qui sont complètement inondés. Courage à vous, courage les amis. Mais oui, c'est vrai Romain que c'était pas top la météo aujourd'hui. Là, on va se réchauffer donc avec de la musique de l'année 1977. On cherche le nom des interprètes des chansons. Et vous n'oubliez pas de donner votre prénom avant de donner la réponse.
2: Ah,
0: non. D'accord. Caroline et Romain, c'est parti pour un premier tube de 77. Dites-moi, qui chantait ça ?

qui va fêter ses 50 ans très bientôt et on en reparlera dans Décibels. On prépare une petite boum d'anniversaire. Romain et Caroline ont trouvé en même temps téléphone, après le gros indice Jean-Louis Aubert, effectivement. Et on continue. Voilà. L'année 77, c'était aussi...

0: Et surtout, vous êtes très synchro, vous trouvez tout en même temps. On ne peut pas vous départager, mais ce n'est pas grave, puisque dans ce blind test, tout le monde gagne. C'est un gros avantage. Caroline et Romain, dernier tube de 77, on rentre en France.
1: Romain.
0: Oui, musique. Caroline, vous avez tous les deux très bien joué, j'avoue. C'était une bonne année 77, non? On est d'accord?
1: J'étais pas née, mais ça va, j'ai su trouver quand même.
0: Bah oui, après, voilà, on connaît. Et Romain, t'es né en quelle année?
1: 82.
0: Ah, comme ma petite sœur. 82.
2: Mais moi, on
0: ne demande pas. Caro, non, mais Caro a 22 ans pour toujours, non? Comme moi, n'est-ce pas, Caro?
2: Non.
0: Non?
2: Okay. Non.
0: Dis-nous.
2: Non. Je suis
0: une 75. 75, ah, ça va. Eh bien, avec tous ces petits jeunes avec nous dans Décibel, je les remercie, je les embrasse, Caroline et Romain. On vous envoie un bouquin de la bibliothèque magique et musicale de Décibel. Et on écoute une autre chanson de cette année-là, 1977, pour faire plaisir à notre invité de ce soir, Axel Red, qui adore ce genre de voix, ce genre d'ambiance, et parce qu'on l'écoute pas assez à la radio. Voici

0: 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Lovely Day, sublime chanson, c'était Bill Withers.
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0: Et on finit l'émission à Montréal, ouais, rien que ça, les amis, pour l'anniversaire de la grande Diane Dufresne, chanteuse extraordinaire, un peu excentrique aussi, on aime beaucoup ça. Elle a rencontré l'homme de sa vie, elle chantait ça, et nous on aimait beaucoup. Joyeux anniversaire à Diane Dufresne, 82 ans.

0: Quelle délice! Diane Dufresne, 82 ans aujourd'hui, et pas à la retraite. Hein. Elle a dit dans la presse canadienne l'été dernier, on demande beaucoup aux artistes aînés de chanter des trucs du passé, mais les vieux ont encore des choses à dire. C'est noté, Diane, le comeback, donc quand elle veut. Merci à l'équipe de Décibel qui était là ce soir. Alexandra Sackberg au standard, Kinane Lageli à la technique, Iris Guitoni à la réalisation, Thierry Boffa et Thomas Demol pour la délégation musique, Mélodie Chaïb et Géraldine Mayer pour la programmation des invités. Demain, on sera avec un tout nouveau groupe de rock que vous allez adorer. Il s'appelle les Dynamite Shakers.
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2: Bonjour à tous, bienvenue dans votre nouveau rendez-vous quotidien sur ICI. Ça s'appelle On vous doit bien ça. Et ICI, on parle bon plan, vie quotidienne, arnaque à éviter, santé. On est là pour vous rendre service parce qu'on vous doit bien ça. Nous sommes ensemble jusqu'à 13h. Moi, je m'appelle Enora Malagré et voici la bande qui m'accompagne tous les midis pour mon plus grand bonheur et le vôtre, je l'espère. Aude Razo, madame anti-arnaque. Bonjour ma Aude.
3: Bonjour, bonjour à tous.
2: Le docteur Gérald Kierzek. Bonjour docteur.
4: Bonjour à tout le monde.
2: J'aime bien quand je dis bonjour docteur.
4: Ouais, moi aussi, j'aime bien qu'on me le dise, ça se perd d'ailleurs.
2: Ça se voit. Elsa Wolinski, notre éminente journaliste. Bonjour Elsa.
5: Bonjour à tout le monde.
2: Et Valère Coréard, monsieur Bonplan. Bonjour
6: Salut
2: Valère.
6: Salut Nora, bonjour à toutes et tous.
2: Aujourd'hui, entre autres, bien sûr, grosse émission, gros dossier. On va ouvrir avec vraiment un gros dossier épineux sur les maisons fissurées. Alors si, malheureusement, vous avez des fissures dans votre maison, peut-être dues à la sécheresse, on va en parler dans un instant, appelez-nous, laissez-nous un message vocal au 0810 055 056, c'est votre antenne, nous sommes là pour vous. Et puis vous pouvez aussi nous laisser des messages vocaux comme l'a fait aujourd'hui Armel.
7: J'ai une question concernant le prix du gaz. Est-ce que vous avez des astuces pour moi afin de réduire le coût de ces dépenses?
2: On a toujours des astuces parce qu'on vous doit bien ça, n'est-ce pas? Ça sera pour vous Valère.
6: Gaz, électricité, on va parler chauffage et oui, il y a quelques astuces utiles qui peuvent vous aider.
2: On y répond dans une trentaine de minutes et puis le meilleur pour la fin, je booste toute l'année votre pouvoir d'achat, on vous doit bien ça. 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Et je vous l'ai dit, on ouvre l'émission avec un gros dossier qui peut-être vous concerne, en tout cas qui nous inquiète grandement, ce sont les maisons ou les appartements fissurés. Et pour parler de tout cela, Aude Razo a invité la vice-présidente de l'AUMF, l'association Urgence Maisons Fissurées, et c'est Dominique Goldstein qui nous fait l'honneur d'être là. Bonjour chère Dominique.
8: Bonjour, merci de nous donner la parole.
2: Merci d'avoir accepté l'invitation, parce que qui mieux que vous pour parler de ce phénomène qui prend de plus en plus d'ampleur. Aude Razo.
3: Et pour donner des conseils aussi aux gens qui sont touchés parce qu'ils sont parfois un peu perdus dans toutes les démarches qu'il faut effectuer. Vous allez nous éclairer là-dessus. Maison fissurée, vous nous disiez hors antenne, il y a des gens qui sont rentrés de vacances là et qui ne pouvaient même plus ouvrir la porte. C'est ça une maison fissurée?
8: Alors, ce n'est pas que ça, mais c'est un des signes. Pour d'autres, ça a été déjà de voir des ébrures. Donc, on a deux cas. C'est soit ça s'est aggravé, ils sont partis en vacances joyeux, ils sont revenus et ça avait empiré. Soit des gens qui n'avaient jamais eu de fissures et qui en ont eu.
3: Et donc, c'est une conséquence de la sécheresse, notamment. Ces sécheresses qu'on va vivre beaucoup ces prochaines années, on le sait. Et donc, ces problèmes vont s'aggraver. On a eu plein de témoignages sur notre radio ici, parce que les rédactions, les journalistes sont allés au contact des habitants. Alors, des gens disent « ma maison craque de partout, je vois à travers les murs ». Vous l'entendez beaucoup, ça?
8: C'est énorme, le nombre d'appels qu'on a eu. Juste pour vous donner une idée, généralement, on avait une vingtaine d'appels par mois. En septembre, on est au-dessus de 150.
4: Oh là là.
8: On a fait une réunion publique en Haute-Garonne, 5e circonscription, donc même pas toute la Haute-Garonne. On attendait 400 personnes. On avait cru un concert de Céline Dion. Les gens faisaient la queue dans la rue. Ouais. Et on était 550. Pour des raisons de sécurité, on a dû s'arrêter. Et je peux vous citer plein d'autres exemples.
3: Et vous avez peur que ça empire, du coup, au fil des années?
8: Alors, ce qu'il faut comprendre, c'est que ce n'est pas que la sécheresse, notre problème. L'argile, qui se trouve donc sous nos maisons, elle va réagir à la variation d'hydratation. C'est-à-dire que les sols réagissent comme des éponges. C'est-à-dire que la sécheresse, donc la chaleur, hein, les canicules, la sécheresse va faire rétrécir l'éponge, mais quand les pluies vont arriver, et elles vont arriver...
3: Et il pleut énormément dans le sud, hein, dans le Gard et dans l'Hérault, et on pense aux habitants là-bas.
8: Mais partout. Et c'est-à-dire que l'éponge va se regonfler, et comme nos maisons ne sont pas en caoutchouc, ben, c'est les variations qui les font bouger. Donc, l'argile, elle est là depuis des millénaires. Donc, c'est pas la faute de l'argile. Mmh. C'est bien une,
2: c'est la faute quelque de la variation de température. Ben,
8: bien sûr. Et Parce qu'on a toujours eu des variations. Mais on avait quatre saisons. Voilà. Donc, ça bougeait légèrement. Mais d'un seul coup, ça s'est mis à bouger fortement parce que les variations sont énormes et très rapides.
4: Et ça veut dire que nos maisons ne sont pas conçues pour, c'est ça ? Il y a eu une mauvaise conception qui n'a pas anticipé. Après, c'était difficile, il y a 40 ans, 50 ans, voire plus, d'anticiper ce qui allait se passer.
8: Personne ne pouvait prévoir ce qui allait arriver. Je veux dire, je vais prendre mon propre exemple. Ma maison date de 1880. Les gars, ils les ont construits comme on construisait en 1880. Donc, 30 cm de fondation, mais 65 cm d'épaisseur des murs. On construit gros, puissant, etc. Qui pouvait prévoir ce qui allait nous arriver ? On l'a bien vu cette année. Donc, en fait, c'est pas de la malfaçon. C'est maintenant, qu'est-ce qu'on fait pour réadapter les maisons ?
2: Si vous avez des questions pour Dominique Goldstein qui nous fait l'honneur d'être là aujourd'hui, 0810 055 056, on a déjà évidemment un témoignage, c'est Marc qu'on va accueillir tout de suite, qui habite près de Sainte en Charente-Maritime, pardonnez-moi, j'embrasse très fort ici La Rochelle. Bonjour Marc, bienvenue.
5: Bonjour à vous, merci pour le... pour la parole.
2: Ben je vous en prie, oui. Vous êtes président de l'association Aide aux sinistrés climatiques de Pessines, donc vous connaissez oui. Aussi bien le sujet, on vous écoute cher Marc.
5: Oui, aujourd'hui, moi j'ai monté cette petite association sur Pessines, parce qu'il y a quand même beaucoup de maisons qui ont été frappées,
2: ouais.
5: Et puis donc après c'est juste une histoire de d'experts. Qui valide ou qui refuse les sinistrés.
3: Marc,
5: c'est ça, quoi.
3: Marc, racontez-nous déjà votre maison. Je suppose que si vous avez monté cette association, c'est pas un hasard. Votre maison est fissurée, ça ressemble à quoi ?
5: Ça ressemble à... Alors, c'est pas la mienne, heureusement et malheureusement. Non, c'est une petite mamie qui vit dedans. Elle a 17 étés pour tenir ses plafonds en attendant la prise en charge. Donc, aujourd'hui, c'est une maison qu'on suit beaucoup dans la mesure où s'il faut remettre des étés, enfin faire ce qu'il faut et éventuellement la faire partir de chez elle.
2: Dominique, comment on fait dans ces cas-là ?
8: Alors déjà, je pense qu'il va falloir expliquer comment on est pris en charge. Parce que c'est pas parce qu'on a des fissures qu'on appelle son assureur et que d'un seul coup, il déboule et il vient, oh là là, bougez pas, je vous mets des étés, etc. C'est pas du tout ça et c'est là l'injustice. En fait, on est encadré par le régime de la catastrophe naturelle. C'est-à-dire qu'en 1982, il a été conçu un régime de la catastrophe naturelle, c'est-à-dire une solidarité nationale, de façon à prévenir des grands incidents, c'est-à-dire des inondations, des glissements de terrain. Et en 89, on s'est dit, oh là là, le RGA, tiens, où est-ce qu'on le fout ? Boum ! Dans la catastrophe naturelle. Donc, tant que la commune n'est pas reconnue en catastrophe naturelle, vous avez que vos yeux pour pleurer.
3: Donc ça veut dire qu'il y a certains qui ne seront jamais indemnisés, c'est ce que vous êtes en train de nous dire. S'il n'y a pas de reconnaissance d'état de catastrophe naturelle, il n'y aura pas d'indemnisation.
8: C'est le premier verrou. Juste pour vous donner un ordre d'idée, en 2024, il n'y a eu que 2% de communes reconnues.
6: Qui décide ça ?
2: Mais oui, c'est...
8: Commission interministérielle.
2: Alors, oui, Dominique,
8: sur des critères,
2: ouais.
8: J'en donne un, il faut qu'il y ait 3% d'argile sur la commune, au moins 3%. Je dis pourquoi on n'a pas pris aussi le nombre de chats.
2: Oui, bien sûr.
8: Je veux dire, c'est aussi un critère qui en vaut un autre.
2: Hein. On continue de dérouler avec vous, cher Dominique Goldstein. Vous restez aussi avec nous, Marc. Si vous avez des questions, malheureusement vous avez subi des fissures dans votre maison ou dans votre appartement, on parlera aussi de quand vous êtes locataire, quand vous avez des appartements. Ça se passe au 0810 055 056. Mais pour l'heure, on va écouter un peu de musique. George Harrison, Got My Man Set on You, toujours ce merveilleux accent anglais qui est le mien. À tout de suite, dans On vous doit bien ça.

0: George Harrison, Got My Mind Set On You. Sur votre radio, ici, on est ensemble jusqu'à 13h. 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
0: Midi 16, en direct de votre nouveau rendez-vous quotidien, on vous doit bien ça. Un peu plus tard dans l'émission, le docteur Kirzek nous parlera microbiote et Elsa nous parlera précarité menstruelle, une émission très riche aujourd'hui. Mais pour l'heure, on est en train de parler des maisons fissurées, ça nous préoccupe énormément, des appartements aussi fissurés si vous en avez été victime. 0810 055 056, nous avons la chance d'avoir Dominique Goldstein aujourd'hui, qui est la vice-présidente de l'AUMF, l'association Urgence Maison Fissurée. Et voilà, il y a Marc qui est toujours avec nous en ligne, qui nous appelle de Sainte. Mais Audrazo, vous avez une question à poser évidemment à Dominique.
2: Oui, parce qu'on a commencé à dérouler, vous avez commencé à en parler, Dominique Goldstein, mais on rentre de vacances, là on est rentré de vacances, on voit une fissure sur la maison, plutôt grosse, plutôt pas grosse, on ne sait pas. Qu'est-ce qu'on fait exactement? C'est quoi la procédure?
3: En général, il n'y a pas de quoi s'affoler. C'est-à-dire, la maison, elle ne va pas vous tomber sur le nez. J'ai jamais entendu. Ça ne veut pas dire qu'il n'y a pas des maisons qui s'écroulent, mais pas en 24 heures.
2: Mais Marc disait, par exemple, il y avait beaucoup d'étais sur une maison.
3: Ça n'a pas dû arriver en une semaine.
2: D'accord.
3: Voilà. Donc, là, ce matin, j'étais avec Alexandra, une de nos adhérentes, qui disait, j'ai calculé, ça s'est fait en 4 ans. Ça commence, mais par contre, ça commence toujours par une petite fissure. Et c'est cette petite fissure qui va devenir éventuellement très grande, éventuellement très dangereuse, jusqu'à mettre des étais. De témoignages, nous, on a à peu près 1000 témoignages. La majorité des maisons ne sont pas avec des étais.
2: Et qu'est-ce qu'on fait? Alors, petite fissure, grosse fissure, c'est quoi la procédure exacte?
3: Il faut aller voir, il faut demander à un expert en fissure, j'allais dire, donc quelqu'un qui est lié au bâtiment. Il ne faut pas appeler un maçon. Ce n'est pas un problème de maçonnerie, on ne vient pas reboucher les fissures. Il faut regarder déjà pour se rassurer de la dangerosité. Parce qu'une première fissure, ça veut dire des choses, c'est un symptôme. Par exemple, si c'est un angle de la maison, si c'est au bord des fenêtres, si c'est au bord de la porte.
4: Je n'ai pas compris à qui il fallait demander.
3: Ce sont des il y a des
5: ce sont des experts indépendants. J'appelle pas mon assureur parce que moi le premier réflexe que j'aurais, c'est d'appeler l'assureur.
3: Évidemment. Eh ben non, c'est le piège dans lequel il faut absolument pas tomber parce qu'en fait.
0: Alors, écoutez bien là, donc ça, il faut pas appeler son assurance.
3: En fait, vous vous rappelez, je vous ai dit qu'on était encadré par la catastrophe naturelle. Catastrophe naturelle, c'est quelque chose d'imprévisible, soudain, genre une rivière qui sort de son lit. C'est daté, on sait quand est-ce qu'elle est sortie, on sait quand est-ce qu'elle est rentrée. Mais une fissure, c'est quoi? À quel moment une fissure commence? À quel moment on déclare que c'est une fissure liée au ce qu'on appelle RGA, retrait gonflement des argiles? Donc si vous déclarez trop tôt, c'est-à-dire avant la reconnaissance de catastrophe naturelle de votre commune, qu'est-ce qui va arriver? Vous pouvez avoir un assureur qui va se servir de ses preuves, toutes vos jolies photos et vos déclarations, pour vous dire, mais attendez, vos fissures, elles datent de, j'en sais rien moi, 2025, vous êtes déclaré en 2026, donc, eh ben voilà, vous êtes sorti du système. Donc vraiment, l'assureur ne fera rien si ce n'est faire quelque chose contre vous.
0: On va prendre Marc, Marc, vous êtes d'accord avec ça?
6: Après, on peut apporter d'autres événements. Là, je vous parlais de cette maison, donc avec ses étais, c'est sur le sinistre, la catastrophe naturelle de 2022, donc reconnaissance 2023. Ouais. Donc maintenant, c'est qu'une suite de détérioration de la maison qui se produit en attendant la remise en état.
2: Et vous, Marc, vous avez beaucoup de maisons qui sont concernées dans votre secteur. Vous avez fait cette procédure d'aller en mairie d'abord, etc., pour l'état de catastrophe naturelle?
6: Alors, on dépose un dossier en mairie, surtout pas de photo. Voilà, et puis après, c'est la mairie envoie la préfecture. Ça c'est la démarche logique des maires.
2: Et est-ce que vous avez déjà des indemnisations qui sont tombées ou pas du tout? Ça prend un temps fou.
6: Oui. Non, alors j'en ai qui, c'est tombé assez rapidement. On est toujours sur 2022. Là, j'ai deux maisons qui sont en train de se faire. J'en ai encore 6 qui à venir, quoi.
0: Elsa Wolinski.
7: Marc et Aude, vous dites il faut aller en mairie. Dominique, c'est ça?
3: Oui, en fait, il faut se déclarer à la mairie, puisque c'est la seule instance qui peut demander, ça se passe en 10 minutes, ce qu'on appelle ICATNAT, de faire une déclaration, une demande de reconnaissance.
7: Donc, quand on a une fissure,
2: de catastrophe naturelle.
7: Ah oui, pardon. Donc, on regarde la fissure, on va directement en mairie. C'est comme ça qu'il faut faire?
3: Oui, et là, on est face à soit la mairie dit oui, je vais faire la demande de reconnaissance, soit elle dit non, je ne veux pas la faire. Le maire a toute la possibilité de le faire ou de ne pas faire. Quand il ne le fait pas, il est en train de priver ses administrés d'une possibilité d'être indemnisés. Alors pourquoi des maires refusent ? Ça sert à rien, on l'aura jamais. Il faut dire quand même qu'en 2024, il n'y a eu que 2% de reconnaissance et en 2025, 20%.
2: Une prise de conscience quand même.
3: En tout cas, il y a des maires qui refusent. Voilà. Gérard ça peut être aussi parce qu'ils ont peur que la commune perde de sa valeur parce qu'elle est déclarée en catastrophe naturelle. Or, un bien quand il y a des fissures,
5: ça va permettre de reconstruire, de refaire et d'embellir et de sécuriser. Mmh. Moi, j'ai une question un peu bête. Je suis nul en bricolage, mais je vois une fissure. Je prends ma spatule, je rebouche, je vais au magasin de bricolage du coin. Qu'est-ce qu'il faut faire ? Ça sert à rien.
3: Ça sert absolument à rien puisque la cause, c'est ce qui s'est passé sous votre maison.
5: C'est structurel.
3: Voilà. Alors, on peut quand même reboucher si, par exemple, c'est très ouvert et qu'il y a d'humidité qui va rentrer. Je veux dire, c'est quand même pas. Mais on ne peut pas dire qu'on va réparer. D'ailleurs, aucun maçon ne va engager sa décennale en venant vous refaire du crépi, parce que la cause, elle est toujours là.
0: On continue de parler des maisons fissurées, des appartements fissurés. Posez-nous des questions, on a les réponses, 0810 055 056. Je sais que Valère aura une question aussi pour notre experte Dominique Goldstein. Pour l'heure, on va écouter un peu de Zazie, ça s'appelle Peu importe. On est ensemble jusqu'à 13h sur votre radio ici.

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1: Zazie, peu importe, sur ici, on est ensemble jusqu'à 13h.
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1: Midi 26, c'est votre nouveau rendez-vous sur ICI, ça s'appelle On vous doit bien ça. Dans un instant, le docteur Kirzek parlera microbiote, Elsa Wolinski nous parlera de la précarité menstruelle, une émission très riche comme tous les midis, mais pour l'heure, nous sommes en plein cœur du dossier maison et appartement fissuré avec notre ami
3: notre nouvelle amie,
1: on vous dévoile les coulisses, notre ami Dominique Goldstein, qui est vice-présidente de l'AUMF, l'association Urgence Maison Fissurée. Et nous avons Daniel qui nous appelle de Corrèze. Bonjour Daniel.
4: Oui, bonjour. Bonjour. Je vous appelle de Noailles en Corrèze.
1: Ouais.
4: Et j'ai ma maison qui a été construite en 81. Et j'ai aperçu que j'avais des fissures qui étaient de plus en plus importantes. Alors ma commune a été déclarée, comme vous dites, sinistrée,
1: ouais.
4: J'ai beaucoup de problèmes avec mon assurance, la Massif, parce que j'ai l'impression qu'ils font tout pour se défausser de me payer mes réparations.
1: C'est et exactement alors, ce que Dominique nous décrivait. Hein.
4: Tout d'abord, il y a eu un expert qui est venu de leur part, qui a essayé de me convaincre. Il a passé son temps à me convaincre que c'était la maison qui était mal bâtie, patati patata. Alors, j'ai une voisine qui est à 100 mètres de chez moi et qui a été reconnue sinistrée, et beaucoup de voisins autour de moi. Mais la Massif résiste. Après, la Massif, j'ai fait venir un contre-expert qui a à nouveau reconnu que c'était une défaillance des sols. Mmh. Donc, la Massif a fait venir des faits percés, mes sols, tout ça. Et puis, bon, ils ont fait passer un monsieur qui, après, sondait mes tuyauteries d'eau pluviale. Et alors, ils m'ont dit, bon, mais non, c'est vos eaux pluviales qui sont mal dégagées autour de votre maison, donc pour l'instant, on ne peut pas s'occuper de votre dossier, c'est pas possible.
1: Daniel, alors comment on peut aider Daniel, Dominique? Merci beaucoup Daniel, et faites comme Daniel, hein, 0810 055 056, c'est votre antenne, hein, on est là pour vous rendre service, on vous doit bien ça.
5: Donc ce qu'il faut savoir, c'est qu'une fois qu'on a réussi déjà à ce que la commune soit reconnue, bingo, faut pas croire que ça y est, on est sauvé, pas du tout. Il va y avoir le deuxième passage, à savoir l'expert de l'assurance. Donc l'expert de l'assurance n'est pas votre ami. C'est ce qu'on vient d'entendre. Hein. Ouais. Il vient pour essayer de trouver comment ne pas nous indemniser. Donc, pour être indemnisé, il faut que le retrait gonflement des argiles soit la cause déclenchante.
1: D'accord.
5: Donc ils vont chercher toutes les causes pour vous dire qui d'un arbre, qui des eaux pluviales, etc. Or, ce sont des causes aggravantes. C'est sûr que d'avoir un arbre près, c'est sûr que si on a un problème dans sa canalisation, ça va aggraver. Mais au départ, c'est l'argile. Et c'est une bataille énorme, puisque seulement, c'est ce que déclarent les assureurs, 50% des cas dans des communes reconnues ont été pris en charge. Ça veut dire que quelques dossiers passent, ça veut dire aussi qu'on a toujours un recours. Donc, demander à un expert d'assurer, et pas d'assurance, hein, de venir faire une expertise, et après, il y a la voie judiciaire, et on peut attaquer sa compagnie d'assurance.

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1: Midi 32, en plein cœur de votre nouveau rendez-vous quotidien qui s'appelle On vous doit bien ça. Moi, je m'appelle Enora Malagré, je suis avec Aude Razo, Gérald Kierzek, Elsa Wolinski, Valère Coréard. Et aujourd'hui, nous a rejoint Dominique Goldstein, qui est la vice-présidente de l'asso Urgence Maison Fissurée, parce qu'on parle des maisons et des appartements fissurés. Avant de redérouler cette problématique, on va juste accueillir, pour avoir un peu de gaieté quand même dans l'émission, le gagnant du jeu, parce que vous le savez, vous pouvez vous inscrire sur ici.fr. 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Bonjour.
3: Bonjour.
1: Alors, oula, quel est votre prénom?
3: David.
1: Bonjour David, bienvenue. Vous nous appelez d'où?
3: J'appelle d'Aubagne, en région de Provence-Alpes.
1: Oh là là, quelle belle région. Eh bien, cher Daniel, David. Suis blonde. Oui, le cerveau est très petit me concernant. Cher David, c'est gagné.
4: Bravo.
3: Ouais, super.
1: Ah, voilà. C'est tout simple. On s'inscrit sur ici.fr et on repart avec de quoi aider votre pouvoir d'achat. On vous embrasse très fort, David. Prenez soin de vous.
3: Moi aussi, et je suis content. Merci pour tout.
1: Mais de rien, ça nous fait plaisir. On vous doit bien ça quand même, chers amis. Alors, on était en train de parler des maisons et des appartements fissurés. Alors, moi, j'ai aussi une petite question très rapide, cher Dominique. Rapidement, moi, je suis locataire. J'ai découvert, et c'est vrai, en rentrant de vacances, que j'avais mon petit plafond dans ma chambre qui était un peu fissuré. Je fais comment? J'appelle le proprio. Comment ça se passe?
5: Oui, c'est le propriétaire.
1: Ça, c'est le propriétaire qui trinque. Très bien. Eh bien, écoutez, si vous m'écoutez, déjà. Alexandre, je vous appelle dans l'après-midi. Valère Coréard.
6: Une question, Dominique, pour revenir sur le cas concret. Donc, je rentre chez moi où j'ai vu, en rentrant de vacances, qu'il y avait une fissure. Ça peut être une fissure liée à un problème d'hydratation et sécheresse des sols. Donc là, c'est l'affaire catastrophe naturelle, la mairie, tout ça, on a compris. Mais ça peut aussi être une malfaçon, un glissement de terrain ou je ne sais quoi. Comment savoir si c'est l'un ou l'autre? On fait appel à un expert en bâtiment, vous nous l'avez expliqué. Ça coûte entre 500 et 800 euros. Qui paye?
5: Malheureusement, le sinistré.
1: Oh là là.
5: Mais quand il va devoir se battre... Ah ben, si vous parlez des normes, moi j'en suis à 20 000 euros aujourd'hui, puisque j'ai attaqué ma compagnie d'assurance. D'accord. Entre les experts, l'avocat, etc. Ouais, mais je refuse...
1: Le PIB d'un pays, quoi, cette histoire.
5: Non, mais je refuse qu'on n'ait pas accepté que l'argile soit la cause déterminante. Et voilà, j'ai mis l'argent qu'il fallait. Mais Gérard, tout le monde ne peut pas le faire.
7: Juste par expérience personnelle, ça vaut effectivement entre 500 et 800 euros, mais c'est un investissement qui en vaut la chandelle, parce que ça permet de fixer les choses, de faire constater, et puis d'avoir vraiment un avis d'expert qui va vous dire pourquoi. Bien sûr, mais ça vaut vraiment le coup de faire cet effort-là. Et par contre, ça ne vaut pas le coup, parce qu'on m'a proposé d'autres experts avec des prix, experts judiciaires ou je ne sais quoi, sans mandat judiciaire, à 5 000, 6 000, 7 000 euros avec des négociations possibles. Ça, c'est hors de question. Donc franchement, à moins de 1000 euros, même si c'est beaucoup d'argent, ça vaut le coup à un moment donné, parce que ça va être aussi un guide dans la procédure.
5: Absolument. C'est rassurant aussi pour les gens, parce que vivre avec, en entendant sa maison craquer, puisque c'est ça, on entend des
1: mais c'est ça.
5: Absolument. Et de savoir que...
1: Elsa Wolinski.
8: Oui, mais alors du coup, Dominique, donc si on n'a pas cet argent-là, on reste avec sa maison qui craque?
5: C'est épouvantable. C'est toute l'injustice et c'est pour ça que nous, à la UMF, on milite pour créer un autre système, un fonds vraiment dédié aux maisons fissurées, à toutes ces maisons. On parle, je pense, de centaines de milliers de maisons, plus celles qui sont à venir.
1: Vous nous l'avez dit hors antenne, c'est 12 millions de personnes qui sont concernées.
5: 12 millions de maisons.
1: De maisons, pardon, pas de personnes, pardonnez-moi, mais 12 millions de maisons qui sont concernées.
5: Potentiellement fissurables.
1: C'est plus de personnes, c'est d'autant plus de personnes.
5: Les 12 millions... espérons, ne vont pas se fissurer, mais elles sont sur des terrains reconnus comme ouais, sensibles à l'argile.
1: Vous militez pour un autre système.
5: Absolument.
1: On vous soutient grandement. Merci beaucoup, cher Dominique. Prenez soin de vous et merci pour ce que vous faites. On va continuer l'émission avec le docteur Kirzek qui nous parlera microbiote. Elsa Wolinski, précarité menstruelle. On va écouter Téléphone New York avec toi. New York avec toi, Elsa Wolinski, je vous le dis. On est ensemble jusqu'à 13h, chers amis. C'est votre émission, hein, 0810 055 056.

0: pardon pour le wou, j'étais complètement dans ce titre, téléphone évidemment, je ne sais plus, oh là là, je ne sais plus comment je m'appelle, New York avec toi bien sûr.
1: Et Nora Malagré.
0: Ah non mais pardon, mais j'aime trop ce titre, j'étais emportée par la merveilleuse playlist d'ici. On est ensemble jusqu'à 13h les amis.
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0: 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Vous l'avez compris, on est en direct, midi 39. Hein. Merci pour toutes vos réactions au 0810 055 056, c'est votre antenne. On est là pour vous rendre service et on va parler, parce qu'il y en a un qui rend quand même aussi beaucoup service, c'est notre docteur Gérald Kirzek, qui nous fait l'honneur d'être dans la bande depuis la rentrée, qui va nous parler microbiote.
1: Microbiote, c'est le mot un peu à la mode, on l'entend partout, oui, le microbiote.
0: J'ai appelé mon fils comme ça. Non,
1: prenez soin de votre microbiote. Attention, il faut manger ça, c'est bon pour le microbiote. Ouais, le microbiote, le deuxième cerveau, c'est peut-être même le premier. En fait, c'est quoi le microbiote? C'est ce qu'on appelait la flore intestinale. Ça parle tout de suite peu plus. Mais nous, on a toujours des mots un peu compliqués. 10 000 milliards de bactéries. Vous entendez bien? 10 000 milliards de bactéries. Si vous étiez bon en maths, c'est 10 exposant 13.
0: Dis donc,
1: 10 exposant 13. Ça fait beaucoup de zéros quand même. Et ben, c'est le nombre de bactéries. Ouais. Plus de 1000 espèces différentes. Alors, il y a quand même un tronc commun. On a tous et toutes les mêmes bactéries communes. Il y en a 15-20 qui sont à peu près communes. Mais le reste, 1000 autres, c'est différent. Et c'est différent en fonction de quoi? Ben, en fonction de comment on se nourrit, évidemment, en fonction de comment on est né. Si vous êtes né par césarienne, par exemple, ou si vous êtes né par voie naturelle lors de l'accouchement, ça change le microbiote des bébés. Ben oui, parce que la voie naturelle, le bébé va se contaminer par les bactéries de la filière génitale, vaginale de la maman.
0: Donc on a un meilleur microbiote quand on a un bébé qui vient
1: plus
0: de
1: fourni, et vous ferez moins d'allergies.
0: Ou non?
1: Oui, vous avez non, c'est le contraire.
0: Non, contraire.
1: C'est stérile, la césarienne, puisque c'est chirurgical. On va ouvrir le ventre de la maman, l'utérus. Ouais. On va sortir le bébé. Donc, c'est totalement stérile de manière chirurgicale. Donc, l'enfant ne se contamine pas avec les bactéries. Mais comme il ne se contamine pas avec les bactéries, il ne fournit pas, il n'habitue pas son microbiote. Et donc, du coup, il va avoir un système immunitaire qui est un peu plus faiblard.
0: Mesdames, fait plus d'allergies. Ne culpabilisez pas si vous faites une césarienne. Attention,
1: soyez. C'est pas une histoire de culpabilité ou de pas culpabiliser, mais il faut savoir que les enfants nés par césarienne font plus d'allergies, par exemple, que des enfants nés par voie naturelle. Voilà pourquoi que la nature est bien faite finalement. Donc ça, c'est j'allais dire le panorama de nos bactéries à l'intérieur. On n'est pas tout seul. C'est pour ça que je dis souvent, les bactéries, elles font partie de la vie. Les virus, ça fait partie de la vie. N'essayez pas de tout aseptiser. On peut pas vivre aseptisé. Et c'est important d'avoir ces bactéries parce qu'elles participent à tout. Les hormones du cerveau, la sérotonine, l'hormone du bonheur. C'est pour ça quand on dit le microbiote ou l'intestin, c'est le deuxième cerveau. C'est pas le deuxième.
0: C'est le premier
1: cerveau. 95% de la sérotonine, c'est-à-dire cette hormone un peu qui nous rend de bonne humeur, qui fait que quand on a une baisse de sérotonine, on est un peu plus anxieux ou dépressif, elle est sécrétée dans le tube digestif. Donc on voit bien que c'est hyper important, ce microbiote du tube digestif, et c'est hyper important comme un jardin de bien le cultiver.
0: Elsa Wolinski.
3: Mais alors justement, comment bien le cultiver, ce jardin?
0: Est-ce que ça sert à quelque chose? Par exemple, je rebondis sur Elsa, enfin pardon, très bizarre ce que je viens de dire, je rebondis sur vous
3: en prie,
0: cher ami.
1: Vous faites pas mal.
0: Mais si on prend par exemple des yaourts bifidus, patin couffin,
1: c'est marketing pur. Il y a une manière de flinguer son microbiote et c'est la faute des docteurs, c'est les antibiotiques.
3: On prend des antibiotiques. Dit que moi j'avais ma flore intestinale flinguée à cause des antibiotiques.
1: Exactement, à cause des antibiotiques et puis deux, et là c'est pas que les docteurs, c'est la malbouffe. Dès qu'on va mal manger, et on parlait de comment bien se nourrir, les jambons lundi, etc., le fait de bien se nourrir ou de mal se nourrir a un impact direct sur le jardin qu'on cultive ou qu'on cultive mal. Et si on donne des antibiotiques, ben en fait, ça va détruire les mauvaises bactéries, celles pour lesquelles on va vous donner l'antibiotique, mais aussi les bonnes bactéries. D'où les yaourts, d'où les pré- ou les probiotiques. Les prébiotiques, c'est ce qui va permettre d'alimenter les bonnes bactéries. Et les probiotiques, on vous donne des bactéries toutes faites. Donc ça peut être pas mal, une cure de pré- ou de probiotiques en parallèle ou après votre traitement antibiotique. Mais les yaourts, c'est très bien.
0: Et les autres aliments qui sont bons?
1: Alimentation non transformés. Les fruits, les légumes, les fibres, c'est fondamental de manger des fibres. Et tout ce qui est malbouffe, ultra transformé, gras, et ben tout ça, c'est mauvais pour les bactéries. En fait, il faut vraiment imaginer notre microbiote comme un jardin qu'on va arroser, à qui on va donner de la bonne nourriture, des produits, alors bio ou pas bio, mais en tout cas, les 5 fruits et légumes, ça en fait partie. Alors, on a chacun un microbiote unique, hein, parce qu'en fonction de notre vie, de ce qu'on a mangé, tout ça, c'est très différent. Il y a des gens qui ont une sensibilité particulière aussi. C'est là où votre médecin médecin, un nutritionniste, pourquoi pas. Des nutrithérapeutes aussi peuvent vous aider, des naturopathes peuvent vous aider également, sur conseil de votre médecin. Mais parfois, la médecine classique n'est pas un recours et il faut rééquilibrer la nature et c'est le microbiote. Et c'est là où on va pouvoir vous aider avec justement parfois des compléments alimentaires en cure courte, parfois pour rebooster ce microbiote. Mais en tout cas, les dysbioses, c'est comme ça que ça s'appelle, c'est responsable de maux de ventre, de diarrhée, ça peut être un vrai problème.
0: Très rapidement, Valère, on est complètement...
4: Pour ne pas faire de dépenses inutiles, ça marche les tests là pour voir si on a un bon microbiote?
1: Non, ça ne marche pas très bien.
4: Voilà,
1: c'est pas la peine d'aller acheter
0: question courte, réponse courte, on adore. Merci docteur Kerzek. On continue cette émission avec vous, on est en direct, il est midi 44. Oh mon Dieu, Francis Cabrel, qui débarque dans nos oreilles. C'est pas beau ça. L'encre de tes yeux, oui Odrazo, l'encre de tes yeux. Allez, à tout de suite, on est ensemble jusqu'à 13h, chers amis.

0: Dieu que c'est beau. Mon Dieu qu'on ne s'en lasse pas. Francis Cabrel, l'encre de tes yeux sur ICI.
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0: On vous doit bien ça. D'humeur musicale. Vous avez vu aujourd'hui,
2: oui,
0: je suis complètement portée par la playlist de ICI. Je suis navrée, c'est peut-être saoulant chez vous. Pardonnez-moi, chers amis. Alors, vous le savez, vous pouvez aussi nous laisser des messages vocaux. C'est votre antenne 0 810 055 0 56, comme l'a fait aujourd'hui Armel.
3: Bonjour à toute l'équipe, on vous doit bien ça. Et ce message est pour Valère. J'ai une question concernant le prix du gaz qui est en constante augmentation. Et est-ce que vous avez des astuces pour moi afin de réduire le coût de ces dépenses? Merci beaucoup.
0: C'est votre épouse qui a appelé Valère alors.
4: Non, pas du tout, elle s'appelle pas Armel.
0: Elle s'appelle Armel, donc évidemment Valère est là pour vous répondre, chère Armel.
4: Oui, ça vaut pour le gaz, mais aussi l'électricité. On va rentrer dans la période chauffage, donc c'est là que le gros de la consommation annuelle va se faire. Et effectivement, il y a quelques gestes simples que vous pouvez faire, qui vont à la fois être bons pour votre porte-monnaie, mais aussi d'un point de vue écologique, parce que ça va souvent ensemble. La première chose à faire, c'est de régler la bonne température. Alors, il y a des recommandations où on vous dit 19 degrés, c'est bien. Moi, je dis non. Ça dépend de son ressenti. La température, c'est individuel.
5: Moi, 19, c'est froid.
4: Oui, non, mais...
0: Oh, des trucs mignonnes.
4: Je juge... Non, mais vraiment...
0: Moi, je suis bretonne. 19, c'est l'été. C'est vrai.
4: Je juge pas ça. La question, c'est de se sentir bien, d'être dans le confort. Mais surtout pas de surchauffer.
0: D'accord.
4: Parce que Gérald Kierzek, qui fait tout à fait autre chose, il m'écoute jamais. Mais vous direz que vivre dans un environnement surchauffé, c'est
6: mauvais pour la santé.
4: Voilà.
6: 17-19 degrés la chambre, ça améliore le sommeil.
4: Donc, chaque degré que vous allez baisser, c'est 7% d'économie sur votre chauffage.
0: D'accord.
4: Vous voyez, 1 degré, 7%. Deuxième astuce rapidement, ce sont les chambres, les pièces dites inoccupées toute la journée. Éteignez le chauffage, c'est pas la peine de le laisser. Ça sent dormir, on l'avait déjà dit, à 16-17-18 degrés, c'est très bien.
6: Prenez une couette.
4: Voilà, vous prenez une bonne couette, et là vous allez faire des économies. Et enfin, et ça c'est un point qui est hyper intéressant, c'est que lorsque vous vous absentez toute la journée, on dit il faut pas laisser redescendre la température, ça coûte plus cher de remonter. C'est totalement faux. La question c'est que ça descende pas à 0 degré, donc mettez le thermostat à 16 degrés et puis vous remontez un petit peu en rentrant. Encore une fois, c'est une maison qui est inoccupée, ça sert à rien de la surchauffer. Et puis faites jouer la concurrence. Il y a des comparateurs,
0: celui
4: du médiateur national de l'énergie.
0: Ça.
4: Bah oui, mais
0: non, mais vous avez tellement raison.
4: C'est le côté positif du capitalisme en fait, c'est qu'il y a une libre concurrence, il faut en profiter. Et là, vous pouvez aller gratter 10-15% sur la partie consommation de votre facture. Changer de crèmerie, c'est indolore. C'est le nouveau qui s'occupe des papiers. Et surtout, il n'y a pas de coupure.
0: Merci Valère Correa. Vous voyez, vous avez des questions, on a les réponses. Ça se passe au 0810 055 056. C'est votre émission. On vous doit bien ça. Dans un très court instant, Elsa va nous parler précarité menstruelle. A tout de suite.
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0: Que ça passe vite en votre charmante compagnie, chère.

0: hygiéniques, des tampons, des protège-slip ou encore des protections réutilisables comme les culottes menstruelles ou les cups. Et quand on n'a pas les moyens, on fait durer, et oui, on fait durer une serviette ou un tampon plus longtemps qu'on devrait. On improvise. Alors évidemment, Gérald Kirzek dit tout de suite, non, il ne faut pas le faire. Effectivement, il ne faut pas le faire. Mais quand on n'a pas les moyens, figurez-vous, c'est ce que font les femmes. Quand on n'a pas assez d'argent, on renonce parfois même à aller en cours, au travail ou simplement à sortir de chez soi. Et je voudrais préciser une chose pour les personnes qui nous écoutent. La précarité menstruelle ne concerne pas uniquement les étudiantes ou les adolescentes, pas du tout. Elle touche aussi des jeunes actives, des jeunes femmes actives, des mères de famille, des familles monoparentales, des femmes qui travaillent et qui chaque mois doivent arbitrer entre plusieurs dépenses essentielles, parce que les règles, ça peut commencer à 12 ans, parfois même avant, et nous accompagner jusqu'à la ménopause autour de la cinquantaine. Ça fait 40 ans, parfois davantage, à devoir acheter des protections. Et chez les 18-24 ans, le chiffre est vertigineux. 44% sont confrontés à la précarité menstruelle. Presque une jeune femme sur deux. Parce que les règles, elles ne regardent pas notre compte en banque. Mais à partir du 1er octobre, c'est-à-dire demain, il y a quand même une avancée importante, une petite, mais je tiens quand même à en parler. Les moins de 26 ans et les bénéficiaires de la complémentarité, santé solidaire vont pouvoir se faire rembourser certaines protections menstruelles réutilisables. Les culottes menstruelles et les cups. Ça fait deux fois que je dis ce mot-là. Pour les personnes qui ne connaissent pas les cups, est-ce que vous pouvez nous expliquer, Gérald, très vite?
1: C'est une petite coupe en plastique qui se plie, qui s'insère dans le vagin, qui permet de recueillir. C'est une coupe, en fait, qui reçoit le sang des règles, qui est lavable, donc réutilisable, qu'il faut stériliser et qu'il ne faut pas laisser en place plus de 6 à 8 heures. C'est comme les tampons, parce que le risque majeur, c'est le choc infectieux. Si vous laissez un tampon trop longtemps ou une cup menstruelle trop longtemps, eh bien, il y a des toxines qui se libèrent. Et ça peut être dramatique. Il y a des morts chaque année.
0: Et donc, on n'a pas besoin d'ordonnance pour les cups. Les protections devront être achetées en pharmacie et faire partie des produits référencés. Là, je vous parle de ce qui va être remboursé. Mais attention, la prise en charge est limitée à deux protections par an. Donc j'étais en train de vous dire que c'est une avancée, mais enfin c'est que deux protections par an.
2: Un petit
0: c'est
2: pas.
0: C'est vraiment un mini petit pas. Là, je vous avoue que je me suis quand même posé la question. Effectivement, deux protections pour toute une année, c'est pas vraiment énorme. L'assurance maladie explique que ces protections sont réutilisables et donc conçues pour durer. Alors d'accord, mais quand on parle justement de personnes qui peuvent ne pas avoir les moyens de compléter elles-mêmes, on peut quand même se demander pourquoi s'arrêter à deux. Cette nouvelle mesure fait aussi le choix du réutilisable, une culotte menstruelle ou une cup qu'on garde, qu'on lave et qu'on réutilise. Donc c'est aussi un choix écologique. Alors oui, on l'a dit, c'est un premier pas, un mini premier pas, un premier pas important quand même, mais on peut espérer qu'il soit suivi de quelques autres, ça c'est vraiment important. Et attention, ça ne veut pas dire que toutes les protections menstruelles deviennent gratuites. Les serviettes et les tampons jetables, par exemple, ne sont pas concernés. On peut attendre les soldes pour acheter un pantalon Valère, on peut renoncer à un resto, Gérald, mais on ne peut pas dire à ses règles « Désolé, je suis à découvert, revenez le mois prochain ». Ben non, pendant très longtemps, les règles devaient rester discrètes, presque invisibles. Aujourd'hui, heureusement, grâce aux associations comme Règles élémentaires ou Bon sang ou Agir pour la santé des femmes, grâce à des militantes, mais aussi aux réseaux sociaux, les règles ont pris leur place dans la conversation. On parle des règles, du sang, des douleurs et aussi de ce que ça coûte. Parce qu'on ne peut pas combattre une précarité qu'on refuse de regarder. Et surtout, cette mesure reconnaît enfin quelque chose qui aurait dû être évident depuis longtemps. Se protéger quand on a ses règles, ce n'est pas un luxe, c'est un besoin essentiel qui touche à la santé, à la dignité tout simplement, à l'égalité. Les règles sont intimes, la précarité menstruelle, c'est une affaire collective.
2: Bravo, immense bravo Elsa Wolinski pour ce billet plus que nécessaire. Et puis on encourage, pardonnez-moi, c'est un sujet qui me touche beaucoup aussi, les entreprises à faire aussi un peu des efforts. Petite anecdote que je vous raconte, vous savez, les petits lavabos aussi dans certaines entreprises, ça serait pas mal d'en mettre dans les toilettes des femmes, parce que quand on retire sa cup, par exemple, dont parlait le docteur Kirzek, c'est pas très agréable d'avoir les mains pleines de sang et qu'on aille dans les lavabos collectifs. Donc il y aura aussi beaucoup à faire, beaucoup de choses encore à mettre en place. Ça avance, mais un peu lentement.
0: Un peu lentement.
2: À notre goût, en tout cas. Merci Elsa Wolinski. On va accueillir le gagnant, le deuxième gagnant de notre jeu. 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Là, pour quelques jours encore, c'est deux fois dans l'émission, mais à partir de lundi, ce sera qu'une

0: seule fois. 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Vous vous inscrivez sur le site ici.fr, il y a une page dédiée. Nous accueillons Roselyne. Bonjour Roselyne.
1: Bonjour à toute l'équipe. Bonjour. Vous faites une ravie, effectivement, d'avoir été sélectionnée.
0: Oh, j'ai l'impression que vous le méritez. Vous m'avez l'air sympa, Roselyne.
1: Je vous remercie.
0: Alors, Roselyne, vous êtes effectivement inscrite sur le site ici.fr. C'est gagné! Bravo!
1: Je suis super contente.
0: Génial. Vous nous appelez d'où, chère Roselyne, d'ailleurs?
1: Alors moi, je vous appelle d'une terre où, quelque part, mais vous êtes une heureuse parce que je suis d'un ouvrier, fille d'ouvrier vraiment plus que modeste. Hein,
0: d'accord.
1: Mes parents, mon père a travaillé pour la plus grosse fortune de France, une des plus grosses fortunes de France. Hein.
0: Je voulais dire Gérald Kierzek. Pardon. Je faisais une plaisanterie.
2: De moi,
0: je faisais une plaisanterie sur le docteur Kierzek, qui fait partie évidemment des plus grandes fortunes de France.
2: Alors, on aimerait
0: je
2: bien,
0: plaisante,
2: oui.
0: Je plaisante.
1: Ah oui. Une plus grosse fortune d'accord. de France. D'ailleurs, Frédéric Dard avait dit que son pinard, en gros. Son nectar était l'orgasme du palais. Bon,
0: très moi, j'ai
1: jamais goûté parce que ça coûte un bras. Hein.
0: Okay.
1: Y en a qui qu'aiment, je dirais. Ah, c'est un jeu de mots. Certains,
0: ils t'aiment. Ok, bon, alors on est très en forme, Roselyne. Bon, en tout cas, on l'a compris. C'est le bienvenu, en tout cas, ce petit coup de pouce chez vous. On vous embrasse très, très fort, chère Roselyne. Prenez grand soin de vous. Vous l'avez compris, vous êtes ici chez vous. C'est votre antenne, les amis. Demain, nous allons parler, puisque c'est la journée des personnes âgées. Donc, nous leur donnerons toute notre attention et toute notre tendresse. Pour préparer cette émission, je remercie Céline à la réalisation, Kinane à la technique, chère Gwenaëlle à la préparation et Marian au standard. Merci à ma précieuse équipe d'amour. Et quant à moi, je vous dis à demain, chers amis.

0: La magnifique voix de Céline Dion sur Ici. Céline Dion a une nouvelle fois en concert, figurez-vous, ce soir à la Plénitude Arena pour sa 11e représentation déjà.
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0: Bonjour tout le monde, très heureux de vous retrouver ce mercredi matin. Cyril Ardo-Redon est avec nous. Bonjour Cyril.
3: Bonjour Louis Raspail, bonjour à tous.
0: Avant 6h, c'est vous qui nous racontez une histoire grâce au « Je recherche un auditeur qui ». Nous sommes aujourd'hui le mercredi 7 octobre, on va parler boulot, puisque c'est la journée mondiale pour le travail décent. Alors ce matin, on a envie de vous entendre, vous qui êtes heureux de vous lever pour aller bosser, pour aller au travail. Cyril, qui recherchons-nous ?
3: Eh bien, on recherche un auditeur qui adore son métier et qui n'en changerait pour rien au monde.
0: Je vous le dis tout de suite, tous les métiers sont les bienvenus. Agriculteur, boulanger, infirmier, artisan, conducteur de train. Je rêve d'avoir un conducteur de train. Quel est votre métier ? Pourquoi vous l'aimez autant ? 0810 055 056.
3: Des centaines de milliers de manifestants dans les rues ailleurs, partout en partout en France. C'est à la une de l'actualité dans quelques instants.
0: Avec vous jusqu'à 6h, nous avons Saveria au standard, Alix à la technique, Sarah à la rédaction en chef. Ici, dès 5h, ça commence maintenant.
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0: Mercredi 7 octobre, soyez les bienvenus, il est 5h. Le tour de l'actualité à vos côtés, Cyril. Entre 266 000 manifestants selon la police, 450 000 selon les organisations syndicales hier dans les rues.
3: C'était l'acte 3 de la mobilisation des lycéens. La colère ne retombe pas. Près de 900 établissements scolaires ont été touchés selon le gouvernement. Et c'est dans ce contexte que le ministère de l'Éducation nationale annonce une demi-journée banalisée pour un temps de démocratie interne. Comprenez un dialogue entre les élèves et les directions des lycées. Annonce jugée irrespectueuse par les syndicats de proviseurs. Mais Camille Marigot, qu'en pensent les adolescents ?
4: Julia est lycéenne dans l'Essonne. Elle est venue manifester, dit-elle, au dernier moment avec ses amis. Elle accueille plutôt bien cette proposition d'un temps d'échange dans son établissement.
5: C'est pas que ça répond forcément à nos besoins, mais on sait que ça a été entendu par l'État. Là, d'ailleurs, il y a quelque chose qui a été organisé, je crois, vendredi pour que les lycéens puissent prendre la parole. On va pouvoir vraiment revendiquer ce qu'on veut réellement et sans qu'il y ait trop de casse ou quoi que ce soit, juste qu'on parle. Et comme ça, ça remontera et il y aura du changement, on l'espère.
4: Un peu plus loin, assise sur le trottoir, un foulard sur le nez et la bouche, Natacha, lycéenne à Paris, observe un peu à l'écart les affrontements entre la police et certains manifestants. Elle est beaucoup moins convaincue par cette promesse de dialogue.
5: Je dirais pas que c'est une victoire, c'est plutôt un peu pour nous apaiser, entre guillemets. Il n'y a pas de changement, il n'y a pas de déclaration consistante.
4: Alors, court ou pas court, elle retournera devant son lycée dès aujourd'hui.
5: C'est un peu symbolique de rebloquer des lycées, même s'il n'y a pas court, pour montrer que ce n'est pas parce qu'on ne veut pas aller en cours qu'on fait ça. C'est parce que c'est pour montrer qu'on veut toujours se battre pour nos droits et pour ce qu'on demande.
4: Anthony, lui, parle d'une annonce hypocrite, bien décidée à rester mobilisé.
6: C'est comme si on donne un peu de pain aux chiens pour les calmer. C'est juste ça. Il ne faut pas lâcher, il ne faut pas abandonner. Si on abandonne, tout va revenir à la normale. Et tout ce qu'on a fait, ça sert à rien.
4: Et il est prêt à retourner dès que possible dans les rues pour manifester.
3: Et justement, l'Union syndicale lycéenne, tout comme l'Union étudiante, appelle à poursuivre les blocages. Aujourd'hui, il y a de nouvelles manifestations demain. Hier, 488 personnes ont été interpellées dans toute la France en marge des cortèges. 43 policiers et gendarmes ont été blessés selon le ministère de l'Intérieur. Des blessés aussi parmi les élèves. Ils sont plus de 200 à avoir été touchés selon les chiffres du gouvernement datant du début de semaine. Un adolescent de 14 ans grièvement blessé au visage dans le Val d'Oise, un autre de 16 ans éborgné à Tours, ou encore la main d'Evan, 15 ans, arrachée par une grenade lacrymogène à Lens. Et dans son lycée, les cours reprennent ce matin. Professeurs et élèves sont profondément affectés par ce drame. Bastien Riez est représentant FSU dans cet établissement.
7: On est tous encore très choqués. En tout cas, on pourrait pas reprendre comme si de rien n'était, quoi. Rien ne peut justifier qu'un élève de 15 ans perde une main, quelles que soient les circonstances. Il n'y a rien qui peut justifier que des armes telles que ça soient employées contre des élèves qui veulent faire entendre leurs revendications, peut-être pas forcément du meilleur des moyens. En tout cas, il n'y a rien qui justifie ce qui a pu lui arriver. Ça faisait juste quelques semaines qu'il était dans l'établissement, puisqu'on a à peine repris 4 ou 5 semaines. Et, mais par contre, non, effectivement, il n'y avait jamais eu. enfin, en tout cas, à ma connaissance, jamais eu de problème avec cet élève en particulier.
3: Et une cellule d'écoute est en place dans ce lycée. Une enquête de l'IGPN est en cours. Au total, dans toute la France, la police des polices a été saisie d'une douzaine de dossiers en lien avec la mobilisation lycéenne. Dossier complet sur ce mouvement à retrouver sur ici.fr.
0: Dans ce contexte social, les députés se penchent dès ce matin sur le budget de l'État.
3: Les membres de la commission des finances entament des débats d'au moins 3 jours. Une simple répétition générale, car l'Assemblée nationale repartira, quoi qu'il arrive, de la copie initiale du gouvernement dans l'hémicycle la semaine prochaine. 1700 amendements ont été déposés. L'exécutif cherche à faire 45 milliards d'euros d'économies. Une boule de feu hier matin dans le ciel du Finistère. L'armée a tiré un missile M51.3 sans charge nucléaire depuis l'un de nos sous-marins. Opération en présence d'Emmanuel Macron, et un tel tir n'avait pas eu lieu depuis 10 ans. Ça a surpris tout le monde, Nicolas Blanza.
8: Une lueur jaune qui jaillit de l'eau et s'envole droit dans le ciel comme une fusée. Puis un énorme grondement quelques secondes plus tard, tel le tonnerre qui ne s'arrête pas, avec une traînée blanche amorçant une courbe à mesure que le missile s'élève.
9: On l'a vu sortir de l'eau, c'était vraiment très impressionnant.
8: Eric, artisan dans le pays bigoudin, est alors au café à Kériti-Pinmar avec quelques autres.
9: On a couru dehors en fait pour voir, donc on a vu vraiment tout le bas du missile. J'ai pas pu filmer le missile sortir, mais on avait la traînée après derrière qui restait. C'était impressionnant.
8: Ce bruit assourdissant est entendu dans tout le pays bigoudin et bien au-delà. Pour un tir sans charge nucléaire réussi, indique l'armée un peu plus tard, jusque dans les eaux internationales de l'Atlantique Nord, et qui valide la capacité opérationnelle du Vigilant après une longue maintenance sur le système d'armes du sous-marin basé à l'île Longue.
10: C'est pour la France, au-delà de ce tir d'acceptation qui réussit, une formidable démonstration de crédibilité et une étape importante.
8: Embarqué à bord de la frégate multimission Auvergne pour suivre ce tir, le président Emmanuel Macron s'en félicite.
10: Aujourd'hui, nous sommes plus forts. Et je pense que le message a été reçu fort et clair. Partout, il devait être reçu.
8: C'est la première fois qu'un missile M51 de 3e génération est tiré d'un sous-marin nucléaire lanceur d'engins.
3: Et les images très impressionnantes de ce tir sont à voir sur notre site et notre appli ici.fr.
0: C'est le grand jour pour Clarisse Agbenienou au Mondial de judo.
3: Comme il y a 3 ans, elle va tenter de devenir championne du monde quelques mois après une grossesse. Son deuxième enfant est né le 11 mars dernier. La quintuple médaillée olympique et sextuple championne du monde est en pleine forme.
11: J'ai rien à aller chercher. Je suis très contente de mon palmarès. Je peux m'arrêter là sans souci, mais j'ai un corps, je me sens bien, j'ai mal nulle part, je n'ai aucun bobo. Quand on sent qu'il y a encore un moteur qui est là et que finalement j'arrive à montrer que ça tient, on ne s'arrête pas non plus à l'âge d'une femme. Si on est en pleine possession de pouvoir continuer à faire des choses tout en respectant son corps, ben why not? Let's go!
3: Et Clarisse Agbenienou est attendue sur le tatami ce matin vers 10h30 pour son premier combat. De la pluie ce matin pour presque tout le monde, Louis.
0: Oui, exactement, hein, Cyril, avec des averses hein, dès ce début de journée, même des averses orageuses, hein, principalement localisées en Normandie, le long de la côte atlantique, sur le pourtour méditerranéen également. 4 départements du sud de la France sont placés en vigilance orange. Pluie, inondation et crue aujourd'hui. Il s'agit de l'Hérault, du Gard, les Bouches-du-Rhône ainsi que le Var pour les températures au petit matin. 10 degrés en Alsace, nous dit Tania sur notre page Facebook. On a 16 degrés à Limoges, nous dit Lionel, et qui nous fait un petit coucou également. En milieu de matinée, les températures vont grimper doucement à Lille et Strasbourg. 14 degrés à Dijon, 15 degrés. Valence, 16 degrés ce matin. Cet après-midi, les nuages et la pluie domineront largement sur une bonne partie du pays, avec un ciel nettement plus couvert que ce qu'on a connu les jours précédents. Pour les maximales, elles sont en redescente. 22 dans le nord à Metz, dans le sud 22 également à Perpignan, et 25 cet après-midi dit à Ajaccio.
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0: Bonne fête au Serge qui se réveille avec nous ce mercredi matin, et un joyeux anniversaire à Bernard Lavillier, 80 ans aujourd'hui.
3: Et à 80 ans, un nouvel album qui sortira le 23 octobre, intitulé Rite Cruel, un disque enregistré entre Paris, Rio de Janeiro et Kinshasa.
0: Qui sera dévoilé d'ailleurs en avant-première dès la semaine prochaine pour les plus chanceux, dans le Rhône, en exclu, directement au Festival Lumière de Lyon. 5h08, on passe à un tout autre registre ce matin. vous souhaitant d'abord un excellent réveil avec nous sur ICI. Si vous nous rejoignez d'ailleurs pour la première fois, bienvenue puisque vous faites désormais partie de la grande famille Belefto. Dans un instant, on va découvrir une initiative entrepreneuriale du côté de l'Alsace. Et sur ICI, vous commencez la journée avec vos chansons préférées. Et tout de suite, voici le roi de la pop qui vient comme ça vous chercher au fond du lit ou qui accompagne peut-être votre premier café, Billie Jean, avec nous. Bon réveil.

0: On est déjà mercredi, soyez les bienvenus si vous nous rejoignez à l'instant sur Ici. C'était Michael Jackson avec Billie Jean. Bon réveil.
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0: Et à 5h12, pour accompagner votre premier café, un petit peu d'histoire avec Stéphane Bern, celle d'un roi réputé presque invincible, Richard Cœur de Lion, Cyril.
3: Oui, mais en 1199, une simple flèche tirée depuis un château du Limousin va provoquer sa chute. La chronique de Stéphane Bern, c'est à 5h25 sur Ici.
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0: C'est votre rendez-vous quotidien pour soutenir les entrepreneurs. Aujourd'hui, Catherine Quicandon, vous nous présentez une jeune femme qui s'est attaquée aux douleurs menstruelles, une idée née pendant ses études et qu'elle a depuis transformée en projet.
4: À Wettolsheim, au sud de Colmar, dans le Haut-Rhin, on a chaud.
5: Je tiens cette région, j'ai réussi à la récupérer, ça sort du four, c'est brûlant.
4: Alors non, ce n'est pas si chaud que ça, et ça ne sort pas du four, mais de la tête d'une jeune entrepreneuse de 24 ans, Salomé Kloumann. Il s'agit de Warmly, une culotte chauffante pour soulager les douleurs des règles, d'endométriose ou de lombaires.
6: Il y a des filaments en fibre de carbone sur le devant et sur le derrière, et dans la petite poche, il y a une batterie qu'on place, et elle est toute légère, et ça va chauffer... Le devant, le dos et le bas.
4: Trois niveaux de température pour s'adapter à l'intensité de la douleur. La batterie a une autonomie de 4 heures environ. Salomé se fournit en Chine, mais elle organise seule toute la logistique depuis l'Alsace. Les culottes sont en vente depuis février seulement, mais elle a déjà des commandes de Belgique, du Pays-Bas, du Royaume-Uni et de l'Allemagne. C'est plutôt classe et les retours clientes sont très positifs.
6: Notamment de mamans qui ont acheté pour leur fille en me disant que leur fille adore, ça leur permet aussi de prendre beaucoup moins d'antidouleurs durant la journée ou de se sentir moins gênées à l'école parce qu'elles n'ont plus besoin de prendre leurs grosses bouillottes. Mais aussi surtout... Des mamans qui me disent qu'elles sont très reconnaissantes que je fasse ça pour les femmes et qu'elles auraient trop aimé avoir ça quand elles étaient plus jeunes.
4: C'est vrai que l'on a tout essayé de multiples remèdes et d'astuces de grand-mère, pas toujours efficaces à 100%. Le prix de cette culotte chauffante, un peu moins de 90 euros. Un prix qui se justifie par la technologie intégrée et par le fait qu'elle se met par-dessus votre culotte. Donc vous n'êtes pas obligé d'en avoir plusieurs et surtout, elle se lave sans problème. Par ailleurs, Salomé commence à développer des partenariats avec des mutuelles. Comment Salomé a eu envie d'entreprendre dans ce domaine?
6: Alors simplement, je souffrais énormément au ventre et au dos et je trouvais que les solutions actuelles n'étaient pas du tout optimales. Par exemple, la bouillotte, elle n'est pas du tout discrète ni pratique, un peu lourde et on doit réchauffer l'eau toutes les demi-heures. Donc j'ai pensé aux habits de ski qui sont chauffants, comme par exemple les gants, et je me suis dit qu'on pouvait tout simplement intégrer cette technologie dans une culotte.
4: Plus d'infos sur warmly.fr, W-A-R-M-L-Y. Merci à Ici Alsace pour cette idée qui apaise. Ici, ça entreprend dans le Haut-Rhin avec Warmly, une culotte chauffante qui change la vie des femmes et des autres. Oui, parce que quand on a mal au ventre, tout le monde a mal au ventre.
0: 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Vous pourrez notamment découvrir comment à Roubaix, on fabrique un parapluie 100% français et surtout un parapluie 100% réparable.
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0: 5h16, soyez les bienvenus ce mercredi matin. Tout de suite, les étudiants qui ont rejoint le mouvement des lycéens.
3: 40% des établissements d'enseignement supérieur perturbés hier. Eux aussi dénoncent leurs difficultés, parmi lesquelles la précarité. Elle touche plus d'un quart des étudiants. En solidarité, des élèves de la maison familiale et rurale de Férolles, près d'Orléans, ont participé à un glanage solidaire. 100 kilos de carottes ramassées pour en faire des soupes, Patricia Pourrez, qui seront distribuées à des jeunes dans le besoin.
9: Là, vous voyez, vous repérez les fans. Elle, hop, dans la caisse. Il y en a encore une là.
10: Les mains dans la terre, Marie Magendie de l'association Solal explique le principe du glanage aux jeunes de la MFR.
9: Donc l'objectif, c'est de ramasser ces carottes qui ont été laissées de côté parce qu'elles ont peut-être un défaut visuel, elles sont tordues, elles ne correspondent pas tout à fait aux normes attendues par le point de vente. On fait attention au passage des tracteurs, s'il vous plaît. Donc on est sur des carottes bio, l'objectif c'est d'en ramasser 100 kilos.
10: Accroupie dans le champ, Naya, en terminale à la MFR de Férolles, prend vite le pli pour repérer les carottes qu'il faut ramasser.
11: Toutes les carottes qui ont, par exemple, plusieurs branches, tout ça, celles qui sont pas belles. Ou celles, par exemple, bah, là, il y en a qui sont encore un peu enterrées, donc je gratte. Et du coup, je ramasse.
10: Tu avais déjà fait ça ?
11: Non, première fois.
10: Après ce glanage, les élèves de la MFR auront rendez-vous à la conserverie de Boux, où ils vont éplucher, cuire et transformer les carottes en soupe. Une action qui s'inscrit dans leur cursus, explique Laurine Langrand, responsable des terminales à la MFR.
12: Alors l'idée, c'est vraiment de les impliquer sur le territoire, ça fait partie de leur référentiel. Et on aime bien mener des projets avec les partenaires locaux. On est aussi mobilisé avec Natura 2000, par exemple. Et ils ont des cours aussi qui sont en lien avec ce qu'on est en train de faire aujourd'hui sur l'écologie, l'alimentation, etc.
10: La dernière étape, ce sera fin octobre, la distribution du produit fini à Aesop, l'épicerie solidaire pour les étudiants d'Orléans-la-Source. Marie Magendy.
13: L'objectif pendant cette distribution, c'est que les élèves de la MFR, donc, qui ont glané, qui ont transformé les produits, soient présents en fait, pour présenter le produit aux étudiants clients de l'épicerie solidaire Aesop, en expliquant toute la démarche qu'il y a derrière, d'où viennent les produits, etc.
10: Chaque année dans la région, l'association Solal organise une vingtaine d'opérations de glanage solidaire.
3: Le reportage de Patricia Pourrez, ici Orléans.
0: Dans un instant, c'est la télé avec Patrice Gascoigne. Philippe Lachaud nous raconte les coulisses de son parcours avec sa bande. Et vous allez voir que tout n'était pas gagné depuis le départ. C'est juste après Marc Lavoine. Voici Rue Fontaine sur Ici. Bon réveil avec nous.

0: issu de son album Les Amours du Dimanche. C'était Marc Lavoine, rue Fontaine, sur ICI. 5h21, venez jouer avec nous ce mercredi matin au 0810 055 056. À 5h38, c'est le duel des auditeurs. Une question autour de l'actu, un chiffre à trouver, le plus proche de la bonne réponse remporte sa radio ICI.
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0: C'est Saveria qui attend vos appels ce matin au 0810 055 056. Bonne chance à tous.
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0: Dans les coulisses TV ce matin, Patrice, vous avez rencontré l'un des acteurs et réalisateurs les plus populaires, Philippe Lachaud, parce que demain soir sur Canal, on va tout savoir sur sa vie et c'était pas gagné.
3: Parfois, quand tu dis du bien d'un artiste, il s'interroge.
4: Il y a un piège.
3: Alors si je vous invite en plus à ne pas manquer la série documentaire que j'ai adorée, Fifi et sa bande, c'était pas gagné.
4: Il y avait un piège.
3: Mais non, mais c'est vrai que des pièges, il en a eu pas mal sur sa route, Philippe Lachaud. Et c'est ce que vous allez découvrir demain soir, jeudi, sur Canal+. En 4 épisodes, on découvre le parcours assez improbable de Fifi et de sa bande, des premiers sketchs bricolés entre copains et filmés en VHS chez les parents, Huguette et Gérard, à la télévision, notamment sur Canal+. Et enfin, avec la consécration au cinéma, où cette bande cartonne 6 millions d'entrées pour le Marsupilami, Fifi et sa bande, c'était pas gagné, c'est l'histoire d'un enfant qui veut faire rire ses parents. Et à qui j'ai demandé si la télévision, et notamment le Club Dorothée qu'il regardait beaucoup dans son enfance, n'avait pas façonné son imaginaire, Philippe Lachaud.
4: C'est sûr, mais pas que le Club Dorothée. J'ai eu envie de faire ce métier grâce à la télévision, à la base, puisque les films de Francis Weber passaient à la télévision. Je voyais mes parents se marrer devant ces films. Ça m'a donné envie de faire ça. Et de l'humour aussi, c'était pas que le cinéma, parce que je me souviens qu'il y avait Les Nuls à la télévision, il y avait Les Inconnus, il y avait même à l'époque l'arrivée de Jamel Debbouze, et en fait toutes ces influences-là m'ont vraiment inspiré et donné envie de moi aussi de faire de la comédie.
3: Alors la première personnalité de la télévision qui vous a filé un coup de main, c'est Michael Youn.
4: Absolument, et faut remettre en plus dans le contexte, à l'époque, Michael, c'était vraiment la star de la télévision du moment, surtout chez les jeunes. Moi, c'était notre idole, Michael. Et donc, effectivement, une de mes cassettes arrive chez M6. Et un matin, alors que j'étais absolument pas au courant, mes parents me réveillent pour me dire que Michael Youn est en direct à la télévision et voudrait me parler au téléphone. Je suis en pyjama chez mes parents, c'est complètement improbable. Et je me retrouve, effectivement, avec Michael qui m'explique avoir reçu ma cassette et va passer un sketch. Donc, la première fois que je passe à la télévision, c'est grâce à Michael qui diffuse un sketch à la télévision. C'était un moment... complètement irréel. Et aussi, l'étincelle, le début de tout.
3: Fifi et sa bande, c'était pas gagné. C'est drôle, touchant, toujours sincère, même pour raconter les années galères. C'est ce jeudi soir sur Canal+.
0: Et ce soir d'ailleurs, retrouvez la bande à Fifi à la télé. C'est sur TMC, 21h10, avec le film comédie Super-héros malgré lui. Dans 3 minutes, il ne sera pas question de super-héros, mais de roi de France, avec la chronique de Stéphane Bern. C'est juste après le nouveau single de Florent Pagny. Voici pour vous ce mercredi matin, le braquage des sentiments sur ICI. Bon,

0: le braquage des sentiments. C'était Florent Pagny, bien sûr, sur ICI ce mercredi matin, mercredi 7 octobre. Comme d'habitude, avant les infos, un petit peu d'histoire aux côtés de Stéphane Bern qui, ce matin, nous fait voyager au temps d'un des plus célèbres rois de France.
1: Richard Cœur de Lion, vainqueur de nombreuses batailles et héros de légende. Mais en Limousin, un arbalétrier anonyme va réussir ce qu'aucune armée n'avait jusque-là réussi, terrasser le Grand Fauve. Mars 1199, Chalut. Richard Cœur de Lion assiège un petit château. Oh, rien d'exceptionnel, c'est à peu près son activité favorite, comme certains feraient du padel ou de la pétanque. 41 ans, une réputation immense. Depuis 20 ans, il passe davantage le temps en armure que sur un trône.
2: Mes amis, voilà ce qui nous réunit ce soir.
3: Le camembert Cœur de Lion.
1: Et pourtant, ce soir-là, il inspecte tranquillement le château. Peut-être un peu trop tranquillement. Le fameux « je jette juste un petit coup d'œil ». Sur les remparts, un défenseur arme son arbalète. Les chroniqueurs l'appellent Pierre Basile.
4: Qu'est-ce que je fais ?
1: D'autres sources hésitent sur son identité, peu importe.
4: Je pourrais le dégommer à l'arbalète quand même.
1: L'homme vise, et vise bien. Le carreau part, bim ! Dans le mille et mille. Il atteint Richard à l'épaule. Même l'arbalétrier regarde autour de lui pour vérifier que c'est bien lui qui a fait ça.
5: Oh, bravo !
6: Il ne l'a pas fait exprès, les belles.
1: Sur le moment, personne ne s'affole. Le roi plaisante même avec ses hommes. Après tout, c'est qu'une blessure, même pas mal. Sauf qu'au XIIe siècle, une infection est parfois plus redoutable qu'une armée. Les jours passent, la plaie s'aggrave, la gangrène progresse. Bon, finalement, un peu mal quand même. Le 6 avril 1199, le roi le plus célèbre d'Occident meurt à quelques centaines de mètres du château qu'il était venu conquérir. Game over. No extra life. L'histoire a ses leçons. Les plus grands tombent parfois sur de petits obstacles. Excusez-moi, la sortie, c'est par où ? Suivez la flèche, majesté.
0: Suivez-la, puisqu'après les infos, je vous invite à monter à bord du France Libre, le futur porte-avions français prêt à battre des records incroyables. Certains risquent de vous surprendre, je vous en parle tout à l'heure, à 5h40, puisque tout de suite, il est 5h30, voici l'actualité en France et dans le monde en 90 secondes. C'est avec vous, Cyril Ardo-Redon.
7: Ils appellent d'ores et déjà à un acte 4 demain. Hier, entre 266 000 et 450 000 personnes ont manifesté un peu partout en France dans le cadre du mouvement lycéen. Il y a eu près de 500 interpellations et 43 policiers et gendarmes blessés selon le gouvernement. Un policier mis en examen et placé sous contrôle judiciaire, annonce le parquet de Pontoise. Il est soupçonné d'avoir tiré une grenade lacrymogène qui a blessé au visage un adolescent de 14 ans fin septembre dans le Val d'Oise. Le fonctionnaire a interdiction d'exercer. Le lycéen souffre d'une double fracture de la mâchoire. La totalité de ses dents du haut sont cassées. Une enquête ouverte pour apologie du terrorisme à Beaugency, près d'Orléans. Cela fait suite à une vidéo où l'on voit des adolescents chanter une chanson de rap mentionnant le Bataclan, Mohamed Merah ou encore Salah Abdeslam. Vidéo tournée dans un lycée. Un collectif d'associations féministes, mais aussi la Fondation des Femmes ou la mairie de Paris appellent les femmes à suspendre leurs activités professionnelles et domestiques le 13 octobre, jour du vote solennel de la loi intégrale contre les violences sexuelles à l'Assemblée nationale. Des rassemblements sont déjà annoncés dans les principales villes françaises. Prudence dans l'Hérault, le Gard, les Bouches-du-Rhône et le Var. Ces départements sont placés toute la journée en vigilance orange pour pluie, inondation et orage. Le maire de Montpellier appelle les habitants à éviter les déplacements. Et puis retour sur Terre imminent pour Sophie Anneau. Après 9 mois passés dans la Station Spatiale Internationale, l'astronaute française et ses coéquipiers entament leur voyage retour. Il va durer plus d'une journée.
0: L'info du jour avec le gouvernement qui annonce une demi-journée banalisée dans les établissements scolaires.
7: Un temps de démocratie interne pour tenter de répondre à la colère des lycéens. Hier, entre 266 000, selon la police, et 450 000 manifestants, selon les syndicats, ont défilé dans les rues à travers toute la France. En Isère, les syndicats lycéens ont été reçus par le recteur de l'académie de Grenoble. Mais élèves et professeurs ne croient pas vraiment à une amélioration des conditions d'enseignement, Cédric Hermel.
8: Regard déterminé, Iris ne compte pas s'arrêter à cette manif du 6 octobre.
9: Je pense qu'il va falloir quand même encore se faire entendre pour que ça change, parce que ça va être progressif, ça va mettre du temps à changer, mais il va y avoir, un changement, mais d'ici plusieurs temps.
8: En attendant, elle est prête à bloquer son lycée une nouvelle fois, à se faire entendre dans la rue une nouvelle fois.
9: Tous à se faire entendre, parce que plus on est, plus ça va faire parler, plus le gouvernement gens, etc., vous commencez à se poser des questions.
8: Continuer à manifester, même après l'annonce d'hier, celle d'un temps de démocratie interne au sein des lycées jusqu'à la fin de la semaine.
5: C'est ce qu'ils disent, mais après, est-ce que ça va vraiment derrière mettre des actions en place, mettre des choses en place? On sait que ça ne va pas forcément se faire.
8: Thelma n'arrêtera que quand elle aura des conditions d'enseignement dignes de ce nom au lycée Argouges.
5: Il y a des fenêtres où il n'y a pas assez de rideaux, les rideaux sont plus petits que les fenêtres, il n'y a pas de store, il fait très très chaud dans les salles de classe, nos emplois du temps ils sont très très mal organisés, c'est tout ça accumulé qui fait beaucoup pour nous.
8: Ce que comprend Sandrine, professeure d'histoire au lycée Champollion et membre du SNES FSU, elle veut la même chose que Thelma et espère que plus de gens vont s'agglomérer au mouvement.
10: La jeunesse c'est notre avenir et il faut investir dans la jeunesse et il faut investir dans notre avenir. Nos jeunes ils sont bien, on leur donne juste pas les moyens d'avoir un avenir.
8: Elle est prête, elle aussi, à retourner dans la rue pour l'avenir de ces jeunes.
7: Et l'Union étudiante ainsi que l'USL, l'Union syndicale lycéenne, appellent à une nouvelle journée d'action jeudi au niveau national.
0: Tout de suite, la météo de ce mercredi 7 octobre avec de la pluie pour tout le monde ou presque, des averses dès la matinée, des averses orageuses attendues en Normandie, le long de la côte atlantique ainsi que sur le pourtour méditerranéen. Quatre départements, vous l'avez dit Cyril, sont placés en vigilance orange, inondations crues. Il s'agit de l'Hérault, du Gard, les Bouches-du-Rhône ainsi que le Var. Pour les températures de bonheur, on a 10 degrés en Alsace, nous dit Tania. On a 16 à Limoges, nous partage Lionel sur notre page Facebook. Cet après-midi, toujours des nuages nombreux avec des averses et des températures maximales qui descendent. 22 degrés dans le nord à Metz, dans le sud 22 degrés à Perpignan. Quant à Ajaccio, 25 degrés au meilleur de la journée.
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0: Cyril, j'ai une question pour vous ce matin. Est-ce que vous connaissez la longueur précise, attention, ouais, d'un terrain de foot?
7: Alors non, mais je vais faire une proposition.
0: Allez-y.
7: 105 mètres.
0: Quel tricheur.
7: Vous me l'aviez écrit.
0: C'est la bonne réponse. Retenez bien cette info, 105 mètres, puisque dans quelques instants, dans le duel des auditeurs, on va parler du futur porte-avions. Et les inscriptions se font maintenant au 0810 055 056. Je vous souhaite bonne chance et c'est Saveria qui attend vos appels au standard. On joue avec vous ce matin et tous les matins sur ICI, juste après Pascal Obispo qu'on retrouve maintenant avec l'une de ses chansons les plus populaires. Voici pour vous, plus que tout au monde, 5h35.

0: Soyez les bienvenus, c'est mercredi matin sur ICI avec Pascal Obispo, plus que tout au monde. Dans 5 minutes, attention, c'est votre rendez-vous anti-arnaque qui se met au sport ce mercredi. Foot, rugby, tennis, les fausses billetteries qui vous promettent des places pour les grands événements se font de plus en plus nombreuses. Et Aude Razo nous aidera justement à les repérer. 5h39, tout de suite, c'est le duel des auditeurs.
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0: Avec, comme d'habitude, une question autour de l'actualité, un chiffre pour vous à trouver et pour gagner un très joli cadeau, Cyril.
3: Oui, ce matin, on gagne un poste radio multifonction qui est même équipé d'une lampe torche pour vous suivre absolument partout dans la maison.
0: On dit bonjour tout de suite à Anne-Marie qui est avec nous.
3: Bonjour Anne-Marie.
4: Bonjour Louis, bonjour Cyril, bonjour à tous.
0: Petit coup de fil de la Corrèze ce matin.
3: Oh, c'est beau la Corrèze.
0: C'est magnifique. Mmh. Depuis un nom de commune, tenez-vous bien, Anne-Marie, racontez-nous.
4: J'habite à La Tronche, mais on ne l'a fait jamais La Tronche.
0: Voilà, exactement. On dit bonjour aussi à Nelly qui est avec nous ce matin.
3: Bonjour, bonjour Nelly.
4: Bonjour Nelly.
5: Bonjour.
0: Nelly, petit coup de fil du Doubs qui vous
3: épaule.
0: Tout est beau.
3: Oui, j'aime la France. J'aime les territoires.
0: Vous êtes objectif ce matin, mais vous avez raison parce que le Doubs et la Corrèze, ce sont deux départements et régions absolument merveilleux. On va jouer ensemble avec une question autour de l'actualité. Dans le dernier numéro de Science et Avenir, on découvre les coulisses d'un chantier hors norme, celui du France Libre. Le France Libre, c'est le futur porte-avions français qui est prévu pour 2038. 80 000 tonnes propulsées par deux réacteurs nucléaires et malgré son poids, capable tout de même, rendez-vous compte, de filer à 50 km/h. Tout à l'heure, pour vous donner un petit indice, on a parlé de la longueur d'un terrain de foot. Selon vous, combien de mètres de long mesurera-t-il ce fameux porte-avions ? Un indice, ça se situe entre les trois terrains de foot par là. Anne-Marie, il me faut un chiffre.
4: 3. Alors je dirais 700.
3: 700 mètres pour Anne-Marie.
0: 700 ouais. mètres pour Anne-Marie. Nelly, vous en pensez quoi ?
4: 500.
3: 500
0: mètres.
3: Eh bien, c'est Nelly qui est la plus proche, puisque le bateau va mesurer 310 mètres. Et ce sera le plus grand navire de guerre jamais construit en Europe. Il pourra embarquer une quarantaine d'aéronefs. Et plus de 800 entreprises françaises, rendez-vous compte, participeront à sa construction.
0: Bravo Nelly, on vous envoie votre poste radio ici directement à chez vous.
4: Je suis super contente.
0: Ben en tout cas, ça s'entend, vous avez le sourire. Et en plus, tout à l'heure, alors je vous ai donné un indice avec Cyril en vous partageant la longueur d'un terrain de foot. On était à 100 mètres. Et boum, Anne-Marie, vous attaquez d'entrée de jeu, 700 mètres.
4: Oui, voilà.
3: Après, peut-être qu'en Corrèze, les terrains de foot sont très grands, je sais pas. Hein.
0: Non, mais Anne-Marie, je la connais, c'était pour le plaisir de rejouer avec nous très bientôt. C'est ça, Anne-Marie ?
4: Tout à fait.
0: Anne-Marie, je vous embrasse, je vous souhaite une belle journée. Nelly, merci beaucoup d'avoir joué avec nous ce matin. Et à vous qui partez au boulot, belle journée également.
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0: Mercredi matin, avant les infos de 6h, c'est notre initiative du jour avec Romain Bernot. Bonne nouvelle, on a peut-être trouvé une solution pour lutter contre les déserts médicaux, Cyril.
3: Oui, dans une commune qui expérimente ce nouveau dispositif, les premiers résultats sont déjà là. Robin nous explique comment ça marche à 5h55 sur ICI.
0: Et juste après, c'est votre rendez-vous, je recherche un auditeur qui
3: adore son métier et qui n'en changerait pour rien au monde.
0: Alors, appelez-nous maintenant 0810 055 056, je suis sûr que vous adorez votre boulot. C'est une journée justement autour du travail ce mercredi. Et on vous attend nombreux. 0810 055 056. On se retrouve après les Buggles.

0: Dragons avec un vidéo clip de The Radio Star.
1: Et vous savez, Louis, qui joue du synthé sur ce titre?
0: Alors non, pas du tout.
1: C'est Hans Zimmer.
0: C'est pas vrai.
1: Si vous connaissez pas Hans Zimmer, c'est un immense compositeur de musique de film qui a composé les musiques de Inception, de Gladiator, de Pirates des Caraïbes, du Roi Lion, etc. Ouais. Il a commencé sa carrière dans ce groupe, au synthé.
0: Il accompagnait donc les Buggles sur cette fameuse chanson. Bah, merci pour l'anecdote, Cyril.
1: C'est cadeau.
0: C'est cadeau. 5h47. Tout de suite, Aude Razo et votre rendez-vous anti-arnaque.
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0: Aude, bonjour. Foot, tennis, rugby, pas mal de fausses billetteries sportives ont émergé ces dernières semaines.
4: Oui, celles que j'ai repérées ont rapidement disparu, heureusement, mais elles surgissent et disparaissent et resurgissent régulièrement. Et ça, ça nous montre à quel point il faut être vigilant. Premier site sur lequel je suis tombée, fffbilletterie.com. J'ai regardé, ils proposaient encore, là, il y a quelques jours, des billets pour les prochains matchs de l'équipe de France de foot, des places aussi pour la prochaine finale de Ligue des Champions, entre 220 et 690 euros le billet. Autre site frauduleux lui aussi, ticketsination.com, avec cette fois des places entre 50 et 120 euros pour des matchs de rugby du 15 de France. Dans les deux cas, le site est beau, avec les logos des fédérations, des catégories de places numérotées, un compte à rebours avant les matchs, etc.
0: Mais Aude, à quel moment vous avez compris que ce n'était pas crédible ?
4: Premier indice, et pas des moindres, j'ai trouvé à la vente des billets pour des matchs déjà passés. Tout à fait. Les Turquie-France et Belgique-France de fin septembre avec Zizou. Bah, je pouvais encore acheter des billets, là, plusieurs jours après. Ça ne va pas, évidemment. Vérifiez ça quand vous avez un doute. Cette erreur, elle apparaît aussi souvent sur les fausses billetteries de concerts. Deuxième indice, on scrute toujours l'URL, l'adresse.

0: question pour vous ce matin.
1: Oui, le sport est-il devenu une nouvelle obligation sociale? Vous faites du sport, Louis?
0: Alors,
1: Bon, visiblement, voilà. Pour vous, c'est pas une nouvelle obligation sociale.
0: Mais on va répondre à cette question avec nos invités dès 9h sur votre radio locale, 5h49. On vous souhaite un excellent début de journée et un bon réveil avec nous. Voici tout de suite Oria, soirée mondaine, sur ICI.

0: Simplement.
1: Oria sur ICI avec Soirée Mondaine. Maintenant, place à un sujet de société peut-être bientôt résolu, les déserts médicaux. Alors dit comme ça, ça peut sembler ambitieux et pourtant les premiers résultats sont là. Robin Bernot est allé voir comment ça marche.
2: Des journées canoë pour recruter de futurs médecins en Aveyron.
3: Moi, je trouve que c'est une initiative intéressante et qui permet effectivement de découvrir d'autres horizons.
2: C'est ce que l'Agence départementale de l'attractivité et du tourisme a organisé dans le département de l'Aveyron. 200 jeunes étudiants médecins ont passé la journée à enchaîner une dizaine d'activités en pleine nature. Opération séduction, donc, qui semble porter ses fruits, notamment auprès de Thomas, étudiant en médecine à Toulouse et habitué de ses journées. Il songe de plus en plus à venir s'installer sur place. Les équipes du 19-20 Midi-Pyrénées l'ont rencontré.
4: Franchement, avec tout ce qu'ils font pour nous, à force, on commence à se poser des questions, hein, parce qu'ils insistent, et plus on vient, plus on a envie de rester. Et honnêtement, moi, un des premiers, je pense que je reviendrai.
2: Anna est également étudiante en médecine à Toulouse et semble aussi conquise.
5: C'est vraiment très, très beau. Donc c'est plein de nature, on peut faire vraiment plein de choses, plein de, d'activités à l'extérieur, que ce soit du canoë, du canyoning, de la via ferrata, ou alors même je pense qu'on peut avoir des belles parois d'escalade.
2: Depuis la création de ces week-ends appelés Adrénaline en 2017, 20% des internes venus en stage dans le département choisissent finalement de s'y installer. Ici donc ça marche, mais vous ? Quel regard portez-vous sur cette initiative et comment ça se fait que le département ait autant de mal à recruter des médecins? Voici un élément de réponse, j'en ai discuté avec Céline.
3: Parce qu'il n'y a pas beaucoup de services à mon avis autour. Les services publics disparaissent partout et voilà, enfin, pour moi c'est une bonne raison.
2: Mais alors aujourd'hui peut-on réellement lutter contre les déserts médicaux?
3: Oui, en développant des initiatives comme celle-ci et puis en remettant aussi du service public dans ces territoires.
2: J'ai également

0: demandé à Céline si elle constatait que c'était de plus en plus compliqué de trouver un médecin.
1: Oui. Enfin, les grandes villes, je sais pas, moi je suis pas d'une grande ville, donc. Mais en tout cas, oui, quand on habite en périphérie, c'est toujours compliqué, ouais. Bah, y a de plus en plus de. Il n'y a plus de dentistes, il n'y a plus. Enfin, tout est compliqué, quoi. Tout devient compliqué, en fait.
0: Et si finalement la solution était là, juste sous nos yeux, faire redécouvrir nos territoires, nos villes et nos villages à celles et ceux qui ne les connaissent que vaguement ou de nom à peine. L'initiative semble en tout cas porter ses fruits, puisque l'Aveyron dispose de la moyenne d'âge des médecins généralistes, la plus jeune d'Occitanie.
2: Merci beaucoup Robin Vernot. Aujourd'hui, mercredi 7 octobre, c'est la journée mondiale pour le travail décent. Et ce matin,
3: on recherche un auditeur qui adore son métier et qui n'en changerait pour rien au monde.
2: Alors c'est vous, 0810 055 056. C'est à votre tour juste après Michel Polnareff. Voici La Maison Vide sur ICI, 5h55. Bon réveil.

0: dans la maison vide. Michel Polnareff, à l'écoute d'ici ce mercredi matin, mercredi 7 octobre, c'est la journée mondiale pour le travail décent. Aujourd'hui, on recherchait un auditeur justement qui est passionné, qui aime son travail. On avait Jean-Claude, notre boulanger, Jean-Claude, qui vient de raccrocher.
1: Il est retourné au fourneau.
0: Exactement, je pense qu'il est reparti bosser. Et donc, ce sont tous ces métiers qu'on aime au quotidien, qui font avancer, qu'on apprécie. Et parmi ces métiers, des fois, on a des petites lueurs qui se créent dans nos yeux quand on est enfant. Mm-hmm. Vous, Cyril, quand vous étiez petit, quel était justement le métier qui faisait briller vos yeux?
1: Alors, moi, il y a eu plein de choses, mais j'aurais bien aimé travailler aux côtés des chevaux, par exemple. Après, j'ai voulu être enseignant. Okay. J'adorais l'histoire, prof d'histoire. Et puis, très vite, j'ai eu envie de faire le métier que je fais aujourd'hui.
0: Et donc, vous êtes arrivé là, journaliste.
1: Exactement. Et vous,
0: le petit archéologue.
1: Archéologue, ah ouais, c'est sympa, archéologue. Un peu comme Indiana Jones, on va fouiller dans la terre et tout, retrouver les vestiges de civilisations anciennes.
0: C'est peut-être venu d'Indiana Jones, effectivement, de ce côté fouille archéologique, histoire aussi. Et puis après, avec le temps, les années qui ont passé, je me suis orienté naturellement vers la radio pour faire ce joli métier qu'on fait aujourd'hui et qu'on est content de réaliser à vos côtés tous les matins sur ICI dès 5h. On est avec vous quotidiennement jusqu'à 6h du lundi au vendredi pour vous réveiller, vous surprendre et vous faire découvrir tout ce qui se passe autour de chez vous. Merci à tous en tout cas d'avoir été avec nous une nouvelle fois ce matin. À 6h, vous avez bien entendu rendez-vous avec l'actualité de vos régions. À 6h30, vous allez retrouver Cyril Ardo-Redon
1: pour l'info en France et dans le monde en 90 secondes.
0: Et tout de suite, vous allez retrouver les équipes d'ICI Matin qui sont là ce mercredi. Je vous souhaite à tous une belle journée qui commence, bien entendu, sur ICI.
2: Belle journée, Louis. Et à demain. Un grand plaisir. Belle journée, Louis.
3: Merci.
2: Louis Meuriot, on prend un autre. Tout va bien, Louis?
3: Très bien, et vous?
2: Voilà, c'est parti pour 3 heures d'infos, de divertissement, de musique, de vieilles charrues et d'autres surprises, évidemment. Il y aura des cadeaux pour vous, notamment après 8h. Joanne Bizien,
4: Roy Raganor. Madame
2: Traoré, Ganor. Bon, on va passer un bon moment aussi avec vous.
4: J'espère, tout va bien. Oui, c'est le but.
2: Oui, c'est le but. Vous êtes content, il pleut, ça y est.
4: Mais oui, ça y est, enfin.
2: On va remettre une petite laine, on est enfin dans les normes de saison à peu près.
4: Avec des lumières magnifiques, le ciel hier était absolument incroyable.
2: J'adore les nuages d'octobre.
4: Ah oui, c'est super très, en Bretagne.
3: Pas ceux de novembre.
2: On verra, c'est pas tout de suite. Bon réveil, 6h, c'est mercredi.
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2: L'actualité de ce mercredi 7 octobre à 6h, Louis Meuriot.
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2: Les lycéens, Louis, sont descendus nombreux dans les rues hier.
7: Acte 3 de la mobilisation dans toute la France. Plus de 260 000 personnes selon le ministère de l'Intérieur, 450 000 selon les organisateurs. Des manifestations qui se sont majoritairement déroulées dans le calme, comme à Saint-Brieuc dans les Côtes d'Armor. Après les scènes de heurts entre forces de l'ordre et manifestants au lycée Fraissinet il y a quelques jours, l'apaisement d'hier a permis un joli moment de dialogue, Joanne Moison.
8: Oui, juste devant le lycée, un petit groupe d'élèves prend des selfies avec Frédéric Fabre, un policier briochin en tenue de maintien de l'ordre, tout sourire, qui accepte volontiers cette petite séance photo.
9: Ils étaient là, ils me regardaient, ils n'osaient pas venir demander, peut-être par rapport à la tenue, le casque et tout, mais pas de souci. Au contraire, je préfère qu'on fasse des photos avec moi plutôt qu'on m'envoie des projectiles.
10: En fait, avec les médias, on voit beaucoup de bavures policières, il y a beaucoup de choses comme ça qui sont remontées et on ne voit pas, par exemple, ce monsieur qui est gentil qui discute avec nous.
8: C'est Ewen en terminale ici à Fraissinet.
10: C'est pas tous des méchants, quoi. Il y en a qui font leur boulot comme il faut.
8: Frédéric Fabre, lui, a d'ailleurs l'habitude d'être en contact avec des adolescents.
11: Là, vous êtes casqué, le bouclier et tout, mais vous n'êtes pas souvent comme ça, vous, en fait.
9: Non, en fait, moi, j'interviens beaucoup en mission de prévention milieu scolaire, sur le harcèlement, le cyberharcèlement, les risques et dangers des réseaux sociaux, les addictions aussi. Après, il y en a, oui, qui m'ont reconnu. J'étais intervenu avec eux dans un collège de Plérin et ils sont en seconde maintenant à Fraissinet. Ils m'ont reconnu en disant, c'est Monsieur Fabre.
8: Mais Monsieur Fabre a dû changer de ton dans l'après-midi. Avec ses collègues, ils ont repoussé à coups de gaz lacrymogène des jeunes manifestants qui leur jetaient des pierres.
7: Le reportage de Joanne Moison, bilan de la journée dans le Finistère. 6500 manifestants à Brest, Quimper, Pont-l'Abbé ou Morlaix selon les services de l'État. Personne n'a été blessé. Les cours doivent reprendre en présentiel partout dans le département ce matin.
2: Mais la mobilisation lycéenne risque donc de se poursuivre.
7: Plusieurs collectifs ont appelé à continuer les blocus devant le lycée Cornouailles de Quimper à partir de 7h30. Dès 7h au lycée de l'Arthe-et-Loire et au niveau de la cité scolaire de Kerichène à Brest, Olivier Cuzon, enseignant brestois et figure du syndicat Sud Solidaire, ne voit d'ailleurs pas ce mouvement s'arrêter.
12: Clairement, il y a un mal-être et une colère dans la jeunesse qui éclate là et qui explique ce mouvement social extrêmement fort. Ça fait longtemps qu'on n'a pas vu des lycées aussi mobilisés. C'est d'autant plus compliqué que ce n'est pas une réforme qu'il suffit de retirer. C'est un problème sociétal, en fait. C'est des questions de classe surchargée, c'est des millions et des milliards qui sont en jeu. Des questions de Parcoursup, c'est du stress qui est généré. Clairement, les jeunes ne sont pas du tout satisfaits, à juste titre, de la réponse du gouvernement. Il n'y a aucune raison que la mobilisation s'arrête demain. Ça va continuer. J'espère que le mouvement ne va pas dégénérer et que le gouvernement ne cherche pas le pourrissement. C'est ça la question, c'est qu'il va falloir qu'il donne des signes comme quoi il entend la jeunesse. D'une façon ou d'une autre, je pense que c'est pas ni par la répression policière, ni par la fermeture des établissements scolaires qu'on va résoudre le problème. Le mal est bien plus profond que ça.
7: Le Premier ministre Sébastien Lecornu a annoncé hier la suspension des cours dans les lycées en fin de semaine pour organiser un temps de démocratie interne au sein de chaque établissement. Une réponse irrespectueuse selon les syndicats de proviseurs. Il manque 1 milliard de travaux pour remettre au niveau le bâti des lycées et les adapter au changement climatique en Bretagne. Estimation du président de la région, Loïc Chesnais-Girard. Il rencontre tout à l'heure le Premier ministre Sébastien Lecornu et pointe les responsabilités de l'État et de ses réformes dans le mal-être des lycéens.
2: Il est 6h40. Un bruit assourdissant entendu dans la baie d'Audierne hier.
7: Le son d'un missile M51-3 sans charge nucléaire tiré depuis le Vigilant, l'un des sous-marins nucléaires lanceurs d'engins de la dissuasion française. Le tout en présence d'Emmanuel Macron. Un exercice rare. La dernière fois qu'on avait vu ça, c'était en 2016 ici. Et cette fois encore, Nicolas Blanza, ça a surpris tout le monde.
3: Une lueur jaune qui jaillit de l'eau et s'envole droit dans le ciel comme une fusée. Puis un énorme grondement quelques secondes plus tard, tel le tonnerre qui ne s'arrête pas, avec une traînée blanche amorçant une courbe à mesure que le missile s'élève.
6: On l'a vu sortir de l'eau, c'était vraiment très impressionnant.
3: Eric, artisan dans le pays Bigoudin, est alors au café à Kériti-Pinmar avec quelques autres.
6: On a couru dehors en fait pour voir, donc on a vu vraiment tout le bas du missile. J'ai pas pu filmer le missile sortir, mais on avait la traînée après derrière qui restait. C'était impressionnant.
3: Ce bruit assourdissant est entendu dans tout le pays Bigoudin et bien au-delà pour un tir sans charge nucléaire réussi, indique l'armée un peu plus tard, jusque dans les eaux internationales de l'Atlantique Nord et qui valide la capacité opérationnelle du Vigilant après une longue maintenance sur le système d'armes du sous-marin basé à l'île Longue.
13: C'est pour la France, au-delà de ce tir d'acceptation qui réussit, une formidable démonstration de crédibilité et une étape importante.
3: Embarqué à bord de la frégate multimission Auvergne pour suivre ce tir, le président Emmanuel Macron s'en félicite.
13: Aujourd'hui, nous sommes plus forts. Et je pense que le message a été reçu fort et clair. Partout, il devait être reçu.
3: C'est la première fois qu'un missile M51 de troisième génération est tiré d'un sous-marin nucléaire lanceur d'engin.
7: Tire à voir en vidéo et en photo sur notre réseau ici.fr et sur nos réseaux sociaux. L'état des prairies est catastrophique en Bretagne. D'après les chiffres de l'Observatoire national de la pousse de l'herbe publié hier, le rendement des pâturages est en chute de 25% à cause de la sécheresse. Les prairies n'ont pas poussé depuis fin juin, y compris dans les zones humides comme les monts d'Arrée. Et après un été marqué par des canicules et un déficit pluviométrique dans la région, presque toutes les nappes phréatiques sont en dessous de la moyenne. 7 sur 10 sont à un niveau très bas dans le Finistère, selon le Bureau de recherche géologique et minière. On parlera de la sécheresse tout à l'heure à 7h45 avec notre invité Sébastien Déco, météorologue à Météo Bretagne.
2: Il est 6h06, Louis, un choc, un peu moins choc.
7: Brest se déplace à Metz pour la 5e journée de la Ligue féminine de handball. Les championnes de France brestoises, 2e, affrontent les championnes d'Europe, les premières du championnat. Le BBH a déjà une défaite de retard sur ses rivales. Et BBH Metz, c'est toujours un match décisif pour le titre, mais cette année un peu moins que d'habitude, parce que tout se jouera lors des play-offs réintroduits. Les faux pas sont donc tolérés et ça fait plutôt les affaires du BBH, Thomas Lavaux.
14: Les Brestoises le savent à cette heure de la saison, encore très précoce. Elles accusent un retard certain sur Metz. Le BBH a déjà connu un accroc en championnat à Plan-de-Cuq et dimanche, il s'en est sorti difficilement chez lui en Ligue des Champions contre les Slovènes de Krim, pourtant pas une équipe de tout premier plan en Europe. Rien de dramatique cependant, le cours des choses logique pour une équipe en construction et la réintroduction des play-offs fait que terminer premier de saison régulière n'est plus forcément une obligation. Et s'il y a un secteur qui donne satisfaction malgré tout, c'est bien la défense. Et ce sera bien utile ce soir. Metz, champion d'Europe, mais pas de France, a tout remporté cette saison avec un écart moyen impressionnant de 14 buts et demi.
7: Les précisions de Thomas Lavaux. Et puis c'est le premier nom annoncé pour les Vieilles Charrues l'année prochaine. Le groupe de rock Muse sera la tête d'affiche jeudi 15 juillet pour la 35e édition du festival. La billetterie ouvre lundi à 13h sur le site officiel.
2: Qu'il pleuvra.
7: Moi aussi.
2: Quand ils sont là et qu'il pleut, c'est génial.
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7: Et qu'est-ce qui nous attend dans le ciel breton alors ce matin?
2: Pas beaucoup de pluie, c'est ça qui est dommage, vous le disiez à l'instant, il a plu hier mais pas assez pour les nappes phréatiques. Nous avons quelques pluies hein, ce matin, d'ailleurs une vigilance jaune, pluie, inondation mais qui s'arrête à 7h pour le Morbihan et les Côtes d'Armor. Quelques pluies en ce moment sur les côtes de la Manche et les Monts d'Arrée. Et puis l'après-midi, de belles éclaircies se développent, les nuages restent prédominants malgré tout en Cornouailles intérieures, dans le centre du Finistère, quelques averses encore dans le Goëlo ou la baie de Saint-Brieuc. Le nord sera assez fort aujourd'hui avec des rafales de 65 km/h en journée. Vous avez entendu nord parce que justement c'est un air qui nous vient plutôt des pôles désormais, de l'Atlantique Nord et qui rafraîchit l'atmosphère. Pas plus de 19 aujourd'hui à Quimperlé. Vous aurez à Rieck-sur-Bellon la même température, 18 à Quimper, 17 à Châteaulin ou Douarnenez, 16 à Carhaix ou Brest, pas plus hein, dans l'après-midi. Il fera un petit 14 degrés maxi à Brasparts pour les Monts d'Arrée. Dans les Côtes d'Armor, 15 maxi cet après-midi à Plussulien. Et 17 à Trézény, c'est près de Lannion. Enfin dans le Morbihan, 16 à Roudoualec et 18 à Kervignac. Demain, du beau temps encore, pas de pluie donc, mais toujours du vent et de la fraîcheur. Éclaircies et quelques pluies pour vendredi. Voilà, les averses sont rares finalement cette semaine, Louis. 6h09, bon réveil à tous.
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2: Vous connaissez Serge, Louis ?
7: Non, je connais pas Serge.
2: C'est sa fête aujourd'hui. Bonne fête, Serge.
7: Bonne fête, Serge.

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0: Bernard Lavillier, il est 6h12.
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0: Des idées noires, hier il y en avait beaucoup moins à Brest grâce à la grenouille. Et on voit de tout dans les cortèges. Je sais pas si vous avez remarqué, Joanne Bizien, des manifestants et des lycéens. Il y avait une grenouille du côté de Brest qui tentait d'apaiser un petit peu les choses.
3: Exactement.
0: Entre les lycéens et les CRS. Et puis les slogans, en veux-tu, en voilà. Alors il y a beaucoup d'imagination.
3: Il y a certains, on peut pas trop les répéter.
0: Ah non, mais il y en a qui riment par exemple. On veut le bac, pas la bac.
3: Oui, c'est vrai.
0: C'est un grand classique. Ou alors 35 degrés dans les classes cet été, 35 par classe. Voilà, on fait jouer la rime, ils sont assez forts les lycéens, je trouve.
3: Oui, ils ont de l'imagination,
0: ils ont de l'imagination. Reportage à 6h20, ça sera dans 7 minutes, c'est dans un mois.
3: Hein. Je vous propose d'aller en mer, en tous les cas, d'aller découvrir comment se prépare Guirec Soudé pour dans un mois, quasiment tout pile, les skippers de la route du Rhum qui vont s'élancer de Saint-Malo pour cette course transatlantique en solitaire, direction la Guadeloupe.
0: Bon mercredi à tous, 6h14.
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0: Les bénévoles, les initiatives autour du sport, les clubs, les réussites ou les projets, voilà, c'est ça. Ici ça bouge tous les matins avec vous Gaëtan Pinel. Et Gaëtan, vous penchez sur le club des nageurs de Brest et sur une discipline parfois moins prisée par les plus jeunes.
7: Oui, c'est ça. Alors, par les plus jeunes ou par leurs parents, qui ne les auraient pas inscrits dans un club de natation. Mais effectivement, au club de nageurs de Brest, on constate une baisse de niveau chez les enfants. Aujourd'hui, au moment de leur entrée au collège, leur niveau est globalement en baisse parce qu'en fait, il n'y a plus toujours ce réflexe d'apprendre à nager dès le plus jeune âge. Comme le dit Tony Pouliquin, le directeur et entraîneur du CN Brest, il y a une multitude d'activités sportives proposées aux enfants, ce qui est une très bonne chose. Mais dans un territoire comme celui de la Bretagne et tant d'autres, où l'accès à la mer est très facile, il ne faut pas non plus en oublier l'importance de la natation. Il s'agit tout simplement d'une question de sécurité avant même de parler de l'aspect sportif, d'autant plus qu'on n'apprend pas forcément à nager via l'école. Pour des raisons financières ou autres, la piscine n'est pas toujours au programme des établissements scolaires. Donc finalement, on peut se retrouver avec des enfants, voire des adolescents, qui ont très peu ou pas de base en natation. Alors, qu'est-ce que préconise Tony Pouliquin ? Eh bien, d'apprendre à nager le plus tôt possible, parce qu'en plus, plus les enfants sont jeunes, moins ils appréhendent l'eau. Et donc, le CN Brest propose des cours dès l'âge de 5 ans où les enfants apprennent à nager le dos, la brasse et le crawl. 2 séances par semaine sont suffisantes. Mais il y a aussi des initiations qui existent pour des enfants encore plus jeunes. À la base, c'est pour ceux qui ont 4 ans, mais ils peuvent même y aller à partir de 3 ans. Et là, ce n'est évidemment pas pour faire des longueurs dans un bassin de 25 mètres, mais pour commencer à savoir se déplacer, à faire quelques immersions. Parce que c'est pareil, il est plus difficile d'apprendre à nager pour des enfants de 6 ou 7 ans qui n'ont pas l'habitude de mettre la tête sous l'eau que pour des tout-petits qui n'ont pas cette crainte. Et toujours dans l'idée de développer la nage chez les enfants, eh bien le CN Brest s'apprête à lancer un tout nouveau projet, celui d'encadrer les instituteurs venant à la piscine avec leur classe ou les parents accompagnateurs qui ne seraient pas forcément très à l'aise avec la natation pour qu'ils le deviennent davantage. Et là encore, ça renforcerait un bon accompagnement des enfants dans leur apprentissage. Donc voilà, c'est vrai que ça peut paraître évident d'avoir une certaine maîtrise en natation, mais c'est important de le rappeler dans un objectif de sécurité avant tout. Et après vient éventuellement l'aspect purement sportif.
0: Je vais peut-être me remettre à la piscine, moi, avec la rentrée. Et là, je rappelle la piscine de Quimper, Aquari, qui vient de rouvrir après des travaux pendant le mois de septembre. Merci.
3: Et maintenant, c'est à Lorient, les travaux.
0: Ah, maintenant, c'est à Lorient. Bah, ouais. Chacun a sa piscine. Ici, ça bouge. Reviens tout à l'heure à 10h50, Gaëtan Pinel. Vous serez avec Nicolas Floch. Hein, vous prendrez la direction du Morbihan pour de la marche nordique. Ça se passe à Plouay. Ah bah. And the winner takes it all. Il est 6h17. Vous êtes avec nous sur la page Facebook ici Brézizel pour vos messages météo comme chaque matin. On vous en remercie. Les petits coucous, les mots doux ce matin avec une tendance nuageuse. Un ciel couvert, un vent soutenu, nous précise Janine à Guipava. Il fait 13 degrés pour commencer ce mercredi.

0: Il rafle tout comme ce gagnant au tiercé à Brest, 143 000 euros.
1: Incroyable, au quintet.
0: Voilà, le troisième plus gros gain du Finistère.
1: Ouais, le prix de l'Arc de Triomphe.
0: J'ai bien noté. C'était à Bar, 6h21. Joanne Bizien, dans moins d'un mois, eh bien, les skippers de la Route du Rhum s'élancent de Saint-Malo.
1: Direction la Guadeloupe pour cette course à la voile transatlantique en solitaire organisée tous les 4 ans. Et parmi les marins sur la ligne de départ, le costard mauricain Guirec Soudé. C'est la deuxième fois qu'il prend le part à la Route du Rhum. La première fois cette année en ultime, vous savez, ces énormes trimarans. Guirec Soudé est le dernier marin à officialiser sa participation il y a à peine 15 jours. Vous l'avez rencontré, François Rosy.
2: Il y a 2 semaines encore, le site de la Route du Rhum gardait une case mystère parmi la flotte des skippers engagés avec un point d'interrogation à la place de la traditionnelle photo du marin. Un invité de dernière minute qui n'est autre que Guirec Soudé, revenu il y a quelques mois à peine d'un tour du monde d'est en ouest à bord de son trimaran.
3: Je suis entré il y a moins de 6 mois et j'avais comme projet de faire la Route du Rhum. On y est. Depuis que je suis rentré, on est à 100%. Et donc voilà, trop fier de pouvoir faire cette Route du Rhum à bord de ce bateau Liam, qui est un mot en breton, hein, qui veut dire un lien, qui est une fondation qui va permettre de pouvoir récolter des fonds pour des produits qui vont servir pour les hôpitaux, pour aider toutes ces personnes qui sont dans des états pas toujours terribles, on va dire.
2: L'aventurier des mers aux défis insolites va participer à son deuxième rhum, le premier à la barre d'un ultime. Et après 94 jours seul en mer sur son trimaran, Guirec Soudé connaît son bateau mieux que jamais.
3: Le bateau, je l'ai bien en main, alors parce que là, j'ai fait le record du monde de ce tour du monde à l'envers, mais je pense que c'est même un record du monde du nombre de jours passés en mer en solitaire sur un ultime. Quand on passe plus de 3 mois sur un engin pareil, qui fait 32 mètres de long sur 21 mètres de large, qui est logiquement fait pour être mené en équipage. Oui, forcément, je suis beaucoup plus à l'aise sur le bateau.
2: Sur l'aspect compétition, Guirec Soudé reste réaliste. Son ultime, Liam, est le plus ancien des 8 bateaux au départ dans sa classe.
3: Mon objectif, moi, il est toujours le même. Hein. Ça, c'est dans la vie de tous les jours, même, hein, c'est de faire du mieux que je peux. Donc, je vais essayer de mener mon bateau à 100%. Quand ça sera possible, évidemment, il y a des moments où il faut lever un peu le pied, hein, pour pas tout casser. L'idée, c'est quand même d'être dans le match au maximum. Il faut savoir que ce bateau est quand même le plus vieux bateau de la classe des ultimes, qui est né avec Olivier de Kersauzon. Et c'est cool aussi de faire durer tout ça.
2: Alors que le village ouvrira ses portes dans moins de 3 semaines à Saint-Malo, le costard mauricain et son ultime sont eux déjà installés dans les bassins de la cité corsaire depuis dimanche dernier. Pour le départ de la Route du Rhum, Guirec Soudé jouera presque à la maison.
3: Ça se rapproche de chez moi, alors j'aurais préféré que la Route du Rhum parte un tout petit peu plus à l'ouest, plutôt dans le département des Côtes d'Armor. Mais voilà, on va faire avec. Je connais les rochers, donc s'il y a un coup à jouer pour passer entre la côte et les 7 îles, bah voilà, j'irai et c'est possible que j'ai un casier ou deux qui traîne sur la route. Donc voilà, peut-être que je ramasserai en barre en même temps, je sais pas, on verra.
1: Et le reportage de François Rosy, vous pouvez évidemment le réécouter via notre site et l'appli ici.
0: Excellent réveil à tous, de la douceur, de la grisaille ce matin. 12 degrés chez Frédéric ce matin, une petite pluie d'automne tout simplement dans le Nord Finistère.
1: Qu'elle fait du bien.
0: Pierre Demar.

0: pour le chanteur belge. Je pense à vous, Pierre Demar. Il est 6h26. Dans un instant, il y a du boulot pour les Sagittaires.
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0: Catherine Viguier, comment ça va? Vous êtes là pour l'horoscope tous les matins, il est 6h27. Alors la tendance est à l'apaisement aujourd'hui.
7: Grâce à un signe, la Vierge.
8: Bélier, on se concentre sur notre travail, sur notre forme. Allez, c'est parti.
9: Taureau, vous faites partie des heureux natifs du zodiaque. Vive l'amour.
10: Gémeaux, vous portez une attention particulière à vos proches et à votre maisonnée.
11: Cancer, une super journée avec des discussions intéressantes et un déplacement pour certains.
12: Lion, de bonnes choses pour votre ego et une actualité qui met en lumière vos finances.
13: Vierge, vous n'osez pas agir ou dire quelque chose à quelqu'un?
14: Eh bien, aujourd'hui, vous pourrez.
15: Balance, vous ne brillez peut-être pas à l'extérieur, mais alors à l'intérieur, oui, et c'est essentiel.
16: Scorpion, Vénus favorise vos liens amicaux et le bon suivi de vos projets.
17: Sagittaire, journée importante, décisive même pour certains, et ça joue côté travail.
18: Capricorne, un mercredi idéal pour étudier, voir et même réaliser un film, ou pour prendre la route.
19: Verseau, vous vous remettez de ces 2 derniers jours, parlez, confiez-vous à présent.
2: Poisson, misez sur un rendez-vous marquant et prometteur.
8: Et pour nous tous, eh bien on rentre dans la danse.
0: Merci Catherine pour ces prévisions de l'horoscope de ce mercredi 7 octobre. Vous êtes sur la route déjà ce matin. N'hésitez pas à tout moment, si vous rencontrez des difficultés, des ralentissements inhabituels, vous avez un seul numéro par WhatsApp au standard. Ça marche aussi, 02 98 53 65 65.
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0: Enfin l'automne, ça y est, on dirait que c'est parti avec des températures de saison, du vent, de la pluie, peut-être pas assez. En tous les cas, bienvenue vous qui nous rejoignez sur l'appli Ici en image, sur Ici la télévision, sur la 3. Merci de nous accueillir dans votre cuisine ou dans le salon parce qu'il y a Louis Emeriaud ce matin avec nous. Bonjour Louis.
7: Bonjour Axel, bonjour à tous.
0: Comment ça va?
7: Très bien.
0: Content que l'été soit fini ou pas?
7: Bah, ravi. Enfin, un peu de pluie, c'était
0: enfin,
7: un bonheur hier.
0: Un petit peu de pluie, c'était un bonheur. Bon, ça a surpris beaucoup. Joanne Bizien,
3: Pénon de Macron-Garner. Bonjour, Matré, Cavé de Meuseur, Chupen, Nadaré, c'est tu
0: m'as. Vous avez remis un petit peu d'une bûche dans l'insert ou pas?
3: Non, j'ai juste repris mon petit Chupen.
0: Voilà,
3: vous voyez.
0: Pour se couvrir un tout petit peu. C'est vrai que les températures sont limite en dessous de saison cette semaine. Pas beaucoup de pluie, un tout petit peu quand même. Bon réveil, merci d'être avec nous. On aura des cadeaux pour vous, hein, avec vos invitations à l'Ocronan pour le festival Silence ça touille, on mange et on regarde des films en même temps. 6h30. Dans l'actualité aujourd'hui, en Bretagne, Joanne Bizien.
3: 6000 personnes à Brest, plus de 1000 à Quimper-Lorient, Saint-Brieuc et des centaines à Morlaix, Quimperlé-Pontivy. La jeunesse a défilé dans les rues de Bretagne hier pour demander au gouvernement d'augmenter le budget pour l'éducation. Reportage en breton dans 2 minutes. Emmanuel Macron dans le Finistère hier, le chef de l'État a assisté au large du pays Bigoudin au tir d'un missile M51-3 depuis le Vigilant, l'un des sous-marins nucléaires lanceurs d'engins de la dissuasion française. Le groupe Muse a Carrez cet été. Pour leurs 35 ans, les Vieilles Charrues annoncent la tête d'affiche du premier jour du festival 2027, donc qui aura lieu du 15 au 18 juillet et la billetterie va ouvrir dès lundi.
0: C'est une bonne annonce que Muse aux Charrues s'annonce la pluie.
3: C'est vrai.
0: Je me souviens de leur 3e venue 2018.
3: Puisque c'est la 5e venue.
0: Il pleuvait, des cordes. Ils jouaient avec les ponchos, même pas peur. C'était un succès fou. On poursuit ce tour de l'actualité en 90 secondes avec vous, Cyril Ardo-Redon, et retour sur les manifs d'hier.
20: Le gouvernement annonce une demi-journée banalisée dans tous les établissements scolaires. Un temps de démocratie interne pour tenter de répondre à la colère des lycéens. Entre 266 000 et 450 000 personnes ont manifesté dans toute la France hier. Les étudiants, notamment, se sont joints au mouvement. 40% des établissements d'enseignement supérieur étaient perturbés. Depuis le début du mouvement lycéen, une douzaine d'enquêtes ont été confiées à l'IGPN. Une main arrachée à Lens, un adolescent éborgné à Tours, une mâchoire cassée dans le Val-d'Oise. La police des polices a été saisie à Metz après une vidéo où un policier semble toucher la poitrine d'une adolescente de 14 ans, mais celle-ci réfute avoir été victime d'une agression sexuelle. Une minute de silence ce matin en Israël, sur des sites du sud du pays. Des personnes endeuillées rassemblées 3 ans jour pour jour après l'assaut du Hamas, l'attaque la plus meurtrière dans l'histoire de cet État et qui avait déclenché une vaste offensive israélienne dans la bande de Gaza. 4 départements restent placés en vigilance orange, pluie, inondation et orage toute la journée. Il s'agit du Gard, des Bouches-du-Rhône et du Var. L'Hérault quitte cette alerte mais reste en vigilance crue. Le grand jour pour Clarisse Agbenienou au Mondiaux de judo. La quintuple médaillée olympique va tenter de décrocher une 7e couronne mondiale dans sa catégorie de moins de 63 kilos. Et puis à Marseille, la basilique Notre-Dame de la Garde a officiellement inscrite au titre des monuments historiques depuis fin septembre. On l'a appris hier. Cela doit permettre notamment de mieux protéger la Bonne Mère.
0: Merci Cyril. L'info continue en breton avec vous, Johan Bizien, Réler, Cassette, Ganard, Johan et Brisonnec. 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
0: Diompel Abraham gant ar reportage brezonek, il est 6h36, on revient sur les manifs lycéennes. 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
0: L'info en français revient dans 20 minutes à 7h avec le journal de Louis Emeriot.
3: Et les coquillages, eux aussi victimes de la sécheresse depuis le printemps dernier. Les huîtres, moules, coques et palourdes n'ont pas eu assez de phytoplancton pour se nourrir. Le reportage donc dans une vingtaine de minutes. 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
0: 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Sylvie nous écoute fidèlement sur l'appli ici tous les jours depuis l'Alsace avec un croissant de lune. Il fait un peu plus doux qu'en Alsace avec 13 degrés à Plouzané, nous dit Titine. Voilà, gros nuages, il pleut, vent du nord ce matin. Alors, c'est vrai que la matinée est plutôt agitée. On a cette vigilance même aux pluies inondations qui se poursuit encore une demi-heure pour les Côtes d'Armor et le Morbihan. Et puis ensuite, ce sera beaucoup plus calme. Je vous explique. Alors, il y a des températures donc assez douces qui descendent un tout petit peu, quelques averses données encore dans le Léon intérieur, les Monts d'Arrée, les Côtes d'Armor et à l'est d'Auray. Puis l'après-midi, les éclaircies qui sont là. Il ne repleut pas, sauf peut-être une petite goutte sur le Goëlo ou la baie de Saint-Brieuc. Le vent sera assez fort, hein. Il a commencé à souffler un petit peu cette nuit. Aujourd'hui, on a des rafales de 65 km/h, donc vent de nord qui apporte un peu plus de fraîcheur puisque c'est fini, on va plus dépasser les 19 degrés cette semaine. Comptez 19 à Quimperlé ou à Riec-sur-Bellon, 18 à Quimper, 17 à Châteaulin, à Brest seulement 16 degrés, à Brasparts il fera 14 maxi, matin comme après-midi, hein, ça ne bouge pas. Dans les Côtes d'Armor, 15 degrés à Plus-Sullien, il fera 17 à Trésigny près de Lannion, et enfin dans le Morbihan Kervignac 18, mais pas plus de 16 à Roudoualec. Voilà pour cette journée du mercredi 7 octobre.
3: Et sur la route, Axel, là, ce matin? Est-ce qu'il y a des difficultés?
0: À 6h40, on n'a aucune difficulté, mais je vous rappelle les zones de travaux à Quimperlé, à Landelot, près de Carhaix, sur la Nationale 164, sur la N12 à Guingamp. Tout ça, ça continue, même si on a été libéré hein, sur la Nationale 165 après les travaux de Briec. Bon courage.
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0: À 6h41, c'est le jour 1 pour Louane.

0: 1, c'est Louane à 6h44.
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0: Est-ce que vous avez fait stériliser votre chatte? C'est la grande question quand on a un animal, un chien, un chat.
3: Mais oui.
0: Est-ce qu'il faut stériliser
3: ou pas?
0: Je
3: sais pas, mais à un moment, trouver une solution, quoi.
0: Ouais.
3: Enfin, parce que plusieurs portées dans l'anis, il faut caser les petits chats, quoi, après derrière.
0: Alors, il faut caser les petits chats, c'est vrai que ça pullule, mais est-ce que c'est bon pour la santé ou pas?
3: Je sais pas.
0: Est-ce qu'il faut pas laisser faire une grossesse? On entend ça des fois dans l'imaginaire. Il faut laisser la chatte une grossesse, puis après, on la stérilise. Est-ce que c'est vraiment ça? Est-ce que stériliser, ça fait du bien? Bon, on posera les questions à Docteur Pierre Fabin, évidemment. Et puis les 3 plus, ici, Bray Zizel arrive dans 5 minutes, Joanne. Des questions pratiques et des infos pratiques,
3: oui,
0: hein, ça c'est tous les matins.
3: On va prendre le temps de prendre le temps aujourd'hui.
0: Ah, c'est bien, ça me plaît. C'est mercredi, tiens.
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3: Je cours et je fais du tennis. Ce mercredi, on parle de sport. Faites-vous du sport aujourd'hui par plaisir ou par pression sociale? Faites-vous du sport pour vous ou un peu aussi finalement pour le regard des autres? 02 98 53 65 65, vos témoignages sont les bienvenus.
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0: Bonjour docteur Pierre Fabin, vous êtes notre veto ici Bray Zizel pour répondre aux interrogations de tous les auditeurs. Alors c'est un passage très, très souvent redouté par les maîtres, la stérilisation. Au-delà de simplement ne pas avoir de portée, est-ce qu'il y a de vrais bénéfices pour la santé de l'animal?
6: Les bénéfices médicaux sont colossaux. On a une statistique très parlante. Chez la chienne ou la chatte, une stérilisation effectuée avant les premières chaleurs réduit le risque de tumeurs mammaires de plus de 90%. C'est l'équivalent de notre cancer du sein. Ces tumeurs sont très fréquentes et malheureusement souvent mortelles. Et en retirant les ovaires, on supprime aussi totalement le risque d'infection de l'utérus, le pyomètre, qui est une urgence vitale très courante chez les femelles. Et chez les mâles, la castration évite les problèmes de prostate en vieillissant. Mais surtout, elle réduit drastiquement le risque d'accident grave. Un mâle non castré qui sent une femelle en chaleur peut fuguer, traverser une route à l'aveugle et se faire percuter par une voiture.
0: Donc là, vous avez des chiffres très très clairs. Ça réduit les tumeurs de 90%, mais souvent, on entend dire que la stérilisation change complètement le caractère, tiens, du chat, du chien. Est-ce qu'il va forcément devenir obèse, par exemple?
6: Alors, pour le caractère, c'est un mythe total. L'opération ne change ni son intelligence, ni sa personnalité, ni son envie de jouer. Un chien joueur restera joueur. Par contre, cela calme vraiment les comportements liés aux hormones. Fini les marquages urinaires partout dans la maison, les bagarres territoriales ou les miaulements à n'en plus finir la nuit. En revanche, pour la prise de poids, c'est une réalité biologique. En retirant les hormones sexuelles, le métabolisme de base de l'animal va ralentir. Ses besoins énergétiques chutent de 20% en quelques semaines. Et si vous continuer à lui donner exactement la même quantité de croquettes qu'avant l'opération, il va devenir obèse.
0: Alors si son métabolisme ralentit autant, comment doit-on adapter son alimentation pour éviter justement la prise de poids juste après l'opération?
6: Alors déjà, il faut agir le jour même de l'opération. N'attendez pas qu'il ait pris 3 kilos pour réagir. Il faut obligatoirement passer à une alimentation spécifique pour animaux stérilisés. Ces croquettes, elles sont allégées en matière grasse, mais restent très riches en protéines pour maintenir sa masse musculaire. Elles contiennent aussi plus de fibres pour bien rassasier votre animal. Alors, l'autre astuce indispensable, c'est de peser sa ration quotidienne au gramme près avec une balance de cuisine et non plus avec un gobelet doseur en plastique qui est souvent un peu imprécis. Et enfin, compenser cette baisse de métabolisme par le mouvement, rallonger la promenade du soir de 10 minutes ou jouer plus activement à la canne à pêche avec votre chat.
0: Ben voilà, ne vous posez plus la question sur la stérilisation, même avant les premières chaleurs. Et puis jouer avec votre chat, avec votre chien, ça va lui redonner une deuxième vie. Merci docteur.
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0: 7h25, Jaja la Brestoise.
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3: 6h50, Estelle Gasse, bonjour.
4: Bonjour Axel, bonjour à tous.
3: Comment ça va en ce jour d'automne?
4: Ben, très bien.
3: Ouais, pas trop déprimé?
4: Non, ça va. Enfin l'automne, j'ai envie de dire. Enfin, je peux remettre des vêtements d'automne.
3: Ah, vous attendiez que ça?
4: Bah oui, moi j'avais fait mon changement de dressing mi-septembre à peu près, je n'attendais que ça.
3: Il attendait dans le placard, c'est ça, dans le dressing,
4: et oui.
3: Il s'ennuyait quoi.
4: Bah oui, non mais c'est normal, chaque saison a ses vêtements quoi. Non, Joanne,
3: c'est parti.
5: Ça dépend, 27 degrés en automne, je mets quand même les habillés.
4: Non mais oui, on est d'accord.
3: Eh ben voilà, vous vous rhabillez pour l'hiver maintenant.
5: Estelle... Non, pas encore.
3: Non, pas encore. C'est... Oh, il y a demi-saison, excusez-moi. Je sautais une saison d'un peu trop rapide. Les 3 plus, ici, Brézizel, c'est des infos utiles et sympas. Et c'est parti.
4: Comment soutenir la recherche contre les cancers du cerveau tout en arpentant les sentiers cornoyés, Axel?
3: Eh bien, l'association... Oligocide Bretagne organise la Randoligo, c'est ce dimanche, au départ de la salle Tiernol à Langolin, près de Quimper, dès 7h45. Vous pouvez choisir 4 circuits à la marche, de 5 à 20 km, 3 parcours en VTT, de 15 à 35 km, dont des nouveaux chemins. Ça, c'est chaque année, il y a des nouveaux chemins qui s'ouvrent. L'après-midi se prolonge avec des chants de marins, un temps d'échange sur les avancées médicales avec un grand professionnel, un neurologue parisien. Les inscriptions s'effectuent sur place, et puis c'est dimanche, c'est le pour vous de faire un don à Oligocide Bretagne, même si vous venez de pas, vous faites un don et la recherche contre le cancer du cerveau. Prenons le temps, vous nous l'avez prévu, Joanne, prenons le temps de la contemplation.
5: Mais oui, puisque dans cette époque où tout va vite, l'équipe de jardiniers et jardinières de la Roche-Jagut, c'est dans les Côtes d'Armor, eh bien, ils nous proposent de prendre le temps, justement, chaque mercredi d'octobre, avec des ateliers et des rencontres autour du jardin. Alors aujourd'hui, il faut peut-être prévoir les bottes ou les chaussures fermées avec les chaussettes, en tous les cas, et la petite veste, mais il y a une promenade contemplative ce mercredi pour échanger autour des richesses du jardin, pour réaliser quelques esquisses ou des photos, si vous le souhaitez, se laisser porter par le chant des oiseaux. Une parenthèse de calme et de sérénité ce mercredi 7 octobre. C'est à partir de 10h jusqu'à 16h au domaine de la Roche-Jagut à Ploézal.
3: Oh, il fera 16 degrés à Ploézal tout à l'heure. Estelle, comment la musique bretonne se réinvente-t-elle au bout de 10 ans de tournée?
4: Eh bien, c'est ce que va essayer de faire le trio Autridal qui fête donc sa première décennie de scène avec un concert exceptionnel ce samedi 10 octobre à 20h30 au Nautil à la Forêt Fouénant. Les 3 musiciens réunissent plusieurs invités pour mêler leurs compositions au rythme traditionnel et aux percussions de tout horizon. Vous pouvez dès maintenant réserver votre place auprès de la salle, mais également tenter de remporter vos places directement sur votre radio ici Brézizel.
3: Voilà 3 idées pour vous pour votre semaine, les 3 plus ici Brézizel. Et on trouve toutes les heures ensuite dans la journée, chaque jour, d'autres idées, d'autres loisirs, d'autres infos pratiques. L'on vous le dit, les nuits sans Kim Wilde. Bon réveil à tous en ce mercredi 7 octobre, 6h53.

0: Les nuits sans Kimoile, c'était Laurent Voulzy. Il fait 13 degrés, de la pluie, du vent ce matin. Sarnan-Audistef, c'est dans le Nord Finistère.
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0: Excellent réveil à tous. Dans un instant, on va vous raconter des blagues. Enfin, on a une Bretonne qui ne sait pas du tout raconter les blagues. Vous savez faire ça, vous, Louis Meuriot ?
10: J'essaye, mais ouais. Peut-être pas ce matin. Là.
0: Blague CM2 ou plutôt du high level d'université, non ?
10: J'espère du high level d'université.
0: Justement, puisqu'on parle des lycéens, dans le journal, évidemment, dans 3 minutes.
10: Dans 3 minutes, on parlera de la mobilisation des lycéens, en effet, dans le Finistère, et notamment d'une délégation qui a été reçue par l'inspection académique à Quimper.
0: Allez, blague ou pas blague, c'est l'heure d'accueillir Laetitia, une Bretonne qui raconte sa Bretagne, ses coups de cœur, ses souvenirs d'enfance. C'est dans les petits bonheurs de Laurent Limantour.
11: Salut Bray Zizel.
12: Qui c'est celle-là ?
11: Je m'appelle Laetitia.
12: Laetitia, voilà.
11: J'ai 60 ans et je suis artiste peintre et aussi chanteuse et compagnie.
13: Vous êtes pas de la 7e ?
12: D'abord, qu'est-ce que vous foutez là, vous ?
11: Je suis dans les petits bonheurs.
12: Mais non !
11: Mais oui, bien sûr.
14: Mais d'où tu viens comme ça ?
11: Au départ, j'étais rennaise et maintenant, je suis quimperoise depuis longtemps, enfin quand même, à 35 ans.
15: Mais qu'est-ce que tu en penses ?
11: On l'appelait la belle endormie. Ça bouge un peu plus, je pense. Mais après, c'est peut-être parce que je me suis un peu plus intégrée aussi. Je fais pas mal d'activités avec plein de gens.
15: Ah bon ?
12: Mais de quel genre d'investissement parlons-nous exactement ?
11: On va voir des ateliers, on va voir des vernissages et tout ça. Donc, ça bouge.
12: Et vous voulez pas sortir un peu, là ?
15: Sortir ? Dehors, vous voulez dire ?
12: Par exemple ?
11: Alors, l'endroit préféré, les rochers de l'Esconil, parce que c'est assez énorme.
16: Oh là là, c'est énorme ! Ah ouais, il faut ça !
11: Et puis, on peut les dessiner, les photographier sous tous les angles, essayer de regarder ce qu'il y a à travers les espaces entre les grosses pierres. Voilà, j'aime beaucoup cet endroit.
17: Ouais, mais c'est beau, les cailloux !
18: Et là, on va vous balancer de la musique. C'est parti, les gars.
11: Ma chanson d'enfance, ma première vraiment préférée. Je devais avoir 12 ans, un truc comme ça. C'était Antisocial de Trust.
16: C'est pas possible.
11: Si.
19: Antisocial, perds ton sang-froid.
11: J'étais allée dans un supermarché avec ma mère et puis tout de suite, j'ai jeté mon dévolu dessus. Elle savait pas ce que c'était. Elle dit, oh, d'accord, si tu veux. Elle a un petit peu tiqué après.
12: Ah, tu m'étonnes.
20: Qu'est-ce que vous avez foutu dans les cases, ça déborde.
21: Nous sommes en guerre.
22: Allez, vas-y, fais-nous rire.
23: Raconte-nous une histoire, allez.
11: Oh purée, je suis nulle en blague.
24: Tu vas y arriver.
11: Ou alors, si, mais alors c'est moche. Hein.
25: Non.
26: Mais si, oh.
11: C'est qui s'endort avec le cul qui...
12: Non mais ça va pas ou quoi?
11: Avec le doigt qui pue.
27: C'est pas que c'est pas drôle, c'est que c'est pas une blague.
11: Allez, salut.
0: Tout savoir faire des blagues comme Louis Meuriot. Je sais pas. Bon, autre chose dans notre rendez-vous d'humeur tout à l'heure, oui. Le sport. 72% Estelle Gaz des Français pratiquent aujourd'hui une activité sportive. C'est 18 points de plus qu'il y a 15 ans.
1: Et oui, c'est un niveau record. 41% des Français font plus de 3 heures de sport par semaine. Fait-on du sport aujourd'hui par plaisir ou simplement par pression sociale? Vous venez nous en parler par WhatsApp au 02 98 53 65 65.
0: Moi, je suis celui qui fait baisser les chiffres. 7h01.
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0: La danse bretonne, ça compte ou pas? L'actualité de ce mercredi 7 octobre, Louis Meuriot.
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0: Et Louis, suite de l'acte 3 de la mobilisation lycéenne hier.
10: Dans le Finistère, plus de 6500 personnes sont descendues manifester dans les rues, selon les services de l'État, à Brest, Quimper, Pont-l'Abbé, Quimperlé, Concarneau et Châteaulin. Et parmi le millier de manifestants à Quimper, 8 lycéens reçus par l'inspection académique. Un entretien décevant, Valérie Lenigène, pour la délégation lycéenne.
4: À la sortie de la délégation, Elsa, du lycée du Paraclet, est repartie manifester au pas de charge, quitte à s'essouffler.
5: Ils ont été gentils, ils nous ont écouté parler. Le seul problème, c'est que, ils ont dit qu'ils vont prendre un autre rendez-vous. Je suis pas sûre que ça arrivera. Et la balle, elle est toujours renvoyée à un autre camp et ça arrive jamais, en fait. Il y a eu la question des budgets, des bâtiments, de la santé mentale des jeunes, sur la dépression, le manque d'infirmières, le manque de psychologues en fait.
4: Qu'est-ce qui va se passer maintenant?
5: On ne sait pas, on espère qu'ils nous recontactent, mais je ne pense pas que ça arrivera.
4: Jérémy représentait le lycée Tepo dans la délégation.
13: Ça va faire comme depuis des années, c'est-à-dire qu'on va être écouté, mais pas vraiment écouté. Un exemple, quand on parlait de la santé mentale, qu'est-ce qu'ils ont préféré faire? Couper le téléphone.
4: Cordélia, élève à Sainte-Thérèse, est d'accord.
24: À la santé mentale des jeunes, ils ont décidé d'interdire les téléphones. Or, c'est pas ça la plus grande cause de notre santé mentale, enfin de nos problèmes de santé mentale. Il y a beaucoup de parcours qui est revenu. C'est beaucoup de gens qui ne peuvent pas étudier là où ils veulent, qui sont envoyés dans d'autres établissements, qui font ce qu'ils aiment à cause de ça. Et on les force à faire ça parce qu'ils n'ont nulle part d'autre où aller étudier, en fait. Et ça, c'est un gros problème. On nous demande d'étudier, de bosser, c'est l'égalité des chances. Non, il n'y a pas l'égalité des chances, en fait.
4: Les manifestants n'ont pas pris de décision précise quant aux futures actions, si ce n'est un rendez-vous le 17 octobre.
10: Les cours doivent reprendre en présentiel ce matin dans tous les lycées du Finistère. De nouveaux blocus sont prévus au lycée de Cornouailles à Quimper dès 7h30. Et ça vient de commencer du côté du lycée de l'Arteloire et de la cité scolaire de Kerichen à Brest. Le gouvernement va suspendre les cours en fin de semaine pour un temps de démocratie interne, annonce de Sébastien Lecornu. Le Premier ministre veut banaliser une demi-journée pour organiser un temps d'échange entre les élèves et les professeurs. Une réponse irrespectueuse et pas à la hauteur de la crise, répondent les syndicats. Il faut 1 milliard d'euros supplémentaires pour remettre au niveau le bâti des lycées et les adapter au changement climatique en Bretagne. Estimation du président de la région, Loïc Chesnais-Girard, qui explique avoir déjà investi la même somme dans les lycées depuis le début de son mandat en 2017. Il rencontre tout à l'heure le Premier ministre, Sébastien Lecornu, et pointe les responsabilités de l'État et de ses réformes dans le mal-être des lycéens.
0: Il est 7h03, les coquillages sont victimes de la sécheresse depuis le printemps dernier.
10: Ils sont tous plus petits cette année parce qu'ils n'ont pas eu assez de phytoplancton pour se nourrir. Ça concerne les huîtres, les moules, les coques et les palourdes. Et tout le secteur s'inquiète. Près de 450 entreprises sont à Vannes, aux rencontres de la conchyliculture Bretagne Sud, pour discuter de la situation. Certaines productions sont très en difficulté, s'inquiète Philippe Le Gall. Il est président du comité régional de la conchyliculture.
25: On est à la même situation que les agriculteurs, où ils ont un déficit de l'ordre de à peu près 30% de production agricole. Nous avons effectivement à peu près une perte de 30% de production aquacole qui ne pourra pas être récupérée. Donc effectivement, nous demandons et normalement on espère pouvoir rentrer dans les dispositifs de l'État et du ministère de l'Agriculture pour que les professionnels en situation problématique puissent être aidés. On estime entre au moins 10 à 15% des entreprises sont dans cette situation. Là, je suis franchement très inquiet. Ça n'était jamais arrivé jusqu'à présent, cette situation.
10: Après des semaines de sécheresse, l'état des prairies est aussi catastrophique. Le rendement des pâturages est en chute de 25% fin septembre par rapport à la moyenne des années 2010-2015, selon les données de l'Observatoire national de la pousse d'herbe publiées hier. Les prairies n'ont pas poussé depuis fin juin, y compris dans les zones humides comme les monts d'Arrée. Est-ce que les pluies de ces dernières heures qu'on a connues vont permettre d'améliorer la situation? On en parlera avec notre invité d'ici matin dans un peu moins de 45 minutes.
0: Il y a eu, Louis, hier un exercice militaire en présence d'Emmanuel Macron dans le Finistère.
10: Essai du missile M51 de troisième génération, tiré pour la première fois depuis l'un des sous-marins nucléaires lanceurs d'engins de la dissuasion française, sans charge nucléaire. Exercice vu et surtout entendu à des kilomètres à la ronde dans la baie d'Audierne, à bord de la Frême Auvergne où il était embarqué. Le président de la République s'est réjoui de ce tir réussi.
28: C'est un moment très important pour notre crédibilité stratégique. Je pense que à la fois
3: Tout ce qui s'est passé en ce moment et ce qui s'est passé aujourd'hui sera scruté par nos alliés comme nos compétiteurs et l'est déjà. Mais je peux vous dire que sur la ligne qu'on a tracée, c'est une avancée nominale et elle était importante pour nous tous. Donc un très grand bravo, vous pouvez être fiers.
10: Tire à voir en vidéo sur notre site ici.fr et c'est aussi à voir sur nos réseaux sociaux.
0: Il est 7h06, quasiment un classico du handball féminin.
10: Le BBH se déplace à Metz, affiche entre des Brestoises, championnes de France en titre, face à des Lorraines, première du championnat. Brest est deuxième avec une victoire de retard. Et si cette saison, tout se jouera sur les playoffs réintroduits, Brest a déjà gagné une autre rencontre, celle de la venue de Henny Reistad la saison prochaine. L'arrière-gauche norvégienne, meilleure joueuse du monde en 2024 et 2025, a choisi de signer à Brest plutôt qu'à Metz, Thomas Lavaux.
6: JO, Mondial, Euro, Ligue des Champions, Henny Reistad a gagné tout ce qui peut se gagner et plutôt deux fois qu'une. La seule chose plus longue que son palmarès, c'est la liste des buts qu'elle marque, encore 9,5 de moyenne en Ligue des Champions. C'est un gros coup réalisé par Gérard Le Saint.
7: On a rencontré son père et son conseiller, on a vraiment tout mis dans la balance pour la faire venir.
6: L'œuvre de Cléopâtre Darleux, dit le coprésident brestois, l'ex-gardienne Messine, aujourd'hui directrice sportive à Brest, et d'un projet ficelé, gagner la Ligue des Champions sous peu.
8: Et puis est venu le temps de la proposition financière.
6: Comme souvent, Brest, c'est à Metz qu'on en parle le mieux, et vice-versa. Manu Mayona, de l'entraîneur lorrain, avoue avoir négocié avec l'arrière norvégienne.
8: Très vite, on nous a fait comprendre qu'on était très très loin sur notre première proposition. Et quand je dis très loin, c'est très très loin. On était un peu moins du double, quoi. Donc je me dis, waouh, chaud, quoi.
6: Tout n'est pas qu'une question d'argent, répond le Brestois Gérard Le Saint.
7: Ça fait déjà 3 ans qu'on est sur le dossier, et puis ce coup-ci, je pense qu'elle était pas spécialement satisfaite de ses conditions de travail sur Esberg.
6: Dans le journal L'Équipe, Reistad a nié s'être décidé en fonction de l'argent. Mais c'est un chapitre de plus dans l'histoire qui nourrit la rivalité et le scénario de la Ligue féminine entre Metz le plus stable et Brest le plus riche.
10: Metz-Brest, c'est ce soir à 20h. Duel qui compte pour la 5e journée de la Ligue féminine. Et puis le cyclisme français porte grâce aux coureurs bretons. Cédrine Kerbaol, Maëva Squibon et Thibaut Garnalec ont largement dominé avec leurs 3 coéquipiers l'épreuve du relais mixte hier en Slovénie. 1 minute 12 d'avance sur l'Italie, son plus proche poursuivant. La France devient la première nation à réussir à conserver son titre après celui déjà remporté l'an passé.
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10: Qu'est-ce qui nous attend dans le ciel, Estelle, aujourd'hui?
1: Des nuages ce matin qui vont donner quelques averses sur le Léon intérieur, ainsi que sur les monts d'Arrée, les côtes d'Armor ou encore dans le Morbihan, Doré à Arzal. Cet après-midi, ce seront les éclaircies qui devraient vite se développer. En revanche, les nuages resteront assez dominants sur la Cornouaille intérieure ainsi que sur le centre du Finistère et des averses qui devraient persister dans le Goëlo ainsi que sur Saint-Brieuc. On attend du vent jusqu'à 65 km/h aujourd'hui. 14 à 16 degrés ce matin, puis cet après-midi 14 degrés à Calais, 15 degrés à Pontivier-Morlaix, 16 degrés à Lannion et Dornonnet, jusqu'à 17 degrés attendus à Quimper ou encore à Lorient. À 7h08, où en sommes-nous sur la route, Axel?
0: C'est tranquille, à 7h08, d'autant qu'on est mercredi, il y a toujours moins de circulation en Bretagne. Il y a eu un animal renversé sur la Nationale 165, malgré tout, à Brec. On est dans le Morbihan, en roulant de Lorient vers Auray. Et puis, si vous n'êtes pas venu depuis longtemps à Quimper, sachez qu'il y a des bonnes nouvelles hein, depuis la rentrée. Le centre-ville offre 5600 places de stationnement. La nouveauté, c'est que vous garez gratuitement pendant une demi-heure, voilà, au lieu d'un quart d'heure. Donc ça fait toujours bien pour aller faire ses courses, être là gratuitement, jusqu'à une heure gratuite hein, sur 4 parkings de la ville de Quimper également.
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0: Verra-t-on le lever du soleil avec ses nuages?
1: En doute.
0: Pas sûr, hein. 8h23 il est prévu. En tous les cas, il est prévu jusqu'à 19h43 à la pointe bretonne. Mercredi 7 octobre, bonne fête au Serge aujourd'hui.

0: France Gall, tout pour la musique, il est 7h14.
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0: Ici le pavillon noir, ce sera le mot d'ordre de Louise Lempire qu'on va retrouver dans 6 minutes dans Ici ça marche, l'économie. C'est un zoom tous les matins sur les activités des artisans, des entreprises bretonnes. Et puis un regard sur l'actualité, c'est David Ossiou dans quelques instants, Joanne.
3: Est-ce que vous êtes toujours adepte du poulet du dimanche midi en famille?
4: Bah oui.
0: Bah avec des pommes bien rissolées, oui, bien sûr.
3: En tous les cas, en ce moment, il y a une publicité qui fait parler d'elle, qui joue sur cette nostalgie justement du repas du dimanche des années 70.
0: Et le poulet rôti, 7h14.
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0: Intermarché refait parler de lui. C'est pas eux qui avaient fait une pub avec le loup?
3: Ah oui, vous l'aviez peut-être vu l'année dernière, c'était à l'époque de Noël, cette publicité avec un loup qui avait fait un grand buzz. Eh bien,
0: qui mangeait des légumes et du poisson.
3: Exactement, voilà. La nouvelle publicité d'Intermarché continue à se faire remarquer cette année. Et David Ossiou, elle est très nostalgique.
8: Oui, elle a un petit côté, c'était mieux avant. Comme dans la pub du loup, ça commence autour d'une table, mais ça n'est pas le réveillon de Noël, c'est le repas du dimanche. C'est étrange, la scène nous fait du bien. Faut dire qu'on y tient encore. Près d'un Français sur deux se dit attaché au repas du dimanche, sondage du printemps dernier. Ici donc, c'est un repas en famille, ça rigole, ça parle fort, ça mange. Les hommes portent tous la chemise, et certains même la cravate, comme dans notre jeunesse, voire dans notre enfance. Alors vous vous dites, mais j'ai déjà vu cette scène. Exact, dans Vincent, François-Paul et les autres, de Claude Sauté en 1974. Montand, Piccoli, Reggiani, une bande de copains et qui finit par s'engueuler. Hein. Vous vous souvenez du coup de gueule monumental de Michel Piccoli?
9: Ta gueule, toi! Tu m'emmerdes, toi, je t'emmerde!
8: Ah, ça gueulait fort. C'était bien, hein? Attendez, vous êtes sûr que c'était bien? 52 ans plus tard, dans la pub d'Intermarché, regardez la table. Le gigot du dimanche, c'est devenu un rôti. Passez moins cher. Cette semaine, chez Intermarché, la tranche du gigot d'agneau, 17,90 le kilo. Le rôti de porc, 3,99 €. Ça n'est pas tout. Personne ne boit du vin à table. Tout le monde a l'eau. Personne ne fume. Alors on s'engueule, mais seulement à propos de la cuisson du rôti.
9: Une fois j'ai raté un rôti. Une fois. Tu vas m'en parler combien de temps?
8: Finalement, c'est difficile d'en vouloir à Intermarché parce que cette table-là, c'est peut-être tout simplement la nôtre. Le vin, en France, la consommation par habitant a chuté de plus de 60% depuis les années 60. La cigarette, aujourd'hui, moins d'un adulte sur cinq fume quotidiennement. Et la politique, pas de statistiques, mais un dimanche midi entre le beau-frère et la belle-mère, discuter de la cuisson du rôti, franchement, c'est plus prudent.

0: Merci beaucoup David Ossilio, et vous nous en voudrez pas, hein, David, si on fait nos courses chez Leclerc, Super U ou Carrefour.
1: Ou Mammouth, ou Codec, ou la Pop.
0: Faut les trouver, du coup.
1: Mais non, puisqu'on retourne dans les années 70 à l'heure du poulet, pommes de terre, autant aller chez Codec. Dracula, le titre de Tame Impala dans la playlist des nouveautés, ici Brice Hizel à 7h18. Avant de recevoir Patricia, qui sera avec nous, notre correspondante météo, qui va nous donner le temps qu'il fait à Guipava dans quelques secondes.

0: Dracula, c'est le projet de l'Australien Tame Impala. Il est producteur et DJ avec la chanteuse Jenny. 7h21, bonjour Patou.
1: Bonjour Axel. Alors, Joanne.
2: Bonjour Patou.
1: Estelle.
2: Bonjour.
1: Louis.
0: Tout le monde est là.
2: Merci Patou.
0: On est ravis de vous accueillir pour la météo dans le pays de Guy Pavin ce matin. Patricia, quel temps fait-il ?
1: Alors, il fait 14 degrés, ça n'a pas changé depuis tout à l'heure, au petit matin. Il pleut pas, et le vent, je trouve que j'ai été faire un tour dans le jardin, le vent est plus fort quand même, par rapport à tout à l'heure.
0: Il est annoncé avec des rafales de 65 km/h aujourd'hui, donc un peu plus marqué, un vent de nord. Alors, vous nous conseillez en ce moment une expo autour d'Octobre Rose, Patricia ?
1: Oui, voilà. Donc ça se passe à l'Alizé jusqu'au 22 octobre et c'est Marion Dejour qui a photographié 15 personnes sur le cancer du sein. Voilà, donc ça me tenait à cœur d'en parler.
0: Portrait donc vu par une photographe, c'est en ce moment à l'Alizé à Guy Pavin. Puis un deuxième petit rendez-vous alors autour de la lutte bretonne.
1: Voilà, un grand fest-noz le 17 octobre à Guy Pavin à la salle Jean Monnet. Alors c'est à 20h30, l'entrée est à 7 euros.
0: Et c'est pour soutenir Skol Gouren.
1: Skol Gouren, voilà. Très bien. Vous avez tout compris, Axel.
0: Merci, Patricia. Passez une bonne journée. Merci de votre bonne humeur, Guy Pavin.
2: À bientôt,
0: Allez, c'est l'heure d'Estelle s'en mêle. Votre regard sur l'actualité, votre humeur du jour,
2: ça même si
0: ça
2: peut
0: être très drôle. Humeur sportive aujourd'hui.
2: Et oui. Et cette fois, je me suis posé cette question, Axel. Pourquoi est-ce qu'on fait du sport ?
0: C'est une très, très bonne question. J'ai pas la réponse encore.
2: Est-ce qu'on le fait vraiment parce qu'on adore transpirer, on adore avoir mal aux jambes et surtout se demander à la fin de la séance pourquoi on s'est infligé ça ? Ou est-ce qu'on y va parfois parce qu'on se sent obligé, parce qu'on n'arrête pas de nous répéter aussi qu'il faut prendre soin de soi, parce qu'il faut bouger, parce qu'on voit partout des gens courir à 6h du matin avec un grand sourire. Alors ça, autant vous dire, je trouve ça un peu suspect, hein, se lever pour aller courir à 6h. Et puis il y a
0: même
2: quand
0: à
2: même...
0: midi, je trouve ça suspect.
2: Non, mais bon, 6h, c'est quand même très tôt. Et puis il y a quand même le regard des autres aussi. On nous montre des corps musclés, des gens qui courent des marathons, qui font du pilates, du trail. Sur les réseaux sociaux, on ne trouve que ça, plein de vidéos, notamment sur comment bien courir. Et j'en passe. Forcément, je comprends qu'à la fin, on puisse finir par se comparer. On se dit, bon, faudrait peut-être que moi aussi, je m'y mette. Alors, pas forcément parce qu'on en a envie, mais parce qu'on a presque l'impression qu'aujourd'hui, ne pas faire de sport, c'est quelque chose qu'il faut justifier à la société. Je trouve ça dommage parce qu'à force de faire du sport pour maigrir, pour être plus musclé, pour rentrer dans tel pantalon ou simplement pour correspondre à ce qu'on voit sur les réseaux, on oublie peut-être la meilleure raison d'en faire parce que finalement, le sport, ça peut que nous faire du bien. Peut-être que le bon sport, finalement, ce n'est pas celui qui fait du bien et qui fait bien sur Instagram. C'est celui qu'on n'a pas besoin de se forcer à faire et ça, c'est le principal. Bon, moi, Axel, je vous laisse. Je dois aller m'échauffer. J'ai ma première course qui m'attend dimanche.
0: Et alors, ça vous fait plaisir ?
2: Oui.
0: Bon, ben voilà, c'est le principal.
3: Et vous savez que certaines personnes, elles vont faire du sport pour draguer.
2: Ah, mais c'est...
3: Eh oui.
2: Et alors, fini les applications.
0: C'est vrai.
3: En courant.
2: Est-ce que je peux vous raconter une petite anecdote ?
0: Dépêchez-vous.
2: J'avais une copine, la dernière fois au téléphone, qui court et qui m'appelle en même temps. Et ben effectivement, il y a un mec qui lui a laissé son numéro sur un bout de papier.
3: Pas besoin de Tinder.
0: Alors, est-ce qu'une dictature, le sport, ou un moyen de pécho ? Vous nous le dites ce matin. Vous, le sport, c'est un plaisir, une obligation. Vous êtes sur WhatsApp dès ce matin. Vos messages, vos vocaux, 02 98 53 65 65.
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0: Chaque matin, on vous propose de découvrir une activité économique en Bretagne. C'est ici, ça marche éco. Avec vous, Louise Lempire, vous hissez le pavillon noir ce matin.
6: Et avec ce pavillon, pas question de vous emmener sur la mer, mais bien dans le milieu de la musique. Je vous propose de rencontrer Maël Desbois, réparateur d'instruments avant et à bois. Il est installé à Brest, dans le Finistère. Et ce métier, vous allez l'entendre, c'est une multitude de professions.
7: Moi, j'aime bien faire un espèce de mélange entre bijoutier, orfèvre, et il y a un petit peu de plombier, carrossier aussi dedans. Voilà. C'est pourquoi ? Parce que l'orfèvrerie et la bijouterie, c'est vraiment le point de départ de notre métier. Quand on regarde dans l'histoire de la révolution industrielle, les premiers à avoir fait ce métier-là, c'était des cléthiers, c'était d'anciens orfèvres qui travaillaient du coup le métal. Et puis ensuite, forcément, avec les cuivres, on se retrouve assez régulièrement à faire des brasures, ce qui parleront aux amis plombiers, mais aussi du coup le travail de carrosserie, donc enlever des bosses.
6: Et pour celles et ceux qui, comme moi, ne sont pas plombiers, une brasure, c'est tout simplement une soudure. Le mot est différent parce que le métal ajouté pour la brasure n'est pas le même que celui présent sur l'instrument d'origine. Mais derrière ce métier, qui sont finalement les instruments à vent et à bois ?
7: Alors, il y a en fait les instruments à vent se déclinent en deux familles, ce qu'on va appeler les cuivres ou les instruments à embouchure, et les bois, donc les instruments où comment dire, on va souffler au travers d'une anche ou comme la flûte traversière au travers d'un biseau. Ces instruments-là, en fait, ont besoin de maintenance assez régulière, que ce soit quand il y a des petits bobos, des chutes, des chocs, mais aussi juste pour la vision de la mécanique. Ça permet en fait de faire perdurer des instruments qui souvent coûtent assez cher à l'achat et qui donc du coup ont une valeur de pérennisation dans le temps et voire qui parfois passent plusieurs vies dans les mains de différents musiciens.
6: Et le plus ancien instrument sur lequel a travaillé Maël Desbois a plus de 100 ans.
7: C'est une flûte traversière, c'est une Louis Esprit Lot. La flûte traversière que j'ai eue en main, c'était le numéro 248. Du coup, elle datait, je crois, de 1857, quelque chose comme ça. Tout en bois, pas fendu, dans un clétage qui était nickel. Et c'était une remise en état et elle est repartie pour, je pense, bien 15 à 20 ans, quoi.
6: L'idée derrière tout ça, c'est de prolonger la vie des instruments qui valent parfois très très cher à l'achat et surtout soulager notre porte-monnaie.
7: L'objectif, c'est surtout en fait de faire vivre ces instruments le plus longtemps possible. Et effectivement, ils sont prisés parfois pour certains styles musicaux. Je pense par exemple à du jazz ou même dans la fanfare, on va bien aimer ça. Mais même après, pour l'élève, c'est intéressant aussi parce que par exemple, il n'a pas forcément les moyens d'acheter un instrument. Il a été en location toute sa vie. Et souvent, dans les familles, on trouve dans les greniers des instruments qui sont assez anciens. Mais très certainement, quand on joue de la clarinette et qu'on veut acheter une clarinette d'étude, on en a neuf du coup. Et par exemple, je pense à la Buffet Crampon E13, on est autour des 1800 euros. Ça fait un investissement, alors qu'à côté de ça, bah, une remise en état, on est quand même bien moins cher du coup.
6: Pour le réglage d'une clarinette, comptez 55 euros. Pour une révision, 115 euros. Et pour un retamponnage, 465 euros.
0: Au bois, clarinette, Trajan Gaul, hein, Maël Desbois et son pavillon noir. Ils sont installés 48 rue du Château à Brest. Il propose des révisions, des montages complets de l'instrument ou remettre la mécanique le plus fluide possible. Merci Louise Lempire.
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0: Il est 7h30, Joanne Bizier, un point sur l'actualité en Bretagne.
2: La colère des lycéens rejoints par des étudiants, des parents, des profs s'est exprimée dans la rue hier. 6000 personnes à Brest, plus de 1000 à Quimper, Lorient, Saint-Brieuc et des centaines à Morlaix, Quimperlé ou encore Pontivy. Malgré les pluies de ces dernières heures, le déficit en eau est très très préoccupant en Bretagne. Plus de la moitié des rivières sont à des niveaux bas, voire très bas, et les tensions sur les productions deviennent critiques dans plusieurs secteurs. Alors est-ce que cette pluie va durer ? On en parle dans une vingtaine de minutes avec notre invité.
3: qualité de météorologue à Météo Bretagne. En handball, le BBH affronte son meilleur ennemi ce soir à 20h en Ligue des Féminines. Les Brestoises, deuxième, se déplacent à Metz, leader du championnat.
0: Et retour sur les manifs de lycéens également dans le 90 secondes à 7h31. Cyril Ardo-Redon.
8: Entre 266 000 et 450 000 personnes dans les rues un peu partout en France hier. Acte 3 de la mobilisation des lycéens, rejoint notamment par des étudiants. Il y a eu près de 500 interpellations et 43 policiers et gendarmes blessés selon le gouvernement. Un nouvel appel à manifester est lancé pour demain. À Lens, les cours reprennent ce matin dans le lycée d'un élève qui a eu la main arrachée par une grenade lacrymogène avant-hier. Un élève de première âgé de 15 ans qui a dû être amputé. Une enquête de l'IGPN est en cours. Elle doit notamment déterminer si l'adolescent a ramassé la grenade. Une cellule d'écoute est en place dans le lycée. Les députés de la commission finances se penchent aujourd'hui sur le budget de l'État. Le gouvernement cherche à faire 45 milliards d'euros d'économies. 1700 amendements ont été déposés au total. Quoi qu'il arrive, l'Assemblée nationale repartira de la copie initiale dans l'hémicycle la semaine prochaine. Un collectif d'associations féministes appelle les femmes à suspendre leurs activités professionnelles et domestiques le 13 octobre. Mobilisation le jour du vote solennel de la loi intégrale contre les violences sexuelles à l'Assemblée nationale. Des rassemblements sont déjà annoncés dans les principales villes françaises. Le Gard, les Bouches-du-Rhône et le Var placés aujourd'hui en vigilance orange, pluie, inondation et orage par Météo France. L'Hérault est en alerte orange pour un risque de crue. Et puis elle va retrouver le plancher des vaches. L'astronaute française Sophie Adnaud et ses coéquipiers doivent quitter la Station spatiale internationale aujourd'hui après une mission de 9 mois.
0: Merci Cyril. Il est 7h32 dans l'info d'ici. Ce matin, la jeunesse a crié donc sa colère hier dans la rue Joanne-Bizien.
3: Oui, les lycéens, vous l'entendiez, ont rassemblé des milliers de manifestants en Bretagne aussi, alors que les syndicats d'éducation nationale appelaient à rejoindre les jeunes mobilisés. Les cortèges de l'acte 3 du mouvement ont fait le plein. 6000 personnes à Brest, plus de 1000 à Quimper, à Lorient, Saint-Brieuc et des centaines à Quimperlé, Pontivy ou Morlaix, où les lycéens ont réussi à rassembler bien au-delà de la jeunesse, Léo Rosé.
9: Laurent, un commerçant dans l'automobile, a décidé de fermer sa boutique pour venir défiler aux côtés des lycéens.
10: Complètement solidaire et j'approuve totalement tout ce qu'ils font. Et voilà, évidemment sans violence, c'est toujours relativement cool ici à Morlaix de toute façon.
9: Le fond de la contestation et les tensions avec les forces de l'ordre, voilà ce qui a motivé Claire qui travaille dans l'éducation.
11: Avoir des tables, avoir des chaises, avoir des horaires, avoir des professeurs, c'est complètement légitime comme revendication et... la réaction démesurée de l'État.
9: Par sa présence, Lizou veut montrer son opposition à la répression du mouvement.
12: L'heure de question de vivre dans un État dans lequel on tape sur des enfants. J'ai des enfants qui sont jeunes, qui sont étudiants et tout, il ne faut pas qu'on les touche. Quoi.
9: Il y a beaucoup de professeurs dans le cortège, dont Céline, adhérente CGT, qui se bat depuis des années pour les mêmes revendications.
13: Effectivement, on se sent happé par ce mouvement-là, nous en tant que prof ou fonctionnaire d'ailleurs, parce que le gouvernement a l'air d'être plus inquiet de ce genre de mouvement que des nôtres. Et s'il y a de l'inquiétude, peut-être qu'il va y avoir des effets derrière.
9: Tous ces adultes qui défilent, ça motive Marie en BTS au lycée agricole de Sucignaux.
14: C'est super, ça veut dire que les personnes qui travaillent déjà s'inquiètent de notre futur.
9: À l'arrivée du cortège, les adolescents et les adultes se disent déjà prêts à se retrouver pour un acte 4.
3: Et ce mouvement continue donc à Brest. De nouveaux blocus sont annoncés ce matin du côté du lycée de l'Arteloire ou de la cité scolaire de Kerichen. L'enseignant et militant brestois Olivier Cuzon, figure du syndicat Sud Solidaire, ne voit pas ce mouvement s'arrêter de sitôt.
15: Clairement, il y a un mal-être et une colère dans la jeunesse qui éclate là et qui explique ce mouvement social extrêmement fort. Ça fait longtemps qu'on n'a pas vu des lycées aussi mobilisés. C'est d'autant plus compliqué que ce n'est pas une réforme qu'il suffit de retirer. C'est un problème sociétal en fait. C'est des questions de classe surchargée, c'est des millions et des milliards qui sont en jeu. Des questions de parcours sup, c'est du stress qui est généré. Clairement, les jeunes ne sont pas du tout satisfaits, à juste titre, de la réponse du gouvernement. Il n'y a aucune raison que la mobilisation s'arrête demain. Ça va continuer. J'espère que le mouvement ne va pas dégénérer et que le gouvernement ne cherche pas le pourrissement. C'est ça la question, c'est qu'il va falloir qu'il donne des signes comme quoi il entend la jeunesse. D'une façon ou d'une autre, je pense que c'est pas ni par la répression policière, ni par la fermeture des établissements scolaires qu'on va résoudre le problème. Le mal est bien plus profond que ça.
3: Le Premier ministre Sébastien Lecornu a annoncé hier la suspension des cours dans les lycées en fin de semaine pour permettre d'organiser, dit-il, un temps de démocratie interne au sein de chaque établissement. Rendez-vous sur ici.fr pour réécouter l'info d'ici.
0: Et Joanne, l'info reviendra avec le journal de Louis Meuriot à 8h.
3: Oui, Emmanuel Macron dans le Finistère hier. Le chef de l'État a assisté au large du pays Bigoudin au tir d'un missile M51-3 depuis le Vigilant, l'un des sous-marins nucléaires lanceurs d'engins de la dissuasion française. On en parle donc dans la prochaine demi-heure. Et le temps pour aujourd'hui. Alors, il y a eu des pluies hier et cette nuit. Est-ce qu'elles vont continuer?
2: Eh bien, il y a quelques nuages ce matin qui vont donner quelques averses, notamment sur le Léon intérieur, ainsi que sur les monts d'Arrée, les côtes d'Armor et dans le Morbihan, à Doré, à Arzal. Cet après-midi, ce seront de belles éclaircies qui devraient se développer. Par contre, les nuages vont rester assez dominants sur la Cornouaille intérieure, ainsi que sur le centre du Finistère, et des averses qui vont continuer de persister dans le Goëlo et sur Saint-Brieuc. Du vent, et oui, jusqu'à 65 km/h aujourd'hui, puis un petit peu de fraîcheur, ça y est, 14 à 16 degrés ce matin. Cet après-midi, 15 degrés à Guingamp et Morlaix, 16 degrés à Lannion, Brest, Dordogne ou encore Concarneau, jusqu'à 17 degrés attendus à Lorient et à Quimperlé. Est-ce que ça se densifie sur la route?
0: Oui, à Lorient notamment, plus exactement à Hennebon, le trafic est dense sur environ 4 à 6, 5 km dans le sens Auray vers Quimper. Et puis d'après nos informations, mais à préciser, peut-être vous pouvez nous le dire au 02 98 53 65 65. La route de Crozon, en venant de Châteaulin, la D887 est toujours fermée à la circulation après Sainte-Marie du Ménéhôme, suite à l'incendie il y a deux jours sur les pentes du Ménéhôme à Saint-Nic. Voilà, vous devez passer par le village de Saint-Nic. N'hésitez pas à nous appeler pour nous confirmer cette info. 02 98 53 65 65.
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0: Une tournée qui est passée par la Bretagne, de nouvelles chansons. Ça va bien pour Zaz. Je veux 7h38 et bonne fête au Serge ce mercredi.

0: Zaz et son casou, c'était Je veux, 7h41.
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0: Ré, neveu de Zour et Minia Ré, Eder, Puceau, Tehisk. Et oui, l'eau manque aussi dans les monts d'Arrée. C'est un des sujets que nous avons traités en langue bretonne hein, ces derniers jours, que vous retrouvez dans la newsletter. Il suffit de vous le laisser votre mail sur la page ici.fr Brice Hizel. Et tous les samedis, eh ben, vous retrouvez les articles, les reportages, les vidéos que nous avons réalisées en langue bretonne. Et justement, eh bien, ce temps qui était très sec, la pluie hier, mais peut-être pas suffisante. On en parle avec notre invité, Louis Muriot.
3: C'est ça, à 7h45, on va revenir sur la pluie d'hier avec un météorologue de Météo Bretagne, Sébastien Decaux. Après des mois de sécheresse, est-ce que ça va suffire à refaire les niveaux d'eau et surtout à sortir du seuil critique dans lequel nous nous trouvons?
0: Si je vous dis une plante emblématique de Bretagne, Estelle, Joël.
4: L'hortensia.
0: L'hortensia.
4: J'ai pas la main
0: plante de saison.
4: De quelle saison?
0: De cette saison.
4: D'automne.
0: Plante d'automne. En ce moment, je parle pas des plantes de vos jardins, mais vraiment dans la nature.
3: Les fougères.
0: Les fougères,
4: c'est pas ça de
0: devenir rousse.
4: Le pissenlit, non.
0: Le pissenlit, c'est plutôt c'est une autre saison.
4: Il y a les châtaignes, peut-être à Castignac.
0: C'est pas vraiment une plante. Mais...
4: voilà.
0: Heureusement, Clémence Obligo est là. Clémence Soubigo, Pelons Maconte Ganard. Allez, c'est l'heure du petit cours de breton avec justement aujourd'hui une plante qui se dévoile en cet automne.
5: Prendre le temps de regarder la beauté de la nature, eh bien ça devrait être une activité obligatoire.
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5: Bon alors, comme vous le savez, on a le temps que l'on se donne dans la vie, donc on va le prendre aujourd'hui pour regarder la plante emblématique de la Bretagne, Arbrug. Ça y est, vous l'avez? B-R-U-G, Brug Arménée, la bruyère des montagnes, à la mode bretonne évidemment, les montagnes. Mais c'est une plante symbole de nos paysages de landes, Brug, parfois appelée Brugmelen, la bruyère cendrée, mais Brug, tout simple, ça reste le mot le plus commun. Urbot Brug, un plant ou une touffe de bruyère, Hada Brug, ça se disait autrefois quand on allait planter de la bruyère, et ouais, parce qu'on plantait des landes, ce qui se fait plus beaucoup aujourd'hui. Pourtant, ce sont de très belles plantes à fleurs à mettre sur les talus. Et autrefois, les monts d'Arrée d'ailleurs étaient surnommés Broarbruck, ça veut dire le pays de la bruyère. Et ça se vérifie quand on traverse les monts d'Arrée pendant la période de floraison. Bon, cette année on les a moins vues, comme les autres fleurs d'ailleurs, à cause de la chaleur. Mais elles sont toujours là. Brug, Brugmelen, Botbruck. Et le surnom des monts d'Arrée, je vous le répète, Broarbruck.
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5: Et on termine aujourd'hui avec des noms de lieux qui vont coller au thème. Je parlais de Brug, la bruyère. Et vous savez, je pense que contrairement à une idée reçue, la Bretagne n'était pas recouverte de forêts autrefois, mais de landes et de tourbières, dans sa partie centrale. Et on en trouve trace jusque dans l'Ille-et-Vilaine avec la commune de Bru. Ouais, pas loin de Rennes, Bru. Bah, ça vient du breton Bruc. Donc, à Bru, on trouvait beaucoup de Bruc. Ça se voit aussi du côté de Bérien. Là, on est en retournant les monts d'Arrée. Kerbruck, aucun doute là-dessus. Et les collines portent, pour plusieurs en Basse-Bretagne, bah, des noms en rapport, comme Ménébruck ou encore Rosarbruck, la colline de la bruyère, ça c'est vers Plogonnec. Voilà comme quoi une belle plante peut suffire à nourrir 2 minutes de contenu de radio. Moi je vous souhaite une belle journée, je vous dis à bientôt, genre demain, hein, normalement, Ken Varroas, et puis n'hésitez pas maintenant à mettre hors plan de bruc, barjardrine, un plant de bruyère dans le jardin. C'est toujours joli. Kenavo.
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0: Bon, si vous la baladez en ce moment en Bretagne, regardez la fougère, bien sûr. Regardez les hortensias qui sont en train de faner.
4: Et les bruyères.
0: Les pissenlits, il n'y a que la verdure. Mais la bruyère, surtout. Voilà.
4: Oh, tiens.
0: 7h45. Les exploits des champions français lors des grands rendez-vous sportifs déclenchent une véritable adrénaline. Un effet d'entraînement et incite directement les Français, Estelle Gass, à pratiquer.
4: Oui, on a tous entendu des parents dire « Je vais faire de mon enfant un petit Mbappé ou un petit Léon Marchand après les Jeux Olympiques 2024. » Eh bien oui, sachez que 30%...
6: La désillusion, elle est quand même...
4: Sachez quand même que 30% des Français se sont mis à la natation, portée par l'effet donc Léon Marchand. 23% des Français se sont mis au football grâce au parcours de l'équipe de France au Mondial. 15% des Français se sont mis au tennis de table,
6: bien sûr,
4: dynamisé par les performances de Félix Lebrun. Et oui, et vous vous êtes mis à quel sport? C'est la question que je vous pose ce matin. Pourquoi? Est-ce que vous êtes mis au sport par obligation ou parce que vous avez tout simplement envie? Vous venez nous en parler dès maintenant par WhatsApp au 02 98 53 65 deux fois.
0: Si on peut dire à ses enfants, bah tu seras Mbappé, un bon nageur.
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0: Bon réveil à tous entre mercredi 7 octobre. Louis Meuriot, ça faisait longtemps qu'on n'avait pas vu ça sur la pointe bretonne.
3: Hein. Des grosses averses, la pluie qui tambourine au carreau. Mais est-ce que c'est suffisant pour inverser la tendance après des mois de sécheresse? On en parle ce matin avec Sébastien Descaux, météorologue à Météo Bretagne. Bonjour Sébastien.
9: Bonjour à tous.
3: D'abord, un mot sur ces précipitations ces dernières heures. Est-ce qu'elles ont été intenses?
9: Écoutez, elles sont bénéfiques, on accueille ces précipitations avec joie, et elles ont été intenses par endroits, notamment du côté de l'île de Bas, ces dernières 24 heures, là, avec l'épisode nocturne, on relève désormais ce matin 65 mm, c'est conséquent sur l'île de Bas, mais c'est pas mal non plus, du côté par exemple de Sibiril, 33 mm sont tombés ces dernières heures, 22 mm à Brest, 22 mm à Quimper, 25 pour Brénilis, donc c'est bien sûr insuffisant pour enrayer la sécheresse, qui ne va pas s'effacer comme ça en une nuit de précipitation. Il faudra plusieurs semaines probablement pour justement mettre à mal cette sécheresse qui nous suit depuis quasiment 5-6 mois maintenant.
3: 5-6 mois, est-ce que vous avez un peu de vision justement sur ces prochains jours, ces prochaines semaines? Est-ce qu'il va y avoir de la pluie à nouveau?
9: Alors, il est toujours difficile de se prononcer au-delà d'une semaine en météo, mais c'est vrai qu'on regarde quand même ce qui se fait, c'est-à-dire les modèles saisonniers, qui entrevoient a priori donc quand même un mois d'octobre relativement sec. Alors ça ne veut pas dire qu'on n'aura plus du tout une goutte de pluie d'ici la fin du mois, mais les signaux sont beaucoup plus encourageants côté pluviométrie, notamment pour les mois de novembre, de décembre et de janvier, qui pour l'heure s'annoncent doux et arrosés, et ce sur la plupart des modélisations qui existent. Météo France d'ailleurs confirme avec certainement un trimestre octobre, novembre, décembre qui sera à la fois plus chaud et beaucoup plus humide que la norme.
3: Est-ce que ça suffit donc si le mois de novembre a compensé les mois de sécheresse? On parle de 5-6 mois, des déficits pluviométriques assez énormes. Est-ce que s'il pleut assez, ça va suffire à redonner un peu d'espoir, à revoir du vert chez nous?
9: Je pense, oui, tout à fait. Oui, il faudra au moins un mois et demi de précipitation de façon régulière pour justement mettre fin à cette sécheresse, et je pense qu'on est quand même sur la bonne voie avec cet automne et cet hiver, oui, qui s'annonce quand même bien humide.
3: Pour qu'on ait vraiment une idée du déficit, est-ce qu'on peut prendre un exemple dans les monts d'Arrée qu'on surnomme le château d'eau du Finistère? À quel point la pluie a manqué ces dernières semaines?
9: Bah écoutez, par exemple à Brénilis, qui est considéré comme le château d'eau breton, c'est l'endroit où il pleut le plus à l'année, autour de 1500 mm sur ce secteur. Nous en sommes à 1100 mm à ce jour, et on note un très léger excédent de pluie. Vous allez me dire, non mais il raconte n'importe quoi. Mais non, cet excédent en fait, il...

0: à assécher très rapidement nos sols. Donc voilà, Brennilis souffre, comme toute la Bretagne d'ailleurs, hein, de cette sécheresse qui se traduit maintenant par ce qu'on appelle une crise de l'eau, c'est-à-dire que voilà, les réserves sont comptées pour le moment.
1: Très très déficitaire, c'est ce que vous dites Sébastien Descaux. Est-ce que 2026 est une année record en termes de sécheresse et de chaleur ?
0: Alors 2026 a dépassé 2022 en termes de sécheresse, hein, au niveau des sols, ça c'est une certitude. On est juste devant 2022, puis au niveau des températures également, on a vécu l'été le plus chaud jamais observé en Bretagne, là aussi après 2022. Voilà, pour le mois de juillet par exemple, hein, la moyenne de Quimper au mois de juillet, c'était 29,1 degrés. La norme, c'est plutôt 22, hein. Donc on était 7 degrés au-dessus des normales, et ces températures anormalement chaudes, ces précipitations anormalement basses, eh bien, seront probablement la norme d'ici quelques années, voire quelques décennies au plus tard. Mais cet été 2026, oui, s'inscrit dans quelque chose que l'on n'a jamais observé auparavant en Bretagne depuis le début des relevés, c'est-à-dire depuis les années 1850-1900.
1: L'été le plus chaud donc dans les relevés, le plus froid du reste de ce qui va nous arriver, en fait, c'est ça. Est-ce qu'on va devoir s'habituer à ce qu'on a connu cette année ? Vous dites 2050,
0: mais écoutez, oui, on va devoir s'y habituer et puis probablement surtout même s'y adapter. Le réchauffement climatique, hein, est bien là, il est indéniable, et les projections ne sont pas très rassurantes de ce côté-là, puisque nos émissions de CO2 poursuivent leur ascension à l'échelle planétaire. Je vous rappelle que le CO2 ne connaît pas les frontières et que ce qui se passe à l'échelle mondiale impacte vraiment tout le monde. Donc il faudra faire des efforts sur ce point-là et puis s'adapter, malheureusement, oui, à ce que l'on va devoir subir. Les sécheresses, donc l'été, des températures parfois infernales, c'est ce qu'on a connu, et puis des précipitations parfois beaucoup plus soutenues l'hiver. Alors il n'y a pas encore un consensus, on va dire, fiable à 100% là-dessus, mais voilà, avec le réchauffement climatique, on a aussi beaucoup plus d'évaporation, et cette évaporation, elle donne aux précipitations des intensités parfois beaucoup plus fortes. Donc ce qu'on a connu en 2026 aussi au niveau de l'hiver 2025-2026, ça ne se répétera pas forcément tous les ans, mais quand ça se répétera, eh bien, ça provoquera ce qu'on a connu, à savoir donc des excès, des overdoses pluvieuses, comme on a connu, qui pourront donc générer aussi des inondations. Donc, c'est beaucoup d'excès, hein, ces prochaines années.
1: Merci beaucoup, Sébastien Descaux, d'avoir été notre invité. Vous êtes météorologue à Météo Bretagne. Merci d'avoir été en direct avec nous sur Ici Brésil.
2: Il est 7h53. Bon réveil à tous. Moins de pluie aujourd'hui, mais du vent, voilà la tendance du jour. Alain Bachung pour un bon réveil. Bonne fête au Serge aujourd'hui.

0: Vertige de l'amour, Alain Bachung, 7h55, à suivre dans les infos, Louis, dans 4 minutes.
1: On parle d'un essai militaire dans le pays bigoudin, un essai de missile pour la première fois depuis 2016, en présence d'Emmanuel Macron.
0: La météo, moins de pluie aujourd'hui, est-elle attendue, hein ?
2: Oui, un petit peu ce matin, un peu moins cet après-midi, et il fait 16 degrés ce matin, nous dit Caroline à l'hôpital Canfou.

0: c'est couvert. Christine nous dit qu'il fait 13 degrés à Plouzané avec du vent et de la pluie. On attend jusqu'à 65 km/h.
1: Et on confirme que la route du Ménéum, la route qui va de Châtelain à Crozon, est fermée à partir de Plomodierne. Vous devez dévier par le village de Saint-Nic. Il y a eu un incendie à Saint-Nic sur les pentes du Ménéum il y a 2 jours et la route est toujours fermée à la circulation. La mobilisation des lycéens s'est poursuivie hier et va continuer de se poursuivre aujourd'hui, Estelle.
0: Et oui, la question qu'on vous pose ce matin, c'est que doit devenir le mouvement des lycéens? Est-ce que les lycéens doivent-ils toujours se mobiliser alors qu'on annonce une nouvelle journée de mobilisation, justement? Vous venez nous en parler par WhatsApp au 02 98 53 65 65.
1: On a retrouvé la flèche la plus chère du monde. C'est Stéphane Bern qui nous la présente dans quelques secondes.
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1: L'histoire du monde racontée avec fantaisie, c'est avec vous tous les matins. Stéphane Bern, bonjour.
8: Bonjour la Bretagne.
1: Alors on voyage dans le temps tous les matins avec vous. On voyage au temps où l'un des plus célèbres rois de l'histoire avait une flèche importante.
8: Richard Cœur de Lion, vainqueur de nombreuses batailles et héros de légende. Mais en Limousin, un arbalétrier anonyme va réussir ce qu'aucune armée n'avait jusque-là réussi, terrasser le grand fauve. Mars 1199, Chalut. Richard Cœur de Lion assiège un petit château. Oh, rien d'exceptionnel, c'est à peu près son activité favorite, comme certains feraient du padel ou de la pétanque. 41 ans, une réputation immense. Depuis 20 ans, il passe davantage le temps en armure que sur un trône.
9: Mes amis, voilà ce qui nous réunit ce soir.
10: Le camembert Cœur de Lion.
8: Et pourtant, ce soir-là, il inspecte tranquillement le château. Peut-être un peu trop tranquillement. Le fameux « je jette juste un petit coup d'œil ». Sur les remparts, un défenseur arme son arbalète. Les chroniqueurs l'appellent Pierre Basile.
11: Qu'est-ce que je fais ?
8: D'autres sources hésitent sur son identité, peu importe.
11: Je pourrais le dégommer à l'arbalète quand même.
8: L'homme vise, et vise bien. Le carreau part, bim ! Dans le mille et mille. Il atteint Richard à l'épaule. Même l'arbalétrier regarde autour de lui pour vérifier que c'est bien lui qui a fait ça.
12: Oh, bravo !
13: Il ne l'a pas fait exprès, les belles.
8: Sur le moment, personne ne s'affole. Le roi plaisante même avec ses hommes. Après tout, c'est qu'une blessure, même pas mal. Sauf qu'au XIIe siècle, une infection est parfois plus redoutable qu'une armée. Les jours passent, la plaie s'aggrave, la gangrène progresse. Bon, finalement, un peu mal quand même. Le 6 avril 1199, le roi le plus célèbre d'Occident meurt à quelques centaines de mètres du château qu'il était venu conquérir. Game over. No extra life. L'histoire a ses leçons. Les plus grands tombent parfois sur de petits obstacles. Excusez-moi, la sortie, c'est par où ? Suivez la flèche, majesté.
1: La flèche la plus chère du monde autour de Richard Cœur de Lion qui avait ses attaches au Mans, si je ne me trompe pas.
0: Et oui, tout à fait. Sa femme, d'ailleurs, est enterrée sur l'abbaye royale au Mans.
1: Vous dormirez moins bête ce soir.
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1: Mercredi 7 octobre, les infos Louis Meuriot, il est 8h. Bon réveil à tous.
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1: Un essai de missile dans le Finistère, Louis, pour la première fois depuis 2016.
14: Une boule de feu, un bruit assourdissant et une traînée de la mer vers les nuages. La scène vécue par les habitants de la baie d'Audierne vers 9h hier matin est rare. L'armée n'avait plus tiré depuis 2016 dans la région. Essai du missile M51.3 hier, sans charge nucléaire depuis un sous-marin lanceur d'engins de la dissuasion française. Le tout en présence d'Emmanuel Macron. Et même si les habitants savaient qu'un exercice militaire était en cours, Nicolas Blanza, ça reste toujours impressionnant.
15: Une lueur jaune
11: qui jaillit de l'eau et s'envole droit dans le ciel comme une fusée. Puis un énorme grondement quelques secondes plus tard, tel le tonnerre qui ne s'arrête pas, avec une traînée blanche amorçant une courbe à mesure que le missile s'élève.
12: On l'a vu sortir de l'eau, hein. C'était vraiment très impressionnant.
11: Eric, artisan dans le pays bigoudin, est alors au café à Kériti-Pinmar avec quelques autres.
12: On a couru dehors en fait pour voir, donc on a vu vraiment tout le bas du missile. J'ai pas pu filmer le missile sortir, mais on avait la traînée après derrière qui restait. C'était impressionnant.
11: Ce bruit assourdissant est entendu dans tout le pays bigoudin et bien au-delà pour un tir sans charge nucléaire réussi, indique l'armée un peu plus tard, jusque dans les eaux internationales de l'Atlantique Nord et qui valide la capacité opérationnelle du Vigilant après une longue maintenance sur le système d'armes du sous-marin basé à l'île Longue.
15: C'est pour la France, au-delà de ce tir d'acceptation qui réussit, une formidable démonstration de crédibilité et une étape importante.
11: Embarqué à bord de la frégate multimission Auvergne pour suivre ce tir, le président Emmanuel Macron s'en félicite.
15: Aujourd'hui, nous sommes plus forts. Et je pense que le message a été reçu fort et clair. Partout, il devait être reçu.
11: C'est la première fois qu'un missile M51 de troisième génération est tiré d'un sous-marin nucléaire lanceur d'engins.
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1: Il est 8h de mobilisation record dans toute la France pour l'acte 3 de la révolte lycéenne.
14: Plus de 450 000 personnes ont défilé dans les rues selon les organisateurs. Ils étaient 250 000 selon le ministère de l'Intérieur. Plus de 6 000 manifestants à Brest hier, plus de 1500 à Quimper et quelques centaines dans les autres grandes villes du département. Il n'y a pas eu de blessés et les mobilisations se sont déroulées dans le calme. Mais maintenant, quel avenir pour le mouvement lycéen? Question posée au lendemain de cette démonstration de force, alors que les établissements doivent rouvrir leurs portes ce matin dans le Finistère. À Brest, les étudiants, lycéens, enseignants et parents présents à la manifestation ont quelques éléments de réponse, même si la suite reste très floue, Nicolas Olivier.
16: Croisé dans le cortège brestois, Titouan, un salarié, est venu soutenir la jeunesse.
17: C'est important de montrer qu'on est en soutien, qu'on n'est pas passif face à cette violence qui s'abat sur eux tous les jours, alors que dans le fond, leurs revendications sont plus que légitimes. Ils demandent simplement d'avoir des bonnes conditions pour pouvoir étudier.
16: Alors il pense qu'il faut poursuivre la mobilisation.
17: Tant qu'il n'y aura même pas un début d'écoute, le mouvement ne doit pas s'arrêter.
16: Mais tous les lycéens ne sont pas prêts à un long combat. Soizig et Noélie, en classe de terminale, sont tiraillés.
18: Pour moi, il faut quand même retourner en cours parce que bon, il y a quand même le bac à la fin de l'année. Et on ne peut pas se permettre de perdre autant de cours. Enfin, c'est quand même difficile après de récupérer.
19: On voudrait continuer, mais on ne peut pas en fait. Enfin, niveau cours et tout, après c'est compliqué. Il y a certains qui vont arrêter, d'autres qui vont continuer. Ça va alterner et tout, il y aura toujours du monde, je pense.
16: L'enseignant et syndicaliste brestois Olivier Cuzon s'attend pour sa part à de nouveaux blocus de lycée.
20: Clairement, les jeunes ne sont pas du tout satisfaits, à juste titre, de la réponse du gouvernement. Il n'y a aucune raison que la mobilisation s'arrête demain. Moi, je pense que ça peut durer longtemps parce qu'à la différence des grévistes qui perdent des jours de salaire, ils continuent à être nourris, logés à la maison. Donc ça peut durer longtemps. Ouais.
16: Sans doute au moins jusqu'aux vacances scolaires de la Toussaint qui arrive déjà dans 10 jours.
14: Les lycéens de Brest ont décidé en assemblée générale de bloquer les lycées de l'Arthe-Loire et la cité scolaire de Kérichène depuis 7h ce matin. À Quimper, c'est un autre collectif qui appelle à bloquer le lycée Cornouaille à 7h30. Et en réponse au mouvement, le gouvernement veut banaliser une demi-journée de cours à la fin de la semaine. Un temps de démocratie interne, insiste Sébastien Lecornu. Ce n'est pas à la hauteur de la crise que nous traversons, répondent les syndicats des proviseurs. La Bretagne a déjà investi 1 milliard d'euros depuis 2017 pour rénover le bâti des lycées. Et il en manque autant, selon le président de la région, Loïc Chesnais-Girard, pour les adapter au changement climatique. Il rencontre tout à l'heure le Premier ministre et souhaite lui demander des moyens pour investir dans les lycées.
1: Il est 8h04, c'est moi, Louis, où les coquillages sont rikiki cette année?
14: Ils seront plus petits à cause de la sécheresse. Les huîtres, les moules, les coques n'ont pas eu assez de phytoplancton pour se nourrir depuis le printemps. Plusieurs centaines d'entreprises du secteur en Bretagne Sud sont en ce moment à Vannes jusqu'à ce soir pour les rencontres de la conchyliculture. La production de coquillages est en baisse de 30% cette année. C'est la conséquence du dérèglement climatique, encore plus rapide que prévu, selon Philippe Le Gall. Il est président du comité régional de conchyliculture.
21: Là, on subit effectivement une problématique climatique pour laquelle, malheureusement, on n'était pas préparé. Enfin, les scientifiques nous parlaient de 2050 et malheureusement, en 2026, on y est déjà, quoi. C'est-à-dire qu'aujourd'hui, là, l'eau se réchauffe. On a des fortes périodes de pluviométrie pendant l'hiver, mais après, on a des fortes périodes de sécheresse, ce qui fait que on n'a plus les apports de sels minéraux en mer comme on pouvait l'avoir d'une manière régulière auparavant avec les rivières. Et donc, ça crée un dysfonctionnement de la création du phytoplancton. Le phytoplancton qui est notre fourrage de base pour nos coquillages. Donc là, par exemple, si on prend l'exemple de 2026, on n'a pas eu de pluie depuis le mois de mars, ce qui fait que le phytoplancton s'est reproduit jusqu'à environ la mi-mai. Mais depuis la mi-mai, nous n'avons plus de phytoplancton en mer.
14: Des pluies déficitaires sur les 7 derniers mois à l'échelle régionale aussi. Vous l'entendiez tout à l'heure avec Sébastien Descaux, météorologue à Météo Bretagne. Les niveaux sont très en dessous des moyennes habituelles de septembre. Près de 70% des nappes atteignent même un niveau très bas selon le Bureau de Recherche Géologique et Minière. Oui, Rivières de Bretagne attaque devant la justice administrative une décision du préfet de bassin Loire-Bretagne, celle sur le déclassement de 9 communes classées zones vulnérables à la pollution par les nitrates d'origine agricole. Décision incompréhensible pour Oué Rivière, alors que les dépôts d'algues vertes augmentent sur les côtes bretonnes et que les agriculteurs seraient désormais quasiment exonérés des règles visant à réduire cette pollution. Vous avez peut-être senti des odeurs très désagréables à Landerneau ces derniers jours. Plusieurs internautes la font remonter sur les réseaux sociaux et la mairie confirme que plusieurs administrés s'en sont plaints. Un problème a été identifié sur la station de traitement des eaux usées. Le problème est maintenant réglé et il n'y a pas de dysfonctionnement particulier des installations, précise l'entreprise. On connaît la tête d'affiche de la prochaine édition des Vieilles Charrues. Le groupe de rock britannique Muse va revenir pour la 5e fois à Carampuil, manière de fêter la 35e édition du Festival de Carhaix. Pour les plus impatients, la billetterie ouvre lundi à 13h sur le site officiel. Et puis le Finistère est décidément une terre de chanceux, 3e fois depuis le début de l'année, qu'un parieur du département remporte plus de 100 000 euros. Un Brestois fait partie des 13 gagnants du prix de l'Arc de Triomphe. Il a empoché 143 124 euros grâce à son ticket.
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14: Qu'est-ce qu'on doit apporter aujourd'hui, Estelle, pour se sentir bien dans ses baskets?
0: Un petit kawé ce matin, parce qu'il y a quelques nuages présents avec quelques averses sur le Léon intérieur ainsi que sur les Monts d'Arrée, les Côtes d'Armor et Doré-Arzal dans le Morbihan. Et puis cet après-midi, on pourra enlever ce kawé puisque de belles éclaircies devraient se développer. En revanche, les nuages pourraient parfois rester dominants sur la Corneille intérieure ainsi que sur le centre du Finistère. Et puis des averses qui vont continuer de persister dans le Goëlo et sur Saint-Brieuc. Du vent, par contre, donc on essaie de se couvrir la gorge jusqu'à 65 km/h. 14 à 16 degrés ce matin. Ça y est, c'est le retour de la fraîcheur. Cet après-midi, 14 degrés à Calac et Gourin, 16 degrés à Lannion, Douarnenez ou encore Concarneau, jusqu'à 17 degrés attendus à Quimper et Lorient. 8h08, où en sommes-nous sur la route? On se touche le nez aussi.
14: Parce qu'il est 8h08, c'est ça?
0: Et donc on se porte chance sur la route.
14: C'est les heures miroirs, ça y est, j'ai commencé à capter. Bientôt, vivement 9h09. Sur la Lorient, on a ce ralentissement qui est moins important qu'hier, 5 km environ en venant d'Auray sur la Nationale 165. 2 km de ralentissement au pont de l'Iroise en venant de Quimper sur la Nationale 165. Petit ralentissement au niveau des travaux de Guingamp qui continue hein, jusqu'à fin octobre quasiment. Surtout dans le sens Morlaix vers Saint-Brieuc. Et puis Jean-Paul nous a appelé pour nous confirmer que la route du Ménéum était toujours fermée à la circulation suite à l'incendie il y a 2 jours à Saint-Nic sur les pentes du Ménéum. Et bien la départementale 887 est fermée entre Sainte-Marie du Ménéum et Saint-Nic. Donc vous prenez la déviation qui vous est indiquée. Bon courage, bonne route.
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14: 8h09, tout va bien, j'espère pour vous. Le soleil est en train de se lever, 8h23, la pointe bretonne. Ne vous inquiétez pas, la police est là.

0: Message in Battle, le groupe The Police, 8h12.
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0: C'est pas vrai, notre chronique qui dénonce les arnaques, les fake news, ce sera dans quelques instants avec Audra Zouo, Joanne.
3: Oui, et vous avez peut-être déjà eu l'occasion de vous faire avoir avec des billets pensant aller à un match de foot ou de rugby par exemple, et des fois, il y a des arnaques.
0: Une séance de cinéma, pour vous, ça ressemble à la cuisine ou pas?
3: Non. Une séance de cinéma,
0: ça ressemble à manger, regarder un film. Moi, des fois, j'ai l'impression que c'est un petit peu le même exercice. Et il y a quelqu'un qui réussit très, très bien. Eh bien, c'est le réalisateur, le créateur de Silence ça touille.
3: À l'Ocronan.
0: Voilà. Et on aura des invitations pour vous, pour des ciné-repas. Et
3: ce seront même mes invités à 8h50.
0: Donc, je résume. 8h15, dans quelques minutes, vous jouez avec nous pour vos invitations pour aller manger et regarder du cinéma à l'Ocronan. Et puis, tout à l'heure, 9h-10.
3: Voilà.
0: On a bien résumé.
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0: Et naturellement, Joanne, on revient sur les manifs de lycéens.
3: Oui, tout à l'heure à 9h, hier dans le Finistère, ils étaient environ 6000 à Brest. 1 million de personnes ont défilé également du côté de Lorient ou de Quimper. Et pas seulement des jeunes. Parmi eux et parmi ces cortèges, il y avait aussi des professeurs, des parents et des étudiants.
6: On vous pose cette question ce matin. Que doit devenir ce mouvement? Est-ce que les lycéens doivent-ils toujours se mobiliser? Vous venez nous en parler dès maintenant par WhatsApp au 02 98 53 65 65.
0: Il paraît qu'il y en a qui ont trouvé des billets pour le match France-Belgique qui s'est joué il y a deux jours.
3: Oui, c'est ça. Ben oui, ça peut arriver en tous les cas pour du foot, du tennis, du rugby. Il y a pas mal de fausses billetteries sportives qui ont émergé, vous l'avez peut-être constaté ces dernières semaines, Audra Zouo.
7: Oui, celles que j'ai repérées ont rapidement disparu, heureusement, mais elles surgissent et disparaissent et ressurgissent régulièrement. Et ça nous montre à quel point il faut être vigilant. Premier site sur lequel je suis tombée, fffbilletterie.com. J'ai regardé, ils proposaient encore, là, il y a quelques jours, des billets pour les prochains matchs de l'équipe de France de foot, des places aussi pour la prochaine finale de Ligue des Champions, entre 220 et 690 euros le billet. Autre site frauduleux lui aussi, ticketsination.com, avec cette fois des places entre 50 et 120 euros pour des matchs de rugby du 15 de France. Dans les deux cas, le site est beau, avec les logos des fédérations, des catégories de places numérotées, un compte à rebours avant les matchs, etc.
3: Mais finalement, Aude, à quel moment vous avez compris que ce n'était pas crédible?
7: Premier indice, et pas des moindres, j'ai trouvé à la vente des billets pour des matchs déjà passés. Tout à fait. Les Turquie-France et Belgique-France de fin septembre avec Zizou. Je pouvais encore acheter des billets, là, plusieurs jours après. Ça ne va pas, évidemment. Vérifiez ça quand vous avez un doute. Cette erreur, elle apparaît aussi souvent sur les fausses billetteries de concerts. Deuxième indice, on scrute toujours l'URL, l'adresse du site dans la barre tout en haut. Pour le foot, la bonne adresse, c'est billetterie.fff.fr. Je clique et je vois que pour encourager les Bleus et Zidane au stade Atlantique de Bordeaux le 15 novembre contre la Turquie, je dois patienter, je peux m'inscrire et je serai alerté à l'ouverture de la billetterie. Un dernier point, attention, la billetterie pour le prochain Roland-Garros n'est pas encore ouverte. Les organisateurs alertent, eux aussi, ils appellent à être patients. Si vous voyez un billet pour profiter de la petite balle jaune et de la terre battue, passez votre chemin, pour l'instant c'est un piège.
3: Merci beaucoup Audra Zouo, c'est pas vrai. La chronique anti-arnaque tous les matins, 8h15 sur ici Brice Zizel.
0: 8h16, un petit mot sur la météo. Beaucoup de pluie hier, c'est pas le cas aujourd'hui, Estelle. Hein.
6: Et non, ça ira un petit peu mieux aujourd'hui, avec quand même quelques averses ce matin sur le Lyon intérieur ainsi que sur les Monts d'Arrée ou les Côtes d'Armor. Cet après-midi, ce seront plutôt les éclaircies qui seront dans notre ciel. Attention au vent tout de même, jusqu'à 65 km/h et un peu de fraîcheur aujourd'hui, hein, 14 à 16 degrés notamment ce matin. Sur la route, on est comment, notamment à Lorient?
0: 5 km de bouchons hein, à partir de Brandérion. Venant d'Auray, direction Quimper, c'est compliqué sur le pont du Bonhomme également en venant de Kervignac. Puis un bouchon est en train de se former à l'approche de Diffignac. On est donc dans le pays de Saint-Brieuc en venant de Rennes, toujours des travaux sur la N12. C'est l'heure du jeu, la carte postale, à vous de trouver la commune du jour, 02 98 53 65 65 et direction le Cinoche.
6: 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Ça se passe au festival Silence ça touille à Locrenan du 15 au 18 octobre prochain. 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
6: j'allais dire ce que c'était. Un gustorama, et ben c'est une synchronisation entre projection, donc diffusion d'un film, et dégustation pour transformer finalement le film en expérience sensorielle.
0: Et cette année, c'est le Japon.
6: Oui.
0: Donc c'est des sushis, des sashimi, c'est des ramen. Et les deux grands chefs de Brest, hein, connus mondialement, sont les parrains de ce festival. Voilà pour vous les cadeaux, si vous trouvez la commune du jour, 02 98 53 65 deux fois, c'est parti. Bonjour Madame Pierre. On entend souvent dire qu'en Bretagne, il n'y a que la côte qui vaut le coup. Bah, c'est vrai que dans notre commune du jour, c'est un peu vrai, même si l'étendue du littoral est 8 fois plus petite que la longueur de cette commune. Et pourtant, on contourne deux plages séparées par une pointe. La plage du Sud, où veille l'œil de Pierre, ce qui donne son nom aussi au ruisseau local. Et puis un autre ruisseau qui lui est traversé par des phragmites avant de se jeter dans la mer. Il est tellement orgueilleux qu'il se fait appeler un fleuve. C'est comme ça, les ruisseaux en Bretagne, quand ils se jettent dans la mer, « Oh, mais je suis un fleuve !» Le savoir toilier a justement marqué cette commune entre terre et mer et qui tissait les fameuses voiles des bateaux, les toiles, les métiers à tisser étaient très présents sur la commune. Puis enfin, parmi le patrimoine, les chapelles, les églises, la patronne des égoutiers a ici son lieu de vénération. Quel aveu, Madame Pierre ! Mais où sommes-nous ce matin ? À vous le cinéma avec dégustation pour le festival Silence à Touille à Locrenan d'ici quelques jours au mois d'octobre.
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0: Quand la reprise est aussi bonne que l'original, voici Marie-Jeanne Gabriel signée de Cécile Corbel, harpiste et chanteuse finistérienne à 8h19.

0: Marie-Jeanne Gabriel, c'est le tube de Lucas Part, ici repris par Cécile Corbel dans la playlist bretonne, ici Brésisel. Je vous propose d'écouter une très belle histoire aujourd'hui, celle d'un papa et une fille. Il est 8h22, ça va faire d'heureuse, puis vous en profitez pour continuer à jouer. Trinité-sur-Mer, Roscoff-Dinan, on cherche la commune du jour qui est 8 fois plus longue que large et qui a un petit bout de littoral.
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1: Ça me plaît pas, c'est la chanson à la fois d'une jeune ado et d'un papa qui sont venus habiter il y a quelques années à Ouessant pour changer d'air, pour affronter plus facilement la tempête qui leur est arrivée dans la vie. La jeune collégienne souffre de troubles du neurodéveloppement et ne peut être scolarisée en ce moment. Et cette chanson, accompagnée d'un clip dans les paysages des falaises et de la mer de cette île du Ponant, eh bien, tente de nous faire comprendre les pleurs, les coups, la colère, la peur, mais aussi les joies et l'amour de celle que nous appellerons ce matin Myriam pour la préserver. Maquette, bonjour.
2: Bonjour.
1: Alors vous êtes musicien depuis 10 ans, clavier, guitare, chant solo ou chorale, ça me plaît pas. A été vu déjà 7000 fois sur YouTube, aussi dispo sur les plateformes de musique. Dis donc, ça va faire du reuse chez les Ouessantins?
2: Bah, j'espère que ça va faire beaucoup de reuse, ouais. Bon, ça en a déjà fait ici un peu à Ouessant, mais j'espère que ouais, ça va faire du reuse, ouais. Je suis passionné de musique, donc ça fait c'est ma passion, c'est mon exutoire. Ça fait des années que j'apprends en autodidacte les instruments et plus récemment la MAO. Et en composant, en jouant, j'ai commencé à poser des paroles, les premières paroles de la chanson, qui est une phrase en fait que ma fille dit souvent. Ça me plaît pas. Et en plus, si ça peut aussi aider à parler d'un sujet qui est sensible et qui peut être assez compliqué et douloureux, ben, et à faire avancer une cause, ça sera d'autant mieux.
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1: Vous dites, Maquette, sur vos réseaux, elle déraille à 200% depuis 3 ans. Ça veut dire qu'il est très difficile de poser un diagnostic précis?
2: Oui, c'est quelque chose qui n'a pas été simple, qui a été violent. Pour nous, ses parents déjà. Du jour au lendemain, on s'est retrouvé avec un enfant qui était plus le même, qui parlait plus, qui répondait plus, qui restait prostré dans sa souffrance, j'ai envie de dire, avec ses émotions. À partir de là, ben, les rendez-vous sont très longs. Aujourd'hui, pour les personnes qui se retrouvent dans cette situation, il faut attendre près de 18 mois pour avoir des premiers rendez-vous. Donc 18 mois avec un enfant qui est en souffrance, c'est très long. Ouais. On nous parle de TSA, on nous parle de troubles de neurodéveloppement, de régression, de choses comme ça. Mais à l'heure actuelle, il n'y a aucun spécialiste, de tous les spécialistes qu'on a pu voir, qui est capable de poser un diagnostic formel dessus.
1: Comment est-ce qu'on peut expliquer son comportement pour finalement que les gens comprennent mieux?
2: Myriam, par moment, elle est toujours en recherche de sécurité ou de moins d'échappatoire à sa propre souffrance. Soit elle va chercher à l'apaiser par des tas de comportements. Par moment, elle n'y arrive peut-être plus, ou alors il y a un stress supplémentaire qui vient se rajouter à ce stress qui est permanent, qui fait qu'elle va perdre le contrôle de ses émotions. Et pour se décharger, pour se couper de ce stress, elle peut avoir des comportements qui peuvent être violents envers elle ou envers les autres. Quand ça vous arrive, vous ne pouvez pas comprendre.
1: Est-ce que, en tant qu'aidant, vous êtes senti aidé avec votre femme?
2: Ici, à Ouessant, on s'est senti énormément aidé. Donc je remercie d'ailleurs tous les Ouessantins pour leur aide et pour leur compréhension, parce qu'on a été... Donc d'être venu à Ouessant pour ça, c'est top. Après, pour ce qui est de l'aide, on peut attendre des structures existantes, de l'administration. Ça existe, ça demeure assez difficile pour Myriam et pour certains nombres d'enfants d'avoir l'aide nécessaire, ouais, tout à fait. Ouais.
1: Alors, avoir le clip « Ça me plaît pas », on a vraiment l'impression que votre fille, eh ben, elle adore le sport.
2: Alors Myriam, elle a toujours eu besoin de bouger, ouais. C'était la danse, c'était le patin à glace, le patin à roulette et... peut-être aussi une autre façon d'exprimer ses sentiments et ses émotions, c'est par le mouvement. Une joie intense, ou à contrario, d'une peur ou quelque chose. Mais elle a besoin de bouger, ça c'est sûr.
1: Elle doit être super bonne autour de l'île à la marche, non?
2: Je pense qu'elle pourrait, si elle le souhaitait, je pense qu'elle pourrait, elle pourrait damner le pion à pas mal de personnes, parce que plus elle grandit, plus elle est difficile à suivre.
1: Et le cheval dans tout ça?
2: Le cheval, c'est un super moyen de médiation. Hein. Pour ce qui est du domaine des émotions. Donc c'est pour ça que l'équithérapie, c'est quelque chose qui est super, qui aide beaucoup.
1: Une dernière question, qu'est-ce que Myriam a pensé de votre chanson?
2: Myriam, ça la fait rire à chaque fois que je passe la chanson ou que je la joue, ça la fait marrer, quoi. Elle se marre.
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1: Maquette, merci beaucoup d'avoir été avec nous. Votre chanson s'appelle « Ça me plaît pas ». Elle est disponible sur toutes les plateformes d'écoute et téléchargement, sur la chaîne YouTube, sur votre Facebook Maquette, M-A-K-H-E-T. Merci beaucoup d'avoir été avec nous.
2: Bah, merci à toi, Axel.
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3: C'est super chouette. Très bien à écouter, effectivement. Ouais. 8h27, vous êtes bien à l'écoute d'ici Brice Zizel. On joue et on vous envoie à Locronan. Axel.
1: Et oui, à Le Credan pour une place de cinéma, mais en plus avec dégustation. C'est le Japon qui cette année est à l'honneur du festival Silence Ça Touille du 15 au 18 octobre. Et on a un ciné-repas où on appelle ça un gustorama pour deux personnes. Bonjour Morgane.
4: Bonjour, je suis trop contente de vous avoir en ligne.
1: Vous aimez la cuisine japonaise ?
4: Mais on adore, on est ultra fan.
1: Par exemple, votre plat ?
4: Alors, nos plats, non, enfin, alors, japonaises, des fois, on se trompe un peu, mais nous, on fait des sushis, des makis, on adore les faire nous-mêmes à la maison, et alors, quand on peut en manger à l'extérieur, c'est aussi bien.
1: Ah, ben là, ils sont faits par des grands chefs bretons.
4: Mon cœur y bat, ni la leur, tellement je suis heureuse.
3: Ah, voilà. C'est trop bien.
1: Avec séance de cinéma, en plus, évidemment, il n'y a pas que à manger. Alors, dans quelle commune sommes-nous ce matin ?
4: On est dans le Finistère, on est à Ploëvin.
1: Ploëvin.
3: Bravo, parce que c'était dur ce matin. Ouais.
1: Hein. Ah oui, Madame Pierre, j'ai adressé cette carte postale à Madame Pierre. Madame Pierre Le Carré, c'est une habitante de la commune qui est morte en 1924. Elle avait eu 18 enfants. Donc elle est dans les archives de la commune,
3: elle
1: évidemment.
3: 18 enfants, je comprends.
1: Et puis une commune très longue, avec deux plages malgré tout, qui donne sur la baie de Douarnenez, l'anse de Kervigen et la plage de Tianker. Il y a un ruisseau qui s'appelle le Tianker, hein, qui sépare Ploëvin-Porzay. Et puis l'autre ruisseau, c'est le Kerao, qui est traversé par des phragmites, par les roseaux, puis il y a un ancien marais qui a été réhabilité en palu aujourd'hui. Eh bien bravo en tous les cas, régalez-vous à Le Credan.
4: Merci.
1: À bientôt Morgane.
3: Belle journée Kanawa.
4: Belle journée, au revoir.
3: À bientôt.
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1: 8h30, Joanne Bizier, on fait un point sur l'actualité de ce 7 octobre en Bretagne.
3: 6000 personnes à Brest, plus de 1000 à Quimper, Lorient, Saint-Brieuc, des centaines également à Morlaix, Quimper, les Pontivy. La jeunesse a défilé dans les rues de Bretagne hier pour demander au gouvernement d'augmenter le budget pour l'éducation. Le Premier ministre doit d'ailleurs s'exprimer ce soir. Emmanuel Macron dans le Finistère hier, le chef de l'État a assisté au large du Pays Bigoudin au tir d'un missile M51-3 depuis le Vigilant, l'un des sous-marins nucléaires lanceurs d'un genre de la dissuasion française. C'est l'une des courses majeures du calendrier des meilleurs skippers, la Route du Rhum, part cette année le 1er novembre de Saint-Malo direction la Guadeloupe et rencontre ce matin avec le marin Greg Soudé qui va prendre la barre d'un ultime pour cette transatlantique en solitaire. C'est la première fois qu'il a un si gros bateau.
1: Des citoyens qui se retrouvent pour formuler des idées avant la présidentielle. On en parle dans la bonne idée des vannes dans 10 minutes. Un tour de l'actualité nationale, cette fois-ci Cyril Ardo-Redon.
7: Le Premier ministre doit prendre la parole ce soir depuis Matignon. Sébastien Lecornu s'exprimera sur les lycées, mais aussi les carburants ou la crise agricole. Sur les lycées, le gouvernement a annoncé hier des temps de démocratie interne, un dialogue entre les élèves et les directions. Le SNPDEN, principal syndicat de chefs d'établissement, refuse ce matin d'organiser ces débats en l'absence d'un climat plus serein. Un policier mis en examen est placé sous contrôle judiciaire, soupçonné d'avoir tiré une grenade lacrymogène qui a blessé au visage un adolescent de 14 ans, fin septembre dans le Val d'Oise. Le lycéen souffre d'une double fracture de la mâchoire et a toutes les dents du haut cassées. Combattre l'antisémitisme et le terrorisme partout et toujours, œuvrer pour la paix, c'est l'engagement de la France, écrit Emmanuel Macron sur X, 3 ans après l'attaque du 7 octobre en Israël par le Hamas. En représailles, l'État hébreu avait déclenché une vaste offensive dans la bande de Gaza. Prudence dans le Gard, les Bouches-du-Rhône et le Var, ces départements sont placés toute la journée en vigilance orange pour pluie, inondation et orage. L'Hérault de son côté est en alerte orange pour un risque de crue. Le grand jour pour Clarisse Agbenyamou. Souvenez-nous, aux Mondiaux de judo, 7 mois après avoir donné naissance à son deuxième enfant, la quintuple médaillée olympique de judo va tenter de décrocher un 7e sacre mondial. Et puis c'est l'un des emblèmes de Marseille, la basilique Notre-Dame de la Garde, la Bonne Mère, officiellement inscrite au titre des monuments historiques. Ça doit permettre notamment de mieux protéger le monument.
1: Cyril Arnaud-Redon, un grand merci. 8h32, dans moins d'un mois, eh bien, les skippers de la Route du Rhum s'élanceront de Saint-Malo, Joanne Bizet.
3: Direction la Guadeloupe pour cette course à la voile transatlantique en solitaire organisée tous les 4 ans. Et parmi les marins sur la ligne de départ, le costard mauricain Guirec Soudé. C'est la deuxième fois qu'il va prendre part à cette Route du Rhum et la première en ultime. Vous savez, ces énormes trimarans. Guirec Soudé est le dernier marin à officialiser sa participation il y a à peine une quinzaine de jours, François Rosy.
8: Il y a 2 semaines encore, le site de la Route du Rhum gardait une case mystère parmi la flotte des skippers engagés avec un point d'interrogation à la place de la traditionnelle photo du marin. Un invité de dernière minute qui n'est autre que Guirec Soudé, revenu il y a quelques mois à peine d'un tour du monde d'est en ouest à bord de son trimaran.
9: Je suis rentré il y a moins de 6 mois et j'avais comme projet de faire la Route du Rhum. On y est. Depuis que je suis rentré, on est à 100%. Et donc voilà, trop fier de pouvoir faire cette Route du Rhum à bord de ce bateau Liam, qui est un mot en breton, hein, qui veut dire un lien, qui est une fondation qui va permettre de pouvoir récolter des fonds pour des produits qui vont servir pour les hôpitaux, pour aider toutes ces personnes qui sont dans des états pas toujours terribles, on va dire.
8: L'aventurier des mers aux défis insolites va participer à son deuxième rhum, le premier à la barre d'un ultime. Et après 94 jours seul en mer sur son trimaran, Guirec Soudé connaît son bateau mieux que jamais.
9: Le bateau, je l'ai bien en main, alors parce que là, j'ai fait le record du monde de ce tour du monde à l'envers, mais je pense que c'est même un record du monde du nombre de jours passés en mer en solitaire sur un ultime. Quand on passe plus de 3 mois sur un engin pareil, qui fait 32 mètres de long sur 21 mètres de large, qui est logiquement fait pour être mené en équipage. Oui, forcément, je suis beaucoup plus à l'aise sur le bateau.
8: Sur l'aspect compétition, Guirec Soudé reste réaliste. Son ultime Liam est le plus ancien des 8 bateaux au départ dans sa classe.
9: Mon objectif, moi, il est toujours le même. Hein, ça, c'est dans la vie de tous les jours, même, hein, c'est de faire du mieux que je peux. Donc, je vais essayer de mener mon bateau à 100% quand ça sera possible, évidemment. Il y a des moments où il faut lever un peu le pied, hein, pour pas tout casser. L'idée, c'est quand même d'être dans le match au maximum. Il faut savoir que ce bateau est quand même le plus vieux bateau de la classe des ultimes, qui est né avec Olivier de Kersauzon. Et c'est cool aussi de faire durer tout ça.
8: Alors que le village ouvrira ses portes dans moins de 3 semaines à Saint-Malo, le costard mauricain et son ultime sont eux déjà installés dans les bassins de la cité corsaire depuis dimanche dernier. Pour le départ de la Route du Rhum, Guirec Soudé jouera presque à la maison.
9: Ça se rapproche de chez moi, alors j'aurais préféré que la Route du Rhum parte un tout petit peu plus à l'ouest, plutôt dans le département des Côtes d'Armor. Mais voilà, on va faire avec. Je connais les rochers, donc s'il y a un coup à jouer pour passer entre la côte et les 7 îles, bah voilà, j'irai et c'est possible que j'ai un casier ou deux qui traîne sur la route. Donc voilà, peut-être que je ramasserai en barre en même temps. Je sais pas, on verra.
3: Reportage de François Rosière. 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
1: À 8h35, on poursuit en breton à Réleillère, en Bornegarnier, Joanne Bizien, Mordut, Ouest, Tréjou, en Vrouda.
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1: À 9h, on retrouve l'info en français avec Louis Meuriot et le journal.
3: Et au lendemain de cette grande mobilisation lycéenne, Loïc Chesnais-Girard, le président de la région Bretagne, a rendez-vous avec le Premier ministre aujourd'hui, car les régions en charge les lycées en termes de bâtiments, mais l'enveloppe n'est pas assez conséquente pour les rénover. 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
1: 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Le vent s'invite, hein, un peu moins la pluie, Estelle.
11: Et oui, on attend jusqu'à 65 km/h de vent. Hein. Ça souffle déjà, d'ailleurs, avec quelques nuages ce matin qui donnent quelques averses sur le Lyon intérieur ainsi que sur les Monts d'Arrée, les Côtes d'Armor et dans le Morbihan Doré à Arzal. Et puis cet après-midi, ce seront les éclaircies qui vont davantage se développer. Par contre, les nuages vont rester assez dominants sur la Cornouaille intérieure ainsi que sur le centre du Finistère et des averses qui vont eux persister dans le Goëlo et sur Saint-Brieuc. Ce matin, 14 à 16 degrés, puis cet après-midi, 15 degrés à Pontivy-Landerneau, 16 degrés à Lannion, Crozon ou encore à Concarneau, jusqu'à 17 degrés du côté de Lorient et de Quimper. Les 8h38, où en sommes-nous sur la route?
1: Un bouchon qui se précise à Ifignac, Trégueux, en venant de Rennes sur la Nationale 12, sur cette zone de travaux à l'approche de Saint-Brieuc. Ça va un petit peu mieux dans le pays de Lorient, direction de Quimper, et puis ça bouchonne un petit peu, disons que la circulation est dense. À Brest, en arrivant sur Guy Pava, sur la N12, ou par Plougastel-Daoulas, sur la Nationale 165. Je termine avec le rond-point des 4 vents. Hein, c'est un carrefour stratégique qui arrive quand vous venez de la route de Brest, depuis Guilherme à Pinfeld, qui emmène vers la Cavale Blanche, qui vous amène du Spernote vers ce rond-point. C'est assez chargé, même très chargé ce matin.
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1: On réveille avec Mylène Farmer en ce mercredi 7 octobre. Le coucher du soleil avec quelques éclaircies qui reviendront. Ce sera 19h43 à la pointe bretonne. Et puis la qualité de l'ozone, toujours un petit peu dégradée dans le pays de Saint-Brieuc. Evan, c'est mieux dans le Finistère.

0: Farmer, maman a tort, 8h43.
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0: Si on mangeait des bons makis à l'anguille en regardant un bon film.
3: Génial.
0: Alors,
3: il y en a pas beaucoup quand même.
0: Estelle, vous dites super. Vous
3: super.
0: Aussi. Ça y est, vous êtes convaincue.
3: Bon, je vous suis.
4: Allez, j'en mets
3: On vous sort, ce sera du 15 au 18 octobre, on vous sort à Silence ça touille, le festival à l'Ocrenant qui mêle cinéma et gastronomie, édition sur le Japon cette année. On va voir pourquoi dans un instant avec le fondateur du festival.
0: Pas que des makis, il y a des ramen aussi, des sushis, des sashimi.
3: Ouais. Sushi, ça peut être pas mal.
0: Ah bah, sushi, c'est super.
3: Oui.
0: Ouais. 8h44, voilà, on sort avec chaque fois des idées de sortie pour vos loisirs, pour vos week-ends dans les jours à venir. À quelle heure éteindre la lumière le soir? C'est une question.
3: À quelle heure on va s'endormir?
0: Oui, c'est important l'heure. Et le docteur Kirzek a une réponse, il vous la donnera juste avant 9h. En attendant, lui a des bonnes idées, la lumière à tous les étages et à toute heure. C'est Evan de Bretagne avec une initiative citoyenne aujourd'hui.
5: Salut, c'est l'heure de la bonne idée, 100% pur beurre. L'autre jour, j'étais sur Instagram et je suis tombé sur une super initiative. Je me suis dit, bingo, il faut que je vous en parle. Ça s'appelle un commun accord et il s'agit en fait d'un regroupement de 150 citoyens et citoyennes tirés au sort et représentatifs de notre société. Ils vont se réunir pendant 6 week-ends à Paris pour s'informer, délibérer et formuler des pistes face aux grands dilemmes de notre époque. Et spoiler alerte, il y en a plein. L'idée, c'est de faire émerger des grands sujets et des solutions surtout pour créer le débat à l'approche des élections présidentielles et montrer que les citoyens sont prêts à secouer un peu certains de nos politiques. Je précise, l'assemblée qui a été constituée est indépendante et non partisane, elle n'est liée à aucun parti politique. Le premier week-end a déjà eu lieu, c'était l'occasion pour les participants de rencontrer les équipes de The Shift Project, c'est l'association à l'origine de cette initiative. Et si je vous en parle, c'est parce que des Bretons et des Bretonnes ont été tirés au sort, bien sûr, et que le projet a reçu de nombreux soutiens, notamment celui de François Gabart. Au-delà des gens connus, le projet a aussi séduit beaucoup de monde. Pour pouvoir défrayer les 150 membres de l'Assemblée, une cagnotte sur Ulule a été ouverte, où chacun pouvait verser 1 euro symbolique. Aujourd'hui, elle dépasse les 400 000 euros. Ça prouve bien de l'engouement suscité par cette initiative. Alors, si vous voulez suivre la suite de cette assemblée citoyenne, abonnez-vous à leurs réseaux sociaux ou à leur newsletter. Ça s'appelle Un commun accord. Et c'est une très bonne idée à suivre de très très près dans les mois qui viennent. Le chiffre du jour maintenant va mettre tout le monde d'accord sur le fait que la Bretagne, c'est génial. Et ce ne sont pas les Allemands qui diront le contraire, car ils sont 6% de plus que l'an passé à être venus nous rendre visite cet été. Allez, à demain pour une nouvelle bonne idée.
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0: Merci Evan. Alors vous parliez de cette initiative citoyenne avant la présidentielle. Nous aussi, nous avons lancé la nôtre avec la radio Ici. Ça s'appelle Dites-le Ici. C'est un isoloir comme celui dans lequel vous allez voter au printemps prochain. Vous entrez, vous êtes filmé ou vous êtes enregistré et vous pouvez faire des propositions au futur président sur l'avenir. Qu'est-ce qui vous rend optimiste? Quel avenir vous souhaitez pour vos enfants? Quel serait votre message au nouveau président ou au président de la République? Et cet isoloir, dites-le ici, sera ce samedi à la Cité des Sciences, l'Espace des Sciences à Morlaix, pour vous permettre de vous exprimer sur sur l'avenir et sur la présidentielle 2027. Vous, Estelle, vous êtes mis à la course à pied.
3: Eh oui, alors ça se voit pas, j'ai pas enfilé mes baskets ce matin, mais j'ai mon premier 5 km qui m'attend ce dimanche. Et sachez que le running n'est pas une simple tendance, c'est un véritable mode de vie en pleine explosion, de plus en plus féminin et de plus en plus connecté en plus, avec 13,2 millions de pratiquants et un marché de 1,2 milliard d'euros, soit presque 3 fois celui du football. Je vous pose cette question ce matin. Est-ce que vous faites du sport par tendance? Vous y êtes mis grâce par exemple aux réseaux sociaux, avec le regard des autres, ou juste parce que vous avez envie de faire du sport et de vous défouler? Vous venez nous en parler dès maintenant par WhatsApp, par écrit ou par note vocale. Ça se passe au 02 98 53 65 65.
0: C'est bien l'envie.
3: Oui, l'envie d'avoir envie. L'envie d'aimer.
0: 8h48.
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0: 8h49, un peu moins de pluie aujourd'hui, Estelle Gasse.
3: Et oui, par contre, du vent, on attend jusqu'à 65 km/h. C'est ce que Jean-Pierre nous dit ce matin, qu'il y a un petit vent. Hein. Il fait 14 degrés à l'île de Bas. Sylvie nous dit qu'il fait 13 degrés à Plourin-les-Morlaix après une nuit pluvieuse et ventée, ce qui sera pareil au final pour aussi cette journée. Où en sommes-nous dans les bouchons et dans les ralentissements, Axel?
0: Mais beaucoup de pluie en ce moment, justement, dans le pays d'Auray, de Pontivy, de Vannes. Il y a des ralentissements sur la nationale 165 après Auray en direction de Vannes et en sortant de Vannes en direction de Lorient. Voilà les premières difficultés. C'est mercredi, il y a moins de monde sur les routes. Comptez pas mal de monde aussi à l'arrivée sur Brest au pont de l'Iroise en venant de Quimper. Je termine avec cette info qui nous a été confirmée par des auditeurs en presqu'île de Crozon. La D887 de Châteaulin-Crozon est fermée à la circulation après un incendie il y a deux jours sur les ponts du Ménéum à Saint-Nic. Entre Plomodière donc, et Saint-Nic, vous devez quitter, il y a une déviation.

0: Teddy Swims, Lose Control. À 8h53, tous les matins, on vous propose des idées de sortie. Quand la gastronomie se mêle au cinéma, c'est génial. C'est dans quelques jours à l'Ocron, non Estelle?
1: Et oui, le cinéma se déguste pendant 4 jours avec le festival Silence Satouille à l'Ocron du 15 au 18 octobre. Les films sortent de l'écran pour devenir plats, gestes, rencontres et souvenirs. On en parle avec le fondateur du festival, c'est vous Christophe Cazaza, bonjour.
2: Oui, bonjour. En fait, je ne suis pas le seul fondateur. Il y a aussi Virginie Cazaza qui est à mes côtés.
1: Bonjour. L'un des fondateurs. Bonjour à tous les deux. Donc, Christophe.
3: On est pour la parité.
1: C'est bien. Il faut. Bonjour, Christophe et Virginie. Donc, cette année, le festival Silence Satouille, eh bien, c'est sur le Japon. Pourquoi le Japon cette année?
2: Ah, je crois qu'on a fait le Japon parce qu'on avait envie depuis très longtemps de voyager au Japon.
3: C'est un coup de cœur.
2: Et puis, on s'est dit que comme c'était un peu loin, on va faire venir le Japon chez nous.
1: Alors. Voilà. Bon. Alors, c'est-à-dire qu'on déguste japonais, on regarde aussi des films japonais. Comment ça se passe?
2: Nous, notre branchement à la base sur le festival, c'est de regarder des films qui parlent de gastronomie et de voyager dans le monde. Donc, cette année, on a choisi le Japon. Donc, on va regarder des films sur la cuisine japonaise et on va manger japonais, soit en même temps que les films, soit à côté des films, soit juste regarder des films japonais.
3: Voilà, mais en général, on propose quand même quelque chose en immersion, voilà, pour permettre aux gens de bien se projeter.
1: Ce sont 6 expériences à vivre au cœur du festival, c'est bien ça?
2: Ouais, c'est ça, 6 expériences autour de la gastronomie et du cinéma. Exactement, on sera en immersion totale, il y aura des gustoramas, les fameux gustoramas qu'on a mis au point il y a quelques années, et qu'on continue, c'est-à-dire que là, vous regardez un film et vous mangez en même temps ce que vous voyez dans le film.
1: Et il y a eu aussi en amont un concours fun food pour les jeunes adolescents. C'était nouveau, ça?
2: Ouais, c'était nouveau. Alors, on a reçu quelques images, mais on n'est pas encore, on n'a pas trouvé encore notre gagnant. Hein.
1: On le saura lors du festival, le gagnant?
2: Ouais, on le saura pendant le festival. C'est au moment de la remise des prix qui a lieu le samedi soir, en fait.
1: Et le dimanche soir, il y aura une jolie soirée de clôture aussi.
2: Ouais, très jolie soirée de clôture avec de la musique, avec plein d'artistes. Enfin, voilà.
3: Ce qui est important aussi, c'est que c'est une fusion. C'est une fusion Breton-Japon.
1: On peut encore prendre nos places?
2: Oui, bien sûr, on peut encore prendre vos places. Je pense que pour les repas, ça sera jusqu'au 12, parce qu'après, on sera obligé de clôturer, parce qu'on est obligé d'acheter de la nourriture et on ne veut pas gâcher. C'est le principe du festival,
1: bien sûr.
2: C'est que tout soit vraiment à zéro. Quoi. Donc, voilà.
3: On a une formidable équipe de bénévoles et des super partenaires.
1: Merci beaucoup Virginie, merci beaucoup Christophe. On se donne rendez-vous donc au festival Silence Satouille, c'est à l'Ocronan, du 15 au 18 octobre prochain.
2: Et bon appétit à tout le
3: monde.
1: Merci.
0: 8h55.
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0: À quelle heure on se couche, docteur Kierzek? Bonjour. Alors on sait qu'il faut bien dormir, qu'il faut aussi profiter de ce matin pour se demander aussi à l'heure où on se couche.
6: Bonjour à toutes et à tous. On connaît l'importance de bien dormir, 7 à 8 heures, je ne vais pas vous le répéter. Mais une équipe britannique de l'université d'Exeter s'est intéressée à autre chose, l'heure à laquelle on s'endort. Ils ont suivi plus de 88 000 adultes autour de 60 ans pendant environ 6 ans. Et ils n'ont pas demandé aux gens l'heure de leur coucher, ce qui aurait donné beaucoup de réponses un peu héroïques mais fausses. Ils ont utilisé un bracelet au poignet

0: qui enregistre le sommeil de façon objective. Et résultat, la fenêtre idéale se situe entre 22h et 23h. C'est là que le risque cardiovasculaire est le plus faible. S'endormir après minuit, c'est 25% d'infarctus ou d'AVC en plus. S'endormir avant 22h, c'est pas mieux, avec 24% de risque en plus. Et l'association est plus marquée chez les femmes. Alors vous allez me dire, mais pourquoi ? Bah, tout simplement parce que notre horloge interne, le rythme circadien, règle beaucoup de choses. Pendant le sommeil profond, la tension artérielle baisse de 10 à 20%. Ça laisse le système cardiovasculaire se régénérer. Un coucher trop tardif ou un rythme déréglé perturbe cette pause salutaire. Alors attention, là encore, c'est de l'observation. Il n'y a pas de lien de cause à effet. Mais quelqu'un qui se couche très tard a peut-être un travail de nuit ou du stress ou une dépression, un mode de vie différent. C'est un problème. Ça peut être un facteur de risque cardiovasculaire et ça, c'est bien démontré.
1: Alors concrètement, on met son réveil pour aller se coucher ?
0: On met presque son réveil pour aller se coucher. Ce que les experts retiennent surtout, c'est la régularité. Se coucher, se lever à des heures à peu près fixes en semaine, comme le week-end, ce n'est pas très glamour, mais c'est efficace. Pour un adulte, on vise 7 à 9 heures de sommeil. Et quelques conseils importants. La lumière du matin, sortez à l'extérieur, ne serait-ce que 10 minutes, ça va recaler votre horloge biologique. Les écrans, on les éteint le soir avant de dormir. Le dîner, léger, 2-3 heures avant le coucher. Et vous savez que les féculents, allez, on en parlera demain, mais ils sont pas forcément interdits. Le café, c'est pas après 15 ou 16 heures. L'alcool, il fait s'endormir plus vite, mais on dort mal. Et la chambre, elle doit être fraîche autour de 18 degrés. Et si vous ronflez fort, ou si votre conjoint vous entend faire des pauses respiratoires, ou si vous l'entendez faire des pauses, allez consulter ensemble, c'est peut-être une apnée du sommeil. Bref, ce soir, ce n'est pas un couvre-feu, c'est un rendez-vous avec son cœur. Bonne nuit, et surtout à la même heure demain matin. D'ici là, portez-vous bien.
1: Merci docteur Kirzek, 8h58, voilà, c'en est fini pour l'émission à la télé, on se retrouve en image sur l'appli ici et sur la 3 demain.
2: À demain.
1: Tous en cœur.
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1: Louis Emerio, on va se retrouver pour les infos dans une minute avec un sujet dans l'actualité aujourd'hui.
6: Oui, la rencontre entre Loïc Chesnais-Girard qui rencontre le Premier ministre aujourd'hui, Sébastien Lecornu, pour parler de la situation dans les lycées.
1: Et puis à fond la forme, on va parler de sport, notamment avec vous entre 9h et 10h, Estelle Gasse avec Joanne Bizien.
2: Eh bien ce sera mon sujet effectivement entre 9h30 et 10h, le sport. Est-ce qu'on le fait par obligation ou est-ce qu'on le fait par envie ?
1: Non.
2: Mais juste avant ça, on va continuer de parler de la mobilisation des lycéens. C'est encore une journée de mobilisation hein, des lycéens.
7: Avec des blocages toujours encore.
2: En Bretagne, avec donc des blocages un peu partout. On va y revenir avec vous, Joanne Bizien justement. Mais la question que l'on vous pose ce matin, c'est est-ce que vous comprenez finalement cette mobilisation lycéenne ? Est-ce que vous comprenez qu'elle se poursuive aussi ? Vous venez nous en parler dès maintenant par WhatsApp ou par téléphone. C'est Aude qui vous accueille au 02 98 53 65 65. On vous dit à demain, Axel ?
1: À demain.
2: Calvaros.
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2: Belle matinée à tous, ici Bray Zizel, il est 9h. Et à 9h, le journal est présenté par vous, Louis Emerio, bonjour.
6: Bonjour Estelle, bonjour à tous.
2: Les pluies tombées cette nuit sur la Bretagne vont-elles permettre de faire face à la sécheresse ?
6: Ça fait des mois qu'on n'avait pas vu ça chez nous, jusqu'à 50 mm par endroit. Premier épisode automnal amené à se répéter encore plus au mois de novembre, alors que la région est touchée par des déficits de pluviométrie très importants. Les nappes sont souvent en baisse et les niveaux restent très bas par rapport aux moyennes de septembre. L'année 2026 est d'ailleurs un record en termes de chaleur et de sécheresse. Et il va falloir s'y habituer, selon Sébastien Descaux, météorologue à Météo Bretagne.
8: Il faudra faire des efforts sur ce point-là et puis s'adapter malheureusement à ce que l'on va devoir subir. Les sécheresses, donc l'été, des températures parfois infernales, c'est ce qu'on a connu, et puis des précipitations parfois beaucoup plus soutenues l'hiver. Alors il n'y a pas encore un consensus, fiable à 100% là-dessus, mais avec le réchauffement climatique, on a aussi beaucoup plus d'évaporation, et cette évaporation, elle donne aux précipitations des intensités parfois beaucoup plus fortes. Donc ce qu'on a connu en 2026 aussi au niveau de l'hiver 2025-2026, service. Ça ne se répétera pas forcément tous les ans, mais quand ça se répétera, eh bien, ça provoquera ce qu'on a connu, à savoir donc des excès, des overdoses pluvieuses comme on a connu, qui pourront donc générer aussi des inondations. Donc c'est beaucoup d'excès hein, ces prochaines années.
6: L'état des prairies est aussi catastrophique selon l'Observatoire national de la pousse de l'herbe. Chute de 25% du rendement de pâturage par rapport à la moyenne il y a 10 ans. Les prairies n'ont pas poussé depuis fin juin. Sécheresse qui touche aussi les producteurs de coquillages réunis aujourd'hui pour les traditionnelles rencontres de la conchyliculture à Vannes en ce moment. Les huîtres, les moules, les coques seront plus petites cette année à cause du déficit de phytoplancton. Selon le comité régional Bretagne Sud, la production a baissé dans le même temps de 30%. Elle inquiète les producteurs. Oui, Rivières de Bretagne attaque une décision du préfet de bassin devant la justice administrative. Dans un arrêté, les services de l'État ont déclassé 9 communes du classement zone vulnérable à la pollution par les nitrates d'origine agricole. Décision incompréhensible pour l'association alors que les dépôts d'algues vertes augmentent sur les côtes bretonnes et que les agriculteurs concernés seraient désormais quasiment exonérés des règles visant à réduire cette pollution.
2: 9h02, vous êtes bien à l'écoute d'ici Breizh-Izel. Au lendemain de la mobilisation lycéenne, Loïc Chesnais-Girard va rencontrer le Premier ministre aujourd'hui.
6: Le président de la région a rendez-vous avec Sébastien Lecornu tout à l'heure, car les régions ont la charge du bâti des lycées. Loïc Chesnais-Girard pointe la responsabilité du gouvernement pendant 10 ans, qui a participé selon lui au mal-être des lycéens. Et il faut maintenant plus de moyens, estime le président de la région, chez nos collègues de France Info.
7: Au Premier ministre, on lui dira d'abord que pour continuer à investir dans nos lycées, il nous faut des moyens. Non, mais il nous faut des moyens. Je dis pas pour dire plus d'argent public, mais on peut pas dans le même temps nous dire qu'on va participer à l'effort de réduction de la dépense publique et faire croire à la radio ou à la télé qu'on va augmenter par un grand plan lycée les travaux. Quand je dis qu'il nous faut des moyens, c'est qu'il nous faut une visibilité sur la dépense publique. On a fait 3 ans qu'on baisse les budgets. On va continuer certainement à les baisser. N'inventons pas des usines à gaz ou à faire croire qu'on va avoir de l'argent magique demain matin. Il faut organiser avec les moyens budgétaires et donc les glissements d'agenda que nous avons dans les travaux que nous avons à réaliser sur les lycées. Je vous ai entendu rien et je comprends.
9: Mais on a
7: 1 milliard de travaux à assumer devant nous. Et donc on peut pas avoir la semaine dernière la loi de finances qui dit les régions vont perdre 1 milliard ou 2 milliards et puis la semaine d'après dire comment on pourrait faire ensemble un grand plan lycée. Ça, ce serait pas crédible.
6: 1 milliard de travaux en plus, alors que le président de la région estime que la Bretagne a déjà investi 1 milliard d'euros depuis le début de son mandat, en 2017. Des mobilisations très suivies partout en Bretagne. Hier, plus de 6000 personnes ont manifesté à Brest, environ 1500 à Quimper et quelques centaines d'autres à Carhaix, Concarneau et Pont-l'Abbé. Plusieurs lycées bloqués ce matin aussi à Cornouailles et Brizeux à Quimper, au lycée de l'Arteloire et à la cité scolaire Kérichène à Brest. Tous les lycées du Finistère sont censés reprendre les cours en présentiel ce matin. Un feu de cheminée a failli se propager à la toiture de la maison hier. Les pompiers des Côtes d'Armor sont intervenus à Saint-Jean-Cardaniel, à l'est de Guingamp. 4 engins et une quinzaine de pompiers ont réussi à maîtriser les flammes. Vous avez peut-être senti des odeurs très désagréables ces derniers jours à Landerneau. Plusieurs internautes l'ont fait remonter sur les réseaux sociaux. Des administrés s'en sont aussi plaints auprès de la mairie. Un problème sur la station de traitement des eaux usées. Le problème est normalement maintenant réglé. Une Bretonne va chercher à prendre un 7e titre mondial au judo. Clarisse Agbegnénou dispute aujourd'hui sa compétition chez les moins de 63 kilos à Bakou en Azerbaïdjan. Et puis... On connaît le nom de la tête d'affiche des Vieilles Charrues pour cette 35e édition l'année prochaine. Le groupe de rock britannique Muse revient pour la 5e fois sur le terrain de Quarempuile et les billets pour les voir sont mis à la vente à partir de lundi.
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6: Qu'est-ce qui nous attend dans le ciel aujourd'hui, Estelle?
2: C'est plutôt des nuages présents ce matin qui vont donner quelques averses sur le Léon intérieur ainsi que sur les monts d'Arrée, les côtes d'Armor ou encore dans le Morbihan, Douré à Arzal. Cet après-midi, ce seront plutôt des éclaircies qui devraient se développer. Par contre, les nuages, eux, peuvent rester notamment dominants sur la Cornouaille intérieure ainsi que sur le centre du Finistère et des averses qui vont persister dans le Goëlot et sur Saint-Brieuc. On attend du vent, mais oui, jusqu'à 65 km/h. Et puis ce matin, retour un petit peu de la fraîcheur, 14 à 16 degrés. degrés. Cet après-midi, ça montera pas bien haut. 14 degrés à Calais, 15 degrés à Guingamp, Pontivy, Morlaix, 16 degrés à Lannion, Crozon ou encore Concarneau. Jusqu'à 17 degrés attendus à Quimper, Lorient ou encore Quimperlé. À 9h05, on fait un petit point sur nos conditions de circulation. Quelques ralentissements sur la nationale 165 de Quimperlé à B. Et puis des ralentissements aussi sur le pont de Luroise quand vous passez de Plougastel d'Aoulas pour aller jusqu'à Brest. Mais partout ailleurs, ça roule plutôt bien. 02 98 53 65 65 si vous êtes témoin d'une perturbation.
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2: Ravi de vous accompagner, de vous retrouver comme tous les matins jusqu'à 10h en compagnie de Joanne Bizien. Rebonjour Joanne.
13: Rebonjour, bonjour tout le monde.
2: Jusqu'à 9h30, on va parler de ces manifestations qui se poursuivent, notamment le mouvement des lycéens. Que doit-il devenir ce mouvement? Est-ce que les lycéens doivent-ils toujours se mobiliser? C'est la question que l'on vous pose ce matin par WhatsApp ou par téléphone directement au 02 98 53 65 65. On a Véronique qui nous a écrit, qui nous dit: bonjour à toute l'équipe, je comprends parfaitement la colère des lycéens, rien ne va plus dans l'éducation nationale et ceci depuis des décennies. Les jeunes ne savent plus lire, ni écrire, ni calculer correctement, et quand on voit comment l'orthographe est enseignée au CP, il ne faut pas s'étonner du niveau bas de nos enfants. Pas de moyens, des collèges en ruine, des profs non remplacés, des programmes à l'ouest complet, bref, rien ne va et rien ne va nulle part, tous les secteurs sont en ruine. Cela s'est enclenché il y a une cinquantaine d'années et s'est accéléré depuis bien bientôt 10 ans. Alors oui, que nos jeunes soient en colère, c'est normal. Ce qui les manque, c'est la récupération à des fins électorales. Manif, oui, récup et saccage. Non, vous, votre avis, comme Véronique, il nous intéresse par WhatsApp ou par téléphone. 02 98 53 65 65, Joanne.
13: Et la jeunesse a donc crié sa colère hier dans la rue. Les lycéens ont rassemblé des milliers de manifestants en Bretagne pour cet acte 3 avec les syndicats de l'éducation qui appelaient à rejoindre les jeunes mobilisés. Donc dans le Finistère, ils étaient près de 6000 à Brest, un millier de personnes ont défilé du côté de Quimper par exemple, des centaines aussi à Morlaix où les lycéens ont là-bas réussi à rassembler bien au-delà de la jeunesse, Léo Rosé.
14: Laurent, un commerçant dans l'automobile, a décidé de fermer sa boutique pour venir défiler aux côtés des lycéens.
15: Complètement solidaire et j'approuve totalement tout ce qu'ils font. Et voilà, évidemment sans violence, c'est toujours relativement cool ici à Morlaix de toute façon.
14: Le fond de la contestation et les tensions avec les forces de l'ordre, voilà ce qui a motivé Claire qui travaille dans l'éducation.
16: Avoir des tables, avoir des chaises, avoir des horaires, avoir des professeurs, c'est complètement légitime comme revendication. Et en face, la réaction démesurée de l'État.
14: Par sa présence, Lizou veut montrer son opposition à la répression du mouvement.
17: L'heure de question est de vivre dans un État dans lequel on tape sur des enfants. J'ai des enfants qui sont jeunes, qui sont étudiants et tout. Il ne faut pas qu'on les touche, quoi.
14: Il y a beaucoup de professeurs dans le cortège, dont Céline, adhérente CGT, qui se bat depuis des années pour les mêmes revendications.
18: Effectivement, on se sent happé par ce mouvement-là, nous, en tant que profs ou fonctionnaires d'ailleurs, parce que le gouvernement a l'air d'être plus inquiet de ce genre de mouvement que des nôtres. Et s'il y a de l'inquiétude, peut-être qu'il va y avoir des effets derrière.
14: Tous ces adultes qui défilent, ça motive Marie en BTS au lycée agricole de Sucignon.
19: C'est super, ça veut dire que les personnes qui travaillent déjà s'inquiètent de notre futur.
14: À l'arrivée du cortège, les adolescents et les adultes se disent déjà prêts à se retrouver pour un acte 4.
13: C'est ce qu'il se passe ce matin avec plusieurs lycées bloqués, par exemple à Quimper, le lycée Cornouailles, le lycée Briseux, au lycée de l'Arteloire et à la cité scolaire Kérichène à Brest. Blocage également ce matin, sans grande surprise, selon Olivier Cuzon. Il est enseignant, militant brestois, figure du syndicat Sud Solidaire, et il ne voit pas pourquoi ce mouvement s'arrêterait dès maintenant.
20: Clairement, il y a un mal-être et une colère dans la jeunesse qui éclate là et qui explique ce mouvement social extrêmement fort. Ça fait longtemps qu'on n'a pas vu des lycées aussi mobilisés. C'est d'autant plus compliqué que ce n'est pas une réforme qu'il suffit de retirer. C'est un problème sociétal en fait. C'est des questions de classe surchargée, c'est des millions et des milliards qui sont en jeu. Des questions de parcours sup, c'est du stress qui est généré. Clairement, les jeunes ne sont pas du tout satisfaits, à juste titre, de la réponse du gouvernement. Il n'y a aucune raison que la mobilisation s'arrête demain. Ça va continuer. J'espère que le mouvement ne va pas dégénérer et que le gouvernement ne cherche pas le pourrissement. C'est ça la question, c'est qu'il va falloir qu'il donne des signes comme quoi il entend la jeunesse. d'une façon ou d'une autre. Je pense que c'est pas ni par la répression policière, ni par la fermeture des établissements scolaires qu'on va résoudre le problème. Le mal est bien plus profond que ça.
13: Et le Premier ministre Sébastien Lecornu a annoncé hier la suspension des cours dans les lycées en fin de semaine pour permettre, dit-il, d'organiser un temps de démocratie interne au sein de chaque établissement. Le Premier ministre qui va s'exprimer d'ailleurs ce soir dans une allocution depuis Matignon sur cette situation dans les lycées, mais également sur d'autres sujets concernant en ce moment les prix des carburants, la crise agricole ou la situation financière du pays.
2: Et vous, selon vous, est-ce que les lycéens doivent-ils toujours se mobiliser aujourd'hui, continuer à se mobiliser? On a entendu le message de Véronique, on attend aussi vos témoignages au 02 98 53 65 65 ou encore par écrit, ça se passe par WhatsApp au même numéro.
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2: 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En attendant, on part avec Jean-Jacques Goldman, avec On ira.

0: Jean-Jacques Goldman, on ira à 9h15.
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0: Retour sur les manifestations des lycées, notamment hier, qui se poursuivent encore aujourd'hui avec des blocages un petit peu partout en Bretagne. Que doit devenir le mouvement selon vous? Est-ce que les lycéens doivent-ils toujours se mobiliser? Vous venez nous en parler, 02 98 53 65 deux fois ou encore par WhatsApp. Ça se passe au même numéro, Joanne.
4: Ils ont effectivement manifesté hier un peu partout en Bretagne. Il y avait plusieurs milliers de personnes à Brest, à Quimper ou encore à Lorient. Alors, et puis des blocages, vous le disiez, hein, toujours ce matin, notamment du côté du lycée Cornouailles ou du lycée Briseux, c'est à Quimper, lycée de l'Arte-Loire et à la cité scolaire Kerichène à Brest. Là aussi, les cours n'ont pas repris. Et hier, une délégation en marge de la manifestation a été reçue à l'inspection académique, une délégation de 8 lycéens. Mais Valérie Lonigène, cet entretien finalement n'a pas calmé les manifestants.
5: À la sortie de la délégation, Elsa, du lycée du Paraclet, est repartie manifester au pas de charge, quitte à s'essouffler.
6: Ils ont été gentils, ils nous ont écouté parler. Le seul problème, c'est que, ils ont dit qu'ils vont prendre un autre rendez-vous. Je suis pas sûre que ça arrivera. Et la balle, elle est toujours renvoyée à un autre camp et ça arrive jamais, en fait. Il y a eu la question des budgets, des bâtiments, de la santé mentale des jeunes, sur la dépression, le manque d'infirmières, le manque de psychologues en fait.
5: Qu'est-ce qui va se passer maintenant?
6: On ne sait pas, on espère qu'ils nous recontactent, mais je ne pense pas que ça arrivera.
5: Jérémy représentait le lycée Tepo dans la délégation.
7: Ça va faire comme depuis des années, c'est-à-dire qu'on va être écouté, mais pas vraiment écouté. Un exemple, quand on parlait de la santé mentale, qu'est-ce qu'ils ont préféré faire? Couper le téléphone.
5: Cordélia, élève à Sainte-Thérèse, est d'accord.
8: À la santé mentale des jeunes, ils ont décidé d'interdire les téléphones. Or, c'est pas ça la plus grande cause de notre santé mentale, enfin de nos problèmes de santé mentale. Il y a beaucoup de parcours qui est revenu. C'est beaucoup de gens qui ne peuvent pas étudier là où ils veulent, qui sont envoyés dans d'autres établissements, qui font pas ce qu'ils aiment à cause de ça. Et on les force à faire ça parce qu'ils n'ont nulle part d'autre où aller étudier, en fait. Et ça, c'est un gros problème. On nous demande d'étudier, de bosser, c'est l'égalité des chances. Non, il n'y a pas l'égalité des chances, en fait.
5: Les manifestants n'ont pas pris de décision précise quant aux futures actions, si ce n'est un rendez-vous le 17 octobre.
4: Et en attendant, donc on le disait, des blocages également ce matin à Cornouailles et Briseux, les lycées Quimperois ou encore à l'Arte-Loire et à la cité scolaire Kerichène à Brest. Alors en réponse à ce mouvement, le gouvernement a annoncé hier vouloir banaliser une demi-journée de cours en fin de semaine, un temps de démocratie interne, insiste Sébastien Lecornu. Sébastien Lecornu, le Premier ministre, qui va s'exprimer d'ailleurs sur cette mobilisation ce soir. Des annonces seront peut-être faites donc ce soir. Et juste avant, il y a Loïc Chesnais Gérard, parce qu'on parlait de la question et on entendait dans le reportage cette question des bâtiments qui sont à la charge de la région. La région Bretagne, par la voix de son président, dit mais oui, mais le compte n'y est pas, on n'en a pas, l'enveloppe n'est pas assez conséquente pour rénover ces bâtiments. Donc rencontre également des présidents de région avec Sébastien Lecornu aujourd'hui.
0: Véronique nous disait il y a un instant par WhatsApp que les jeunes soient en colère, c'est normal, manifouille, récup et saccage. Non, est-ce que selon vous, les lycéens doivent-ils toujours se mobiliser? Comprenez-vous cette mobilisation des lycéens? 02 98 53 65 65 encore par WhatsApp, ça se passe au même numéro. Une artiste sera présente en mai prochain, le 13 mai à Quimper, le lendemain, le 14 mai, ce sera à Brest. C'est Zazie que l'on écoute tout de suite avec Peu importe.

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1: Zazie, peu importe qui est de passage. Donc à Quimper, ce sera le 13 mai prochain.
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1: Les blocages devant les lycées se poursuivent encore aujourd'hui. On vous pose cette question ce matin au 02 98 53 65 65 ou encore par WhatsApp au même numéro. Est-ce que les lycéens doivent-ils continuer, doivent-ils toujours se mobiliser ? Vous venez nous en parler, on attend vos témoignages avec Joanne Bizien.
18: Oui, quel avenir pour le mouvement des lycéens. Ce matin, vous le disiez, des blocages toujours constatés au lycée Cornouailles et au lycée Briseux, c'est à Quimper, lycée de l'Arteloire et à la cité scolaire Kerichène à Brest également, il n'y a pas cours ce matin. Alors, environ 6000 personnes ont défilé hier dans les rues de Brest, plus d'un millier à Quimper ou à Lorient, pour, et puis des centaines, hein, que ce soit à Morlaix, à Quimperlé ou à Pontivy, pour demander davantage de moyens pour l'éducation dans les cortèges des lycéens, évidemment, des enseignants et des étudiants, mais aussi quelques parents. Il n'y a pas eu d'incident à déplorer, hein, mais désormais, justement, que va-t-il se passer ? Et la suite, vous l'avez constaté, Nicolas Olivier, et pour l'instant, assez flou.
2: Croisé dans le cortège brestois, Titouan, un salarié, est venu soutenir la jeunesse.
19: C'est important de montrer qu'on est en soutien, qu'on n'est pas passif face à cette violence qui s'abat sur eux tous les jours, alors que dans le fond, leurs revendications sont plus que légitimes. Ils demandent simplement d'avoir des bonnes conditions pour pouvoir étudier.
2: Alors, il pense qu'il faut poursuivre la mobilisation.
19: Tant qu'il n'y aura même pas un début d'écoute, le mouvement ne doit pas s'arrêter.
2: Mais tous les lycéens ne sont pas prêts à un long combat. Soizig et Noélie, en classe de terminale, sont tiraillés.
20: Pour moi, il faut quand même retourner en cours parce que, bon, il y a quand même le bac à la fin de l'année et on peut pas se permettre de perdre autant de cours, enfin, c'est quand même difficile après de récupérer.
21: On voudrait continuer mais on peut pas en fait, enfin, niveau cours et tout après c'est compliqué. Il y a certains qui vont arrêter, d'autres qui vont continuer, ça va alterner et tout, il y aura toujours du monde je pense.
2: L'enseignant et syndicaliste brestois Olivier Cuzon s'attend pour sa part à de nouveaux blocus de lycée.
22: Clairement les jeunes sont pas du tout satisfaits à juste titre de la réponse du gouvernement, il y a aucune raison que la mobilisation s'arrête demain. Je pense que ça peut durer longtemps parce qu'à la différence des grévistes qui perdent des jours de salaire, bah, ils continuent à nourrir loger à la maison. Donc ça peut durer longtemps. Mais.
2: Sans doute au moins jusqu'aux vacances scolaires de la Toussaint qui arrive déjà dans 10 jours.
18: Et en réponse, le Premier ministre hier, Sébastien Lecornu, a annoncé la suspension des cours dans les lycées en fin de semaine pour permettre, dit-il, d'organiser un temps de démocratie interne au sein de chaque établissement. Sébastien Lecornu qui a annoncé ce matin s'exprimer ce soir dans une allocution depuis Matignon sur justement la situation dans les lycées, mais aussi plus largement le prix des carburants, la crise agricole et la situation financière du pays. pays.
1: Merci beaucoup Jeanne Bizien de continuer à nous informer justement sur cette mobilisation des lycéens. Je vous dis à demain dès 6h.
18: Eh ben oui, je serai présente. À
1: avec
18: demain.
1: Avec grand plaisir.
18: Belle journée,
1: à demain, belle journée. 9h27, c'est le Jackson 5 qui nous rejoignent avec ABC.

0: 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Les Jackson 5 avec ABC.
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0: Avant de poursuivre ensemble sur un nouveau sujet, le thème, ce sera le sport. Est-ce qu'on le fait par obligation ou par envie? Vous venez nous en parler dès maintenant, 02 98 53 65 65, juste avant ça. C'est Axel Perret que l'on retrouve.
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0: 9h32, on continue la matinée ensemble jusqu'à 10h, c'est un plaisir. On vient de passer le cap de la rentrée, inscription au club, abonnement à la salle de sport. Résolution de s'y mettre pour de bon, faut la tenir celle-ci. En ce début d'année scolaire, une question se pose, est-ce que le sport est-il encore une envie spontanée ou est-il devenu la nouvelle obligation sociale? Faites-vous du sport pour vous ou un peu aussi pour le regard des autres? Vous nous en parlez, 02 98 53 65 65, vous nous en parlez par téléphone ou par WhatsApp, comme Cyril qui nous dit sur le sujet du sport, le basket c'est un bonheur, le running c'est plutôt une torture. Ce matin on parle du sport, est-ce qu'on fait du sport par envie ou par obligation? Je vous pose cette question ce matin aussi à vous Gaëlle, bonjour Gaëlle.
4: Bonjour Estelle, vous êtes en forme Estelle?
0: Bah plutôt.
4: Ok, alors vous avez dit oui parce que vous faites du sport. À cette question, êtes-vous en forme? Si la réponse est non, la réplique suivante pourrait être « Mais c'est parce que tu fais pas de sport et que tu ferais bien de t'y mettre ». Il y a désormais une injonction à se mettre à pratiquer une activité sportive. Comme tout le monde, j'ai des collègues, comme vous.
0: Oui, on a les mêmes, je crois.
4: Oui, qui vont, ces collègues-là, à la salle de sport.
0: C'est
4: vrai.
0: Vous
4: les voyez. Mais est-ce que c'est si bon, tout d'un coup, de se mettre à soulever de la fonte et de se faire mal au lieu de continuer à se vautrer dans le canapé? Autrement dit, un excès est-il meilleur qu'un autre? En allant sur les réseaux sociaux, on n'arrête pas d'y aller. Pas plus tard qu'hier, sur Instagram précisément, j'ai regardé une vidéo réalisée par un humoriste belge dont j'ai malheureusement oublié le nom, mais lui aussi avait oublié de se raser. C'est pas du sport de se raser, mais je pourrais peut-être essayer. Il avait oublié de se raser et oublié aussi de vanter les mérites du sport en citant quelques exemples d'inventeurs de pratiques sportives morts assez jeunes de crise cardiaque. C'est ballot, parce que des fois, quand on est trop sportif, on fait trop travailler son cœur, et paf, ça claque. Et il faisait aussi la comparaison avec les animaux. Il y a des animaux qui bougent beaucoup, comme le lapin.
0: C'est vrai.
4: Vous avez déjà vu un lapin bouger?
0: Non, mais je crois que son cœur au lapin, il bat hyper vite.
4: Vous faites bien le cœur du lapin. Eh bien, le lapin ne vit pas très vieux, alors que la tortue qui bouge à peine, elle peut vivre jusqu'à 4 siècles. Voilà la démonstration que j'ai vue donc, sur Instagram. C'est sûr, ça donne à réfléchir avant d'enfiler une paire de baskets. Même si on peut dire que le gars de cette vidéo contre le sport fait preuve de mauvaise foi ou d'esprit rebelle face à l'air du temps. Alors Estelle, je vous pose à nouveau la question, le sport va-t-il devenir obligatoire?
0: Et oui, et cette question que l'on vous pose ce matin aussi, est-ce que vous faites du sport par obligation ou seulement parce que vous en avez tout simplement envie? Vous venez nous en parler au 02 98 53 65 65.
4: Alors à la question, je réponds quand même, moi, le sport sera-t-il obligatoire? Je dirais non, bien sûr, je vous fais marcher. Et puis avant de me voir à la salle de sport, vous pouvez toujours courir.
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0: Il va falloir un petit peu attendre avant de le revoir sur scène, mais il sera d'attaque le 24 mars 2028 à la Brest Arena, en tournée avec votre radio ici, Brezel, bien évidemment. Il s'agit de Patrick Fiori, Toutes les peines, que l'on écoute à 9h35. Belle matinée à tous.

0: qui nous accompagne avec toutes les peines. Il est 9h28. 38.
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0: Tous vos témoignages ce matin sur cette question. Faites-vous du sport pour vous ou un peu aussi pour le regard des autres? Vous venez nous en parler par WhatsApp ou par téléphone. Ça se passe au 02 98 53 65 65. Le sport est-il devenu une nouvelle obligation sociale? C'est le coach sportif de notre radio ici, Nordine Attab, qui nous répond par message vocal.
3: Alors, de mon point de vue, le sport n'est pas devenu une obligation sociale. En tout cas, il ne faut pas le prendre comme ça. Par contre, bouger, ça, c'est nécessaire. Tout le monde n'est pas sportif ou sportif, et ce n'est pas grave si vous n'êtes pas sportif ou sportive. Ce n'est pas une tare. Par contre, d'être en mouvement, c'est quelque chose qu'on a en commun. Donc oui, il va falloir trouver ou retrouver cette notion de plaisir à l'intérieur du mouvement qui va permettre à chacun et à chacune de pouvoir se dire « Ben oui, grâce au mouvement, je prends soin de ma santé et ça me permet d'avoir un axe préventif dont beaucoup de maladies et surtout, on crée ou on recrée du lien social, donc pas de pression. Par contre, bouger, et en plus tout ensemble, ça c'est nécessaire.
0: Et alors, faire du sport pour soi et pour son bien-être plutôt que pour faire plaisir aux autres, c'est ce qui motive Sarah à s'entraîner chaque semaine. Pour elle, pas question d'en faire une obligation et encore moins un dictat social. Écoutez-la à notre micro.
4: Moi je trouve pas, il faut faire du sport parce qu'on aime se dépenser, parce qu'on aime se faire du bien, et faut pas que ça se démocratise pour se faire accepter, pour sortir avec les copains, parce que la copine le fait, donc je le fais. Il faut d'abord que ce soit plaisant pour sa personne, et c'est pas pour ça qu'on se fait accepter.
0: Et alors, le sport, c'est aussi devenu une vraie tendance. Le sport séduit aujourd'hui des millions de Français. Et vous en faites peut-être partie. Une évolution des habitudes qui a totalement transformé le quotidien d'Aurélie.
5: Moi, je trouve que c'est pour les deux. Enfin, c'est devenu un mode de vie. C'est un peu changé. Avant, on était vraiment des gens qui fumaient et tout à notre époque, avant 80. Voilà, il y a longtemps, parce que maintenant, j'ai 30 ans. Et c'est devenu un mode de vie. En fait, les gens, ils ont commencé à faire du sport et c'est devenu un peu une mode. Bah, c'est ce que je trouve, et c'est beaucoup sur les réseaux comme le club Ronaï Paradise et tout comme ça, et je trouve qu'il y a c'est devenu ici un effet de mode pour moi. Après, il y a tous les niveaux, c'est aussi bien, et après c'est pas plus mal que ça que c'est un effet de mode, parce que ça pousse les gens aussi à faire du sport.
0: Et vous, est-ce que vous faites du sport par effet de mode ou pour vous, parce que vous en avez tout simplement envie? Vous venez nous en parler, 02 98 53 65 deux fois, ou encore par WhatsApp, ça se passe par le même numéro.
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0: Et dans notre playlist bretonne, c'est Nolwenn Leroy qui arrive avec Ma petite fille de rêve. Belle matinée à tous, il est 9h41.

0: Leroy avec ma petite fille de rêve. Il est 9h44.
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0: 46, on vous accompagne jusqu'à 10h avec ce sujet ce matin. Est-ce qu'on fait du sport pour soi par envie ou est-ce qu'on fait du sport par obligation pour le regard des autres ? 02 98 53 65 65, c'est Alain qui nous appelle. Bonjour Alain.
2: Bonjour Estelle.
0: Alain, vous êtes un sportif grâce à votre chien ?
2: Ben oui. Oui, mon chien, bon, ça fait, j'ai commencé à courir à peu près il y a 16 ans. Mm-hmm. C'est-à-dire que quand je baladais mon chien, je sentais bien qu'elle avait vraiment, enfin, c'était une chienne, elle avait vraiment envie de, enfin, ça lui suffisait pas les petites randos classiques. Donc, je me suis mis à courir avec elle et puis bon, petit à petit, les copains m'ont dit, bah, pourquoi tu viens pas t'entraîner avec nous dans notre groupe de coureurs? Et bon, bah, je me suis entraîné, j'ai fait des courses, des trails et voilà. Donc, au début, c'est vrai que c'est compliqué. On fait 5, 7 kilomètres, on a l'impression avoir fait 10 ou 15 et il faut se forcer un petit peu au début quand même, faut bien l'avouer.
0: Qu'est-ce que vous aimez dans la course, Alain ?
2: Qu'est-ce que j'aime dans la course ? Ben, se retrouver avec des copains déjà, les copains et les copines. Mm. Par exemple, hier soir, on a fait une petite sortie malgré la pluie, mais après, quand la pluie s'est arrêtée, on a vu le soleil se pointer là sur le bois du Ponzo à Concarneau, et c'est des petits moments de d'extase, quoi, parce que la lumière était magnifique. Voilà, c'est aussi pour ça qu'on court, c'est pour les paysages, pour l'environnement qu'on côtoie tous les jours, quoi.
0: Vous faites du trail, Alain, mais est-ce que vous faites de l'ultra trail aussi, ces courses qui durent une dizaine d'heures, enfin des heures?
2: Oui, on fait quelques ultra trail par an. Oui.
0: Alors, on peut comprendre, Alain, ce qu'on aime dans la course. Moi-même, j'ai commencé la course. Je vais faire mon premier 5 km, vous voyez, dimanche. Mais alors, dans l'ultra trail, qu'est-ce qui vous attire de courir pendant tout ce nombre d'heures, pendant ces dizaines d'heures?
2: Ben, oui, il n'y a pas de. Là, par contre, il n'y a pas de réponse. Alors, par rapport à votre sujet, c'est pas du tout pour se montrer sur les réseaux ni quoi que ce soit. C'est plutôt le contraire. C'est vraiment une aventure. C'est une introspection, quoi. Donc évidemment, on partage on traverse des paysages magnifiques quand on fait ultra trail en montagne, par exemple. Mais c'est aussi un voyage interne, quoi. On va chercher nos limites et on se coupe complètement de la vie quotidienne, des tracasseries, donc on. C'est à la fois c'est compliqué, c'est dur, mais on en tire quand même un bénéfice assez important.
0: Ouais. Mais vous êtes d'accord avec moi, Alain, que aussi aujourd'hui, notamment l'ultra trail ou le trail, c'est hyper représenté sur les réseaux sociaux. On voit beaucoup d'influenceurs notamment s'y mettre. Est-ce que vous trouvez ça bien?
2: Oui, c'est bien puisque ça pousse les gens à pratiquer une activité sportive quand même intéressante. Et puis le trail, c'est courir en pleine nature, donc ça, oui, ça peut que être positif, je pense. Ouais.
0: Après, on est d'accord.
2: Faut pas tomber dans les excès, c'est
0: oui.
2: Sûr que.
0: Ouais. On est d'accord, Alain, ce matin aussi que c'est bien de faire du sport pour soi et pas forcément pour le regard des autres, comme on en parlait aussi.
2: Ben oui, pour ma part, non, pas du tout. Moi, je suis pas sur les réseaux, sur Strava, sur rien du tout. Donc non, moi je fais du sport pour moi, ça c'est sûr. Pour garder la forme, pour se sentir en forme aussi, parce qu'après une séance de footing, donc pendant la séance, quand on est avec les copains, on se sent bien. Mais après aussi, on est détendu, on a un petit peu faim, donc on peut faire un bon repas. Enfin, tout est lié, et du coup, on se sent bien, toute la semaine, quoi, grâce au sport. Enfin, il n'y a pas que le running, évidemment.
0: Tous les autres sports.
2: En général, ouais.
0: Le plus important, c'est de trouver un sport qu'on aime bien faire, et ce n'est pas une tare, finalement.
2: Non, pas du tout. Oui, non. Il faut se forcer un petit peu au début, forcément.
0: C'est ça. Ouais. merci beaucoup, Alain, pour votre appel ce matin.
2: Eh ben, je vous en prie.
0: Je vous souhaite une belle journée.
2: Merci.
0: À bientôt. Est-ce que vous faites du sport pour le regard des autres ou par envie? 02 98 53 65 65 ou encore par WhatsApp, ça se passe au même numéro. Vous venez témoigner, comme Alain. Juste avant ça, c'est Florent Pagny, la dernière chanson du monde. Belle matinée à tous.

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0: On continue de parler de sport ce matin. Est-ce qu'on fait du sport par envie ou par obligation ? Katie nous dit par WhatsApp qu'elle a 74 ans et qu'elle est en pleine forme, sans avoir besoin de prendre une licence ou une adhésion dans un club ou une association. Faire du sport au quotidien pour 0 euros, c'est marcher, marcher, marcher, sans montre connectée ni obligation de performance. Et puis parfois, il y a aussi des concours sportifs pas comme les autres. Hein. En 2024 se tenait par exemple la 59e édition d'un concours sportif direction Bouin en Vendée pour le concours du plus gros mangeur d'huîtres.
5: Bon, c'est pas complètement l'heure de manger des huîtres, non ?
6: Non, pas vraiment. Un peu tôt quand même.
5: Eh ben, il va falloir vous y faire.
7: Alors, ça se passe près de Nantes où un concours réunit, tenez-vous bien, les meilleurs gobeurs d'huîtres. L'objectif, c'est d'aller chercher le coquillage, de l'ouvrir et de l'avaler le plus rapidement possible. Et là aussi, on a des champions olympiques. Sophie Val.
8: Pendant que les sportifs brillent au JO, ces athlètes-là ont choisi une course d'un autre genre. Clément est vendéen et il concourt pour la deuxième fois à ce championnat des gobeurs d'huîtres.
9: 3, 2, 1, c'est parti !
8: Première étape, enfiler une tenue de pêcheur avant de partir à la recherche d'une huître au milieu du Gouémont. Et enfin, face au jury, ouvrir et gober la fameuse huître. Sur cette première manche, Clément finit à la première place.
9: Et ça y est, c'est validé pour Clément, qu'on peut applaudir très fort.
8: Une compétition décalée dans la bonne humeur, essentielle pour les habitants de Bouin. Les bénéfices sont reversés aux associations sportives, mais surtout à l'école de la commune. L'événement fêtera ses 60 ans l'année prochaine.
0: Merci à Lina de nous avoir ressorti cette archive. Que vous soyez gobeur d'huîtres en concours sportif ou vous fassiez du sport, pour vous le plus important c'est de trouver un sport qui n'est pas une tare et qui vous fait plaisir au quotidien. Les Beatles à 9h56, belle fin de matinée à tous.

0: voici donc le soleil pour vous accompagner jusqu'à midi. Je parle en l'occurrence de vous, Nicolas Floch, bonjour.
1: Qu'est-ce qui me vaut un tel compliment dès le matin, Estelle?
0: Je sais pas, on est mercredi, le bonheur de vous voir, de vous retrouver. Voilà, tout à fait. Le soleil n'est pas dehors, mais il est en studio avec vous, Nicolas.
1: C'est gentil, en tout cas.
2: Mais dans votre cœur, Nicolas, le soleil.
1: Vous me flattez, je vais rougir, je vais devenir comme le rouge de mon
0: micro. On parle de quoi ce matin avec vous?
1: Eh bien, écoutez, on va parler de randonnée nautique. Je ne sais pas si vous connaissez un petit peu.
0: On randonne sur l'eau?
1: C'est un petit peu ça, on ne marche pas sur l'eau encore, hein, je vous rassure, hein, Jésus, hein, on n'a pas encore inventé ça, mais on fait ça en dériveur, voilà, des petits voiliers, donc c'est tout à fait sympathique, je vous invite à découvrir ça. Merci beaucoup Estelle.
0: À demain.
1: Ouais, à demain.
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1: Nous sommes le mercredi 7 octobre, il est 10h sur Ici Bray Zizel. Et le journal de 10h est présenté par vous, Louis Emeriot. Bonjour.
4: Bonjour Nicolas, bonjour à tous. Au lendemain de la mobilisation des lycéens, le président de la région Bretagne, Loïc Chesnais-Girard, va rencontrer le Premier ministre tout à l'heure. Entretien, car les régions ont la charge des bâtiments lycéens. Loïc Chesnais-Girard veut demander plus de moyens pour rénover le bâti. Il estime qu'il manque près d'1 milliard pour adapter le parc breton au changement climatique. Mobilisation très suivie en Bretagne hier, près de 6000 manifestants à Brest, 1500 à Quimper et plusieurs centaines dans les autres communes du Finistère. Plus de 450 000 personnes se sont rassemblées dans les rues de France hier selon les organisateurs. Les lycées du Finistère doivent rouvrir leurs portes aujourd'hui avec des cours en présentiel. Au moins 4 lycées sont bloqués dans le département, Briseux et Cornouailles à Quimper, le lycée de l'Eure-et-Loire et la cité scolaire de Kerrichen à Brest. Un temps de démocratie interne et des cours banalisés cette semaine. La solution de Sébastien Lecornu, le Premier ministre, pour endiguer la mobilisation lycéenne. Une proposition irrespectueuse et pas à la hauteur de la crise pour les syndicats de proviseurs. Sécheresse record en Bretagne cette année et les pluies de cette nuit ne vont pas permettre de refaire totalement les stocks. 94% des nappes de la région sont en dessous de la moyenne et c'est catastrophique dans le Finistère. Quasiment 7 nappes sur 10 se trouvent à un niveau très bas. État catastrophique aussi en ce qui concerne les prairies en Bretagne. Elles n'ont pas poussé depuis fin juin selon l'Observatoire national de la pousse de l'herbe publié hier. Et le rendement des pâturages est en chute de 25% fin septembre par rapport à la moyenne d'il y a 10 ans. Autre conséquence, celle-ci invisible sur les coquillages, huîtres, moules, coques et palourdes vont être plus petites cette année à cause de la sécheresse. Les producteurs de Bretagne Sud réunis aujourd'hui à Vannes estiment que la production va diminuer aussi de 30%. Et puis Clarisse Agbenienou va chercher à obtenir un nouveau titre mondial au judo tout à l'heure. La Bretonne joue pour être de nouveau la reine dans la catégorie des moins de 63 kilos cet après-midi à Bakou en Azerbaïdjan.
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4: Qu'est-ce qui nous attend dans le ciel breton aujourd'hui, Nicolas?
1: Eh bien, écoutez, Louis, je ne sais pas si vous êtes venu avec votre parapluie ce matin, mais.
4: J'ai pris une veste au cas où.
1: Ouais, c'est toujours bien un parapluie ou un bon manteau de pluie, ça fait aussi l'affaire, puisque voilà, ce matin, et le ciel est gris, il y a quelques petites pluies qui sont déjà là, et en cours de matinée, il y aura quand même des petites éclaircies vers la fin. Mais bon, ça ne va pas s'améliorer franchement, je vous le dis, puisqu'il y a du vent qui arrive cet après-midi. C'est 65 km/h de vent qui sont attendus, surtout sur les côtes. Au niveau des températures, au plus bas, on est à 14 degrés du côté de Plouaret, du côté du Helgoat ou encore Calac. 15 degrés à Gourin, Saint-Brieuc et Ploudalmézo. 16 degrés à Brest, Primelin et Morlaix. Et au plus haut, ça sera 17 degrés, donc un peu plus frais que ces derniers jours, du côté de Lorient, Quimper ou encore Pont-l'Abbé. Pardon. Cette nuit, les nuages dominent avec des minimales entre 8 et 10 degrés. Et demain, à peu près le même temps, des averses en matinée qui devraient quand même s'effacer cette fois-ci pour laisser des belles éclaircies l'après-midi. On attend entre 16 et 19 degrés en journée.
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1: Aujourd'hui, on part à la découverte d'une activité encore peu connue en France, mais qui est très développée de l'autre côté de la Manche. Il s'agit de la randonnée nautique. L'idée, c'est de naviguer sur de petits dériveurs, des voiliers très légers, le long des côtes, en toute liberté, avec la possibilité aussi de bivouaquer directement sur l'eau. Pas de gros moteurs, pas de gros bateaux, juste le vent, les voiles et l'envie de découvrir le littoral et nos côtes bretonnes autrement. C'est le concept de Puffin Strek, une entreprise basée à Plouguerneau, en Finistère Nord, dans le pays des Abers. qui importe et qui reconditionne également des bateaux depuis l'Angleterre. Je suis parti à la rencontre de Diego Legrel, le créateur de Puffin's Trek, qui nous explique ce qu'est la randonnée nautique, comment est-ce qu'il a eu cette idée et comment vous pouvez vous lancer si ça vous intéresse. On le retrouve d'ici quelques instants. Bonjour Diego.
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1: On démarre 7 heures en musique, tous ensemble et en chantant, voilà, pour se mettre de bonne humeur, de la bonne humeur pour vos oreilles, avec le groupe Gold qui fête leurs 40 ans de carrière cette année. Rien que ça, c'est pas rien.

0: Ils seront à L'Envolon dans les Côtes d'Armor le 1er août prochain, le 1er août 2027. C'était Gold avec leur morceau Laissez-nous chanter. Allez, je vous le disais d'ici, il y a quelques instants, pardon, que je suis parti à la rencontre de Diego Le Grel, le créateur de Puffin's Trek, qui nous explique ce qu'est la randonnée nautique, comment est-ce qu'il a eu cette idée. Bonjour Diego, merci d'être avec nous.
1: Bonjour.
0: Alors Diego, pouvez-vous nous expliquer ce qu'est Puffin's Trek et pourquoi ce nom ?
1: Donc le nom Puffin hein, de l'anglais, c'est le petit macareux en fait qu'on connaît très bien ici en Bretagne. Et pourquoi est-ce qu'on a choisi le nom du macareux et du trekking ? Parce qu'effectivement, on parle de l'activité de la randonnée nautique qu'on connaît déjà pas mal avec le kayak et qu'on a voulu transposer, mais ici avec des petits dériveurs, des petits voiliers très légers.
0: Donc voilà, vous le dites, c'est des dériveurs, donc rien à voir avec les bateaux habitables qu'on a l'habitude de voir dans les ports. Ici, on est plus sur des bateaux qui servent habituellement à faire de la balade.
1: Exactement, nous, on connaît beaucoup, notamment avec les Jeux Olympiques ou les belles régates, c'est des dériveurs très sportifs, dans lesquels on est mouillé, qui secouent. Ici, on est plus dans la logique de la caravelle, des herbulots, des glénans, qu'on a pas mal connu, qui est donc effectivement de la balade familiale ou entre amis.
0: Je me demandais, Diego, si jamais il n'y a pas trop de vent comme ça pendant notre randonnée, est-ce qu'il y a quand même des solutions pour pouvoir profiter ?
1: Alors exactement, donc non seulement ces bateaux sont pas à vocation sportive mais plutôt tranquilles, mais surtout ils sont très sûrs et très marins. Et donc les deux hypothèses qui gênent le plus, c'est soit trop peu, soit trop. S'il y a trop, ben on peut réduire la taille des voiles ou même les affaler complètement. Et surtout on en vient au point où il y aurait pas assez de vent. On peut utiliser des moyens de propulsion alternatifs que sont par exemple les avirons ou dans le dernier cas même un petit moteur si on veut, si de préférence électrique, mais moi j'ai aussi des thermiques.
0: On continue de parler de randonnée nautique avec Diego Le Grel, mais on va aussi découvrir ce qui se cache derrière Puffin's Trek, des bateaux d'occasion qui sont importés d'Angleterre. Allez, je vous propose un petit peu de nouveautés dans votre playlist ici, Bryce Zizel, ce matin, puisque c'est Charles Doré, voilà l'une des révélations de la Star Academy 2024 que l'on écoute d'ici quelques instants.
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0: Ce matin, on parle de randonnée nautique. Je vous emmène dans le pays des Abers avec le créateur de Puffin's Trek. Diego nous fait visiter l'un de ses hangars où il reconditionne des bateaux d'occasion importés d'Angleterre. Il nous explique pourquoi il a choisi cette démarche.
4: Alors Diego, là, on se retrouve à côté de l'un de vos bateaux que vous proposez à la location. C'est un Wanderer, ça nous vient d'où ?
1: Littéralement, en anglais, ça veut dire oui, le vagabond, le promeneur, ouais, celui qui erre sur l'eau.
4: Diego, là, on se trouve actuellement dans un de vos hangars où, justement, il y a six bateaux. Alors, qu'est-ce qui se passe dans les hangars ? Qu'est-ce que vous faites ? Vous les remettez à neuf ?
1: Comme j'ai pas le brevet de moniteur d'école de voile, comme nous ne sommes pas une école de voile, il a fallu trouver une solution pour promouvoir, comme vous le disiez au début. Ce qui nous intéresse, nous, d'abord et avant tout, c'est la promotion de cette activité qui est assez peu connue. Et donc, une des meilleures manières de promouvoir cette activité, c'était d'importer ces bateaux qui sont la plupart d'origine anglaise, de les trouver d'occasion, parce que c'est moins cher, plus écologique, de les reconditionner et de les proposer ensuite sur le marché de l'occasion, mais également, on n'est pas obligé de l'acheter, on peut aussi le louer chez nous si on veut.
0: Diego, vous insistez sur l'aspect écologique, les bateaux d'occasion, pas de moteur, le respect de la faune et de la flore. Pourquoi est-ce que c'est si important pour vous ?
1: Finalement, si j'ai créé cette entreprise, c'est pour lier un peu toutes mes passions, notamment celle de la protection de l'environnement, de la nature, le fait d'être dans la nature avec le moins d'impact possible. Et donc effectivement, non seulement ces bateaux peuvent être non motorisés, mais aussi, pourquoi pas, comme moi je le fais, essayer de les prendre en seconde main plutôt que neuf.
0: Vous proposez aussi des conseils sur les itinéraires et les bonnes pratiques pour aider les gens à débuter la randonnée nautique ici en Bretagne, mais pas que.
1: On commence à avoir un petit peu l'expérience ici autour de chez nous, donc plutôt dans les Abers, mais ça peut, on a des amis randonneurs partout dans le monde. Donc oui, ici à l'échelle locale, on commence à avoir un petit peu l'expérience et on donne tous les conseils à toutes les personnes intéressées qui le souhaiteraient, oui bien sûr.
0: Diego, il y a une question que tout le monde se pose, comment est-ce qu'on fait pour dormir ? Est-ce qu'on peut vraiment bivouaquer sur l'eau ?
1: Eh bien sur ces bateaux, comme vous l'aurez compris maintenant, il s'agit effectivement de presque de marcher sur l'eau et de ne pas avoir de sac à dos, mais un grand coffre dans lequel on met ses affaires et sa tente dans le bateau. Et le bateau peut servir de petit habitat nomade, un peu comme un van si vous voulez. Et donc vous dressez une tente canadienne sur la baume, hein, donc au-dessus de votre tête, et vous pouvez dormir sur le bateau si vous voulez directement avec sa petite ancre. Ou alors vous le laissez sur l'ancre et vous allez au camping ou au gîte juste au-dessus de la plage.
0: Chacun est encore une fois libre de faire ce qu'il veut, tout en respectant l'environnement dans lequel on se trouve, c'est ça ?
1: Oui, alors c'est un critère très important pour nous. Évidemment, il y a l'aspect réglementaire, sécuritaire, mais aussi l'environnement. Donc on a bien conscience du fait que ça peut avoir un impact négatif sur l'environnement. Donc on rappelle quelle est la réglementation, quelles sont les zones à protéger, et surtout de ne pas poser sa tente directement sur la plage n'importe comment.
0: La randonnée nautique, c'est aussi une histoire personnelle, celle de Diego. On découvre son parcours d'ici quelques instants. Avant ça, je vous propose de la nouveauté. Voici Charles Doré et son morceau Hypersensible.

0: L'une des révélations de la Star Academy 2024, c'était Charles Doré avec son morceau Hypersensible. Et d'ailleurs, petite information pour vous, si vous aimez la Star Academy, ça revient ce samedi 10 octobre à partir de 21h10 sur TF1.
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0: On repart dans le pays des Abers ce matin avec Diego Legrel qui nous explique comment cette idée de puffin trek et de randonnée nautique a émergé dans sa tête. Diego, comment est-ce que vous en êtes arrivé à créer puffin trek? Quel a été votre parcours avec la voile et la randonnée?
13: En fait, moi, si vous voulez, depuis mon enfance, j'ai toujours fait de la voile, mais surtout de la voile légère, notamment par le biais de mes parents. Donc, moi, je suis originaire de Bruxelles. Donc, à Bruxelles, vous imaginez, on est un peu loin de la mer. Mais il y avait quand même des petits lacs sur lesquels on pouvait faire du dériveur. Donc, c'est là que j'ai commencé. Et puis, de là, j'ai fait beaucoup de randonnées aussi, de itinérance, de refuge en refuge. Et puis, là, j'ai pu, pour des raisons professionnelles et familiales, venir ici en Bretagne. Et depuis, comme je l'expliquais, le GR34 me faisait de l'œil, mais surtout du point de vue maritime. Et donc c'est comme ça que, de fil en aiguille, j'ai découvert que le concept de la randonnée nautique, ou appelé dinghy cruising en anglais, existait de outre-Manche. J'ai simplement voulu importer non seulement les bateaux, mais aussi le concept, ici en France.
0: Qu'est-ce qui vous a donné envie d'opter sur la randonnée nautique plutôt que des sorties en voilier ou en habitable?
13: Donc moi, j'ai commencé la voile sur les petits bateaux. J'ai eu la chance aussi de le faire de la voile de croisière en habitable. Et en arrivant en habitable ici en Bretagne, j'étais un peu déçu de ne pas pouvoir me rapprocher autant des oiseaux, des cailloux, des rochers, des lumières qu'on peut voir vraiment le long du trait de côte. Et c'est ce que permet justement ces petits bateaux avec un tel tirant d'eau. C'est vraiment finalement très proche du kayak, sauf que là on a une voile, donc on n'a pas les efforts à produire.
0: La randonnée nautique, c'est un concept qui nous vient d'Angleterre, que vous avez appliqué ici finalement sur nos côtes bretonnes.
13: C'est exactement ça. Moi, je suis pas originaire d'ici, mais quand je suis arrivé à pied sur le GR34, alors que j'étais déjà passionné de voile et de petites voiles, des dériveurs comme ça, j'ai cherché tout simplement sur Internet ce qu'il existait. J'ai découvert qu'en Angleterre, c'était un truc naturel pour eux que de se balader comme ça sur l'eau, de refuge en refuge, mais presque, oui. De refuge de mer en refuge de mer.
0: Est-ce que vous diriez que les Bretons sont réceptifs à cette pratique et est-ce que ça commence à se développer?
13: Alors oui, de plus en plus, ça fait quelques années maintenant qu'on a créé l'entreprise et on a toujours plus de demandes parce que ça attire le regard, non seulement quand on se balade, mais aussi parce que même sur Internet, on commence à être un peu plus connu. Donc il y a de plus en plus de personnes qui souhaitent s'essayer à cette activité, oui.
0: On parle beaucoup de slow tourisme ou encore de tourisme doux avec la randonnée ou encore la randonnée à vélo. Est-ce que la randonnée nautique s'inscrit aussi dans cette tendance ?
13: Oui, exactement. Donc, on est dans un créneau qui a de plus en plus de succès en ce moment, qui est appelé un peu le slow tourisme, hein, ou l'itinérance qu'on peut trouver à pied, en vélo, et pourquoi pas sur l'eau, hein, donc en paddle, en kayak, ou en voile légère. Donc, c'est là où on intervient.
0: À la suite de cet entretien avec Diego Le Grel, fondateur de Puffin Strek, avec toutes les infos pour vous lancer à votre tour dans la randonnée nautique, si ça vous intéresse. En 2022, grâce à la série Stranger Things, ce titre connaît une seconde vie. Il devient numéro 1 au Royaume-Uni, notamment 37 ans après sa sortie, et entre aussi dans le top 10 dans de nombreux pays. Un vrai phénomène intergénérationnel. Voici Kate Bush avec le morceau Running Up That Hill.

0: souvenir de l'année 1985 avec ce morceau Running Up That Hill de Kate Bush.
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0: On parle randonnée nautique dans le pays des Abers ce matin avec Diego Legrel, le fondateur de Puffin's Trek, qui vous explique comment se lancer. Alors Diego, si on est intéressé par la randonnée nautique et par Puffin's Trek, si jamais par exemple moi j'ai envie de louer un de vos bateaux ou même d'en acheter un, vous êtes basé à Lampol-Ploudalmézeau, mais comment est-ce qu'on fait pour vous retrouver ?
3: Alors oui, effectivement, il y a un hangar ici où il ne faut pas venir sans rendez-vous parce que je n'habite pas sur place. Mais sinon, évidemment, on est moderne. Donc on a le site internet, hein, www.puffins-trek.fr et tous les réseaux sociaux, hein, YouTube, on fait pas mal de tutoriels, Instagram, Facebook, etc.
0: Vous m'avez aussi parlé d'un groupe Facebook sur la randonnée nautique. À quoi ça sert ? Qu'est-ce qu'on trouve dessus ?
3: Oui, donc on parlait des aspects réglementaires et du fait qu'on n'ait pas le statut d'une école de voile, donc raison pour laquelle une fois par an, on organise le tour de l'île Vierge ici à Plouguerneau, mais on a aussi un groupe dit informel de type forum sur Facebook qui permet à toute personne intéressée par le sujet de venir se présenter avec ou sans bateau pour naviguer entre copains, entre guillemets, et un peu partout en France, voire même ailleurs. Oui.
0: Si je souhaite venir faire de la randonnée nautique chez vous avec Puffin's Trek, comment est-ce que ça se passe ? J'arrive chez vous, je peux directement naviguer et faire de la randonnée ?
3: Alors oui et non, c'est-à-dire que justement on a des contraintes réglementaires de sécurité qui font qu'on n'a pas le statut d'école de voile. Donc chaque année, fin du mois de juin, ici à côté sur l'archipel de Lilia à Plouguerneau, on fait une petite sortie encadrée où tout le monde est bienvenu. Mais le reste du temps, il n'y a que deux solutions, c'est de louer le bateau ici et d'avoir l'expérience nécessaire ou d'acheter aussi un bateau d'occasion adapté à la pratique et de vous débrouiller entre guillemets par vous-même. Évidemment, on vous donne des conseils, mais la seule journée où on puisse vraiment vous encadrer alors que vous n'en avez jamais fait, c'est fin juin, ce qu'on fait chaque année.
0: Merci Diego Legrel de nous avoir fait découvrir la randonnée nautique et Puffin's Trek dont vous êtes le créateur. Si vous voulez en savoir plus, rendez-vous sur finistere-seatrek.fr ou sur les réseaux sociaux YouTube, Instagram ou encore Facebook Puffin's Trek. Et si vous êtes débutant, notez bien la sortie encadrée de fin juin du côté de Plouguerneau dans l'archipel de Lilia. Allez, demain on part à la découverte d'une représentation d'une compagnie quimperoise. C'est une représentation faite par des femmes touchées par le cancer du sein. Ça s'appelle La Blessure et ça sera à partir de 10h dans votre rendez-vous. 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
0: On part faire un tour dans votre playlist locale. Ici Brézizel avec le morceau Avec toi, c'est Jem Lorca.

0: Jem Lorca avec son morceau Avec toi dans votre playlist bretonne. Ici Brice Hizel, place désormais à Estelle Gas qui a un bon plan pour vous ce matin.
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2: Comment la musique bretonne se réinvente-t-elle au bout de 10 ans de tournée? Le trio Tridal fête sa première décennie de scène avec un concert exceptionnel ce samedi 10 octobre à 20h30 au Nautil à la Forêt Fouénant. Les trois musiciens réunissent plusieurs invités pour mêler leurs compositions au rythme traditionnel et aux percussions de tout horizon. Vous pouvez dès maintenant réserver votre place auprès de la salle. Et attention, il y a quelques places à gagner sur votre radio ici à Breizh-Izel. Et puis, comment soutenir la recherche contre les cancers du cerveau tout en arpentant les sentiers cornoyés? L'association Oligocytes Bretagne organise la Rando Oligo ce dimanche 11 octobre au départ de la salle Tea and Hall à Langolin. Dès 7h45, vous pouvez choisir parmi 4 circuits de marche et 3 parcours VTT. L'après-midi, elle se prolonge avec des chants de marins et un temps d'échange sur les avancées médicales avec un spécialiste. Les inscriptions s'effectuent directement sur place.
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0: Dans la prochaine demi-heure, on part ensemble direction l'Aveyron. Ils ont trouvé là-bas une solution pour le moins originale pour régler le problème des déserts médicaux et attirer les jeunes médecins chez eux. Dans Ici, ça marche écho, la musique est à l'honneur aujourd'hui. C'est Louise Lempire qui vous emmènera découvrir un métier très rare à Brest dans la cité du Ponant. Et enfin, aujourd'hui, c'est la journée nationale de la marche nordique. Et Gaëtan Pinel vous emmène à Plouay pour découvrir cette discipline.
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0: On continue de se réveiller de bonne humeur ce matin avec la suite de votre playlist. Ici Breizh-Izel, c'est le morceau Riche de Claudio Capeo que l'on écoute ce matin.
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0: Radio Capéo ce matin avec son morceau riche.
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0: Et si un département français avait trouvé la solution pour lutter contre les déserts médicaux? Dit comme ça, ça peut paraître assez utopiste et pourtant, les premiers résultats sont là. Mais alors, quelle est cette solution, Robin Bernou?
3: Des journées canoë pour recruter de futurs médecins en Aveyron.
4: Moi, je trouve que c'est une initiative intéressante et qui permet effectivement de découvrir d'autres horizons.
3: C'est ce que l'Agence départementale de l'attractivité et du tourisme a organisé dans le département de l'Aveyron. 200 jeunes étudiants médecins ont passé la journée à enchaîner une dizaine d'activités en pleine nature. Opération séduction, donc, qui semble porter ses fruits, notamment auprès de Thomas, étudiant en médecine à Toulouse et habitué de ses journées. Il songe de plus en plus à venir s'installer sur place. Les équipes du 19-20 Midi-Pyrénées l'ont rencontré.
5: Franchement, avec tout ce qu'ils font pour nous, à force, on commence à se poser des questions, hein, parce qu'ils insistent, et plus on vient, plus on a envie de rester. Et honnêtement, moi, un des premiers, je pense que je reviendrai.
3: Anna est également étudiante en médecine à Toulouse et semble aussi conquise.
6: C'est vraiment très très beau. Donc c'est plein de nature, on peut faire vraiment plein de choses, plein de d'activités à l'extérieur, que ce soit du canoë, du canyoning, de la via ferrata. Ou alors, même, je pense qu'on peut avoir des belles parois d'escalade.
3: Depuis la création de ces week-ends appelés Adrénaline en 2017, 20% des internes venus en stage dans le département choisissent finalement de s'y installer. Ici, donc, ça marche. Mais vous, quel regard portez-vous sur cette initiative? Et comment ça se fait que le département ait autant de mal à recruter des médecins? Voici un élément de réponse. J'en ai discuté avec Céline.
4: Parce qu'il n'y a pas beaucoup de services, à mon avis, autour. Les services publics disparaissent partout. Et voilà, enfin... Pour moi, c'est une bonne raison.
3: Mais alors, aujourd'hui, peut-on réellement lutter contre les déserts médicaux?
4: Oui, en développant des initiatives comme celle-ci et puis en remettant aussi du service public dans ces territoires.
3: J'ai également demandé à Céline si elle constatait que c'était de plus en plus compliqué de trouver un médecin.
4: Oui. Enfin, les grandes villes, je sais pas. Moi, je suis pas d'une grande ville, donc. Mais en tout cas, oui. Quand on habite en périphérie, c'est toujours compliqué. Ouais. Bah, il y a de plus en plus de. Il y a plus de dentistes. Il y a plus. Tout est compliqué, quoi. Tout devient compliqué, en fait.
3: Et si finalement la solution était là, juste sous nos yeux, faire redécouvrir nos territoires, nos villes et nos villages à celles et ceux qui ne les connaissent que vaguement ou de nom à peine. L'initiative semble en tout cas porter ses fruits puisque l'Aveyron dispose de la moyenne d'âge des médecins généralistes la plus jeune d'Occitanie.
0: Et Robin Bernou, qu'on vous retrouve encore demain pour nous présenter une initiative qui marche ailleurs en France. On continue en musique avec Nicolas Perrac et son morceau « Et mon père ». Voilà, nous sommes le mercredi 7 octobre déjà, ça va vite. Très belle matinée à toutes et à tous sur Ici Brézizel.
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0: était encore étudiant en médecine à l'époque où il a écrit ce morceau. C'est Nicolas Perrac avec son morceau « Et mon père ».
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0: On découvre ensemble les dessous de notre économie bretonne. Et aujourd'hui, Louise Lempire, vous hissez le pavillon noir.
3: Et avec ce pavillon, pas question de vous emmener sur la mer, mais bien dans le milieu de la musique. Je vous propose de rencontrer Maël Desbois, réparateur d'instruments à vent et à bois. Il est installé à Brest, dans le Finistère. Et ce métier, vous allez l'entendre, c'est une multitude de professions.
4: Moi, j'aime bien faire un espèce de mélange entre bijoutier, orfèvre, et il y a un petit peu de plombier, carrossier aussi dedans. Voilà. C'est pourquoi ? Parce que l'orfèvrerie et la bijouterie, c'est vraiment le point de départ de notre métier. Quand on regarde dans l'histoire de la révolution industrielle, les premiers à avoir fait ce métier-là, c'était des clétiers, c'était d'anciens orfèvres qui travaillaient du coup le métal. Et puis ensuite, forcément, avec les cuivres, on se retrouve assez régulièrement à faire des brasures, ce qui parleront aux amis plombiers, mais aussi du coup le travail de carrosserie, donc enlever des bosses.
3: Et pour celles et ceux qui, comme moi, ne sont pas plombiers, une brasure, c'est tout simplement une soudure. Le mot est différent parce que le métal ajouté pour la brasure n'est pas le même que celui présent sur l'instrument d'origine. Mais derrière ce métier, qui sont finalement les instruments à vent et à bois ?
4: Alors, il y a en fait les instruments à vent se déclinent en deux familles, ce qu'on va appeler les cuivres ou les instruments à embouchure, et les bois, donc les instruments on va souffler au travers d'une anche ou comme la flûte traversière au travers d'un biseau. Ces instruments-là, en fait, ont besoin de maintenance assez régulière, que ce soit quand il y a des petits bobos, des chutes, des chocs, mais aussi juste pour la révision de la mécanique. Ça permet en fait de faire perdurer des instruments qui souvent coûtent assez cher à l'achat et qui donc du coup ont une valeur de pérennisation dans le temps et voire qui parfois passent plusieurs vies dans les mains de différents musiciens.
3: Et le plus ancien instrument sur lequel a travaillé Maël Desbois a plus de 100 ans.
4: C'est une flûte traversière, c'est une Louis Esprit Lotte. Moi, la flûte traversière que j'ai eue en main, c'était le numéro 248. Du coup, elle datait, je crois, de 1857, quelque chose comme ça. Tout en bois, pas fendu, dans un clétage qui était nickel. Et c'était une remise en état et elle est repartie pour, je pense, bien 15 à 20 ans, quoi.
3: L'idée derrière tout ça, c'est de prolonger la vie des instruments qui valent parfois très très cher à l'achat et surtout soulager notre porte-monnaie.
4: L'objectif, c'est surtout en fait de faire vivre ces instruments le plus longtemps possible. Et effectivement, ils sont prisés parfois pour certains styles musicaux. Je pense par exemple à du jazz ou même dans la fanfare, on va bien aimer ça. Mais même après, pour l'élève, c'est intéressant aussi parce que par exemple, il n'a pas forcément les moyens d'acheter un instrument. Il a été en location toute sa vie. Et souvent, dans les familles, on trouve dans les greniers des instruments qui sont assez anciens. Mais très certainement, quand on joue de la clarinette et qu'on veut acheter une clarinette d'étude, on en a neuf du coup. Et par exemple, je pense à la Buffet Crampon E13, on est autour des 1 800 €. Ça fait un investissement, alors qu'à côté de ça, une remise en état, on est quand même bien moins cher du coup.
3: Pour le réglage d'une clarinette, comptez 55 €. Pour une révision, 115 €. Et pour un retamponnage, 465 €.
0: Maël Desbois et son pavillon noir, ils sont installés au 48 rue du Château à Brest. Il propose des révisions, un démontage complet de l'instrument, mais aussi remettre la mécanique le plus fluide possible. Un clip tourné au cabaret du Lion d'Or à Montréal. Voici Charlotte Cardin avec The Way We Touch.

0: c'était The Way We Touch, pardon, un morceau lié à ses souvenirs d'enfance et sa relation avec sa grande sœur. Elles tournaient ensemble des clips avec la caméra VHS, familiale, en portant les bijoux de leur mère. Peut-être que ça vous rappelle certaines choses, peut-être que vous avez fait ça aussi dans votre jeunesse.
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5: En route vers Ploué ce matin et vers l'association Famille Rurale avec Ici ça bouge, Gaëtan Pinel, un nouveau créneau de marche nordique qui a ouvert et selon une philosophie quelque peu différente.
6: Oui, celle de Gérard Bourric. En fait, la marche nordique existe depuis 12 ans au sein de l'association Famille Rurale de Ploué. Il y avait jusque-là de la marche nordique douce et intermédiaire. Et Gérard Bourric propose donc, depuis le début de la saison, une marche nordique intermédiaire avec une démarche différente. Il pratique la discipline depuis 3 ans et demi. Il a obtenu son brevet fédéral d'animateur au mois de juin après une formation passée avec la Fédération française de la randonnée pédestre. Et le bénévole a donc proposé à l'association d'ouvrir ce créneau à la rentrée. Ça se passe tous les vendredis après-midi à 13h45. Mais alors, qu'est-ce qui est différent dans son approche? Eh bien là, l'idée est de viser l'harmonie. On n'est pas du tout dans l'objectif de marcher pour enquiller les kilomètres. Il n'y a pas de compétition ou d'aspect lié à la performance. Le principe n'est pas d'être le meilleur. La perfection n'est pas non plus au cœur du concept. Là, on veut juste une marche propre, entre guillemets. C'est-à-dire une marche où les mouvements sont correctement effectués, où les bâtons ne vont pas de travers, où les bras ne restent pas pliés. C'est l'harmonie du mouvement que l'on souhaite atteindre, la beauté du geste en quelque sorte. Et ça, tout en recherchant des sensations, aussi bien au niveau du rythme que de la respiration par exemple. Elle est vraiment là, la philosophie de Gérard Bourric. Et pour toucher au but, il a recours à plusieurs outils comme à l'utilisation de la marche afghane. C'est une marche qui consiste à synchroniser sa respiration sur le rythme de ses pas. Gérard s'en sert en début de séance comme un conditionnement pour se mettre dans un état d'esprit libéré, et c'est ce qu'il demande de faire aux adhérents. Ça permet justement d'être réceptif aux sensations que chacun peut ressentir, et il s'en sert aussi en fin de séance pour un retour au calme. Mais attention, ce n'est pas un cours de marche afghane, c'est juste une technique utilisée sur quelques minutes pendant les séances de marche nordique. Alors évidemment, tout ça ne s'apprend pas en un ou deux cours, mais Gérard Bourric est justement là pour aider chacun à tendre vers cette fameuse harmonie au fil du temps. Et la démarche est intéressante dans le sens ou avoir une autre vision des choses et une autre conception de la pratique, bien, ça amène vers une forme de progression, vers une marche nordique qui soit la plus fluide possible.
5: Et ça se passe au sein de l'association Famille Rurale de Ploué. Merci Gaëtan. Et demain, cap sur Cloire, Fouesnant pour un instant box. La marche nordique, c'est la journée nationale aujourd'hui. Un sport initialement adopté par les skieurs de fond finlandais qui utilisaient ces bâtons pour maintenir leurs conditions physiques pendant l'été. Et donc, au cours de cette journée nationale, vous pouvez participer à des initiations un peu partout en France. Je vous invite à consulter le site de la Fédération française d'athlétisme pour voir autour de chez vous.

0: 1985, c'était Indochine avec Troisième Sexe.
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0: Il est 11h, bonne fête à tous les Serges aujourd'hui. Et les infos de 11h sont présentées par vous, Sébastien Paour. Bonjour.
2: Bonjour à tous.
0: Le gouvernement suspend l'usage des grenades assourdissantes.
2: Oui, c'est le ministre de l'Intérieur qui l'a annoncé ce matin, le temps du mouvement des lycéens. Un adolescent de 15 ans a eu la main arrachée à Lens et Laurent Nunez explique qu'il veut comprendre ce qui s'est passé. Il ajoute que la police des polices a ouvert 18 enquêtes depuis le début du mouvement. Ces grenades, elles, n'ont pas été utilisées chez nous, même si plusieurs lycées sont encore bloqués ce matin. Cornouailles et Brizeux à Quimper, une centaine de personnes dans une ambiance bon enfant devant Auguste Brizeux. L'Arte-Loire est aussi bloquée à Brest, mais surtout la cité scolaire Kerichène avec plusieurs centaines de jeunes rassemblés aux abords. Des feux de poubelle, une voiture incendiée rue Choiseul. La police, elle, est totalement absente. Les présidents de région qui sont en charge des lycées ont rendez-vous tout à l'heure à Matignon, dont Loïc Chesnais-Girard, évidemment président de la région Bretagne. Vous entendrez ce qu'il compte dire au Premier ministre Sébastien Lecornu dans le journal de midi.
0: La production de coquillages en baisse de 30%.
2: Les huîtres, moules, coques, palourdes sont elles aussi victimes de la sécheresse. Pas assez de phytoplancton pour se nourrir. Ça fait des coquillages plus petits cette année, constat du comité régional de conchyliculture Bretagne-Sud, qui regroupe 450 entreprises du secteur sur tout le littoral sud de notre région. Elles sont réunies, ces entreprises, depuis hier et jusqu'à ce soir à Vannes. Le sport est un choc de haut de tableau aujourd'hui en Ligue féminine de hand. Le BBH se déplace à Metz, 5e journée de championnat. Le champion de France face à la seule équipe en mesure de lui piquer le titre. Brest, pour l'instant, deuxième au classement avec une victoire de retard sur le leader Lorrain. Et puis jamais 203 ou pas ce soir pour les basketteuses de Landerneau. Elles ont rendez-vous, elles, à Villeneuve-d'Ascq pour la troisième journée de Ligue féminine et elles espèrent enfin une victoire. Elles restent pour l'instant sur deux défaites en deux journées. Le coup d'envoi, c'est à 20h.
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2: Le temps de ce mercredi, Nicolas.
0: Eh bien, écoutez, Sébastien, c'est de l'eau, des averses un petit peu partout et un ciel couvert, avec quand même des petites éclaircies qui devraient se faufiler au cours de la matinée. L'après-midi, le vent va monter d'un cran avec des rafales jusqu'à 65 km/h attendues, surtout sur le littoral. Les maximales du jour tournent autour de 17 degrés du côté de Lorient, Quimper, Pont-l'Abbé et Plouay. Puis cette nuit, les nuages devraient reprendre aussi le dessus sur les petites éclaircies du jour avec encore des averses et un temps qui se rafraîchit puisqu'on attend entre 8 et 10 degrés. Demain jeudi, les averses matinales devraient s'effacer assez vite pour laisser place encore une fois à de belles éclaircies et un ciel bleu par endroit également, et des températures qui restent assez douces pour la journée de demain, entre 16 et 19 degrés en journée, puis entre 9 et 12 degrés la nuit.
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0: Soyez les bienvenus à l'écoute de votre radio. Ici Bray Zizel, aujourd'hui dans votre Torpène, je vous propose de jouer pour une paire de bâtons de marche nordiques ainsi qu'une carte IGN et une lampe porte-clés à batterie solaire. De quoi vous faire des petites sorties balades et marches nordiques. Et en plus, ça tombe bien puisque aujourd'hui, c'est la journée nationale de la marche nordique. Voilà cet événement annuel qui se déroule en France pour promouvoir cette activité avec tout un tas d'initiations qui sont proposées. Je vous invite, si ça vous intéresse, à vous renseigner sur le site de la Fédération Française d'Athlétisme. Alors voilà, je vous rappelle les règles de votre jeu du Torpène. On cherche soit une personnalité, ça peut être aussi un monument, un lieu, un objet de notre chère Bretagne. Et pour vous aider à trouver le Torpène, eh bien, je vous conte une histoire qui se déroule en trois partie avec des indices glissés dedans. Alors les indices, comment on les reconnaît? Ça peut être un mot, une phrase, un chiffre. Vous avez la possibilité de m'appeler après chaque partie pour faire une proposition et me poser une question pour vous rapprocher du Torpène du jour. On vous attend au 02 98 53 65 65. On joue ensemble jusqu'à midi et c'est Aude qui vous accueille au standard ce matin.
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0: Il est 3h30 du matin. Capucine se lève pour aller aux toilettes. En passant devant l'horloge, elle jette un coup d'œil au cadran. Soudain, les aiguilles se figent. Elle tire la chaise, grimpe dessus, saisit la pendule. C'est l'œuvre mécanique de sa grand-mère. À peine l'a-t-elle entre les mains qu'elle est transportée aussitôt dans un lieu mystérieux.
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0: Alors, est-ce que vous avez trouvé le ou les premiers indices qui se cachent dans cette première partie du Torpène? Je vous le rappelle, l'histoire que je vous conte, elle n'a pas forcément de lien avec le Torpène que l'on cherche. Eh bien, je vous invite tout simplement à nous appeler dès à présent 02 98 53 65 65 pour tenter de me poser une question et vous faire une proposition.

0: Sarbacane, un morceau sorti en 1989 par Francis Cabrel dans un album éponyme.
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0: On joue ensemble jusqu'à midi pour tenter de trouver votre Torpène du jour. Je vous rappelle que l'on joue pour une paire de bâtons de marche nordique, ainsi qu'une carte IGN et une lampe porte-clés à batterie solaire. Il est l'heure pour nous d'accueillir notre premier auditeur du jour. Bonjour Brian.
3: Bonjour.
0: Vous allez bien ?
3: Ça va, merci. Et vous ? Et
0: bah écoutez, ça va super, sous la grisaille de Quimper. Vous aussi, vous êtes à Quimper. Qu'est-ce que vous faites de beau ce matin ?
3: Ah bah je suis sur la route pour le travail.
0: Sur la route pour le travail, bon voilà. Vous travaillez dans quoi si c'est pas indiscret?
3: Je travaille dans le bâtiment.
0: Dans le bâtiment, voilà, tout simplement. Sous la pluie ou alors on est en intérieur?
3: On est en intérieur donc ça va.
0: Ça va, oui, c'est quand même plus agréable. Bon alors Brian, ouais. Si vous êtes là avec nous à l'antenne, c'est puisque vous voulez me faire une proposition quant au premier indice de cette première partie du Torpène.
3: Oui, bah, j'ai pensé à la tour de l'horloge à Dinan, qui date de 1498, parce que... Ça me fait penser à ça, voilà.
0: Ça vous a fait penser à ça, oui, puisque c'est vrai qu'on parlait d'horloge, on a entendu aussi au début le petit bruit de l'horloge. Alors, malheureusement, Brian, ce n'est pas cette horloge que l'on cherche, hein. Je vous rappelle quand même que, je le redis, hein, c'est pas parce que dans l'histoire, on parle, on a une horloge que forcément c'est en lien avec ça, mais c'était une proposition intéressante, oui.
3: Okay.
0: Bah, je vous invite du coup tout à l'heure à écouter attentivement pour tenter de découvrir ce premier indice que l'on n'a pas encore découvert pour le moment. Je vous invite aussi à me poser une question, voilà, pour tenter de se rapprocher du Torpène.
3: Est-ce que c'est un lieu qu'on cherche ?
0: Alors c'est pas tout à fait un lieu que l'on cherche ce matin.
3: Ah bon, d'accord.
0: C'est ça s'en rapproche si ça peut vous aider.
3: Ok, très bien.
0: Eh ben parfait. Ben en tout cas, merci. Merci beaucoup, Brian, et bonne continuation dans la quête pour le Torpène du jour.
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0: Un morceau qui peut-être va nous ramener le soleil, ça je ne sais pas. Les tournesols, ces fleurs du soleil pour parer un petit peu à la grisaille et aux averses que l'on a depuis ce matin. On écoute Marc Lavoine tout de suite.

0: Les tournesols, c'est Marc Lavoine que l'on écoute dans votre playlist. Ici Bryce Hizel ce matin. Et Marc Lavoine, d'ailleurs, si vous voulez le voir, il sera en concert du côté de Guy Pava à la salle de l'Alysée le 1er avril prochain. 1er avril 2027, mais aussi à Saint-Brieuc, à l'Hermione, le 2 avril, donc le lendemain.
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0: On continue notre quête vers le Torpène du jour. Je vous le rappelle qu'on n'a toujours pas trouvé le premier indice après cette première proposition d'auditeur. Je vous propose d'en écouter une deuxième avec Romain que l'on écoute à l'instant. Romain, bonjour.
3: Oui, bonjour Nicolas.
0: Alors Romain, qu'est-ce que vous faites de beau en ce mercredi matin ?
3: Ah, je fais de la peinture dans la maison.
0: De la peinture dans la maison, qu'est-ce que vous repeignez comme pièce ?
3: Les murs et plafonds.
0: Ouais, c'est en quelle couleur vous avez été un peu créatif
3: bleu.
0: Ou alors c'est du bleu ?
3: Non, ouais, du bleu et du blanc.
0: Du bleu et du blanc, voilà les couleurs de l'OM, c'est ça ?
3: Non.
0: Bon, et c'est un bleu comment ? C'est un bleu plutôt clair, plutôt.
3: Ouais, c'est un bleu clair.
0: Ça va, vous êtes pas trop comment vous êtes pas taché avec vos vêtements.
3: Non, c'est la peinture à l'eau, donc c'est bon.
0: Ah oui, vous faites ça proprement. Bon, écoutez, voilà. Romain, je vous propose de me faire votre proposition pour ce premier indice.
3: Alors, je pense que l'indice c'est Capucine.
0: L'indice, ça serait Capucine, ouais. Et donc Capucine, ça vous mènerait à quoi ?
3: À la pomme de terre.
0: À la pomme de terre.
3: D'origine bretonne.
0: Pourquoi ? Parce qu'il y a une variété de pommes de terre, c'est ça qui s'appelle la Capucine ?
3: Oui.
0: Eh ben, écoutez, c'est un raisonnement assez intéressant. Je ne connaissais pas la Capucine pour tout vous avouer, mais non, ce n'est pas Capucine le premier indice, Romain.
3: Bon bah, loupé.
0: Est-ce que vous voulez me poser une question ?
3: Est-ce que c'est dans les Côtes d'Armor ?
0: Est-ce que c'est dans les Côtes d'Armor ? Eh bien non, nous ne sommes pas dans le 22 ce matin. Ça élimine déjà un département, c'est une bonne chose, on se rapproche. Écoutez Romain, je vous propose pour continuer d'avancer, de vous relire cette première partie, mais aussi de lire la suivante. Peut-être que vous allez réussir à trouver le deuxième indice qui pourrait vous aider à trouver le Torpène. Merci de nous avoir appelé Romain.
3: Oui, c'est très bien.
0: Allez, je vous propose de se remettre dans l'ambiance du Torpène du jour. Il est 3h30 du matin. Capucine se lève pour aller aux toilettes. En passant devant l'horloge, elle jette un coup d'œil au cadran. Soudain, les aiguilles se figent. Elle tire la chaise, grimpe dessus, saisit la pendule. C'est l'œuvre mécanique de sa grand-mère. À peine l'a-t-elle entre les mains qu'elle est transportée aussitôt dans un lieu mystérieux. Capucine se retrouve dans une forêt. Au détour d'un sentier, elle aperçoit un immense cerf. Elle se frotte les yeux. L'animal s'approche lentement et lui dit à sa plus grande surprise « Nous t'attendons depuis bien trop longtemps » pour retrouver la lumière.
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0: On joue ensemble jusqu'à midi pour tenter de trouver le Torpène. Alors on n'a toujours pas trouvé le premier indice, ni le deuxième que je viens de vous compter. On sait que ce n'est pas dans le 22, donc voilà, ça nous permet déjà de se rapprocher, voilà, d'avoir des petits indices. Vous pouvez continuer à nous appeler 02 98 53 65 65. Vous me faites votre proposition, on discute un petit peu ensemble et on voit ensuite pour que vous me posiez une question pour avancer.

0: De la nouveauté dans votre playlist, ici Bryce Isel avec ce nouveau morceau de Tame Impala qui est remixé par Jenny, c'était Dracula.
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0: On continue, voilà notre quête du Torpen du jour. Je vous rappelle donc que ce n'est pas un lieu que l'on cherche, n'est pas non plus dans les Côtes d'Armor. Le premier indice n'est pas horloge ni capucine, donc voilà, on n'a toujours pas trouvé ce fameux premier indice, ni le deuxième d'ailleurs. D'ici quelques instants, je vous relirai toutes les deux premières parties de Storpen. On a eu des propositions là à l'instant, on a eu l'horloge astronomique de Ploermel, donc comme je vous le disais, ce n'est pas l'horloge. Et on a eu aussi la porte des secrets à Pimpon, ce n'est pas ça. Je vous invite à continuer de persévérer, de faire vos recherches pour tenter de trouver le Torpen, et on va pouvoir se remettre dans l'ambiance. Il est 3h30 du matin. Capucine se lève pour aller aux toilettes. En passant devant l'horloge, elle jette un coup d'œil au cadran. Soudain, les aiguilles se figent. Elle tire la chaise, grimpe dessus, saisit la pendule. C'est l'œuvre mécanique de sa grand-mère. À peine l'a-t-elle entre les mains, qu'elle est transportée aussitôt dans un lieu mystérieux. Capucine se retrouve dans une forêt. Au détour d'un sentier, elle aperçoit un immense cerf. Elle se frotte les yeux. L'animal s'approche lentement et lui dit, à sa plus grande surprise, « Nous t'attendons depuis bien trop longtemps pour retrouver la lumière. »
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0: Alors, est-ce que vous avez trouvé les premiers indices qui se cachent dans notre histoire du Torpen? Vous nous appelez 02 98 53 65 65.

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0: Clock, c'est Renaud que l'on écoute ce matin et figurez-vous que c'est son morceau préféré dans toute sa discographie.
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2: J'ai deux propositions à vous faire aujourd'hui. D'abord, le musée de la pêche de Concarneau qui propose une soirée spéciale autour de la langouste avec une conférence qui portera sur le pourquoi la pêche à la langouste a poussé les marins bretons bien au-delà de leur port d'attache. Une fenêtre ouverte sur les mutations de la pêche bretonne. Cette conférence aura lieu ce jeudi, 18h, au Marinarium de Concarneau. L'entrée sera gratuite, mais il est conseillé de réserver sur billetterie.musée-pêche.com. Dans le même esprit, Océanopolis accueille vendredi une table ronde pas comme les autres, appelée la grande épopée de l'huître en rade de Brest. 9 experts, scientifiques et professionnels de la filière vont retracer la trajectoire hors du commun de ce coquillage emblématique. Une table ronde organisée vendredi à 18h30 à Océanopolis. Un rendez-vous gratuit organisé dans le cadre de la fête de la science.
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0: On est ensemble jusqu'à midi pour tenter de trouver le torpène du jour. Allez, venez nous appeler 02 98 53 65 65. On tente ensemble de se rapprocher, de trouver les premiers indices qui se sont cachés dans cette histoire du torpène qui, j'ai l'impression, vous donne un petit peu de fil à retordre ce matin. Voilà, ça peut pas être facile tous les jours. Allez, je vous propose de continuer. Il n'y a pas de honte à nous appeler. Vous faites vos propositions. Et on avance tranquillement ensemble. Voici Part-Time Lover, c'est Stevie Wonder.

0: souvenir de l'année 1985 avec Part-Time Lover de Stevie Wonder.
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0: On continue de jouer ensemble ce matin jusqu'à midi pour votre Torpène du jour. Je vous rappelle, on joue pour une paire de bâtons de marche nordique, une carte hygiène ou encore une lampe porte-clés à batterie solaire. Alors, je vous rappelle également que le Torpène du jour n'est pas un lieu, ce n'est pas dans les Côtes d'Armor. Le premier indice n'est pas horloge et c'est ni capucine. On n'a toujours pas trouvé le ou les premiers indices, mais peut-être que ça va avancer un petit peu. Avec vous, Joël, bonjour.
3: Oui, bonjour.
0: Alors, Joël, vous nous appelez d'où ?
3: De Garland, près de Morlaix.
0: Près de Morlaix, il fait quel temps ? Il fait gris aussi chez vous ?
3: Oui, c'est gris, oui. Mais ça va.
0: Un petit peu de pluie, peut-être ?
3: Là, non. Durant la nuit, il y en a eu, oui.
0: Et alors, c'est quoi le programme du reste de la journée ? Est-ce que vous avez des petites choses de prévues en ce mercredi ?
3: Non, pas trop. Une petite balade, peut-être, à pied, si
0: le temps le permet, quoi.
3: Si le temps le permet, oui.
0: Ben vous avez bien raison. Vous avez un petit coin de balade du côté de Garland que vous affectionnez particulièrement.
3: Bon, il y a un circuit pédestre, donc au départ du bourg, qui fait un peu le tour de la commune, quoi.
0: Ouais, sympa, ça permet de faire une petite balade pas trop loin de chez soi.
3: Oui.
0: Alors Joël, je vous invite à me faire votre proposition.
3: Je pensais à un artiste sculpteur, Robert Coudray.
0: Qu'est-ce qui vous a mis la puce à l'oreille alors pour Robert Coudray, il y a un mot en particulier ?
3: Il a fait des œuvres mécaniques. Je pensais peut-être que l'indice serait œuvre mécanique et puis il fait ça dans une forêt.
0: Eh ben écoutez, Joël, vous nous permettez d'avancer grandement dans cette quête du Torpène, puisqu'effectivement, le premier indice, c'est œuvre. Alors pas œuvre mécanique, juste œuvre. Donc voilà, ça notre premier indice. Et le deuxième indice aussi, une pierre de coup, vous avez trouvé le mot forêt. Forêt qui est donc notre deuxième indice. Reste à savoir maintenant qu'est-ce que ça peut être. Alors est-ce que Joël, vous voulez me poser une petite question ?
3: C'est un personnage.
0: Ce n'est pas un personnage que l'on cherche ce matin. C'est lié à un personnage, mais ce n'est pas un personnage.
3: Ah oui.
0: Ça avance, Joël. Eh bien, félicitations, vous avez quand même trouvé les deux indices. C'est pas rien. Je vous invite à continuer comme ça. D'ici quelques instants, il y aura la troisième partie de cette enquête du Torpène. Merci Joël de nous avoir appelé. Et si comme Joël, vous voulez me poser vos questions, je vous invite à nous appeler 02 98 53 65 65.
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0: Allez, on continue ensemble jusqu'à midi et ça avance bien. Si vous êtes comme Joël, je pense que il va vite tomber ce Torpène du jour. On continue ensemble jusqu'à midi. Voici un hymne à l'amour.

0: un morceau qu'elle avait fait en live, vous entendez les applaudissements, c'était Céline Dion live au cours des JO 2024 à Paris, ça rappelle de bons souvenirs.
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0: L'heure pour nous de se replonger dans l'ambiance du Torpen cette fois-ci, c'est les trois parties de vos Torpen qui s'offrent à vous. Il est 3h30 du matin. Capucine se lève pour aller aux toilettes. En passant devant l'horloge, elle jette un coup d'œil au cadran. Soudain, les aiguilles se figent. Elle tire la chaise, grimpe dessus, saisit la pendule. C'est l'œuvre mécanique de sa grand-mère. À peine l'a-t-elle entre les mains qu'elle est transportée aussitôt dans un lieu mystérieux. Capucine se retrouve dans une forêt. Au détour d'un sentier, elle aperçoit un immense cerf. Elle se frotte les yeux. L'animal s'approche lentement et lui dit à sa plus grande surprise « Nous t'attendons depuis bien trop longtemps pour retrouver la lumière. » Il se déplace et arrive devant un arbre immense. Notre héroïne pose doucement sa main sur son écorce. Une à une, des feuilles d'or viennent se déposer sur les branches et le tronc de cet arbre. Au matin, François, le père de la jeune Capucine, retrouve sa fille endormie sur le sol, l'horloge entre les bras.
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0: Alors, est-ce que vous avez trouvé le ou les troisièmes indices de notre Torpen du jour ? Réponse dans quelques instants.
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10: On est encore ensemble jusqu'à midi pour tenter de trouver notre torpène du jour. Ça avance, vous avez déjà trouvé les deux premiers indices. Vous nous appelez beaucoup là, je vois que le standard ça s'affole. 02 98 53 65 65. On sait toujours que voilà, ce n'est pas dans le 22 que l'on cherche notre torpène. Ce n'est pas un lieu aussi. Voilà la réponse de votre torpène. J'espère que vous allez réussir à la trouver. Voilà, en attendant, nous on écoute Bernard Lavillier qui fête d'ailleurs son anniversaire aujourd'hui. On peut lui souhaiter un bon anniversaire.

0: Et qui, comme je vous le disais, fête ses 80 ans cette année, né donc un 7 octobre, 1946. Il sera d'ailleurs en concert, hein, il continue de tourner du côté de Brest à la Brest Arena le 4 février prochain, mais aussi du côté de Rennes aux Libertés, ça sera le 6 février prochain.
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0: On joue encore ensemble jusqu'à midi pour tenter de trouver le Torpen du jour et nous accueillons un visage, une voix qui vous est familière puisqu'il s'agit de Romain pardon qui nous a appelé en début d'émission. Rebonjour Romain.
3: Rebonjour Nicolas.
0: ça va toujours depuis tout à l'heure.
3: Toujours en recherche et je pense que c'est bon.
0: Vous pensez que c'est bon, alors qu'est-ce que vous me proposez Romain?
3: Je pense que c'est l'arbre d'or.
0: L'arbre d'or, qu'est-ce que c'est que l'arbre d'or, Romain?
3: Alors, c'est... Déjà, il y avait l'indice.
0: Oui.
3: Il y a la forêt.
0: L'indice qui était forêt. L'œuvre aussi, oui. Parce que c'est quoi? Est-ce que vous pouvez nous expliquer un petit peu ce qu'est l'arbre d'or?
3: Il est un peu célèbre. C'est en pleine forêt de Brocéliande.
0: En pleine forêt de Brocéliande, oui, donc ça pourrait coller avec notre indice forêt. Est-ce qu'il y a d'autres indices qui auraient pu vous mettre la puce à l'oreille?
3: Oui, après, je n'avais pas trop une idée, mais je pense, parce que je la connais, la forêt. Donc,
0: C'est vrai, et vous avez déjà vu cet arbre, Romain?
3: Non, mais ça me souvenait.
0: Après, c'est vrai que la forêt est grande. Eh bien, écoutez,
3: oui,
0: Romain.
3: Oui.
0: Écoutez. C'est une bonne réponse, voilà, c'est une bonne réponse. Il s'agit bien de l'arbre d'or en forêt de Brocéliande. Donc on est dans le 35, pardon.
3: 35, ouais.
0: Voilà, ouais. C'est ça, on est au Val sans retour. C'est une œuvre d'art, donc, avec...
3: Oui, c'est une œuvre d'art. Ouais.
0: Une œuvre d'art, c'est pour ça qu'il y avait donc le mot œuvre. C'est situé, voilà, dans le fond du Val sans retour, sur la commune de Pimpon. Donc voilà, une œuvre d'art qui a été créée par François Davin. François, donc, qui était un des indices dans la troisième partie du Torpen du jour.
3: Non, oui.
0: On avait donc forêt, voilà, parce que donc c'est dans la forêt de Brocéliande, comme on le disait. Aussi, c'est une forêt donc qui a été meurtrie par un incendie en 1990. C'est d'ailleurs pourquoi cet arbre d'or a été créé. C'est pour témoigner de la fragilité de la forêt et aussi de sa formidable capacité à renaître.
3: C'est en 80. C'est pas 90.
0: Ah, bah écoutez, vous savez mieux que moi, merci, c'est bien de me corriger.
3: C'est 91.
0: 91, donc voilà, moi j'avais noté 90 de mon côté. Ça
3: fait... Bon, je vais dire merci à Google.
0: Et voilà, donc c'est un arbre qui est entièrement recouvert de feuilles d'or. Oui. Donc voilà, il y avait feuilles d'or aussi dans nos indices de cette troisième partie. Est-ce que vous savez combien il y a eu de feuilles d'or pour recouvrir cet arbre, Romain?
3: J'ai aucune idée.
0: 5000 feuilles d'or, c'est quand même pas rien.
3: Ah oui, c'est pas rien.
0: C'est pas rien du tout. Et aussi, cet arbre, voilà, il fait penser à un cerf, justement. Il y avait cerf dans les indices.
3: Dans la forêt, moi, j'y pensais aussi.
0: Et ben parce que oui c'était l'un des indices, donc puisque voilà le cerf est aussi un animal emblématique de cette forêt de Brocéliande. Et ben écoutez, félicitations.
3: Le cerf.

0: Et pourquoi pas, c'est quand même une belle balade.
1: Oui, oui, c'est sûr.
0: Une petite lampe porte-clés à batterie solaire que vous pourrez accrocher sur vos clés, ça aussi c'est toujours pratique.
1: Super.
0: Eh ben, écoutez, j'ai plus qu'à vous souhaiter une bonne journée, Romain, puis une bonne future balade avec vos bâtons de marche nordique, voilà, quelque part en Bretagne. Hein, vous pourrez peut-être nous envoyer des photos de votre balade et de vos bâtons une fois que vous les aurez reçus. Mmh. Merci beaucoup, Romain, et puis je vous souhaite un bon mercredi et un bon appétit. C'est vrai qu'on approche de midi.
1: Bonne journée.
0: À vous aussi.
1: Je conserve.
0: Vous avez raison, oui. Allez, on continue avec les artistes de votre région.
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0: The Silencers, que l'on écoute ce matin, voilà, avec leur morceau Painted Moon.

0: Painted Moon, c'était The Silencer dans votre radio. Ici Bryce Hizel et Nora Malagré que vous retrouvez à partir de midi. On vous doit bien ça. Bonjour Nora.
1: Bonjour à toutes et à tous. C'est votre nouveau rendez-vous quotidien qui arrive dans un instant. Ça s'appelle On vous doit bien ça. Aujourd'hui, gigantesque dossier qui nous angoisse un peu, forcé de constater. Les PFAS, les amis, à tout de suite.
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0: Il est midi, vous écoutez Ici Bryce Hizel. Le journal de midi est présenté par vous, Sébastien Paour. Bonjour.
3: Heureux, bonjour à tous.
0: Le gouvernement leur tend la main, mais les lycéens restent mobilisés.
3: Oui, Sébastien Lecornu leur propose un temps d'échange, mais ni les élèves ni leurs proviseurs ne semblent prêts à ça. Et plusieurs syndicats de l'éducation nationale appellent à faire grève et à manifester demain en soutien du mouvement. Mouvement en net recul, dit le ministère ce matin. Le Premier ministre doit s'exprimer depuis Matignon ce soir, après une réunion présidée par Emmanuel Macron. On verra si d'autres annonces seront faites. Pour l'instant, les blocages de lycées continuent, l'Arthe-Loire et surtout Kerichène à Brest, Cornouailles et Brizeux à Quimper, le lycée Auguste Brizeux devant lequel vous vous trouvez. Bonjour Delphine Gocho.
4: Bonjour.
3: Il y a eu jusqu'à 300 personnes, Delphine, dans une ambiance bon enfant.
4: Très très bon enfant Sébastien, oui, 300 personnes mobilisées dès 6h du matin pour mener ce blocus. Je me trouve devant, il y a eu encore une vingtaine de poubelles, des grilles qui bloquent l'entrée du lycée Brizeux, même si ici tout se passe dans le calme. On laisse rentrer les élèves qui ont envie d'aller en cours, mais ils sont très minoritaires. Alors là, il y a beaucoup moins de monde, beaucoup moins d'ambiance, parce que c'est l'heure de déjeuner, vous l'avez deviné, mais on a entendu leur playlist. Ils ont un fil WhatsApp où ils choisissent les musiques qu'ils mettent. Alors ça va de la Marseillaise à la Chenille, la Macarena, Yana Kamoura, Théodora, Dizzy, c'est très très varié. On a même vu un des policiers qui était là pour vérifier que tout se passe bien, danser sur la Macarena. Ouais, c'était un moment très joyeux. C'est un peu ce qui ressort ici, c'est que les élèves le disent, on est fiers de l'image qu'on montre, on est loin de l'image de casseurs. Nous, ce qu'on veut, c'est faire entendre nos revendications dans le calme, dans la bonne humeur, dans une idée de démocratie participative. Par contre, la proposition de Sébastien Lecornu d'un temps de démocratie interne à organiser d'ici la fin de la semaine, eh bien, c'est un non catégorique. Écoutez-nous d'abord, arrêtez de nous gazer et après, on verra. Et puis, un petit mot, quelque chose qui se développe dans les blocus et les batailles d'aura. Alors qu'est-ce que c'est, Sébastien, les batailles d'aura? Eh ben je vous apprendrai en rentrant à la radio, mais c'est deux lycéens qui se challengent un peu en dansant de la manière la plus ridicule possible avec des élèves tout autour qui tapent dans leurs mains et ça, c'est une sacrée ambiance.
3: Et donc bonne ambiance et on danse beaucoup devant les lycées. Merci Delphine Gocho. En attendant les nouvelles annonces du Premier ministre, les présidents de région ont rendez-vous tout à l'heure à Matignon, les régions en charge, vous le savez, des bâtiments des lycées. Le président de la région Bretagne y sera évidemment. Il accuse l'État d'être responsable du mal-être lycéen et il compte demander plus de moyens à Sébastien Lecornu.
5: Au Premier ministre, on lui dira d'abord que pour continuer à investir dans nos lycées, il nous faut des moyens. Non, mais il nous faut des moyens. Je dis pas pour dire plus d'argent public, mais on peut pas dans le même temps nous dire qu'on va participer à l'effort de réduction de la dépense publique et faire croire à la radio ou à la télé qu'on va augmenter par un grand plan lycée les travaux. Quand je dis qu'il nous faut des moyens, c'est qu'il nous faut une visibilité sur la dépense publique. On a fait 3 ans qu'on baisse les budgets. On va continuer certainement à les baisser. N'inventons pas des usines à gaz ou à faire croire qu'on va avoir de l'argent magique demain matin. Il faut organiser avec les moyens budgétaires et donc les glissements d'agenda que nous avons dans les travaux que nous avons réalisés sur les lycées. Je vous ai entendu rien et je comprends. On a 1 milliard de travaux à assumer devant nous. Et donc on peut pas avoir, la semaine dernière, la loi de finances qui dit les régions vont perdre 1 milliard ou 2 milliards, et puis la semaine d'après dire comment on pourrait faire ensemble un grand plan lycée. Ça, ce serait pas crédible.
3: Loïc Chesnais-Girard précise aussi que la Bretagne a déjà investi 1 milliard d'euros depuis le début de son mandat en 2017.
0: La pluie fait son retour en Bretagne, Sébastien.
3: Ouais, la pluie et le froid, prévoyez une petite laine à partir de demain. On fera un point météo dans un instant avec vous. Des chaussures fermées aussi, parce que les averses auxquelles on a eu droit depuis hier vont continuer. Néanmoins, elles ne suffisent pas à renflouer les nappes phréatiques. C'est ce que nous disait ce matin l'invité d'ici matin, Sébastien Decaux, météorologue à Météo Bretagne. Le Finistère Finistère est toujours en crise sécheresse, le niveau d'alerte le plus élevé. Si vous habitez l'agglomération de Quimper, vous avez d'ailleurs probablement reçu un SMS ce matin, un message qui vous invite à économiser l'eau, à respecter les restrictions parce qu'il y a risque de pénurie. On fait un point météo dans un court instant avec vous.
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3: De la pluie, mais pas assez, hein, Nicolas.
7: Pas assez, oui, c'est ça, comme vous le dites. Et il n'y aura pas que de la pluie cet après-midi, puisqu'on a du vent qui montre aussi le bout de son nez, avec des rafales jusqu'à 65 km/h qui sont attendues, surtout sur le littoral. Côté mercure, on se situe entre 14 et 17 degrés cet après-midi. Cette nuit, ça va baisser même sous les 10 degrés, donc beaucoup plus frais. Puis demain, jeudi, toujours des averses dans la matinée et des belles éclaircies ensuite, avec un ciel souvent bleu et des petits nuages par endroit, des températures qui restent douce entre 16 et 19 degrés et plus en dessous des 12 degrés la nuit. Voici Enora Malagré que l'on retrouve.
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1: Bonjour à tous, bienvenue, ça s'appelle On vous doit bien ça. On est ensemble jusqu'à 13h. Je suis de très bonne humeur, je voulais vous le dire. Vous me surprenez à prendre l'antenne au milieu d'un fou rire parce que Gérald Kierzek, qui fait partie de cette bande, est de retour aujourd'hui. Bonjour, docteur Kierzek.
8: Tout de suite, c'est de ma faute.
1: Ah, il dit plein de bêtises hors antenne. On est là pour vous rendre service avec sérieux, mais aussi avec bonne humeur. On sait à quel point la rentrée est difficile et on est là pour vous parce qu'on vous doit bien ça. Je vous l'ai dit, je ne suis pas seule. Moi, je m'appelle Enora Malagré. Je suis avec Aude Razo aussi, notre chère amie Aude Razo, Madame Anti-Arnaque. Bonjour Aude.
9: Bonjour, bonjour à tous.
1: D'humeur aussi chippie aujourd'hui, Aude. Notre journaliste Elsa Wolinski. Bonjour Elsa.
10: Bonjour à tout le monde.
1: Et le meilleur pour la fin, le bon élève, Monsieur Bonplan, Valère Coréard. Bonjour Valère.
11: Salut Enora, bonjour à toutes et tous.
1: C'est votre émission, je vous le rappelle, ça se passe au 0810 055 056. Vous avez des questions, nous avons des réponses. Et aujourd'hui, nous allons consacrer la première partie de l'émission au PFAS. Alors, si vous ne savez pas ce que c'est, on va vous l'apprendre. En tout cas, ce que je peux vous dire, c'est qu'il y en a partout. Ça nous fait un peu peur. On est là pour tout décrypter, tous et toutes ensemble. Elsa Wolinski, un peu plus tard, nous parlera du pink washing parce qu'elle est bilingue. Je ne sais pas ce que c'est. Elle nous expliquera précisément ce que c'est. Et monsieur le docteur Kierzek, justement, nous parlera vaccination, me semble-t-il, la Covid, la grippe.
8: Ouais, et puis c'est l'époque surtout. Il y a des virus, il y a plein de choses, donc on va en parler.
1: Exactement. Merci, docteur Kierzek. Et puis, vous pouvez aussi, sur ce même WhatsApp 0810 055 056, nous laisser des messages vocaux comme l'a fait Juliette aujourd'hui.
12: Je me suis rendu compte à la caisse l'autre jour que ma cagnotte fidèle était Carrefour. Elle était totalement vide, alors que j'avais quasi 200 euros dessus. Qu'est-ce que je peux faire pour la récupérer ?
1: Alors ça, c'est pour Aude Razo, Madame Anti-Arnaque.
9: Le vol de cagnotte, merci Juliette, parce que c'est beaucoup plus répandu que ce qu'on croit et on n'en parle pas beaucoup. Bah déjà, il faut contacter Carrefour rapidement pour demander à être recrédité.
1: On va développer ça dans une trentaine de minutes. Vous l'avez compris, c'est votre émission. On vous doit bien ça sur Ici. Nous allons parler des PFAS. Évidemment, le petit topo va être fait par Aude Razo. Je ne sais pratiquement pas ce que c'est.
9: Alors, vous allez y voir plus clair en une seule phrase. Les PFAS, substances per- et polyfluoroalkylées. Voilà.
1: Merci.
8: À vos souhaits.
1: C'est ça. On peut arrêter l'émission. Bonne année 2027.
9: On peut arrêter l'émission, tout le monde a
1: voilà,
9: compris.
1: Tout le monde a compris.
9: J'ai pris mon souffle un petit peu, ma respiration avant de dire tout ça. Bon, les PFAS, on en parle beaucoup. On appelle ça aussi les polluants éternels. En fait, ce sont des molécules chimiques qui sont utilisées dans l'industrie. Pourquoi éternels ? Parce qu'en fait, ces polluants sont très persistants. Ils s'accumulent dans l'air, dans le sol, dans les eaux de nos rivières, dans la nourriture et donc aussi, par ricochet forcément, dans notre corps.
1: Donc il y en a partout.
9: Donc il y en a un peu partout. On va faire une liste un petit peu de où est-ce qu'on en trouve un peu dans notre quotidien et puis aussi comment les éviter. Quels gestes on peut faire. Donc on trouve des PFAS dans ce qu'on ingère déjà. On a beaucoup parlé des œufs hier. C'était une journée spéciale œufs parce qu'on a sorti notre grande enquête de notre réseau ici de la cellule investigation Radio France en fait pour bien comprendre les poules qui sont élevées en plein air et notamment les poules des particuliers dans nos jardins à nous. Elles mangent, elles grattent ce qu'elles trouvent par terre et donc si la terre est contaminée par des PFAS parce qu'il y a un incinérateur qui est pas loin parce que il y a une ancienne décharge, etc. Bah, les poules, elles vont ingérer ça, ça va se retrouver dans les œufs qu'on mange et on ne connaît pas toujours l'historique de notre jardin. Donc ça, c'est important à savoir. L'eau du robinet, on avait fait des tests, notre radio ici, il y a 2 ans, 43% des prélèvements d'eau du robinet qu'on avait fait contenaient des PFAS, des polluants éternels, donc toujours à cause des rejets dans l'environnement. Je continue ma petite liste. Les PFAS qu'on a dans les objets à la maison, souvent on donne l'exemple des poils anti-adhésifs.
1: Ah mais oui, c'est vrai.
9: Mais oui, les PFAS comme le téflon, c'est très efficace en fait pour fabriquer un revêtement sur lequel les aliments accrochent très peu. Donc il y a des PFAS dans les poils anti-adhésifs. Les emballages alimentaires, l'anorak que vous avez dans le placard qui nous protège de la pluie, les PFAS c'est très performant pour faire rouler les gouttes de pluie pour qu'elles ne pénètrent pas en fait dans le vêtement.
1: Attendez, on sait quoi utiliser. On achète, on vit nu et on mange dans des gobelets dans des écuelles en bois.
9: Il y a des lois qui sont passées, ça aussi je vais l'expliquer, pour limiter cette exposition, mais en tout cas vous avez peut-être un anorak dans le placard qui en contient. Il y a des chances. Les nappes qui n'absorbent pas les taches, ma grand-mère avait ça, une nappe qui n'absorbe pas les taches, là aussi c'est aussi il y a des PFAS dedans, voilà. Les tapis, les matériaux de construction, les cosmétiques, voilà. Donc tout ça.
1: Ah oui, vous savez, le maquillage waterproof, mesdames et messieurs, peut-être, il y en a plein dedans.
9: Et là aussi, il y a des lois qui sont passées pour interdire ça. On va aussi y revenir, bien sûr. Les PFAS, ils disparaissent pas comme par magie. Il faut évidemment prendre des mesures et nous, il faut des gestes au quotidien. Et je sais pas si on peut faire un petit point sur les effets sur notre santé.
1: Parce qu'une fois qu'on a dit ce qu'il y en avait, voilà. On s'adresse évidemment au docteur Kirzek. Quels sont les risques pour la santé, bien sûr?
8: Compliquer les risques, parce qu'on voit que c'est une exposition petite quantité, mais chronique, ouais. Ça rentre dans l'organisme, ça passe dans le sang, ça pénètre un peu partout, et le lien de causalité, il est difficile à démontrer, parce que l'exposition, elle est partout, encore une fois, c'est depuis les années 50 qu'on a eu tous ces produits, alors on voit en parallèle des maladies augmentées, des maladies auto-immunes, des cancers qui augmentent, et de là à dire qu'il y a un lien, probablement. Alors, il y a des études qui ont montré qu'il y a des liens ou des niveaux de preuves suffisants ou suspectés. Suffisant, c'est la baisse de la réponse immunitaire au vaccin, par exemple. Vous prenez des gamins exposés au PFAS, on dit les deux, eh bien vous apercevez que ceux qui ont le plus d'exposition ont le moins de réponse immunitaire au vaccin. D'accord. Ils sont moins protégés par les vaccins, tout simplement parce que ça affaiblit leur défense immunitaire. Ça crée des augmentations du taux de cholestérol, par exemple. Ça aussi, on a des niveaux de preuve qui montrent que beaucoup de PFAS, beaucoup de cholestérol, beaucoup de triglycérides. Petit poids de naissance, les mamans enceintes exposées au PFAS, il y a des gamins qui ont un petit poids de naissance. Et puis, il y a un lien, je vous parlais de cancer, entre le cancer du rein et l'exposition à ces produits-là. Et puis, il y a même une catégorie, parce que des PFAS, il y en a des centaines et des centaines, il y a une catégorie qui est même classée comme cancérogène par l'Organisation Mondiale de la Santé. Alors, il faut bien dire que exposé, ça ne veut pas dire malade. Il y a plein d'autres facteurs qui vont rentrer en ligne de cause, mais on a une espèce de corrélation statistique, et je ne serais pas étonné que dans les années qui viennent, on ait des études qui sortent et qui montrent qu'il y a vraiment un lien avec des maladies qui sont en train d'arriver, qui augmentent, et on ne comprend pas pourquoi.
1: Je me permets un petit pas de côté. Audrazo, vous avez dit qu'il y avait des PFAS dans l'eau du robinet. On nous dit aussi, et ça paraît logique, que l'eau en bouteille aussi, c'est hyper mauvais. D'ailleurs, on fera peut-être une émission largement consacrée à l'eau. Du coup, je choisis quoi entre une eau du robinet potentiellement infectée de PFAS et l'eau en bouteille, bouteille plastique, est une catastrophe?
8: Je veux dire, il n'y a rien à choisir. En revanche, le mot-clé, c'est la variété. C'est de varier, en fait, les sources d'alimentation, les sources d'eau. Parce qu'en fait, en nutrition comme en toxicologie, c'est la dose qui fait le poison. Et donc, si vous prenez toujours le même produit, et que dedans il y a du PFAS ou autre chose, d'ailleurs on peut parler de métaux lourds, on peut parler de plein de choses, vous allez accumuler à force de prendre le même produit. En revanche, si vous variez, vous allez forcément diminuer votre exposition chronique. Donc le mot-clé, c'est vraiment la variété.
1: J'ai entendu dire que si on mettait de l'eau, par exemple, dans une carafe, si on carafait l'eau, et qu'on la laissait par exemple une heure ou deux, s'évaporait peut-être.
8: Alors, s'évaporer, non. En revanche, on peut filtrer, il y a des carafes filtrantes, condition d'avoir des filtres qu'on va changer, etc. Et ça coûte relativement cher. Il y a des filtres qu'on peut aussi mettre directement dans le système du robinet, des systèmes d'osmose par exemple, ça permet de diminuer l'exposition.
1: Valère Correa, bonsoir.
10: Bonsoir, je suis ravi d'être avec vous ce soir. Vous voulez que je vous parle des solutions pour l'eau notamment? J'en ai aussi pour les poils, pour les ustensiles, ça peut prendre 5-10 minutes, un quart d'heure, comme vous voulez.
1: Eh bien nous allons faire 1h20. là-dessus. Non, on va justement parler solutions avec Valère Coréard juste après un peu de musique. Et puis si vous avez des questions, hein, c'est votre antenne 0810 055 056. On parle des PFAS, on parlera vaccination avec le docteur Kirzek, pinkwashing aussi avec Elsa Wolinski un peu plus tard dans l'émission. Évidemment, je vous ferai également gagner 200 euros de pouvoir d'achat. Je le fais tout au long de l'année parce qu'on est très sympa sur cette antenne et surtout parce qu'on vous doit bien ça. On écoute Queen, Don't Stop Me Now sur votre radio ici. On est ensemble jusqu'à 13h.

0: l'indétrônable Queen. Don't Stop Me Now sur votre radio. Ici, on est ensemble jusqu'à 13h.
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0: 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Il est midi 17, nous sommes en direct, chers amis. On vous doit bien ça, votre nouveau rendez-vous quotidien entre 12 et 13 heures. Avec toute cette joyeuse bande, nous parlions des PFAS. Il y en a partout, ça nous fait un peu peur. On est là pour répondre à vos angoisses, à vos questions. 0810 055 056, mais heureusement, Monsieur Valère Coréard est là pour nous donner quelques solutions.
2: Oui, on a parlé notamment de l'eau. C'est vrai que ça inquiète parce que l'eau, on peut le dire, on en consomme beaucoup tous les jours. Alors, comment éloigner, supprimer, non, mais en tout cas réduire le volume, en quelque sorte, l'exposition au PFAS donc dans l'eau du robinet. Il y a effectivement deux solutions qui seraient les plus scientifiquement prouvées. Il y a d'abord ce qu'on appelle l'osmose inverse. Gérald Kierzek en parlait tout à l'heure. En fait, c'est une espèce de filtre que vous mettez à l'arrivée de l'eau sous votre robinet. Il y a une membrane très très fine qui va filtrer un certain nombre de polluants, dont une partie des PFAS.
0: D'accord.
2: Ce qui est important, et comme pour la deuxième solution dont je vais parler, c'est qu'il faut changer la membrane chaque fois que c'est nécessaire et que le vendeur vous dit de le faire. Donc ça veut dire qu'il y a un coût. Vous êtes en train de vous moquer de moi derrière moi.
0: Non, c'est pas du tout. On était sur changer la membrane.
3: Mais voilà, c'est pas vie, c'est dispositif. C'est important.
0: Non, mais ça coûte donc combien, Valère, en vrai?
2: Alors, j'ai
0: mis les...
2: Oui. L'appareil pour l'osmose inverse, c'est cher. C'est entre 2 et 600 euros.
0: Ouf.
2: Et ensuite, vous payez entre 30 et 100 euros par an. Voilà.
0: C'est cher.
2: Oui, c'est cher.
0: Personne ne peut se permettre ça.
2: Une solution moins chère, c'est le charbon actif.
0: Oui, alors.
2: Voilà, là vous avez deux solutions très connues, c'est soit la carafe avec des bâtons de charbon actif.
0: Absolument.
2: Mais là c'est pareil, il faut aussi changer le charbon actif.
0: Là pour le coup c'est très économique, ça fonctionne vraiment, docteur Kierzek, le charbon c'est pas mal ça.
3: Bien sûr que ça filtre, mais tous ces dispositifs en plus ils sont testés et c'est des allégations qui sont quand même contrôlées. Ça permet de voir ce qui rentre et ce qui sort, c'est-à-dire que notamment sur les systèmes d'osmose, vous avez une petite application qui vous dit voilà la teneur, etc. en pourcentage, et encore une fois pas que sur les PFAS, et combien il y a à la sortie. Pareil pour les carafes, c'est testé en laboratoire.
4: Et Pascal nous laisse un message sur le WhatsApp de l'émission. Elle nous parle de bâtons de charbon pour purifier l'eau.
0: Oui, c'est ça.
4: C'est le même principe.
0: Ça, c'est super. Ça marche aussi très bien.
2: Mais il faut les changer régulièrement parce que sinon c'est l'effet inverse, c'est-à-dire que ça émet beaucoup plus de polluants que ce que ça en retient. Et puis vous avez des systèmes de filtres là aussi sous le robinet avec du charbon actif. C'est un peu plus cher, c'est plus pratique parce que l'eau qui sort du robinet elle est déjà filtrée. Moi j'ai ça chez moi, mais il faut changer le filtre régulièrement. Ça a un coût aussi autour de 150-200 euros par an quand même. Mais c'est relativement efficace. Il faut regarder aussi les tests qu'ont fait les fabricants et de vérifier vraiment si les PFAS sont bien concernés par les tests effectivement en laboratoire. Notamment, c'est ce qu'ils mettent en avant. Ça, c'est pour la solution eau.
4: Sur l'eau, justement, Antoinette, qui a laissé une question à l'instant sur le WhatsApp, a dit, mais comment je sais s'il y a des PFAS dans mon eau du robinet? Effectivement, avant peut-être d'installer un matériel qui peut être coûteux parfois, vaut mieux vérifier. Et ce qui est bien, c'est que les choses progressent quand même depuis cette année. C'est beaucoup plus simple parce que la recherche des PFAS, elle est intégrée maintenant au contrôle sanitaire obligatoire de l'eau potable en France. Donc, pour être clair, je l'ai fait tout à l'heure. Donc, ça marche bien, en fait. Vous allez sur santé.gouv.fr, donc le site du ministère de la Santé. Vous tapez dans la barre de recherche du site « Qualité de l'eau potable ». Et là, vous allez tomber sur une carte de France, vous cliquez sur votre région et vous allez atterrir sur un site où là, vous rentrez le nom de votre commune. Et il y a un tableau qui va vous détailler ce qu'on a trouvé dans votre eau du robinet, si c'est dans les normes ou si c'est pas dans les normes. Voilà, vous avez tout un détail. Des fois, le tableau est assez long. Pour ceux qui sont pas très à l'aise avec ça, les résultats, normalement, sont aussi accessibles en mairie.
5: Et alors, ce que vous racontez sur l'eau, est-ce qu'il y a, par exemple, sur les poils, comment on fait pour savoir si notre poêle est bonne ou pas bonne?
4: Sur les poêles, là, par contre, effectivement, j'ai pas les analyses du ministère de la Santé, mais il y a des solutions.
2: Mais il y a des solutions, c'est-à-dire que les poêles qui ont un revêtement anti-adhésif, comme les Tefal, c'est souvent comme ça, il y a d'autres marques, évidemment, mais c'est celle qui est la plus connue, ce revêtement anti-adhésif, il est généralement constitué de PFAS. Très concrètement, et lorsqu'il est rayé, eh bien là, on est beaucoup plus exposé. Donc, qu'est-ce qu'il faut faire? En fait, il faudrait éviter d'utiliser les poêles anti-adhésives, surtout si elles sont rayées. Privilégier des matières comme l'inox
0: ou la
2: fonte. Non, c'est pas très cher, mais moi, je mange 2 œufs tous les matins. Faire des œufs sans matière grasse avec une poêle en inox, c'est pas évident, ça accroche beaucoup, en fait. On se retrouve plutôt avec comment on appelle ça, une brouillade après, enfin des œufs brouillés, quoi.
0: Non, mais c'est vrai, vous avez raison.
2: Donc, anti-adhésif, oui, mais si c'est rayé, non, Donc, utiliser des ustensiles qui sont adaptés et si possible, plutôt de l'inox ou de la fonte pour vraiment éviter d'être exposé à ces fameux PFAS.
6: On va continuer d'en parler sur votre radio ici. Ça s'appelle On vous doit bien ça. On va prendre évidemment un auditeur. C'est votre émission, je vous le rappelle. On est ensemble jusqu'à 13h. On parlera vaccin avec le docteur Kierzek et pinkwashing un peu plus tard avec Elsa Wolinski. Mais pour l'heure, on va écouter Adèle Castillon. Ça s'appelle

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0: On vous doit bien ça. Midi 25, on est en direct de votre nouveau rendez-vous quotidien. On parlait des PFAS dont on vous doit bien ça. Et puis on va prendre un auditeur, évidemment, il s'appelle Denis. Oh, Denis a une idée de génie. Il propose un label PFAS Free. Bonjour, cher Denis, bienvenue.
2: Bonjour, Enora. Oui, en fait, je me posais la question hier quand j'écoutais l'émission sur les œufs.
0: Oui.
2: Où en fait on s'aperçoit que aussi bien les particuliers que les professionnels sont peuvent avoir des œufs pleins de PFAS.
0: Ouais.
2: Je me posais la question si pour un professionnel c'était simple de faire un test pour pouvoir marquer que ces œufs sont avec ou sans PFAS, et tout simplement pourquoi pas avoir un label qui s'appellerait peut-être PFAS Free.
0: Est-ce que c'est pas une bonne idée que nous soumet notre
3: alors,
0: auditeur?
3: C'est une bonne idée, mais je crains que les rayons soient très vides. En tout cas, si vous voulez vraiment aller que sur du PFAS free, il restera pas grand chose. Moi, je l'avais fait pour l'eau, pour être transparent, parce que j'ai des enfants, et ça m'inquiétait. Alors, faut pas non plus paniquer, je pense. On va peut-être y revenir, mais, j'avais trouvé une seule marque de bouteille d'eau qui annonçait être sans PFAS. Une seule marque, et elle était en rupture de stock. Voilà.
0: Oh là là, bon bah écoutez, en tout cas on garde l'idée bien au chaud que je trouve quand même assez brillante. Merci beaucoup cher Denis, et passez une très très belle après-midi. Si vous avez des suggestions, faites comme Denis, hein, c'est votre antenne 0810 055 056.
4: Et je voulais préciser, je parlais des lois tout à l'heure,
0: oui.
4: Vous savez que depuis le 1er janvier, comme je dis on progresse, c'est quand même bien de le dire aussi, depuis le 1er janvier sont interdits à la fabrication, à l'importation, à l'exportation et à la mise sur le marché les produits suivants. Je vous ai lu la phrase
0: On aime bien les petites listes de haut de raseau, nous.
4: Cosmétiques, le maquillage, waterproof.
0: Alors,
4: ça, on va pouvoir en parler effectivement. Ce qu'on met sous les skis, les fartes, etc.
0: Les vêtements, chaussures.
4: Alors, maquillage.
5: Non, mais parce que je voulais vous demander, vous en avez parlé tout à l'heure. Justement, pour le waterproof, moi j'ai deux enfants, deux filles qui se maquillent. Qu'est-ce qu'il faut leur dire?
6: Mais pourquoi elles se maquillent?
5: Oui,
6: Je ne sais pas quel âge elles ont, monsieur. Mais pas du tout.
0: Elles sont adolescentes, quand je vois des gamines
6: de 8 ans qui se maquillent, qui se tartinent de crème antiride, etc.
0: Ça,
6: non, et même des ados qui sont en plein bouleversement hormonal, la puberté, etc. On évite tous ces produits-là, on évite de multiplier les produits, on évite tout ce qui est waterproof, effectivement. On évite tout ce qui est, et je vais faire bip parce que c'est le nom d'une marque de cosmétiques, les Kids, vous savez, ça commence par un S. Mais vraiment, il faut éviter ça parce que ce sont des perturbateurs endocriniens aussi.
0: Voilà.
6: Donc ça va modifier la puberté, etc.
0: On fera une émission largement consacrée aux perturbateurs endocriniens, docteur. Audrazon, on va la continuer la liste.
4: On va la continuer. Donc maquillage waterproof, effectivement interdit quand ils contiennent des PFAS, des PFAS. Donc je vous parlais des skis.
0: Oui.
4: Le fart,
0: oui.
4: Vous savez, quand on farte les skis.
0: Oui.
4: Bon, bah ça, pareil, attention, c'est interdit. Vêtements, chaussures, imperméabilisants. Il y a quelques exceptions. Et cette interdiction, à savoir aussi, elle va être étendue en 2030 à tous les textiles d'ameublement, par exemple, qui vont contenir des PFAS. Donc, voyez, on progresse lentement, il y a des lois qui passent, et encore une fois, faut pas non plus paniquer, on l'a dit, hein.
0: Voilà.
4: On va pas tout brûler ce qu'on a chez nous, on va pas arrêter de manger, on va pas arrêter de boire.
0: Voilà. Arrêter de boire pour le docteur Kirzek, ça serait pas mal. Non, je plaisante.
6: Je bois pas une goutte d'alcool.
0: C'est bien pour ça que je vous charrie, mon cher copain.
6: Mais là, on parle de l'alimentation, mais il y a la même chose dans l'air, donc un réflexe tout simple d'aérer, on le dit souvent.
0: C'est-à-dire un réflexe tout simple d'arrêter de respirer.
6: Mais ça diminue les allergènes, ça permet de diminuer l'humidité et ça diminue les PFAS. Surtout si vous avez évité toutes ces bougies là qui mettent un peu du sambon, mais c'est bourré de produits chimiques.
0: Donc chez vous ça rigole pas, hein, ça se maquille pas,
6: ça
0: n'avez pas
6: bon.
0: De bougies qui
6: même
0: sentent
6: ça sent
0: bon.
6: Très bon parce que j'aère.
0: Ouais. Contrairement à moi par exemple.
6: Je sais pas.
0: Valère Correa, bien
3: pour
0: sûr.
3: Parler des œufs, beaucoup de gens ont des poules chez eux pour manger des œufs en fait régulièrement. Mais oui, vous me regardez avec des grands yeux, ma chère Enora.
0: Mais c'est la vérité. Pardonnez-moi, je ne l'avais pas vu venir.
3: Mais
4: beaucoup de gens ont des poules.
3: Ceux qui ont des poules, qui nous écoutent là et qui mangent des œufs de poule chez eux, écrivez-nous sur le WhatsApp.
0: Hein.
3: Vous allez voir tous les gens qui vont nous écrire. C'est le 0810 055 056.
6: Il y en a encore plus quand même.
3: Bon. Il y a quand même beaucoup de gens. Moi, je voudrais juste savoir une chose.
0: On est un peu agité aujourd'hui, pardonnez-moi.
3: Comment savoir si les œufs qu'on mange à la maison par les poules qu'on a à la maison sont contaminés avec des PFAS? Qu'est-ce qu'on fait? Qu'est-ce qu'il faut faire en fait? Audrazo, vous avez la réponse?
4: Là, vous pouvez vous tourner vers des labos qui sont spécialisés dans les contaminants alimentaires. Vous cherchez sur Internet, il y en a plusieurs. Vous les contactez avant d'envoyer les œufs pour savoir de quoi ils ont besoin, quelle quantité, etc. Et ils vous feront une analyse.
0: Merci beaucoup, cher Audrazo. Merci tout le monde. Si vous avez une poule, écrivez-nous 0810 055 056.
3: Vous allez être surprise.
0: Mais pour l'heure, c'est l'actualité dans toutes vos régions grâce aux 44 locales de votre radio ICI que je salue. 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C'est votre rendez-vous musique.
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9: Serrer la main d'un skipper de la Route du Rhum, c'est possible demain et c'est gratuit. La tournée Route du Rhum fait escale à Saint-Brieuc, place de la Résistance. Dès 14h, un village ouvert à tous. L'occasion pour vous de prendre des photos, faire signer des autographes et voir le trophée de la course de près. Le soir à 19h, à la passerelle des skippers sur scène et un documentaire sur Basile Bourgnon. La soirée est gratuite, mais il faut s'inscrire en ligne sur le site de la passerelle. Autre rendez-vous demain à Lorient. Les aventuriers de la mer fêtent leurs 10 ans à la Cité de la Voile Éric Tabarly. Coup d'envoi à 20h à l'auditorium. On y remet un prix nautisme et handicap. L'accès est libre et gratuit et le festival continue jusqu'à dimanche avec des visites de bateaux, des projections, des sorties sur l'eau et des rencontres avec les navigateurs. Le programme complet est à retrouver sur le site de la Cité de la Voile.
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0: Il est midi 32, chers amis, bienvenue. Hein, ça s'appelle On vous doit bien ça. On est ensemble jusqu'à 13h ensemble. Ici, on vous rend service. On essaye, on vous parle bon plan, arnaque à éviter, vie quotidienne, santé, animaux. On est là pour vous parce qu'on vous doit bien ça. Et puis, c'est votre antenne, je le rappelle, le numéro, il est gratuit. C'est un WhatsApp 0810 055 056. On a parlé des PFAS en première partie d'émission. Valère Coréard, qui est avec nous, a lancé un appel. Si vous avez des poules, eh bien, appelez-nous au 0810 055 056. Il me tarde de vous dire qu'apparemment le WhatsApp explose, oui. Vous êtes nombreux et nombreux à avoir des poules. Pour reprendre un peu de sérieux dans un très court instant, le docteur Kierzek nous parlera vaccin, de la grippe, de la Covid, c'est le moment. Et Elsa Wolinski nous parlera pink washing. Et puis je suis là toute l'année pour booster votre pouvoir d'achat. C'est 200 € avec lesquels vous repartez à dépenser pour votre carburant et dans une grande enseigne pour faire un plein de courses. Et ça, nous allons dégoter un gagnant ou une gagnante en fin d'émission. Et vous pouvez aussi nous laisser des messages vocaux sur le 0810 055 056 comme l'a fait Juliette aujourd'hui.
10: Salut toute l'équipe. Je me suis rendu compte à la caisse l'autre jour que ma cagnotte fidèle était Carrefour, alors que j'avais mis depuis longtemps plein de sous dessus. Bah, elle était totalement vide, alors que j'avais quasi 200 € dessus. Je crois bien que quelqu'un d'autre a vidé ma cagnotte. Qu'est-ce que je peux faire pour la récupérer? Merci beaucoup.
0: Je crois bien aussi, chère Juliette. Merci d'avoir laissé ce message. Ça, c'est pour notre madame anti-arnaque Audrazo.
4: Oui, le vol de cagnotte fidélité, on en parle assez peu finalement, mais c'est assez répandu. On en parle moins que les vols de numéros de carte bleue, parce qu'évidemment les conséquences, les sommes volées sont moins importantes, mais bon, c'est pas négligeable non plus. Hein. Juliette, elle parle quand même de 200 €. Moi, j'ai 47 centimes par exemple sur ma carte fidélité, c'est pas très grave si je les perds. Ouais, 200 €, c'est pas la même histoire.
0: Hein. Mais autre, comment ils font?
4: Alors comment ils font? Je vais déjà répondre à Juliette sur quoi faire. Mais je vais y venir. En fait, déjà quoi faire, Juliette, il faut contacter Carrefour déjà pour demander à être recrédité. Alors faut pas traîner. Il y a un délai de 2 mois à respecter pour faire réclamation, porter réclamation. Vous fournissez une attestation attestation vous certifiez que ce n'est pas vous qui avez vidé cette cagnotte et que vous n'avez pas utilisé cette cagnotte. Généralement, ça se voit parce qu'en fait, on peut voir dans quel supermarché le voleur il a vidé la cagnotte. Généralement, c'est très très très loin de chez vous, à 600 km, etc. Donc, l'enseigne voit bien quand même qu'il y a quelque chose potentiellement qui cloche. Ce que je dis, attention là, ça ne marche pas avec toutes les enseignes. Chaque enseigne a ses propres règles dans le cas des utilisations frauduleuses de cagnotte. Il faut bien se renseigner. C'est pas dit que vous serez d'ailleurs crédité à tous les coups. Ça marche pas. J'ai parfois des auditeurs qui me disent ça n'a pas marché. Comment l'escroc a fait, Elsa, pour vider la cagnotte de Juliette? En fait, là-dessus, aucune certitude, parce que ça peut être beaucoup de choses. Dans tous les cas, oui, le voleur a récupéré les informations qui permettent d'accéder au compte fidélité. Donc, soit Juliette, elle est tombée dans le piège d'un faux mail Carrefour ou d'un faux texto Carrefour où elle a donné ses identifiants. Ou alors, l'escroc, c'est possible aussi, a récupéré ça lors d'un piratage. Il y a un prestataire de Carrefour qui a été piraté récemment, par exemple. Je dis pas que c'est lié, absolument pas. Mais évidemment, il y a des informations qui fuitent. On en a déjà parlé dans l'émission. Et donc, ça arrive comme ça. Il n'y a pas que les supermarchés. Il y a eu un gros souci chez McDo. C'était au printemps dernier. Pour ceux qui ont des comptes fidélité McDo et qui se sont fait voler leurs points McDo, c'est à cause d'un piratage, d'une fuite de données. Donc voilà. Donc si vous entendez parler d'une fuite de données, petit conseil, changez le mot de passe très vite, le plus vite possible.
0: Rapidement.
3: Oui, juste attention à la date de validité aussi des cagnottes, hein, parce qu'une cagnotte, ça n'a pas une durée indéterminée. Donc il y a un moment, selon quand est-ce que vous avez eu l'avantage, ça peut tomber. Mmh. Et puis ensuite, généralement, c'est en mars que tout ce D'accord. que vous avez acquis avant, c'est perdu.
4: Donc je vais perdre mes 47 centimes en mars.
3: C'est possible.
0: Ballot. Et puis je me permets un petit point poule au 0810 oui, 055 056 Elsa.
5: Je me suis moquée de Valère ouais. Et pardon parce que
0: ça réagit.
5: Oui ça réagit.
0: Beaucoup de gens ont des poules.
5: Beaucoup de gens ont des poules. Alors vraiment je vous fais mon mea culpa.
0: Alors celles et ceux qui me disent qu'ils ont des poules en plastique. Non, pleine de PFAS,
4: c'est
0: probablement.
4: Colette qui nous dit qu'elle voilà. a des poules en plastique.
0: Voilà, Gérald.
6: Juste deux messages. Les PFAS, faut pas paniquer, on est tous exposés, on va pas mourir parce qu'on est exposé aux PFAS. Vigilance particulière pour les femmes enceintes et les nourrissons quand même. C'est-à-dire qu'il faut être encore plus vigilant si vous êtes enceinte ou quand vous avez des bébés. Pourquoi? Bah parce que le système immunitaire, le corps est en maturation. Deuxième message, il n'y a pas de dosage des PFAS. Donc n'allez pas voir votre médecin en disant je voudrais une prise de son pour doser parce qu'il n'y a pas de seuil, on ne sait pas les doser. Donc voilà, ça ne sert à rien.
0: Merci docteur Kirzek. Décidément, je n'ai pas d'amis comme toi, docteur Kirzek. C'est ce qu'on va écouter avec Stéphane Echer.
6: Depuis cette année.
0: Oh, ça y est, j'en ai un et pas des moindres. On est ensemble jusqu'à 13h, chers amis. Ça s'appelle On vous doit bien ça sur ICI. Stéphane Echer.

0: comme toi, Stéphane Echer, sur le votre radio. Ici, on est ensemble jusqu'à 13h, les amis. 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
0: Et il est midi 40. On a parlé PFAS en première partie d'émission, une émission très riche aujourd'hui. Avant de donner la parole à Dr Kirzek pour parler de vaccins, la Covid, la grippe, c'est le moment. Il y a quand même un pool gate, enfin, je ne sais pas comment on dit ça. C'est extraordinaire ce qui se passe au 0810 055 056. Valère Correa a fait un appel à qui avait des poules. Et vous êtes en train de nous envoyer non seulement des photos de vos poules, de nous dire que vous avez des poules. On vous aime.
2: Ah, merci les gars, vraiment, c'est magnifique.
3: Delphine a mis une photo de sa poule, elle est super. Moi, je trouve vraiment une poule blanche superbe. Voilà, la poule. Bah,
0: écoutez, continuez, c'est votre antenne. Alors pourquoi vous nous envoyez des photos de poules? Eh bien parce que c'est quand même mieux que d'acheter ces œufs effectivement en supermarché qui sont pas bio, etc. Donc continuez, en tout cas le pool gate continue. Alors c'est le moment des vaccins, cher docteur. J'arrive même plus à articuler, j'en perds mon latin.
4: Ça va être le moment. 13 octobre, ouais, début de la campagne. Alors, c'est le moment de le faire. Alors souvent on dit ah mais est-ce qu'il faut pas que j'attende un peu de rentrer dans l'hiver, etc. La réponse elle est non, parce que il faut être protégé. Vous êtes vacciné, vos défenses immunitaires, vos anticorps, il faut 1 à 2 semaines avant d'être couvert, avant d'être protégé. Il y a pas mal de virus qui circulent, hein, des virus respiratoires, le Covid, la grippe. Ça a pas commencé en phase épidémique, mais on a déjà une petite circulation à bas bruit. Et l'intérêt de la vaccination, c'est que si vous faites vacciner là dès les premières semaines, vous allez être protégé 15 jours après. Et on va peut-être éviter la vague justement de contamination, parce que l'objectif de la vaccination, c'est de se protéger à titre individuel, non pas de ne pas attraper la maladie, mais d'avoir une diminution du risque de complications. Et puis à l'échelle collective, ça permet justement de casser un peu l'épidémie et de diminuer la propagation. Alors, c'est jamais à 100%, ni la couverture individuelle, ni collective, mais globalement, quand on est à risque, c'est quand même très bien de se faire vacciner. Si vous êtes à risque, ça veut dire quoi? Plus de 65 ans, insuffisant cardiaque, insuffisant respiratoire, insuffisant rénaux, les femmes enceintes, vous allez recevoir à la maison un petit bon de vaccination. C'est la Sécurité sociale qui va vous l'envoyer. Et là, vous pouvez aller chez votre pharmacien ou pharmacienne préférée et vous pourrez soit retirer le vaccin et vous faire vacciner par l'infirmière, par le médecin ou directement à l'officine aussi, à la pharmacie.
3: Moi, j'ai mon papa et ma maman qui ont reçu le fameux bon, là, justement, oui, de l'assurance maladie. Je l'ai vu sur la table de la cuisine le week-end dernier quand je suis rentrée. Et en fait, ils se demandent toujours, maintenant, on fait grippe et Covid en même temps. C'est pas un peu brutal?
0: Oui, ce que je pensais.
4: Non,
0: aussi,
4: on peut tout à fait faire Covid et grippe en même temps, surtout si ça a été, s'ils l'ont reçu, c'est qu'ils sont dans les catégories à risque. Et le risque, c'est vraiment de diminuer les complications. Et l'objectif des vaccinations, c'est de diminuer les complications. On fait un coup à droite, un coup à gauche, donc bras droit, bras gauche, ça pose aucun problème. Vous aurez peut-être une petite douleur de chaque côté.
0: Un petit coup de fièvre,
2: un... ouais, voilà.
4: C'est pas un petit coup de... Oui,
2: moi, j'ai peur de ça, moi.
0: Oh, enfin,
2: les
0: oui,
2: effets
0: alors,
2: secondaires.
0: Je vous le dis, chers amis, qui vous... Valère Correa est un peu hypochondriaque.
4: Mais oui,
0: c'est pour ça qu'on l'aime.
4: Mais justement, s'il est hypochondriaque, il faut qu'il se fasse vacciner s'il a des facteurs de risque, parce que vaut mieux avoir un petit coup de réaction immunitaire. Et en fait, quand on a un peu de fièvre, un peu des courbatures, en fait, ça montre que notre système immunitaire est en train de réagir. Vous êtes
0: moi,
4: en train de fabriquer
0: ans,
4: des anticorps.
0: J'ai pas trop de problèmes de santé.
4: Non, vous n'êtes pas très à risque, mais vous n'avez peut-être pas envie d'être cloué au lit pendant une semaine.
0: Attends,
4: donc
0: ouais,
4: voilà, et sinon, qu'est-ce qu'on va
0: donc
4: faire de 12h à 13h, qui va être au micro? Donc on a besoin de vous, donc ça vaudrait le coup de se faire, vacciner.
0: Très, très fort avec les dames, hein. Vraiment, il faut...
4: Non, mais l'idée, c'est aussi ça. C'est aussi pour les professionnels de santé d'éviter l'absentéisme, d'éviter, alors, de diminuer le risque de contamination, mais en tout cas, priorité numéro un, c'est les gens à risque. Vous le recevez à la maison. Et ensuite, les professions exposées, ou si vous n'avez pas envie, tout simplement, d'être cloué au lit. Parce que la grippe, on le rappelle, ça fait chaque année beaucoup d'hospitalisations qu'on pourrait diminuer. Ça fait 15 000 morts par an. C'est pas rien. Et ça fait beaucoup d'absentéisme. Donc, il y a un coût économique de la grippe qui est majeur.
0: Si vous avez des questions à poser au docteur Kirzek, ça se passe au 0810 055 056. C'est votre antenne. On est ensemble jusqu'à 13h. On écoute Michel Berger, Diego, libre dans sa tête sur ICI.

0: Michel Berger, Diego libre dans sa tête sur ICI. Jusqu'à 13h,
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0: Midi 47, ce qui se passe est fou. Je préfère vous le dire, ce qui se passe est fou. Je m'attendais pas du tout à ça. On est ensemble, vous le savez, tous les jours entre 12h et 13h. On a parlé des PFAS, on a parlé des vaccins. Et entre-temps, Valère Coréard a demandé à ce que vous nous envoyiez des photos de vos poules sur le 0810-055-056. Vous êtes absolument extraordinaire. Maintenant, on a des selfies de vous avec vos poules. On embrasse très fort Quentin. Oui, Elsa.
2: Bah justement, je voulais savoir si Quentin est célibataire avec sa poule, parce qu'on a une très jolie photo de Quentin et de sa poule. Ouais,
3: mais vous n'avez pas regardé la poule. Enfin, pas que.
2: Si, la poule est ravissante aussi.
0: Mais Quentin, apparemment, est bella figura, comme on dit en italien, belle figure. Donc, si, Quentin, bah, n'hésitez pas à écrire aussi à Elsa Wolinski, qui apparemment cherche l'amour dans le pré.
4: aussi de Delphine et Fanny, elles sont magnifiques.
2: Non, mais c'est génial.
0: Alors, vous êtes extraordinaire. On est très heureux parce que c'est votre antenne, c'est votre émission. On est en train de créer une chouette communauté. On se prodigue des conseils les uns les autres. On parlait des poules parce qu'on parlait des PFAS, voilà, avec des bons œufs bien frais qui viennent de belles poules. On les voit. Continuez à nous envoyer vos poules. Hein, c'est le Poolgate. 0810 055 056. Oui, Gérald.
3: Là, on en rigole, mais le message fondamental, c'est dire plus vous pouvez faire du circuit court, c'est-à-dire vous avez des poules à la maison. Alors, même si vous allez me dire, oui, mais il y a la terre qui est peut-être contaminée, etc. Pas d'alarmisme. Le circuit court, ça permet de connaître l'origine, de diminuer le risque d'exposition. Exposition, ça ne veut pas dire que ça va donner le cancer. On est vraiment sur des choses qui sont supposées. On verra dans les prochaines années. Il y a plein d'études qui sont faites. Et surtout, il y a plein de contrôles sanitaires qui sont faits. On est quand même dans un pays où, que ce soit dans l'eau, que ce soit dans l'alimentation, il y a énormément de contrôles qui sont faits très régulièrement. Donc, je crois qu'on peut être assuré.
0: Et on va d'ailleurs répondre à Karine qui nous appelle de Paris, Paris 15e, hein, ici Paris Île-de-France, coucou les amis. Karine, vous avez un peu peur du coup des PFAS dans l'alimentation, c'est ça chère Karine? Bonjour, bienvenue.
5: Ben, bonjour à tous.
0: Bonjour.
5: Effectivement, moi ce qui me pose question, c'est vraiment l'accès à l'information, parce que je vous ai écouté, je suis allée sur le site santé.gouv pour chercher un petit peu, et j'ai pas trouvé cette information spécifique sur les PFAS.
0: Mm-hmm.
5: Et je rejoins un petit peu l'auditeur que vous avez eu en début d'heure sur un label, ou en tout cas un site qui permettrait de référencer et d'accéder à l'information plus facilement.
0: D'accord. Alors, vous n'avez pas trouvé, c'est ça? Je ne comprends pas.
3: En fait, il y a des contrôles.
5: Effectivement, je n'ai pas trouvé. Je me suis rendue sur deux communes, Paris d'une part et puis en province, là où mes parents habitent. Et je n'ai pas trouvé. J'ai trouvé le relevé, mais les PFAS n'y sont pas.
0: D'accord. Le relevé, oui, mais pas les PFAS.
3: Vous pouvez aller sur le site de l'Agence régionale de santé, parce qu'en fait, le contrôle de l'eau est fait par les ARS, hein, par les agences régionales de santé, et qui contrôlent plein de choses. Oui. Les métaux lourds, les teneurs en minéraux, etc. Dont les PFAS. Il y a une vingtaine de PFAS, pas tous qui sont contrôlés. Voilà, il y a une vingtaine de PFAS qui sont contrôlés, et en fait si c'est pas marqué, c'est que ça dépasse pas les seuils réglementaires. Et donc quand ça dépasse, à ce moment-là il y a une alerte qui est donnée. Mais encore une fois, je crois qu'il faudrait, c'est bien qu'on alerte, c'est bien d'être responsable dans sa consommation, c'est bien aussi quand on dit acheter vos vêtements dans une zone où on connaît la provenance, c'est pour éviter d'avoir aussi des mauvaises surprises ou qu'on ne sache pas du tout ce qui est contenu dans les vêtements par exemple. C'est ce comportement responsable, mais ça veut pas dire qu'il faut complètement paniquer.
0: Oui, c'est ce qu'on a dit, ne brûler pas tout et ne jetez pas tout.
3: Exactement. Hein. Et là, on a quand même des eaux qui sont très contrôlées. En plus, si vous variez l'eau du robinet avec de temps en temps des eaux en bouteille, de l'eau gazeuse, etc., ça permet vraiment de diminuer votre exposition et
0: Valère,
3: votre taux de PFAS.
4: Correa. Un mot sur les circuits courts. Et permettez-moi, je reviens sur ce sujet des poules, qui est quand même le
0: votre
4: sujet central de cette émission. On a reçu celle de Haute d'ailleurs, qui sont magnifiques. C'est que le circuit court, c'est aussi gage du prix juste. Et là, pour les poules et les œufs qu'on fait à la maison,
3: bien sûr.
4: C'est imbattable parce que les œufs sont quasiment gratuits.
0: Et nous, on se régale. Continuez, nous envoyez vos poules, chers amis. 0810 055 056. C'est tellement joyeux. On est ensemble jusqu'à 13h. Dans un instant, Elsa Wolinski nous parlera pink washing sur ICI.
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0: 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On vous doit bien ça sur Ici, ça passe à une vitesse folle, il est déjà midi 52. Au 0810 055 056, vous nous envoyez vos poules avec une joie non dissimulée. Je peux vous dire que vraiment, ça nous fait un bien fou. Je ne sais pas comment vous dire, j'en bafouille.
3: Bah nous qui sommes en ville en plus,
0: mais non, mais déjà ça fait du bien. Et puis merci, alors on est en train de découvrir aussi cette communauté incroyable dont vous doit bien ça. Quelques auditeurs.
4: Et honnêtement, je ne m'émeux pas facilement, vous le savez maintenant, depuis un peu plus d'un mois.
0: Chialer, celui-ci.
4: Mais c'est assez touchant. Non, mais vraiment, alors on a une magnifique poule envoyée par Jean-Yves, Frédéric qui nous dit qu'elle en a trois, elle est à Saint-Malo.

0: 56. Avec un peu plus de sérieux, on va parler de pinkwashing avec notre chère journaliste Elsa Wolanski. Qu'est-ce que c'est, madame ?
1: Alors, je vais vous expliquer, mais tout d'abord, j'ai envie de passer un petit coup de gueule.
0: Ah.
1: C'est peut-être pas très politiquement correct, puisque c'est le mois d'octobre, les rubans roses, les vitrines, les emballages, effectivement, tout est rose, même moi d'ailleurs, et pourtant, je vois rouge, et je ne suis pas la seule. Sur les réseaux, des femmes atteintes d'un cancer du sein ou qui l'ont traversé expriment leur ras-le-bol. Le collectif Cancer Colère a même rebaptisé ce mois Octobre Colère. Elles dénoncent notamment justement le pinkwashing, c'est-à-dire utiliser la lutte contre le cancer du sein pour vendre des produits et s'offrir une belle image avec des engagements qui ne suivent pas toujours. Moi, Octobre Rose, évidemment, ça me touche. J'ai perdu des amis, d'autres traversent la maladie. Cette cause, j'y tiens. On y tient tous, bien sûr. C'est pour ça que je me pose la question, comme elle d'ailleurs, de ce qui nous dérange. D'abord, c'est l'argent, effectivement. Quand une marque vend un produit solidaire, entre guillemets, combien finalement elle reverse-t-elle réellement ? À quelle association ? Pour financer quoi ? La Ligue contre le cancer a dénoncé des opérations opaques, mais aussi des offres où il fallait dépenser, par exemple, 59 euros pour 1 euro qui soit reversé. Mais reverser comment, à qui, on ne sait pas bien en fait. Ce qui, 1 euro, évidemment, c'est utile, tout est utile. Mais on doit savoir ce qu'on donne et est-ce que la marque gagne. Et voilà.
0: Moi, ce qui me dérange.
1: Oui, que ça soit transparent. Moi, ce qui me dérange en fait, c'est ce marketing qui surfe sur la vague du cancer du sein. C'est vraiment ça que je voulais dire. Certaines entreprises s'engagent vraiment, mais quand la solidarité devient un argument de vente, la transparence devrait être, ce que vous l'avez dit, la transparence devrait être la première condition. Un ruban rose, ce n'est pas un reçu de don. Le week-end dernier, d'ailleurs, cette colère est descendue dans la rue, dans l'heure. Ils étaient 15 000. 15 000 à marcher vers les usines de pesticides, un rendez-vous historique réunissant des malades, des soignants, des agriculteurs et des proches. En tête du cortège, des personnes malades portaient des pancartes avec leur nom ou ceux de leurs proches et des dates de diagnostic, parfois des dates de décès. Derrière les chiffres, des visages, des familles, des vies bouleversées. Moi, ce que je voudrais dire ce matin, c'est qu'Octobre Rose, c'est bien, évidemment. Mais agir toute l'année pour réduire les expositions dangereuses, ça devrait aller avec. On demande aux femmes, Gérald, on demande aux femmes, vous nous en avez parlé, de surveiller leur sein, mais qui surveille ce à quoi on expose leur corps, justement. Le dépistage permet de détecter un cancer. La prévention cherche aussi à éviter qu'ils apparaissent. Les deux doivent avancer ensemble. Cette prévention ne peut pas se résumer à demander aux femmes de mieux manger, de mieux bouger, de mieux choisir leurs produits, comme si tout dépendait d'elles. Nous ne choisissons pas tout ce qui se retrouve dans notre eau. On en a parlé, vous en avez parlé, notre air, nos sols. Il faut des décisions collectives, des règles, des contrôles et des industriels qui prennent leurs responsabilités. Les femmes malades ont le droit de demander où va l'argent, d'interroger les pratiques des entreprises, de réclamer davantage qu'un ruban et une photo. Alors oui, on soutient la recherche, les associations, les dépistages bien sûr, mais donnons aussi une place à cette exigence, protéger les vivants, parce que prendre soin des femmes, ça commence avant la maladie et ça ne devrait évidemment jamais s'arrêter à octobre.
0: Merci beaucoup Elsa Wolanski. Je voyais le docteur Kierzek qui acquiesçait.
2: Bravo Elsa, moi je suis bénévole à l'association Rose Up. En fait le problème c'est que au mois d'octobre il y a plein d'entreprises effectivement et puis après on a l'impression qu'il faut aller chercher les sous, il n'y a plus rien après. C'est vraiment toute l'année, c'est important.
0: Bravo, merci infiniment chère madame Wolanski, future épouse de Quentin, notre auditeur apparemment. Merci, on va accueillir le gagnant du jeu. Vous le savez, tout au long de l'année je booste votre pouvoir d'achat. 100 euros de carte carburant et 100 euros à dépenser dans une grande enseigne pour faire un plein de courses. Ça fait, si je suis bonne en maths, 200 euros dans votre poche. Et nous accueillons Thierry. Bonjour, qui appelle de Château-Ponsac. Bonjour Thierry.
3: Bonjour à vous.
0: Vous appelez via ici Limousin, que nous embrassons chaleureusement, chers collègues. Vous êtes ambulancier, c'est un merveilleux métier. Ça nous fait d'autant plus plaisir de vous dire que c'est gagné.
3: Bravo. Super.
0: Bah voilà Thierry.
3: Super. Ah, je suis trop content.
0: Eh bien, vous le méritez et on vous doit bien ça. Vous êtes inscrit sur le site ici.fr. Vous avez vu, c'est très simple et c'est gagné. Je voudrais vous remercier vraiment tout particulièrement aujourd'hui, cher Valère Coréard, d'avoir lancé ce Poolgate.
4: C'était c'est pas le bon terme, mais bon. Comme ça.
5: Voilà. Il y en a d'autres, des photos de poules qui continuent.
0: Voilà, on a parlé des PFAS, des bons œufs notamment, et on vous a demandé, enfin, Valère Coréard.

0: Hier vous a demandé d'envoyer les photos de vos poules sur le WhatsApp 0810 055 056. Vous avez largement joué le jeu. C'est merveilleux. On vous remercie infiniment pour préparer cette émission. Merci à ma grande Céline à la réalisation. Et Laurie, c'était sa première avec nous à la technique. Alexandra au standard et ma chère Gwenelle à la préparation. Et merci à ma tendre équipe. Quant à moi, je vous dis à demain.
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2: Avant l'acte 4 prévu demain, la mobilisation lycéenne est en net recul à la mi-journée, selon le ministère de l'Éducation, mais elle reçoit le soutien de plusieurs syndicats, notamment enseignants, qui appellent à une journée de grève et de manifestation demain. Certains jeunes ont repris le chemin des cours, d'autres continuent les blocages, comme à Sciences Po Paris, où la situation est tendue. Entre deux journées de mobilisation, le gouvernement multiplie les signaux d'apaisement. Le ministre de l'Intérieur annonce notamment suspendre l'usage des grenades assourdissantes pendant le mouvement. Sébastien Lecornu, le Premier ministre, fera une allocution ce soir depuis Matignon. Hier soir, c'est Emmanuel Macron qui a convoqué une réunion d'urgence à l'Élysée. Les boissons énergisantes seront-elles bientôt interdites aux moins de 16 ans? C'est l'une des propositions formulées dans un rapport d'une mission parlementaire qui prévoit aussi de lourdes taxes sur les canettes de cocktails alcoolisés, fortement dosées en caféine, en sucre. Ces boissons énergisantes menacent le sommeil et la santé des plus jeunes. 94 000 personnes étaient privées d'eau du robinet fin septembre, soit 30 000 de plus qu'au début du mois. Ce sont les derniers chiffres du ministère de la Transition écologique. Des habitants qui doivent encore être approvisionnés par des camions-citernes ou grâce à des bouteilles d'eau pour boire, pour manger ou pour se laver. Conséquence des faibles pluies et des canicules des derniers mois. Les mondiaux de judo et la déception pour Clarisse Agbenienou. Dès les quarts de finale, elle devra passer par un tour de repêchage pour espérer le bronze et ne pourra pas briller l'or.
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4: Cet après-midi, le temps s'améliore en Bretagne. Le temps redevient sec partout, avec même le retour d'éclaircies, mais uniquement sur le Finistère. Le ciel restera encombré encore sur les côtes d'Armor et le Morbihan, accompagné d'un vent assez fort, un vent de nord avec des rafales qui devraient atteindre encore 65 km/h. Il fait 16 degrés à Brest, Morlaix, Perros-Guirec et Crozon, 17 à Quimper et Quimperlé, 18 du côté de Lorient. Demain matin, quelques gouttes possibles dans les monts d'Arrée, mais la journée s'annonce agréable partout ailleurs, avec la présence de nuages élevés, plus ou moins nombreux, et des températures maximales quasi stables entre 16 et 18 degrés.
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0: Chanson qui avait d'abord été enregistrée en suédois sur l'album de Frida, avant d'être traduite en anglais et d'apparaître sur l'album d'Abba. Chanson qui sera d'ailleurs le single le plus vendu de tous les temps. Bonjour, ravi de vous retrouver cet après-midi avec les tubes que vous aimez, les rendez-vous incontournables de votre région et puis nos sélections de chansons françaises comme celles qui arrivent en compagnie de Zazie, de Christophe Maé et de Michel Delpech pour un petit flirt.
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0: Colin flirte avec toi, Michel Delpech. Dire que ce titre a été écrit en seulement 10 minutes hein, sur un coin de table. Il s'est vendu à 1 million d'exemplaires. Allez, dans un instant, Evelyne Thomas pour High Energy, tube de 84. On aura également C'est comme ça, d'Erita Mitsuko ou Cock Robin avec When You Hurt Is Weak. Mais d'abord, voici vos rendez-vous dans la région.
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2: La musique bretonne se réinvente-t-elle au bout de 10 ans de tournée? Le trio Tridal fête sa première décennie de scène avec un concert exceptionnel ce samedi 10 octobre à 20h30 au Nautil à la Forêt Fouénant. Les trois musiciens réunissent plusieurs invités pour mêler leurs compositions au rythme traditionnel et aux percussions de tout horizon. Vous pouvez dès maintenant réserver votre place auprès de la salle. Et attention, il y a quelques places à gagner sur votre radio ici à Breizh-Izel. Et puis, comment soutenir la recherche contre les cancers du cerveau tout en arpentant les sentiers cornoyés? L'association Oligocytes Bretagne organise la Randoligo ce dimanche 11 octobre au départ de la salle Tea and Hall à Langolin. Dès 7h45, vous pouvez choisir parmi 4 circuits de marche et 3 parcours VTT. L'après-midi, elle se prolonge avec des chants de marins et un temps d'échange sur les avancées médicales avec un spécialiste. Les inscriptions s'effectuent directement sur place.
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0: création costa-armoricaine de Clara Nin à l'instant avec Divenguez. D'ici les infos de 15h, on a encore le temps de dire goodbye à Marie-Lou grâce à Michel Polnareff. On aura également Celle qui danse avec Benabar et Tracy Chapman pour Talking About a Revolution. C'était en 1988. Bel après-midi.
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0: Nous sommes aujourd'hui le mercredi 7 octobre, il est 15h, l'heure de faire le point sur l'actualité.
1: Sébastien Lecornu s'exprime ce soir depuis Matignon. Le Premier ministre attendu évidemment sur les blocages de lycées et la manifestation de demain, l'acte 4. En attendant, les blocages se poursuivent à Strasbourg, Lyon ou Paris. Des lycéens se disent déterminés à continuer la lutte. Selon le ministre de l'Éducation, près de 30 000 élèves sont privés de cours aujourd'hui en présentiel. Pour plusieurs semaines, 24 lycées ont été incendiés ou saccagés et les dégradations atteignent, selon Édouard Geffray, plusieurs dizaines de millions d'euros. Cette vidéo très partagée sur les réseaux sociaux, filmée par un journaliste d'ici Isère. On y voit une voiture de police banalisée surgir en pleine manifestation lycéenne dans un parc de Bourgoin-Jallieu et foncer vers les jeunes. La scène choque syndicats et associations. Vidéo à retrouver sur ici.fr. 3 ans après les faits, l'homme suspecté d'avoir attaqué au couteau plusieurs personnes, dont des enfants, dans un parc d'Annecy, est renvoyé devant la cour d'assises de la Haute-Savoie. Le suspect, un homme d'une trentaine d'années, s'en était soudainement pris à ses enfants sur une aire de jeu près du centre historique et à plusieurs promeneurs. La justice avait très vite écarté toute motivation terroriste. Et puis on apprend que l'élection de Miss France 2027 aura lieu au Futuroscope à côté de Poitiers. Cette édition aura une résonance particulière puisqu'elle marquera un double anniversaire, les 40 ans de Miss France à la télé et les 40 ans du Futuroscope. L'événement sera retransmis en direct sur TF1 et présenté comme d'habitude par Jean-Pierre Foucault.
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0: Cet après-midi, le temps s'améliore en Bretagne. Le temps redevient sec partout, avec même le retour d'éclaircies, mais uniquement sur le Finistère. Le ciel restera encombré encore sur les côtes d'Armor et le Morbihan, accompagné d'un vent assez fort, un vent de nord avec des rafales qui devraient atteindre encore 65 km/h. Il fait 16 degrés à Brest, Morlaix, Perros-Guirec et Crozon, 17 à Quimper et Quimperlé, 18 du côté de Lorient. Demain matin, quelques gouttes possibles dans les monts d'Arrée, mais la journée s'annonce agréable partout ailleurs, avec la présence de nuages élevés, plus ou moins nombreux, et des températures maximales quasi stables entre 16 et 18 degrés.
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0: assez chantant, hein. Je vous entends chanter d'ici Blinding Lights de The Weeknd et vous n'avez pas fini de chanter car la sélection en chansons françaises qui arrive devrait vous rappeler quelques souvenirs, notamment les paroles de Mistral gagnant, l'incontournable titre de Renaud. On aura également le duo Pascal Obispo, Francis Cabrel et on finira encore par chanter en compagnie de Michel Sardou.
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2: Je vais me tourner vers Alexandre, notre réalisateur. 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

0: Chanson écrite avec la complicité de l'italien Toto Cutugno. C'était Michel Sardou pour l'une des mélodies les plus populaires des années 70. À suivre dans un instant, Lionel Richie, Florent Pagny, Liane Folie. Oui, tout rime en i, mais d'abord, voici vos rendez-vous dans la région.
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0: J'ai deux propositions à vous faire aujourd'hui. D'abord, le musée de la pêche de Concarneau qui propose une soirée spéciale autour de la langouste avec une conférence qui portera sur le pourquoi la pêche à la langouste a poussé les marins bretons bien au-delà de leur port d'attache. Une fenêtre ouverte sur les mutations de la pêche bretonne. Cette conférence aura lieu ce jeudi, 18h, au Marinarium de Concarneau. L'entrée sera gratuite, mais il est conseillé de réserver sur billetterie.musée-pêche.com. Dans le même esprit, Océanopolis accueille vendredi une table ronde pas comme les autres, appelée la grande épopée de l'huître en rade de Brest. 9 experts, scientifiques et professionnels de la filière vont retracer la trajectoire hors du commun de ce coquillage emblématique. Une table ronde organisée vendredi à 18h30 à Océanopolis. Un rendez-vous gratuit organisé dans le cadre de la fête de la science.
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0: trop courte. Madeleine Anne, excellent titre, plan de carrière. Dans un instant, le retour de l'actualité, puisqu'il sera 16h. Ce sera aussi le moment où vous allez retrouver Baptiste Maybrook. Mais vous le savez, d'ici là, on a encore le temps de se faire plaisir avec une balade romantique de 87. Ce sera Black pour Wonderful Life. On aura également le rock d'Indochine ou encore la voix magistrale de Véronique Sanson qui tirera sa révérence.
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1: Excellent après-midi à vous. Il est précisément 16h, l'heure de faire un point sur l'actualité.
2: Plusieurs syndicats de l'éducation nationale appellent à faire grève et à manifester demain en soutien aux lycéens. Avant cet acte 4, certains jeunes ont repris le chemin des cours et d'autres continuent les blocages aujourd'hui. Entre deux journées de mobilisation, le gouvernement, lui, tente de désamorcer la crise. Le ministre de l'Intérieur a annoncé suspendre l'usage des grenades assourdissantes pendant ce mouvement. Sébastien Lecornu, de son côté, le Premier ministre, s'exprimera tout à l'heure à 18h30 sur la révolte lycéenne.

0: européenne, mais aussi sur les prix du carburant et les grandes lignes du budget. Les trois adolescents de 16 ans mis en cause dans l'affaire de l'agression d'un enseignant à La Ciotat seront jugés en février 2027. Ce prof de 59 ans a été aspergé d'essence et frappé en marge d'une de ses manifestations alors qu'il tentait d'éteindre un feu devant l'établissement. Les boissons énergisantes seront-elles bientôt interdites aux moins de 16 ans? C'est l'une des propositions formulées dans un rapport parlementaire aujourd'hui. Fortement dosées en caféine et en sucre, ces canettes type Red Bull, Monster Energy ou encore Crazy Tiger menacent le sommeil et la santé des plus jeunes. Rapport qui prévoit aussi de lourdes taxes sur les canettes de cocktails alcoolisés. 94 000 personnes étaient privées d'eau du robinet fin septembre, soit 30 000 de plus qu'en début du mois. Ce sont les tout derniers chiffres du ministère de la transition écologique, conséquence des faibles pluies et des canicules de ces derniers temps. Les mondiaux de judo et la déception pour Clarisse Agbenienou. Dès les quarts de finale, elle devra passer par un tour de repêchage pour espérer le bronze.
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2: Cet après-midi, le temps s'améliore en Bretagne. Le temps redevient sec partout, avec même le retour d'éclaircies, mais uniquement sur le Finistère. Le ciel restera encombré encore sur les Côtes d'Armor et le Morbihan, accompagné d'un vent assez fort, un vent de nord avec des rafales qui devraient atteindre encore 65 km/h. Il fait 16 degrés à Brest, Morlaix, Perros-Guirec et Crozon, 17 à Quimper et Quimperlé, 18 du côté de Lorient. Demain matin, quelques gouttes possibles dans les Monts d'Arrée, mais la journée s'annonce agréable partout ailleurs, avec la présence de nuages élevés, plus ou moins nombreux, et des températures maximales quasi stables entre 16 et 18 degrés.
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0: Vianney qui fait son grand retour avec D'or et d'Étain, avec un nouvel album à venir prochainement. Ici Brésisel, bonjour, bienvenue, mercredi, le 7 octobre déjà, et c'est vrai que le temps passe bien vite aussi. À vos côtés, alors, Vianney, justement, tiens, vous voulez le voir en concert? Bah, ça tombe très bien, il viendra nous voir le 24 février 2028. Eh oui, il y a encore le temps de voir venir du côté de la Brest Arena, avec la billetterie disponible sur le site directement de la Brest Arena. La suite, elle arrive très très vite avec Ease Over the Rainbow. Et puis évidemment les trois gens de Nantes, c'est les Trianes dans quelques instants. Ici Brésisel, c'est aussi le petit cours de breton comme chaque jour, et c'est avec vous Clément Sobigou.
1: Prendre le temps de regarder la beauté de la nature, eh bien ça devrait être une activité obligatoire.
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1: Bon alors, comme vous le savez, on a le temps que l'on se donne dans la vie, donc on va le prendre aujourd'hui pour regarder la plante emblématique de la Bretagne, Arbrug. Ça y est, vous l'avez ? B-R-U-G, Brug Arménée, la bruyère des montagnes, à la mode bretonne évidemment, les montagnes. Mais c'est une plante symbole de nos paysages de landes, Brug, parfois appelée Brugmelen, la bruyère cendrée, mais Brug, tout simple, ça reste le mot le plus commun. Urbot Brug, un plant ou une touffe de bruyère, Hada Brug. Ça se disait autrefois quand on allait planter de la bruyère, et ouais, parce qu'on plantait des landes, ce qui se fait plus beaucoup aujourd'hui. Pourtant, ce sont de très belles plantes à fleurs à mettre sur les talus. Et autrefois, les monts d'Arrée, d'ailleurs, étaient surnommés Broarbruck, ça veut dire le pays de la bruyère. Et ça se vérifie quand on traverse les monts d'Arrée pendant la période de floraison. Bon, cette année, on les a moins vues, comme les autres fleurs, d'ailleurs, à cause de la chaleur. Mais elles sont toujours là. Bruck, Brugmelen, Botbruck. Et le surnom des monts d'Arrée, je vous le répète, Broarbruck.
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1: Et on termine aujourd'hui avec des noms de lieux qui vont coller au thème. Je parlais de Brug, la bruyère. Et vous savez, je pense que contrairement à une idée reçue, la Bretagne n'était pas recouverte de forêts autrefois, mais de landes et de tourbières dans sa partie centrale. Et on en trouve trace jusque dans l'Ille-et-Vilaine avec la commune de Bru. Ouais, pas loin de Rennes, Bru. Bah, ça vient du breton Bruc. Donc, à Bru, on trouvait beaucoup de Bruc. Ça se voit aussi du côté de Bérien. Là, on retourne dans les monts d'Arrée. Kerbruck, aucun doute là-dessus. Et les collines portent, pour plusieurs en Basse-Bretagne, bah, des noms en rapport, comme Ménébruck ou encore Rosarbruck, la colline de la Bruyère, ça c'est vers Plogonnec. Voilà comme quoi une belle plante peut suffire à nourrir 2 minutes de contenu de radio. Moi, je vous souhaite une belle journée. Je vous dis à bientôt, genre demain, hein, normalement. Ken Varroas, et puis n'hésitez pas maintenant à mettre hors plan de Bruc, bar jardine, un plan de bruyère dans le jardin. C'est toujours joli. Kenavo.
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0: Jean-Paul Corbino, Jean-Louis Jossic et Jean Choquin Letriane avec ici Brice Hizel, Far Away From Sky. Vous nous rejoignez, ça tombe très bien, encore plein de belles choses de prévues aujourd'hui. Et n'oubliez pas aussi un concert, tiens, idée de concert, Dan Arbraz sera en live avec tout son groupe. C'est à Pont-l'Abbé, c'est au Triskel ce vendredi soir. Il reste des places à vendre sur le site du Triskel à Pont-l'Abbé dans le Finistère. Il était notre invité il y a quelques jours sur l'antenne d'ici Brice Hizel et vous pouvez retrouver d'ailleurs l'intégralité de son interview. Il était notamment accompagné de José Nedeliak et Igor Garde, directeur du Triskel à Pont-l'Abbé. Rendez-vous sur ici.fr et l'appli ici. Allez, dans quelques instants, vos trois chansons françaises à la suite. Jacques Higelin, Tombé du ciel. Joseph Kamel avec Vita, c'est une nouveauté. Et Jean-Louis Aubert, juste après ceci.
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0: Jean-Louis Aubert avec Ton à nouveau. Bah oui, on a aimé son concert hein, du côté du Festival des Vieilles Charrues. Allez, ça se poursuit avec vous. Également en musique, Pilayan dans quelques instants avec Happy Children. Et puis Benjamin Biolay, ce sera juste après vos bons plans.
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2: Serrer la main d'un skipper de la Route du Rhum, c'est possible demain et c'est gratuit. La tournée Route du Rhum fait escale à Saint-Brieuc, place de la Résistance. Dès 14h, un village ouvert à tous. L'occasion pour vous de prendre des photos, faire signer des autographes et voir le trophée de la course de près. Le soir à 19h, à la passerelle des skippers sur scène et un documentaire sur Basile Bourgnon. La soirée est gratuite, mais il faut s'inscrire en ligne sur le site de la passerelle. Autre rendez-vous demain à Lorient. Les aventuriers de la mer fêtent leurs 10 ans à la Cité de la Voile Éric Tabarly. Coup d'envoi à 20h à l'auditorium. On y remet un prix nautisme et handicap. L'accès est libre et gratuit et le festival continue jusqu'à dimanche avec des visites de bateaux, des projections, des sorties sur l'eau et des rencontres avec les navigateurs. Le programme complet est à retrouver sur le site de la Cité de la Voile.
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0: Benjamin Biolay avec Écran Total. Vous êtes avec nous? Ça tombe bien, Benjamin Biolay sera en concert dans quelques jours. Il vient du côté de Saint-Brieuc avec un groupe breton en première partie. Bah oui, des Morlaisiens qui sortent un nouvel album également. C'est Cancre qui sera en première partie de Benjamin Biolay d'ici quelques jours. La suite, elle arrive bien sûr. Léopold Riou, Johnny Hallyday, quelque chose de Tennessee. Mais pour le moment, les petits bonheurs, c'est Laetitia. Elle est a priori nulle en blague. Écoutez.
1: Salut Brésisel.
2: Qui c'est celle-là?
1: Je m'appelle Laetitia.
3: Laetitia, voilà.
1: J'ai 60 ans et je suis artiste peintre et aussi chanteuse et compagnie.
4: Vous n'êtes pas de la 7e?
2: D'abord, qu'est-ce que vous foutez là, vous?
1: Je suis dans les petits bonheurs.
2: Mais non.
1: Mais oui, bien sûr.
5: Mais d'où tu viens comme ça?
1: Au départ, j'étais rennaise et maintenant, je suis quimperoise depuis longtemps, enfin quand même, à 35 ans.
6: Mais qu'est-ce que tu en penses?
1: On l'appelait la belle endormie. Ça bougeait un peu plus, je pense. Mais après, c'est peut-être parce que je me suis un peu plus intégrée aussi. Je fais pas mal d'activités avec plein de gens.
6: Ah bon?
2: Mais de quel genre d'investissement parlons-nous exactement?
1: On va voir des ateliers, on va voir des vernissages et tout ça. Donc, ça bouge.
2: Et vous voulez pas sortir un peu, là?
6: Sortir? Dehors, vous voulez dire?
2: Par exemple?
1: Alors, l'endroit préféré, les rochers de l'Esconil, parce que c'est assez énorme.
7: Oh là là, c'est énorme! Ah ouais, il faut ça!
1: Et puis, on peut les dessiner, les photographier sous tous les angles, essayer de regarder ce qu'il y a à travers les espaces entre les grosses pierres. Voilà, j'aime beaucoup cet endroit.
8: Ouais, mais c'est beau, les cailloux!
9: Et là, on va vous balancer de la musique. C'est parti, les gars.
1: Ma chanson d'enfance, ma première vraiment préférée. Je devais avoir 12 ans, un truc comme ça. C'était Antisocial de Trust.
10: C'est pas possible.
1: Si.
11: Antisocial, perds ton sang froid.
1: J'étais allée dans un supermarché avec ma mère et puis tout de suite, j'ai jeté mon dévolu dessus. Elle savait pas ce que c'était. Elle dit, oh, d'accord, si tu veux. Et elle a un petit peu tiqué après.
12: Ah, tu m'étonnes.
13: Et c'est foutu dans les cases, ça déborde.
14: Nous sommes en guerre.
15: Allez, vas-y, fais nous rire.
16: Raconte-nous une histoire, allez.
1: Oh purée, je suis nulle en blague.
17: Tu vas y arriver.
1: Ou alors, si, mais alors c'est moche.
17: Non.
15: Mais si, oh.
1: C'est qui s'endort avec le cul qui...
15: Non mais ça va pas ou quoi?
1: Avec le doigt qui pue.
14: C'est pas que c'est pas drôle, c'est que c'est pas une blague.
1: Allez, salut.
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0: encore et toujours un Johnny Hallyday. Un biopic d'ailleurs est en préparation sur l'excellent Johnny. Allez, on continue. Vos chansons préférées arrivent. Bruno Mars, Daniel Balavoine, Mon fils, ma bataille et l'info à 17h. Et bien sûr, nos invités cette semaine dans Braise Music Actu aux alentours de 18h40. C'est le groupe Autridal qui sera avec nous. Vous restez là.
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1: Merci d'être là, je vous souhaite une excellente fin de journée. Ici Brézizel, il est 17h, bonsoir. À 17h, l'info avec vous en direct, Sébastien Paour. Bonsoir Sébastien.
2: Bonsoir à tous.
1: Des blessés aujourd'hui à Brest, en marge du mouvement des lycéens.
2: Oui, deux policiers légèrement touchés près du lycée Kerichen, l'approviseur du lycée Lesven et deux de ses personnels également. Ils ont reçu des projectiles d'après les premiers éléments d'enquête. On fera le point tout à l'heure dans le journal à 18h. À Brest, c'est la cité scolaire Kerichen qui est l'épicentre de la contestation. Feu de poubelle aujourd'hui, une voiture brûlée dans une rue voisine. Et ce n'est pas le temps de démocratie interne proposé par le gouvernement qui va calmer les esprits. Une réponse, Nicolas Olivier, en total décalage avec les revendications des lycéens.
3: Face aux grilles fermées de Kerichen, les flammes crépitent, poubelles, mobilier de jardin, cônes de chantier, tout y passe.
4: Le feu, personnellement, je ne suis pas pour, mais je pense qu'il faut continuer nos mouvements pacifiquement.
3: Effie est en première, elle ne voit pas l'intérêt d'organiser des temps d'échange.
4: Parler, je ne pense pas que ça va aider, parce que ça fait des années en fait, qu'on parle, mais malheureusement, ça ne change rien, ils ne nous écoutent pas.
3: Même dépit chez Ewen, en terminale au lycée Vauban.
5: Ce n'est pas ce qu'on voulait, et ce n'est clairement pas ce qui va arranger la situation. C'est pour essayer de nous calmer, mais c'est pas avec cette solution-là qu'ils arriveront.

0: enseignant au lycée Jules Lesven, Damien Davy, co-secrétaire départemental de Sud Solidaire, ironise.
1: Visiblement, ça n'a pas l'air de marcher très très bien. C'est une espèce de pseudo-concertation pour essayer de calmer le jeu, alors qu'il n'y a aucune annonce concrète de fait. Et des revendications, il y en a quand même pas mal. Il faudrait peut-être commencer à y répondre avant d'essayer de remettre les lycéens dans leurs établissements.
0: Alexandre est l'un des membres de l'intersyndicale lycéenne brestoise.
2: On n'est pas dupes, on sait que c'est vraiment pour gagner du temps et pour vraiment nous désorganiser et casser la mobilisation.
0: À Brest, une nouvelle assemblée générale lycéenne est prévue ce jeudi.
3: Et le Premier ministre Sébastien Lecornu prend la parole tout à l'heure depuis Matignon pour évoquer cette colère lycéenne.
4: L'eau est une denrée de plus en plus rare dans le Finistère.
3: Oui, on vous parle depuis déjà plusieurs mois de ces réserves d'eau qui sont au plus bas avec la sécheresse et on redoute désormais de plus en plus des coupures ou des ruptures d'approvisionnement. Les restrictions mises en place par la préfecture n'ont pas l'air efficaces parce que la pluie fait toujours défaut. Les averses des derniers jours ne permettent pas d'inverser la tendance. Et si vous habitez Quimper ou le territoire de Cubéo, Quimper, Bretagne occidentale, vous avez même reçu un SMS aujourd'hui pour vous inciter à limiter votre consommation. Baptiste Schweitzer.
5: Un SMS envoyé par la SOR qui distribue l'eau sur l'agglomération quimperoise. Risque de pénurie, limitez votre consommation. Un message pour provoquer un électrochoc car les réserves sont basses et plus le temps passe, plus le risque de coupure existe. La situation est grave, explique Jean-Paul Cosien, maire d'Edernes et vice-président chargé de l'eau à Quimper-Bretagne occidentale.
6: Les arrêtés préfectoraux excessifs incitant à la sobriété ont produit peu, voire très peu d'effets. Et donc, l'objectif aujourd'hui, c'est de faire durer les réserves au plus longtemps, avec pour objectif, très clairement, c'est de tenir jusqu'au mois de décembre.
5: Chacun a désormais un rôle à jouer en réduisant sa consommation. Douche plus courte, dispositif adapté pour réduire l'eau utilisée dans les toilettes, moins de lave-vaisselle. Cela peut paraître symbolique, mais c'est capital, détaille Jean-Paul Cosien.
6: Tout litre d'eau économisé, c'est du temps gagné. En fait, moins on consommera cette eau rapidement, plus longtemps on tiendra. Ce sont des petites quantités. Mais n'oublions pas que sur Cubéo, nous sommes plus de 100 000 habitants. Qui règle l'effet de levier, il est toujours très fort.
5: La seule chose attendue désormais, c'est la pluie en forte quantité. Elle permettra de remplir les réserves.
3: Et bien précisément, voyons le temps.
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4: On a eu ce retour de quelques éclaircies cet après-midi sur la Bretagne pour ce soir. Quelques pluies d'attendues dans le nord Finistère et le centre Bretagne. Mais ça ne va pas durer. Des pluies plus présentes, on va dire plutôt la nuit prochaine. Ça souffle aussi sur la Bretagne jusqu'à 75 km/h. Secteur Île-de-Saint, pointe du Raz. Mais ça devrait s'estomper aussi dans les prochaines heures. Pour demain, jeudi, retour du soleil toute la journée sur la Bretagne. Côté thermomètre, on devrait retrouver entre 9 et 11 degrés au réveil demain. Dans l'après-midi, 18 à Quimper, 17 à Brest et Concarneau, 16 à Morlaix. Dans le Morbihan, 17 à Lorient, Guidel, même chose à Pontivy, Beau et Plouet. Et du soleil également dans les Côtes d'Armor avec à la mi-journée 16 degrés sur Guingamp et Lannion et 15 degrés dans le secteur de Rostronin.
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4: Merci beaucoup Sébastien, on se retrouve tout à l'heure 18h.
3: Je serai là
4: pour un nouveau point sur l'info. Tout à l'heure Sébastien, merci d'être là. Allez, nous on poursuit bien sûr avec vous jusqu'à 19h. J'espère que ça va, on est mercredi, on est le 7 octobre. Tout va bien de votre côté?
3: Oui,
4: ça tombe très bien, moi aussi. Quincy Jones pour la suite, c'est parti.

0: Quincy Jones avec Ici Brésisel à 17h08. Vous nous rejoignez, vous écoutez Ici Brésisel et c'est un plaisir.
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0: Plaisir partagé avec la bonne idée des vannes dans quelques instants. Comme chaque jour, on écoutera Electric Light Orchestra également. Et puis nos invités, le groupe Autridal. Aux alentours de 18h40, on aura des cadeaux notamment à vous offrir. Et notamment des invitations pour le concert d'Autridal, les 10 ans du groupe avec sur scène Plantec, Denez, Startigène la même soirée. Bref, beaucoup de groupes qui seront présents pour ce bel événement. Ce sera gagné tout à l'heure. Pour le moment, Boulevard Désert est avec nous.

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1: Boulevard Désiré Carbone avec Ici Brésil. On a tous des bonnes idées aussi à partager pour vous, auditeurs d'Ici Brésil à 17h12. C'est Evan qui nous les donne, comme chaque jour. Salut.
2: Salut, salut. C'est l'heure de la bonne idée, 100% pur beurre. L'autre jour, j'étais sur Instagram et je suis tombé sur une super initiative. Je me suis dit, bingo, il faut que je vous en parle. Ça s'appelle un commun accord et il s'agit en fait d'un regroupement de 150 citoyens et citoyennes tirés au sort et représentatifs de notre société. Ils vont se réunir pendant 6 week-ends à Paris pour s'informer, délibérer et formuler des pistes face aux grands dilemmes de notre époque. Et spoiler alerte, il y en a plein. L'idée, c'est de faire émerger des grands sujets et des solutions surtout pour créer le débat à l'approche des élections présidentielles et montrer que les citoyens sont prêts à secouer un peu certains de nos politiques. Je précise, l'Assemblée qui a été constituée est indépendante et non partisane, elle n'est liée à aucun parti politique. Le premier week-end a déjà eu lieu, c'était l'occasion pour les participants de rencontrer les équipes de The Shift Project, c'est l'association à l'origine de cette initiative. Et si je vous en parle, c'est parce que des Bretons et des Bretonnes ont été tirés au sort, bien sûr, et que le projet a reçu de nombreux soutiens, notamment celui de François Gabart. Au-delà des gens connus, le projet a aussi séduit beaucoup de monde. Pour pouvoir défrayer les 150 membres de l'Assemblée, une cagnotte sur Ulule a été ouverte, où chacun pouvait verser 1 euro symbolique. Aujourd'hui, elle dépasse les 400 000 euros. Ça prouve bien de l'engouement suscité par cette initiative. Alors, si vous voulez suivre la suite de cette assemblée citoyenne, abonnez-vous à leurs réseaux sociaux ou à leur newsletter. Ça s'appelle Un commun accord. Et c'est une très bonne idée à suivre de très très près dans les mois qui viennent. Le chiffre du jour maintenant va mettre tout le monde d'accord sur le fait que la Bretagne, c'est génial. Et ce ne sont pas les Allemands qui diront le contraire, car ils sont 6% de plus que l'an passé à être venus nous rendre visite cet été. Allez, à demain pour une nouvelle bonne idée.
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1: Merci beaucoup de nous avoir choisi ici, Brésil, aussi sur la route avec vous. Vous êtes vigilant, véhiculant en difficulté. On ne circule plus que sur une voie à hauteur des Quévin sur la Nationale 165 en direction de Lorient. Prudence à vous dans ce secteur. On se retrouve dans un instant. La musique que vous aimez pour vous ramener à la maison ce soir, Electric Light Orchestra. Vous restez avec nous ici, Brésil, à vos côtés ce soir.

0: Electric Light Orchestra à 17h18. Vous restez avec nous. Tiens, des idées de sortie aussi. On peut penser au week-end. Vous êtes fan de Johnny dans le Morbihan. On vous donne rendez-vous à Plumelio samedi soir pour une soirée rock'n'roll autour de Johnny Hallyday. C'est le groupe Tennessee qui sera sur scène à partir de 21h. Et l'entrée, en plus de ça, elle est totalement gratuite. Avant qu'on le retrouve, allez, d'ici quelques mois, du côté de la Velvor à Plougastel, où il donnera un concert en partenariat avec vos radios du réseau ici. Garou, de retour dans la prochaine demi-heure. Il y a aussi une artiste, Zao de Sagazan, qu'on va écouter ensemble. Zao qui est actuellement du côté de Wesson, en train d'enregistrer un nouvel album dans le studio d'un certain Yann Tiersen. Et oui, rien que ça, on l'écoute juste après ceci.
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0: des éclairs.
1: Actuellement sur Ouessant, elle prépare un nouvel album dans le studio de Yann Tiersen, la chanteuse Zao de Sagazan. Vous restez avec nous, elle est présente. C'est Émilie Mazoyer, bien sûr, pour Décibel, comme chaque soir. On évoque notamment Natacha Saint-Pierre, Hervé Villard ou encore Robert Charlebois aujourd'hui. Salut, salut, ma chère Émilie. Bah oui, elle est là. Oui, elle est là. Bah ça y est. Salut, Émilie.
0: Salut tout le monde. Émilie, au rapport pour votre dose quotidienne d'actualité musicale. Une heure de guitare, une heure de poésie, une heure de muscu. C'est le programme pour célébrer comme il se doit l'anniversaire du jour.
2: La musique parfois a des accords majeurs qui font rire les enfants.

Noël. Bernard Lavillier, 80 ans ce mercredi. On lui souhaite un très bon anniversaire et aussi plein de succès avec Rite Cruel, son 24e album qui sortira à la fin du mois. 5 ans après avoir représenté notre pays à l'Eurovision, la chanteuse Natacha Saint-Pierre est officiellement devenue une citoyenne française.

française. C'est une démarche très complexe, explique Natacha Saint-Pierre, qui tient à préciser qu'elle n'a pas bénéficié de passe-droit. J'ai fait la queue comme tout le monde, dit-elle. Natacha Saint-Pierre raconte aussi le test de culture française vraiment pas facile, où on lui a demandé le nombre de pièces qu'il y a au château de Versailles. Alors comme je suis pas sûre que tous les Français aient la réponse, enfin moi en tout cas je l'avais pas, la réponse c'est 2300. Voilà, et félicitations Natacha, bienvenue chez toi. Quand on lui demande s'il pense à la retraite, Hervé Villard répond « Mais pourquoi arrêter ? Pour l'instant, je suis en pleine forme. » Et son premier tube, c'était il y a 60 ans.

Dès la fin du mois, Hervé Villard entame une nouvelle tournée française pour ses 60 ans de carrière. Et au printemps 2027, direction l'Amérique latine, où il est très populaire depuis ses débuts. Chili, Uruguay, Paraguay, Colombie, Pérou. Là-bas, il est surnommé El Diablito de Paris, le petit diable de Paris. Incroyable, mes amis, quelle vie! Comme Bernard Lavillier et Hervé Villard, le Québécois Robert Charlebois fait partie du club des jeunes octogénaires toujours fringants sur scène. Il vous donne rendez-vous à Paris, au Grand Rex, les 16 et 17 mars prochains. Et demain, à 19h, sur votre radio ici, il est l'invité de Décibels.

Merci beaucoup Émilie Mazoyer pour ce décibel. Vous restez avec nous, on ira se balader dans quelques instants. Tiens, avec RL Belloni, toujours à Corrèles, on va parler de l'extraction de l'ardoise sur les bords du lac Lédan, le lac de Guerre-Lédan. Je vais y arriver. Par contre, vous êtes vigilant si vous êtes dans le Morbihan sur la route nationale 165, évidemment, au niveau du Morillon, c'est totalement bloqué dans tous les sens. Que vous partez de Pleumeur, que vous arrivez de Lorient, bref, c'est bloqué. On a un véhicule en panne, on a un véhicule également d'intervention qui gêne la circulation nationale 165. Prudence à vous dans ce secteur et surtout patience. Voici Niagara.

0: La voix de Muriel Moreno, vous l'adorez, ça tombe bien, nous aussi, Niagara avec Chiki Boom. Il est 17h30, l'heure pour nous de retrouver vos bons plans avec vous, Axel Perret.
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2: 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Oui, comment sauver les milliers de vestiges anciens dispersés le long des côtes bretonnes? Nouveau mercredi de l'espace des sciences à Morlaix avec cette semaine la conférence Patrimoine archéologique littoral. L'archéologue Marie Vander répond à cette question à la CCI de Morlaix-Ploujean. La scientifique vous explique comment chercheurs et citoyens s'associent pour étudier ces trésors avant leur disparition. C'est ce mercredi à 20h30. C'est gratuit et ouvert à tous. 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
0: Allez, vous restez avec nous, Marc Lavoine, Patrick Fiori dans quelques instants, et puis notre belle balade du jour qui nous envoie à Corrèle sur les bords du lac de Garlédans encore aujourd'hui avec RL Belloni qui va nous parler notamment d'extraction de l'ardoise avec son invité Garou, seul, ici Brice Hizel.

0: L'Avoine et Fiori, tiens, concernant Patrick Fiori, viendra nous voir, notre cher Patrick, prochainement du côté de la Brest Arena. Voilà, il a annoncé quelques dates et une nouvelle tournée en partenariat avec votre radio. Ici, il est 17h40, on part en balade.
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0: Et oui, on parle évidemment de ces extractions d'ardoise. C'est vrai qu'il y avait énormément de trous sur les bords du lac Léman pour extraire de l'ardoise. Alors certains font 70 mètres de profondeur, on appelle ça des puits. Et nous, on descend dans l'un d'eux aujourd'hui avec vous, Erel Belloni.
2: Alors ici à Corel, on peut descendre dans une ancienne mine ardoisière. Ça fait pas longtemps qu'on peut descendre ici, Jean-Luc, on est avec Jean-Luc Lejeune qui connaît très très bien le coin.
3: Il y a une petite vingtaine d'années, donc à la demande du conseil départemental des Côtes d'Armor, il y a eu un circuit de l'ardoise de créer. Lors de ces créations, on a souhaité pouvoir descendre dans une mine d'ardoise, ce qui est le cas. Il se trouve qu'à proximité du circuit, sous les ronces, il y avait un trou de mine relativement accessible, où on a quand même cette sensation de la mine. Il y a quand même suffisamment de lumière et de sécurité pour y aller. Donc on a cette chance exceptionnelle en Bretagne de pouvoir avoir la sensation au fond d'une mine d'ardoise.
2: Ouais. Donc on est descendu, nous, de quelques marches. C'était un peu plus grand. Comment on exploitait les choses ici ?
3: Alors il y avait deux types d'exploitation pour l'ardoise bleue, donc l'ardoise bleue qui est l'ardoise de profondeur. Soit on l'exploitait en taupinière depuis la surface, donc on creusait jusqu'à ce que l'ardoise soit de qualité suffisante et on écartait les déchets. Soit on fonçait une mine, donc on faisait un puits pour accéder à cette ardoise. Ici, dans au bord du lac de Guerlédan, le puits le plus profond était quand même à moins 70 mètres. Avec donc un certain nombre de mètres de galeries pour accéder à la matière d'ardoise. Donc le métier était scindé en deux professions très distinctes. Il y avait celui qui était le fonceur, qui ensuite devenait mineur, qui travaillait au fond, et il y avait celui qui travaillait en surface, qui était le fendeur d'ardoise. Ici, sur Kerivin, la particularité, c'est que c'était beaucoup des petits patron carrier qui démarrait une extraction de puits de mine, donc qui finançait le fonçage du puits avant d'arriver à la partie exploitable, et donc qui embauchait des mineurs. Et un mineur, au fond, produisait en général de l'ardoise pour deux fendeurs en surface. Donc le travail d'extraction du fond se faisait avec des grandes piques, des barres à mine, des masses. Assez rapidement ici, l'utilisation d'explosifs a été interdite parce qu'il y avait trop d'accidents. Et en plus, ça augmentait le pourcentage de déchets, donc c'était extrait manuellement. Donc le mineur arrivait au point du jour, et descendait au fond de la mine avec généralement une lampe à huile, parce qu'on est souvent dans le noir complet, et il commençait à l'extraction des blocs. Les plus gros blocs qu'on pouvait remonter jusqu'à 100 kilos. Donc ils ont dû remonter sur des escaliers improbables en bois ou en ardoise à dos d'homme et pour être transmis ensuite aux fendeurs d'ardoise.
2: Ouais. Et ils étaient combien à peu près, on sait, à travailler ici autour de Kerivin ?
3: Il y a eu jusqu'à une centaine de personnes à travailler en même temps. Deux, trois mineurs par mine et jusqu'à six fendeurs par mine, tout ça disséminé. Alors c'était, chacun creusait où il voulait, donc du coup il n'y avait pas d'harmonisation des percements, et des fois les déchets d'ardoise arrivaient dans une autre mine en construction. Il faut savoir que quand on extrait 10 tonnes d'ardoise, il y a 9 tonnes de déchets qui ne sont pas utilisables pour l'ardoise de toiture. Alors parmi ces déchets, on fait de l'ardoise de construction, pour faire des murets, mais le gros problème, c'est l'évacuation de ces déchets qui forment d'immenses tas à l'extérieur. C'est d'ailleurs comme ça que l'on peut reconnaître qui a une entrée de mine. On commence d'abord par rechercher l'entrée du tas de déchets.
0: Et demain, on va notamment évoquer le travail des tailleurs d'ardoises avec Erel Belloni dans notre balade. 17h45, ça fait du bien de se balader peut-être avec vous qui rentrez à la maison. Hein, je vous rappelle, hein, c'est assez compliqué au niveau de Quévin, National 165. Et puis notamment au niveau de la zone du Morillon où c'est totalement bloqué. Beaucoup de monde dans ce secteur à cette heure-ci. Quator Flash pour la suite.

0: mercredi 7 octobre. Décidément, je fais que me planter aujourd'hui. Je sais pas ce qui se passe. Il y a des jours, ça veut, il y a des jours, ça veut pas. On est le 7 octobre, on est bel et bien mercredi et je suis ravi d'être avec vous. On va jouer ensemble et on va vous offrir de belles invitations pour le groupe Autridal qui va célébrer son anniversaire et notamment ses 10 ans. Bah ouais, 10 ans déjà pour le groupe Autridal qui va les célébrer ce samedi depuis le Nautil à la Forêt Fouenant. Ça commence à 20h, il y aura du beau monde pour ce très beau concert avec pour cet anniversaire. Notamment, on annonce la venue du groupe Plantec. Le groupe Plantec est également de retour depuis le 5 octobre dernier avec un nouvel album. Ils viendront d'ailleurs prochainement nous le présenter sur l'antenne d'ici Brésil. J'ai également pour vous dans cette belle programmation ce samedi soir, le groupe Startigène. Skillful and Nose, voilà, c'était un peu leur dernier album. Je crois qu'ils en préparent un autre également. Startigène sera présent. Il y aura également Blue Glass, le duo Talek Nogay. Ouais, sans oublier Denez en guest. Vous voulez vos invitations? J'ai deux invites pour vous pour les 10 ans du groupe Autridal au Nautil de la Forêt Fouenant. C'est ce samedi soir. On n'est pas très loin de Quimper, on n'est pas très loin de Lorient. Venez, ça va être bien sympa. On vous attend au 02 98 53 65 65. Bonne chance.
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0: Premier arrivé, premier servi. On vous attend en nombre. Mes amis, c'est Daniel qui vous accueille au standard d'ici Brésil. 02 98 53 65 65. Bonne chance. Le Celtic Social Club pour vous accompagner.

0: Le Celtic Social Club, le groupe qui vient d'annoncer d'ailleurs que le chanteur quittait le groupe, après 4 années passées, des centaines de concerts et beaucoup de souvenirs, il a décidé de quitter le groupe. Un jeune chanteur, donc le Celtic Social Club qui va se munir bientôt d'un nouveau chanteur. Et oui, il y aura de la nouveauté dans le groupe prochainement, il est 17h53.
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0: C'est Taylor d'ailleurs, le chanteur du Celtic. Et nous avons Armel qui était avec nous en ligne mais qui a disparu là d'un coup. Bon bah c'est pas grave. Vous voulez des invitations aussi pour Autridal, vous pouvez nous appeler. Il en reste deux du coup, vu qu'Armel a raccroché. Appelez-nous 02 98 53 65 65 si vous voulez voir notamment Denez, Plantec sur scène la même soirée, Startigen, Blue Glaze, Yannick Noguer, Rosen Talek, bref. Ils seront tous présents pour cette belle soirée des 10 ans. On vous attend au 02 98 53 65 65. Premier arrivé, premier servi. J'ai deux invités pour vous. Bonne chance.
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0: Les nouvelles de notre Morlaisien, Renan Luce. Il arrive d'ici quelques instants.
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5: Et 20 ans après son album Repenti, il avait d'ailleurs vendu plus d'un million d'exemplaires. Le chanteur Ronan Huss sera de retour aussi en printemps prochain avec un nouvel album. Et pourquoi pas, il viendra nous le présenter dans les studios d'ici Breizh Izel prochainement. Ce serait pas mal. Voici la lettre de Ronan.

0: plus locale, musique et bonne humeur avec Renan Luce à l'écoute d'ici Brésil. C'était la lettre, notre Morlaisien préféré qui revient en printemps prochain.
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0: Mercredi soir, bonsoir, vous nous rejoignez ici Brésil avec vous, il est 18h. Et c'est l'info, Sébastien Pavot, bonsoir.
2: Bonsoir à tous.
0: Le gouvernement va-t-il faire rentrer les lycéens dans leur classe?
2: On n'en prend pas le chemin à regarder la mobilisation du jour, et même si le ministre de l'Éducation assurait ce midi qu'elle était en net recul, le Premier ministre Sébastien Lecornu prend la parole dans une demi-heure depuis Matignon pour parler notamment du mouvement qui aura débuté demain depuis tout juste 3 semaines. On verra s'il fait des annonces de nature à calmer la colère lycéenne, mais pour l'instant, les appels à bloquer les établissements sont maintenus pour demain, notamment au lycée Cornouaille et Briseux à Quimper, à l'Arteloire et à Kerichen à Brest. Brest où 2 policiers ont été légèrement blessés par des projectiles ce matin, ainsi que la proviseure du lycée Lesven et 2 personnels de l'éducation nationale. Le maire Stéphane Roudot estime que la ligne rouge est désormais atteinte. Bonsoir Nicolas Olivier.
3: Bonsoir Sébastien.
2: Correspondant d'ici Brésil dans la cité du Ponant. Vous étiez, Nicolas, sur place ce matin près de Kerichen, et c'est vrai qu'on était assez loin de la gentille manifestation d'hier.
3: Ah oui, ce n'était pas du tout la même ambiance, hein, avec dès le début de la matinée quelques dizaines de jeunes, tout en noir, visage masqué. Ils ont rassemblé des poubelles au milieu de la rue Jules Lesven avant d'y mettre le feu. On en a vu certains aller dans les jardins alentours, ramasser tout ce qui pouvait servir.

0: à alimenter le brasier. Et cette fois-ci, les adultes présents n'ont pas pu les en dissuader. La police n'était pas là. C'est lorsqu'une voiture a été incendiée dans une rue voisine que les forces de l'ordre ont décidé d'intervenir. Et ça a été un face-à-face tendu. Tir de lacrymogène d'un côté, jet de projectiles nourris de l'autre. Parmi les nombreuses pierres qui ont été lancées, l'une a donc touché un policier à la cheville. Un autre fonctionnaire s'est légèrement blessé en tombant. Et dans la confusion, des personnels éducatifs ont aussi été atteints. L'approvisionnement de Jules Lesven, vous l'avez dit, qui a pris un caillou sur le coude, et deux autres agents dont les blessures sont superficielles d'après le cabinet du maire. Enfin, quatre voitures de police ont été dégradées selon le syndicat Unité. Son responsable départemental avoue son inquiétude face à ce mouvement difficile à contrôler et face à des gamins qui veulent, selon lui, casser du flic et détruire du mobilier.
1: Le procureur de la République de Brest, merci Nicolas, précise à ICI Brest Gisèle qu'il a ouvert des enquêtes de flagrance suite à ces violences qui ont donc fait au moins trois blessés. Huit personnes également ont été blessées, placées en garde à vue aujourd'hui, d'après lui. Sept à Brest et une à Landerneau. Autre ambiance à Quimper. Mobilisation dans le calme au lycée de Cornouailles et à Auguste Briseux, où les lycéens étaient environ 300 pour un blocus dans une ambiance festive et musicale avec la Marseillaise et Aya Nakamura, sous le regard de quelques policiers en civil, mais à distance. Une mobilisation bon enfant, donc, qui n'empêche pas de rappeler les revendications et surtout de dire non à la proposition du Premier ministre de analyser un temps de démocratie interne dans chaque établissement. Écoutez ce qu'en pensent ces élèves et d'abord leur professeur d'anglais.
2: Ça paraît en décalage avec cette jeunesse qui a besoin à la fois d'être écoutée, bon, je crois qu'à peu près tout le monde a compris ce qu'il voulait, hein, et d'être restreint dans un temps comme ça, de 8 à 9, vous allez pouvoir parler, puis après à 9 heures, il va falloir rentrer dans le rang. Je crois qu'en fait, ça, ils n'aiment pas du tout. Ils le reçoivent presque comme une provocation, donc je sais pas.
3: On n'y croit pas, parce que c'est sûr qu'ils vont pas nous écouter. Ils vont un peu utiliser leur pouvoir, on va dire, sur nous, pour nous faire taire. Et justement, c'est pour ça qu'aujourd'hui, on est mobilisés, pour leur faire comprendre que c'est pas en discutant en une heure qu'on va arranger tous les problèmes du pays et de tous les lycées.
4: Ils vont nous promettre la lune, ils vont nous promettre plein de choses, mais rien nous dit que ça va vraiment s'appliquer. Et moi, je pense que...
3: C'est pas voilà. D'années qu'ils promettent de rénover le bâtiment. L'année dernière, nous, quand on était trempés, ou qu'il y a la vitre qui a explosé et tout, bah là, il n'y a rien qui a changé. Et sauf que c'est bien beau de rénover, de nous mettre une machine à café et tout, mais si à côté, il n'y a pas de réelle rénovation, ça sert à rien.
1: Le blocage des lycées Quimperois, Briseux et Cornouailles sera reconduit demain. Et toujours à propos de ce temps d'échange proposé par Sébastien Lecornu, cette initiative de la ville de Quimper, elle propose un espace de dialogue aux lycéens sur sa plateforme Quimper Plus, en passant par le site quimperplus.bzh. La ville promet ensuite de porter leur parole auprès des institutions et notamment du gouvernement.
5: L214 salue une victoire de la mobilisation citoyenne.
1: La préfecture du Finistère refuse le projet d'extension d'un élevage intensif de cochons à Irvillac, entre Plougastel et l'hôpital Canfrout. L'association de défense des animaux avait porté plainte en 2019, refus du préfet, d'après elle, pour cause de dossiers incomplets et incohérents qui sous-évaluent les risques pour l'eau, pour les zones humides et les riverains, notamment les odeurs, je cite le communiqué. La demande d'agrandissement avait donné lieu à des manifestations d'opposition de 8 des 9 communes concernées par le plan d'épandage. Et puis pas de médaille pour Clarisse Agbenienou au championnat du monde de judo à Bakou. La Bretonne de 33 ans faisait son retour à la compétition en moins de 63 kilos, 7 mois après la naissance de son deuxième enfant. Elle a été battue en quart de finale, puis en repêchage. La championne olympique 2021 visait un 7e titre mondial en Azerbaïdjan.
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1: Les moins de 63 kilos, on n'y est pas, nous. Hein.
7: Non. Et puis, ça ne sera pas demain la veille, hein, je peux te le dire.
1: Bon, la météo.
5: Pour ce soir, quelques pluies dans le Nord Finistère et le centre Bretagne. Des pluies plus présentes la nuit prochaine. Ça souffle aussi sur la Bretagne. On l'a senti quand même. Avec jusqu'à 75 km/h, secteur Île-de-Sein, mais ça devrait s'estomper petit à petit. Les températures demain matin, ce sera donc entre 9 et 11 degrés avec du soleil au réveil. Et dans l'après-midi, 18 à Quimper, 17 à Brest, 16 à Morlaix. On aura 17 à Pontivy, Plouet, Beau, 17 à Guidel, Lorient, Pleumeur. Et dans les Côtes d'Armor, du soleil également. Avec 16 à Guingamp, à Tréglamus également. Et Lannion et 15 degrés dans le secteur de Rostrenin, nous dit Météo France.
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5: Merci Monsieur Paour.
1: Et je vous en prie Monsieur Mébrouk.
5: C'était top, ça fait plaisir, ça me rappelle les matinales qu'on faisait ensemble.
1: Sur les bateaux là,
5: qu'on disait on disait des conneries, c'était super. Hein,
1: pas trop non plus.
5: Pas totalement, mais c'était bien quand même. C'était tôt le matin quand même. Il suffira d'un signe.

0: Goldman, avec ici Brice Gisèle, il suffira d'un signe à 18h10. Vous êtes avec nous, merci d'être là ce soir.
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0: On sort, on bouge, on en profite. Oui, il y a des idées de sortie qui arrivent dans quelques instants. On ira à l'Ocronan, le festival Silence, cette touille où le cinéma et la cuisine se mêlent à merveille. Vous l'entendrez dans quelques instants au micro d'Estelle Gass, un artiste qui nous vient de Belgique, qui viendra nous voir à Brest aussi dans quelques jours. Bah oui, on a hâte de le voir à la Carène. C'est le chanteur Pierre Demar. Ça s'appelle Je pense à vous.

0: local, musique, bonne humeur. Vous écoutez ici Brice Izel. Je vous souhaite un très bon mercredi avec nous. On reste encore pendant une petite heure ensemble avec un festival à ne pas louper aussi. Du côté de Locronan, nous sommes dans le Finistère, Estelle Gas.
1: Et oui, le cinéma se déguste pendant 4 jours avec le festival Silence Satouille à Locronan du 15 au 18 octobre. Les films sortent de l'écran pour devenir plat, geste, rencontre et souvenir. On en parle avec le fondateur du festival, c'est vous, Christophe Casaza. Bonjour.
2: Oui, bonjour. En fait, je ne suis pas le seul fondateur. Il y a aussi Virginie Casaza qui est à mes côtés.
1: Bonjour. L'un des fondateurs. Bonjour à tous les deux. Donc Christophe,
3: on est pour la parité.
1: C'est bien. Il faut. Bonjour Christophe et Virginie. Donc cette année, le festival Silence Satouille, eh bien, c'est sur le Japon. Pourquoi le Japon cette année?
2: Oh, je crois qu'on a fait le Japon parce qu'on avait envie depuis très longtemps de voyager au Japon.
3: C'est un coup de cœur.
2: Et puis on s'est dit que comme c'était un peu loin, on va faire venir le Japon chez nous.
1: Alors c'est-à-dire qu'on déguste japonais, on regarde aussi des films japonais. Comment ça se passe?
2: Nous, notre branchement à la base sur le festival, c'est de regarder des films qui parlent de gastronomie et de voyager dans le monde. Donc cette année, on a choisi le Japon. Donc on va regarder des films sur la cuisine japonaise et on va manger japonais, soit en même temps que les films, soit à côté des films, soit juste regarder des films japonais.
3: Voilà, mais en général, on propose quand même quelque chose en immersion, voilà, pour permettre aux gens de bien se projeter.
1: Ce sont 6 expériences à vivre au cœur du festival, c'est bien ça?
2: Ouais, c'est ça, 6 expériences autour de la gastronomie et du cinéma. Exactement, on sera en immersion totale, il y aura des gustoramas, les fameux gustoramas qu'on a mis au point il y a quelques années, et qu'on consiste, c'est-à-dire que là vous regardez un film et vous mangez en même temps ce que vous voyez dans le film.
1: Et il y a eu aussi en amont un concours fun food pour les jeunes adolescents, c'était nouveau ça?
2: Ouais, c'était nouveau, alors on a reçu quelques images, mais on n'a pas trouvé encore notre gagnant. Hein.
1: On le sera lors du festival, le gagnant?
2: Ouais, on le sera pendant le festival, c'est au moment de la remise des prix qui a lieu le samedi soir en fait.
1: Et le dimanche soir, il y aura une jolie soirée de clôture aussi.
2: Ouais, très jolie soirée de clôture avec de la musique, avec plein d'artistes. Enfin voilà.
3: Ce qui est important aussi, c'est que c'est une fusion. C'est une fusion Breton-Japon.
1: On peut encore prendre nos places?
2: Oui, bien sûr, vous pouvez encore prendre vos places. Je pense que pour les repas, ça sera jusqu'au 12. Parce qu'après, on sera obligé de clôturer parce qu'on est obligé d'acheter de la nourriture et on ne veut pas gâcher. C'est le principe du festival.
1: Bien sûr.
2: C'est que tout soit vraiment à zéro, quoi. Donc voilà.
3: On a une formidable équipe de bénévoles et des super partenaires.
1: Merci beaucoup Virginie, merci beaucoup Christophe. On se donne rendez-vous donc au festival Silence Satouille, c'est à Locronan du 15 au 18 octobre prochain.
0: Merci beaucoup Estelle, on n'oublie pas hein, Locronan. Et vous écoutez ici Brice Izel à 18h16. Ça vous dit, on enchaîne avec de la bonne musique pour vous accompagner, vous accompagner à la maison après le boulot. Sur les routes, ça peut arriver qu'il y ait des difficultés. Ben n'hésitez pas, on est là, on est à vos côtés. Vous nous le dites au 02 98 53 65 65. Avec vous, la musique que vous aimez avec Vaya con Dios.

0: Grand Frère avec ici Brice Isel, il est 18h23, on peut penser déjà à son week-end, que faire ce week-end avec ce dimanche, pourquoi pas prendre la direction de Lorient-la-Base pour la dernière journée du festival Les Aventuriers de la Mer. Au programme, visite de bateaux, sortie en voilier, démonstration de Gaudi aussi dimanche, projection en contre-tour des océans, des animations qui vont se poursuivre de 10h à 18h dimanche à la Cité de la Voile, Eric Tabarly, donc ça va être un grand moment aussi ce week-end du côté de Lorient. Voilà ce qu'on peut vous dire pour vos idées de sortie. On n'oublie pas également la Randoligo ce dimanche à Longolin en partenariat avec ici Brice Isel pour vaincre les cancers du cerveau et pour aider à la recherche tout au long de la semaine. On vous offre des cadeaux. D'ailleurs, concernant la randonnée, ça peut être des bâtons de marche, des montres connectées. Bref, il y en a vraiment pour tous les goûts. Il est 18h24. Il s'appelle Christophe Mahé et il vient d'être annoncé en tête d'affiche, l'une des têtes d'affiche du Festival des Irréductibles. Irréductibles, le festival à Quimper qui aura lieu en juin prochain en partenariat également avec ici Brice Isel. Si vous voulez voir Christophe Mahé en concert à Quimper, il n'y a pas de souci, la billetterie est ouverte dès maintenant. On l'accueille dans les prochaines secondes. Il y aura également Bonnie Tyler et nos invités dans Brice Music Actu, le groupe Autridal. Vous restez avec nous ce soir.
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0: Et ce soir à la télévision aussi, si vous voulez vous brancher musique, rendez-vous sur Culture Box France 4 qui diffuse l'Hyper Weekend Festival avec le chanteur belge Noé Préchoff qui était venu d'ailleurs chanter à la Maison de la Radio, 50 ans de chansons énervées où il chante du rodo notamment. Voici Christophe Mahé ce soir. Non, mais...

0: Christophe Maé qui sera donc en concert ce vendredi à la Brest Arena. Inutile de chercher des places, c'est totalement complet. Mais rendez-vous le 25 juin, c'est un vendredi à Quimper où il viendra à l'Irréductible Festival. Et là, pour le coup, il reste des billets. Rendez-vous sur irréductible-festival.fr pour la billetterie disponible. Donc, dès maintenant, n'hésitez surtout pas. Ça va être un beau festival et on y sera d'ailleurs en direct de ce bel événement en juin prochain. On a hâte d'y être. Il est 18h30.
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2: Comment la musique bretonne se réinvente-t-elle au bout de 10 ans de tournée? Le trio Tridal fête sa première décennie de scène avec un concert exceptionnel ce samedi 10 octobre à 20h30 au Nautil à la Forêt Fouesnant. Les trois musiciens réunissent plusieurs invités pour mêler leurs compositions au rythme traditionnel et aux percussions de tout horizon. Vous pouvez dès maintenant réserver votre place auprès de la salle et attention, il y a quelques places à gagner sur votre radio ici à Brézizel. Et puis, comment soutenir la recherche contre les cancers du cerveau tout en arpentant les sentiers cornoyés? L'association Oligocytes Bretagne organise la Randoligo ce dimanche 11 octobre au départ de la salle T&N Hall à Langolin. Dès 7h45, vous pouvez choisir parmi 4 circuits de marche et 3 parcours VTT. L'après-midi, elle se prolonge avec des chants de marins et un temps d'échange sur les avancées médicales avec un spécialiste. Les inscriptions s'effectuent directement sur place.
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0: Justement, Estelle, vous parliez il y a quelques instants du groupe Tridal. On va les retrouver dans un instant à parler de leur nouvel album, notamment après Bonnie Tyler, qu'on n'oublie pas.

0: Actualité locale, musique, bonne humeur, c'est Bonnie Tyler avec vous pour votre soirée à 18h35. Vous nous rejoignez, ça tombe bien, on parle musique.
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0: À l'heure de retrouver le groupe Autridal, Malo, Carvou, Quentin, Julliard et Thibaut Niobé avec nous pour évoquer les 10 ans du groupe et leur nouvel album Dao Pigment qui veut dire 2.0.
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0: Autridal, nos invités, pour évoquer ce nouvel album Dao Pigment qui veut dire 2.0. Et oui, on écoute un extrait, tiens d'ailleurs.

0: Tour Soig.
1: Tour Soig, c'est ça.
2: Petit clin d'œil à Soig Sibéril ou pas du tout?
1: Si, bien sûr. Bien sûr, c'était notre vieux copain qui est parti un petit peu trop tôt, malheureusement.
2: Ouais. On lui rendra hommage, d'ailleurs, hein, dans les prochains jours, avec un événement sur Carré aussi, qui sera organisé. On en reparlera, puisqu'on aura pas mal d'invités
1: pour
2: parler de ça aussi. Ouais, c'était important de faire un clin d'œil à Soig Sibéril sur Stamav.
1: C'est-à-dire que Malo a travaillé avec lui pendant
3: pas mal d'années, une dizaine d'années, ouais. Sur plusieurs projets, ouais. Et puis c'est quand même un gars qui nous a quand même déjà hyper influencé. Enfin, je pense quand même.
1: Moi, en tant que guitariste, c'est ça.
3: C'est guitariste, c'est quand même.
2: Ouais, c'est bien sûr.
1: Un des patrons, quoi.
3: Ah ouais, c'est ça. Ouais. Et puis. Et puis une gentillesse.
2: Oui, c'est vrai.
3: Absolument extrême. À toute épreuve.
1: Un très grand musicien et un bel humain.
3: Ah ouais. Ouais. Carrément, ouais.
2: Voilà, donc hommage à Soig Sibéril dans cet album. C'est le deuxième titre. D'ailleurs, c'est un tour, une danse tour.
1: Une danse tour.
2: Une danse tour, c'est ça. Quatrième album déjà pour Autrital. On a voulu vraiment dire quoi dans cet album musicalement comparé aux autres aussi?
1: Eh bien déjà, on a voulu faire une vraie césure par rapport au travail qu'on avait fait avant, parce que l'arrivée de Malo, ça, c'est pas les mêmes énergies, c'est pas la même façon de jouer, c'est pas la même c'est pas le même bonhomme tout simplement. Donc c'était de renouveler aussi tout le répertoire assez rapidement pour pas qu'il ait l'impression de faire un remplacement de quelque chose, qui mettent ses chaussons directement, tu vois.
2: D'accord.
1: Enfin, t'es d'accord avec moi, Malo, je pense.
3: Ah, hein. Complètement, chose pas pareil. Enfin, moi, je rentre dans ces chaussons, je pense, mais à l'inverse, c'est plus difficile. C'est pas le même gabarit.

0: Hommage à Soy Sibéril dans le nouvel album d'Autridal qui s'appelle Dao Pigman, qu'on vous conseille d'ailleurs, un album dispo depuis le 2 octobre et vous allez pouvoir le retrouver en vente notamment lors de la soirée de samedi du côté d'Inotil à La Forêt Fouenant, toujours avec le groupe Autridal où on continue d'évoquer ce très bel album dans Braise Musique Actu. Comment vous avez construit le disque? Est-ce que les morceaux existaient peut-être déjà avant d'entrer en studio? Vous avez composé une partie du répertoire spécialement pour l'album? Enfin, ça, c'était quoi exactement?
1: Bah, c'était on s'est enfermé chez moi.
0: Ouais.
1: Je sais pas, moi, 6 jours, 6
0: semaines. Ah ouais, enfermé.
2: On s'est même enfermé d'abord chez Thomas Godin.
1: Exactement.
2: Ouais. Landerneau, parce qu'en fait, on se connaît. Tous les trois là, depuis des années, mais on n'avait jamais vraiment travaillé ensemble. Donc, pour trouver un langage commun, on s'est enfermé chez Thomas dans l'atelier de Thomas Godin sur Landerneau. Ah ouais. Donc, et puis pour trouver quelque chose, quoi. Donc là, on est arrivé chacun avec un paquet d'idées dans nos valises, et puis on a tout déballé. Et puis
1: voilà, chacun pioche dans les idées des autres. Tiens, ça m'intéresse, ça moins.
2: Voilà. Voilà. Il y a un moment, il y a tac, un petit morceau, il y a un truc, quelque chose d'intéressant là. Alors Thibaut avait ramené son studio en même temps pour qu'on puisse tout de suite réécouter. Et puis on a deux morceaux qui sont assez, qu'on trouvait un son assez, qu'on a trouvé, où on s'est dit tiens là c'est un truc qui nous ressemble tous les trois.
0: Et vous avez mis que ces jours-là pour faire l'album ou l'album il a pris
1: du tout
0: temps,
1: ça c'était vraiment l'introduction on va dire
0: la partie réflexion
1: la rencontre presque musicale.
2: Ouais.
1: Et après tous les mois de septembre à juin.
0: Ouais.
1: On s'est vu pour enregistrer, faire des essais, enregistrer, recommencer, refaire. Tous les mois, comme ça, jusqu'à. En sortant des EP au mois d'avril, au mois de mai et au mois de juin, avec les choses qui étaient déjà prêtes, et en continuant de composer sur la même méthode jusqu'à juin.
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0: Allez, la suite, rendez-vous demain à la même heure, toujours en compagnie d'Autridal. Un duo, celui de Mylène Farmer, notamment, et un grand, grand artiste, Jean-Louis Murat, qu'on n'oublie pas et qui nous a quittés il y a quelques années maintenant. Voici la chanson Regret. J'ai une petite info d'ailleurs concernant Farmer dans un instant.

0: Jean-Louis Murat et Mylène Farmer avec la chanson Regret. Concernant Mylène Farmer, justement, on vient d'apprendre, elle travaille sur son nouvel album actuellement qui sortira le 30 octobre. A priori, c'est déjà fait. Mais il y aura un guest aussi sur l'album, c'est un certain DJ Snake. Et ça, on vient de l'apprendre notamment.
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0: Allez, si ça vous dit de danser, ça tombe très bien. Il est avec nous. Cette chanson-là s'appelle Elle danse. Elle est signée Benabar.
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0: Benabar avec Elle Danse. Vous restez avec nous, la musique que vous aimez continue d'ici quelques instants. Excellente soirée à l'écoute d'ici Brigisel et bon retour à la maison.
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Ici Brésil avec Daniel Ross pour vous accompagner. Et dans l'immédiat, un artiste que vous retrouverez à Levelvor à Plougastel le 30 octobre prochain. Il viendra également nous voir dans quelques jours du côté de l'archipel à Fouesnant. Ou encore également une autre date d'annoncer du côté de l'espace 2000 à Grandchamp près de Vannes le 24 octobre. C'est le chanteur Bertrand Belin qu'on écoute le breton.

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1: Bertrand Belin, l'inconnu en personne, extrait de l'album What, notre Quiberonnais préféré. Merci d'être là avec nous ce soir.
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1: Il est 19h, voici Brainstorming. Je vous souhaite une belle soirée. Je vous retrouve à partir de 16h. Demain, c'était Baptiste. Prenez soin de vous. Kenavo, bye bye.
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2: Bonsoir à tous et bienvenue sur Ici. Très bon début de soirée. Je suis très heureux de vous retrouver pour partager une heure autour de parcours, d'itinéraires inspirants avec une personnalité. C'est à travers les villes, les régions que nous retraçons chaque soir aussi tous ces mécanismes de construction. Et puis chaque soir, on se balade dans vos régions. À votre rencontre, on vous donne la parole. Ce sera encore une fois ce soir d'ici 21h, l'occasion de mettre en avant vos initiatives. Je reçois ce soir une femme au parcours extraordinaire, entrepreneuse franco-américaine, investisseuse, ambassadrice de la gastronomie française, fondatrice de D'Artagnan, entreprise américaine de gastronomie haut de gamme créée à New York, fille du chef étoilé André Daguin. Elle va développer la promotion de la gastronomie, de la culture gascogne dont elle est originaire aux États-Unis. Une aventure majeure et un héritage culinaire familial au cœur de Y'a pas que Paris dans la vie. Bonsoir Ariane Daguin.
3: Bonsoir, merci beaucoup de m'accueillir.
2: Voilà, l'accent, on peut pas le louper là.
3: Quel accent?
2: Ah là là, oui.
3: Je ne comprends pas de quoi vous parlez.
2: Mais je comprends. C'est moi qui ai un accent en fait pour vous.
3: Ouais.
2: Exactement. Je suis d'accord. Je suis très heureux de vous accueillir. Je suis très content que vous soyez avec nous parce que vous avez un parcours, je l'ai dit, extraordinaire, résolument positif et très inspirant. Alors pour comprendre, vous avez compris le mécanisme de cette émission, on remonte le temps pour comprendre comment vous êtes arrivé à construire tout ce que vous avez mis en place. Vous êtes née à Paris, Ariane. Mais alors.
3: C'était une erreur.
2: J'allais le dire. C'est parce que vos parents étaient à l'école hôtelière à ce moment-là.
3: C'est ça. Oui. Je suis rentré très vite. Je pense que je marchais pas encore. Hein. Je devais avoir 8-9 mois.
2: Oui, parce que vous êtes arrivé après dans le Gers à 7 mois, hein, 6-7 mois, quelque chose comme ça.
3: Ouais.
2: Vous regrettez que ce soit marqué Paris sur la carte d'identité ou pas?
3: Un peu.
2: J'imagine. Bon, alors très rapidement, voilà, vos parents, l'a dit, sont à l'école hôtelière. Votre histoire, elle commence à Hoche. Enfin, en tous les cas, voilà, sur cette belle région, le Gers, la Gascogne. Qu'on rentre dans le détail, quelles sont les images tout de suite qui vous viennent en tête quand on parle de cette belle région, qui est la vôtre?
3: Alors, pour moi, c'est mon enfance. Donc, c'est des terrains vallonnés où, avec mon cheval ou mon vélo, je partais galoper. Et avec les copains, on faisait les 400 coups dans la campagne. Hoche, c'est une petite ville. Donc à vélo, on est à 5 minutes de la campagne de suite. Mais c'est aussi, c'est un peu le caractère de D'Artagnan. Eh ben c'est ça, c'est aimer faire la fête, aimer manger, aimer boire, danser, chanter avec les copains, en parler après.
2: Il y a un bon état d'esprit, c'est convivial.
3: Être un peu grande gueule et raconter après les exploits.
2: Okay.
3: Et quand on fait des exploits, c'est un peu avec panache pour pouvoir en parler après, justement.
2: Alors,

0: On va justement l'évoquer tout ça. Vous êtes issu de toute une lignée de restaurateurs, 7e génération, je crois, avec vous. Vos arrière-grands-parents avaient une auberge que vos arrière-arrière-grands-parents possédaient déjà.
1: À Saint-Jean-Poudj, oui.
0: J'allais vous demander où c'était. Oui. Territoire céréalier, viticole. Ça fait 7 générations.
1: Polyculture. Non, c'est très important, la polyculture, parce que c'est l'avenir du monde de la polyculture. Il faut retourner à la biodiversité. Et le Gers et la Gascogne, c'est l'exemple de ça. Il y a deux générations, il y a même une génération où l'homme était dans les champs, il s'occupait du bétail et des champs, et la femme était près de la maison avec les jardins, les volailles, gaver les canards et les oies, s'occuper du cochon et des poules.
0: Vous avez une enfance qui est géniale, elle se passe dans l'hôtel-restaurant de vos parents, c'est là où vous grandissez, vous partagez cette enfance, je crois que vous avez des frères et sœurs, vous n'êtes pas toute seule.
1: Un petit frère et une petite sœur.
0: Ben voilà. À quoi il ressemblait l'hôtel-restaurant dans les souvenirs que vous avez de votre enfance? Quelles sont les odeurs qui remontent comme ça?
1: Alors bon, il y avait les endroits permis, les endroits interdits, on n'avait pas trop le droit de se balader dans le restaurant pendant le service. Bon, on enfreignait un peu, de temps en temps quand même.
0: Restaurant étoilé, précisons-le.
1: Oui, de macarons, oui. Mais quand même, c'était une vie de rêve. Enfin, les copains, les copines, j'avais le droit de les amener après l'école à 5h de l'après-midi dans le garde-manger, on faisait des raids dans le garde-manger. Dans le garde-manger, il y avait des saucissons, les jambons qui pendaient, on se faisait des goûters extraordinaires.
0: Vous mangez les biscuits, les glaces à la maison, les saucissonnades, et vous tranchiez les jambons, c'est vrai?
1: Oui.
0: Vos copains devaient être contents, ils avaient une copine qui était cool là.
1: J'étais très populaire à l'école.
0: Oui, j'imagine. C'est comment, derrière l'hôtel, restaurant, il y a l'environnement, il y a la nature, il y a des forêts. Vous grandissez quand même dans un endroit qui est quand même sympathique.
1: Oui. Non, c'est très rural. On sort, je vous dis, en 5 minutes, même pas, on sort de la ville. Bon, nous, on est en haute ville, donc il faut descendre à vélo. C'est un peu plus dur de remonter après. Mais là, de suite, c'est la campagne. Oui. Et la campagne rurale avec, justement, cette polyculture, un peu de tout. Et ce goût de tout, et ce bon goût, parce que, justement, on apprécie les bonnes choses qu'on a en petite quantité, mais bonnes.
0: Notre papa André Daguin, c'est l'inventeur, le promoteur du magret qu'il met à son menu dès 1959. C'est des plats audacieux comme un foie gras aux langoustines ou encore une glace de haricots blancs. Vous alliez à l'école juste derrière,
1: oui.
0: Parce que votre école était quasiment derrière l'hôtel-restaurant,
1: oui.
0: C'est ça?
1: Oui, dans la rue Guinemer, la rue à côté. Oui.
0: Qu'est-ce qui vous revient comme ça quand vous pensez à la cour d'école?
1: La cour d'école, une cour d'école normale, la maternelle, puis les...
0: Pas normal, il n'y avait pas de garçon.
1: Non, c'était une école de filles, ouais. Oui, effectivement. Et puis, mais vraiment, tout près de... Il y avait qu'à monter un peu la côte, passer le virage. En passant le virage, il y avait à l'époque la caserne des pompiers, là. Donc, on s'arrêtait toujours un petit moment pour les regarder jouer à la pétanque, faire des étincelles quand ils faisaient des carreaux. Et le jardin du musée, qui était là aussi à côté, ouais. Où on allait... essayer d'attraper les têtards et on tombait une fois sur deux dans la petite mare, là. Et puis voilà, on rentrait à la maison et on allait directement au garde-manger.
0: Ouais. Souvenir marquant, vous l'avez évoqué, c'est la mairie et son alarme qui était liée à la caserne des pompiers. Vous ne rentriez pas tout le temps faire vos devoirs, rien d'ailleurs, parce que je crois que vous les observiez comme ça du coin de l'œil, les pompiers.
1: Ces batailles qu'il faisait, enfin ces concours de pétanque, c'était assez extraordinaire. Il y avait un gars en particulier, je ne me rappelle plus son nom, mais il faisait des carreaux sans arrêt et on était là à lorgner à essayer de voir, parce que ça faisait des étincelles.
0: Bien sûr. Ouais. Alors, les petits plats dans les grands, 100% produits locaux, vous avez beaucoup de chance parce que vous avez le droit de manger dans la salle du restaurant les jours de fête, les dimanches, c'est des moments privilégiés, vous observez beaucoup vos parents travailler et vous partirez aussi un peu en dehors de cette région et dans un instant on parlera de votre grand-mère paternelle et de sa sœur, votre grande-tante, qui, elle, vous emmenait dans les Pyrénées.
1: Oui.
0: Parce qu'on pouvait respirer. C'était bon pour les poumons, c'est ça?
1: Ben, à l'époque, oui, c'était ça. Il y avait encore... Enfin, je ne veux pas être quand même l'ancêtre là, sur ce plateau, mais il y avait, enfin, surtout dans les yeux de ma grand-mère, il y avait cette hantise de la tuberculose.
0: La tuberculose.
1: C'était le truc. Et donc, il fallait aller prendre l'air. Donc, on allait prendre l'air dans la montagne.
0: Eh ben, on ira dans les Pyrénées et on observera les souvenirs que vous en avez gardés. Allez, on change de région, si vous voulez bien, avec plaisir, ce soir, Ariane Daguin. Chaque jour, Benoît Prospero passe en revue les idées de celles et ceux qui consacrent leur vie au monde du vivant. Et dans la Revue des Merveilles. Aujourd'hui, on vous emmène dans une brasserie pas comme les autres. On rappelle, et on en a parlé justement pour l'antenne, que l'abus d'alcool est dangereux pour la santé.
2: Alors, est-ce que produire en respectant les ressources que nous offre la planète, c'est possible? On a trouvé le brasseur du futur qui fabrique sa bière grâce aux rayons du soleil. Bienvenue avec ici Belfort-Montbéliard en Franche-Comté, dans le Doubs, dans le pays de Montbéliard, dans un village qui s'appelle Dampierre-les-Bois. C'est ici donc qu'il existe depuis 2023 une microbrasserie qui fabrique sa bière grâce à un four solaire. Ah bah exactement, et cet enfant s'appelle Romain Zamboni. Et donc, un four solaire, est-ce que vous voyez à quoi ça ressemble? Vous voyez, c'est cet appareil, vous savez, composé de petits miroirs qui réfléchissent les rayons du soleil en un seul point, ce qu'on appelle le concentrateur solaire donc. Et de ce point, l'énergie est renvoyée. Alors par exemple ici, pour alimenter un chauffe-eau qui va donc chauffer ce qui deviendra la bière. Plus clairement, Romain Zamboni.
3: C'est comme avec une loupe par exemple, on va concentrer le soleil, on va empiler, on pourrait dire, les rayons du soleil. On arrive à être largement au-dessus des 100 degrés qui sont nécessaires pour faire bouillir.
2: Et alors, on se dit, on est dans un système inépuisable.
3: Pour tout ce qui est chaleur, oui, effectivement, c'est une énergie qui est gratuite, qui est inépuisable, qui est disponible gratuitement et partout.
2: Eh ben oui, ça paraît fou, mais c'est vraiment vrai. Et là, on vous voit arriver. Qu'est-ce qui se passe s'il n'y a pas de soleil? Romain va nous le dire.
3: C'est pas grave, parce qu'on n'est pas obligé de brasser tout le temps. Donc on choisit les jours de brassage en fonction de l'énergie qu'on a qui est disponible, donc en fonction de l'ensoleillement.
2: Et voilà. Et juste une précision, autant Romain, c'est le premier brasseur à faire ça, autant dans d'autres métiers en France, certaines et certains utilisent les fours solaires, par exemple, des cuisiniers pour cuire des plats, des boulangers pour le pain, des traiteurs lors d'événements, des agriculteurs pour sécher les fruits, les légumes, encore les céréales. Bref, oui, un four solaire, c'est possible et ça existe. Ah, et au fait, si l'on revient à Romain, en plus du solaire, il utilise quel produit? Vous n'êtes pas prêt?
3: Du malt qui vient d'une petite malterie en Haute-Savoie, en bio évidemment, et puis le houblon vient d'Alsace, donc français et bio.
2: Non mais juste, merci. Une production à la chaleur solaire, des ingrédients bio, et on rajoute une consigne appliquée sur les bouteilles qui sont en verre, plus valorisation des déchets, plus une sensibilisation active auprès du public. Que dire à part que c'est une merveille? Est-ce que le public est au rendez-vous? Il a décidé de passer de 150 à 500 litres par jour. Voilà, merci ici Belfort-Montbéliard et merci Romain Zamboni de Dampierre-les-Bois. Le site microbrasserieeli.fr. L'alcool est dangereux pour la santé.
0: Ariane Daguin, vous avez envie de réagir? C'est sympa, c'est bio, c'est artisanal tout ça.
1: Ça me fait penser à des vacances avec ma fille, qui maintenant a la ferme, oui, All One One All avec moi, All ouais. For One One For All, qui est une ferme en permaculture. Et peut-être que c'est là que ça a commencé, l'énergie solaire. Je lui ai montré, on était en vacances au Mexique, il y avait des geckos, vous savez, ces espèces de lézards qui ressemblent à des dragons. Ouais. Là. Et il faisait très très chaud. Et on était dans un restaurant où j'ai piqué un œuf cru. Je l'ai mis à midi sur une pierre brûlante au soleil. Et l'œuf, je voulais lui montrer que l'œuf allait cuire de suite. Ouais. Et je pensais lui faire goûter l'œuf, sauf que les geckos sont arrivés, ont tout bouffé.
0: Ariane Daguin est votre invité ce soir jusqu'à 21h. La suite de son parcours, c'est dans quelques minutes sur ICI.
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0: 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Vous voyez les efforts que je fais depuis la rentrée en anglais. 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
2: Avec votre invitée Ariane Daguin, entrepreneuse, consultante, autrice, personnalité culinaire, défenseuse de l'agriculture régénérative, ou comment passer de la Gascogne à New York en transformant un héritage familial depuis 7 générations, une aventure entrepreneuriale de renom. On a parlé de votre enfance à Auch et on évoquait un instant, pour ceux qui nous rejoignent, vos vacances dans les Pyrénées avec une grand-mère, avec une tante, parce que c'était bon pour les poumons. Quel souvenir vous avez des Pyrénées ou des Hautes-Pyrénées? Vous vous souvenez de l'endroit où vous alliez précisément, Ariane Daguin?
3: Oui, alors bon, souvent à une petite ville qui s'appelle Argelès-Gazost, ouais. Mais aussi à Luchon.
2: Ah,
3: à Luchon, où un hôtelier était aussi un grand copain à mon père. Il avait l'hôtel Postégolf. Il s'appelait Perafit, hein, et on est devenu très copine avec sa fille, hein, et je l'ai retrouvée. Elle est venue aux États-Unis relativement plus récemment. Je l'ai retrouvée, elle habite à Brooklyn, et maintenant, ensemble, on fait un petit truc sur Instagram, ça s'appelle Voilà Voilà Kitchen.
2: C'est génial.
3: Et on fait des petites recettes, et on s'amuse beaucoup. Ouais.
2: Argelès-Gazost, c'est près de Lourdes. Salut les Argelésiens et les Argelésiennes qui nous écoutent au cœur du château et des anciens lavoirs. Ce sont vos souvenirs d'enfance, d'adolescence, mais deux salons, deux ambiances, parce que les Pyrénées, d'accord, mais il y avait Cannes avec l'autre grand-mère.
3: Oui. Ouais.
2: Alors là, c'est les Alpes-Maritimes, c'est encore autre chose là.
3: Ouais. C'est ça, du côté maternel, on avait la honte de la famille paternelle, on avait les grands-parents végétariens.
2: Ouais, c'est terrible ça. Vous n'aviez pas du tout, parce qu'elle vous a nourri au Pambagna.
3: Alors non, elle faisait très très bien la cuisine. Hein.
2: Elle faisait du poisson au fenouil, je crois.
3: Oui, elle rôtissait des poissons entiers au fenouil, elle faisait des Pambagna délicieux.
2: Ah, pas ça.
3: Mais, ah non, mais nous on râlait tout le temps, on appelait la maison, mais enfin, comment? On ne mange pas de viande ici, on va dépérir.
2: Ouais.
3: Alors qu'on était très très bien nourris et très heureux, et j'ai un souvenir, j'ai encore l'odeur, là, en vous parlant de ce Pambagna et cette allée dans les îles de l'Hérens, qu'on traversait ces allées d'eucalyptus pour aller dans la petite crique secrète, pour aller faire le pique-nique. Et on savait que le Pambagna était là dans le panier, et puis on avait hâte d'arriver.
2: Parce que justement, hein, les îles de l'Hérens, ça fait aussi partie de ces lieux que vous aimez. Vous avez des images, j'imagine, du massif de l'Estérel là, qui arrive par exemple.
3: Alors c'est marrant, dans les oreilles, j'entends la mer, je sais pas, c'est bizarre.
2: C'est tout à fait fait par hasard.
3: Incroyable.
2: Qu'est-ce qui vous vient, Ariane Daguin, quand vous entendez la mer comme ça et qu'on parle de.
3: Le Pambagna. Mais aussi les oursins.
2: Ah,
3: ça c'est quelque chose. J'adore les oursins.
2: C'est vrai?
3: Vous aimez les oursins?
2: Pas du tout. Moi, ils m'ont piqué un jour, donc je leur rends.
3: Moi, j'adore ça. On y allait avec les ciseaux, on ouvrait les oursins, les ciseaux, on les mangeait comme ça, là, dans l'eau. Ah oui. Ah, même dans l'eau.
2: Bon, alors, les Reims, ce sont des deux grandes îles, hein, Sainte-Marguerite et Saint-Honorat, vous vous souvenez de ces îles-là, vous les avez visitées, j'imagine, il y avait un monastère. C'est des lieux où vous retournez, vous parlez de l'eucalyptus, de ces odeurs qui reviennent. Quel lien vous entretenez avec ces lieux aujourd'hui?
3: Je n'y suis jamais revenu.
2: C'est pas vrai.
3: Non.
2: Donc depuis gamine, depuis adolescent.
3: Oui.
2: Vous n'avez pas envie d'y aller?
3: Ben, j'ai le souvenir de mon grand-père, de ma grand-mère, et je pense que ça me manquerait, tu vois, d'y aller et de voir qu'ils sont pas là, quoi. Mais de façon générale, hein, faut pas. Mais quand je reviens dans un lieu où j'étais quand j'étais petite, tout d'un coup, ce lieu me paraît beaucoup plus petit, beaucoup moins impressionnant.
2: C'est toujours la même impression qu'on a chacun. Donc
3: Le lycée de filles à Auch, les copains Cassassus qui ont repris l'hôtel depuis, ont ouvert un restaurant, là, la cantine, dans l'ancien lycée. Maintenant, c'est devenu une opération immobilière. Et quand je vois les classes et le préau et là où on batifolait, je trouve tout très petit, très étriqué, alors qu'à l'époque, c'était immense.
2: Alors, vous faites bien de parler de batifolé. On a compris tout à l'heure que vous aimiez faire la fête, que c'est propre aussi à votre région. Vous étiez au lycée Pardaillan, il me semble, le nom de votre lycée.
3: Oui.
2: Une époque où, voilà, qui est intéressante, parce que vous qui portiez le tablier rose dans une école, vous en parlez tout à l'heure, où il n'y a que des filles, là, c'est la mixité.
3: Oui.
2: Donc, c'est l'adolescence. J'imagine aussi que c'est les premiers émois, les premières émotions et les premières fêtes. Et chez vous, quand on fait la fête, on peut entendre ça. Alors pour ceux et celles qui ne connaissent pas, d'ailleurs, qu'est-ce qu'on entend là?
3: On peut dire occitan, mais en fait c'est du gascon.
2: Ouais.
3: Il y a notre hymne national en Gascogne, c'est le Secanto. C'est pas tout à fait celui-là, mais ça ressemble un peu.
2: C'est le train, celui-là. Ouais. C'est le train qui va vers Pau, je crois.
3: Ouais, ouais. Alors que le secanto, c'est plus je chante pas pour moi, je chante pour mamie, etc. Et ce sont des chansons qu'on chante régulièrement chaque année pour Pentecôte à Vic Fezensac, pour les fêtes de Vic, où je retrouve chaque année mes amis d'enfance pour 3 jours, 3 nuits de fête. Voilà.
2: Votre adolescence, c'est les premiers petits boulots, c'est en cuisine. Vous avez des souvenirs où vous faisiez les concerts avec votre grand-mère, le foie gras, les cèpes. Vous vous souvenez de cette période-là?
3: Oui. C'était dans la cour intérieure de l'hôtel.
2: C'est génial de partager ça avec des grands-pères, des grands-mères. Tout le monde n'a pas la chance de connaître ses grands-parents, encore une fois.
3: C'est vrai. Et c'est par elle que j'ai appris autant, sinon plus, qu'à la cuisine de mon père. Puisque à la cuisine de mon père, c'était clair, ça n'a jamais été dit, mais c'était clair que c'est mon frère qui allait reprendre. Et donc, il avait son plan de stage.
2: Ouais.
3: Et moi, j'aidais là où il fallait. Je plumais les canards quand ils arrivaient. Voilà,
2: alors, depuis 20 heures, on vous écoutait, Anna, et on se dit, elle va aller travailler dans la gastronomie, elle va peut-être passer derrière les fourneaux, elle va faire autre chose. Et vous décidez d'être journaliste.
3: J'adore écrire. C'est clair qu'on me veut, on ne me veut pas dans la, dans la gastronomie. Il y a une espèce d'atavisme. J'étais dedans, dans la marmite.
2: Bien sûr.
3: Tout autour de moi, c'était que la gastronomie. En Gascogne, on ne vit que pour la gastronomie. Soit on est dans le vin de Madiran ou de Saint-Mont, l'Armagnac, soit on fait des foie gras, soit on est fermier ou on fait pousser du tournesol, du maïs. Enfin, tout le monde est dans la gastronomie d'une façon ou d'une autre, pas que dans la restauration. Et donc, je voulais voir qu'est-ce qu'il y avait d'autre. Et en plus, j'aime beaucoup écrire. Donc, je me suis dit, pourquoi pas journalisme.
2: Et vous partez à Toulouse?
3: À Toulouse, un an. Ça n'a pas duré très longtemps.
2: Qu'est-ce que vous faites à Toulouse?
3: Sciences Po. Je démarre Sciences Po pour devenir journaliste après.
2: Ça va un peu bien, un petit canard quand même de la famille. C'est vrai? Parce que vous me dites, on ne voulait pas de moi dans la cuisine, dans la gastronomie.
3: On ne voulait pas de moi. À nouveau, ça n'a jamais été dit. C'était quelque chose qui, à l'époque, était normal. Les filles partaient, suivaient un mari, et les garçons restaient et reprenaient la boîte. C'était normal.
2: Bien. Toulouse, vous y restez un an, mais il y a l'appel de l'ailleurs. Et dans un instant, on ira, alors on va aller loin, vous allez partir aux États-Unis, un peu comme ça, je vous poursuis sur un coup de tête, vous nous le direz, vous allez peut-être vivre votre American Dream, et puis alors vous allez surtout découvrir des choses extraordinaires qui fait que vous allez y rester et y faire une carrière superbe. On va en parler dans une poignée de secondes avec vous, Arène Daguin. On reste en France avec une autre belle initiative, ici ça entreprend, c'est votre rendez-vous quotidien pour soutenir les entrepreneurs. Aujourd'hui, Catherine Quicandon, vous nous proposez une jeune femme qui a décidé de prendre en main un problème féminin, les douleurs menstruelles. Une idée qu'elle a eue pendant ses études et qu'elle a concrétisée.
4: À Wettolsheim, au sud de Colmar, dans le Haut-Rhin, on a chaud.
5: Attention, c'est très chaud. J'ai réussi à le récupérer, ça sort du four. C'est brûlant.
4: Alors non, ce n'est pas si chaud que ça et ça ne sort pas du four, mais de la tête d'une jeune entrepreneuse de 24 ans, Salomé Kloumann. Il s'agit de Warmly, une culotte chauffante pour soulager les douleurs des règles, d'endométriose ou de lombaire.
6: Il y a des filaments en fibre de carbone sur le devant et sur le derrière. Et dans la petite poche, il y a une batterie qu'on place et elle est toute légère et ça va chauffer le devant, le dos et le bas.
4: 3 niveaux de température pour s'adapter à l'intensité de la douleur. La batterie a une autonomie de 4 heures environ. Salomé se fournit en Chine, mais elle organise seule toute la logistique depuis l'Alsace. Les culottes sont en vente depuis février seulement, mais elle a déjà des commandes de Belgique, du Pays-Bas, du Royaume-Uni et de l'Allemagne. C'est plutôt classe et les retours clientes sont très positifs.
6: Notamment de mamans qui ont acheté pour leur fille, en me disant que leur fille adore, ça leur permet aussi de prendre beaucoup moins d'antidouleurs durant la journée ou de se sentir moins gênée à l'école parce qu'elles n'ont plus besoin de prendre leur grosse bouillotte. Mais aussi surtout des mamans qui me disent qu'elles sont très reconnaissantes que je fasse ça pour les femmes et qu'elles auraient trop aimé avoir ça quand elles étaient plus jeunes.
4: C'est vrai que l'on a tout essayé, de multiples remèdes et d'astuces de grand-mère pas toujours efficaces à 100%. Le prix de cette culotte chauffante, un peu moins de 90 euros. Un prix qui se justifie par la technologie intégrée et par le fait qu'elle se met par-dessus votre culotte. Donc vous n'êtes pas obligé d'en avoir plusieurs et surtout, elle se lave sans problème. Par ailleurs, Salomé commence à développer des partenariats avec des mutuelles. Comment Salomé a eu envie d'entreprendre dans ce domaine?
6: Alors simplement, je souffrais énormément au ventre et au dos et je trouvais que les solutions actuelles, c'était pas du tout optimal. Par exemple, la bouillotte, ça n'est pas du tout discrète ni pratique, un peu lourde et on doit réchauffer l'eau toutes les demi-heures. Donc j'ai pensé aux habits de ski qui sont chauffants, comme par exemple les gants, et je me suis dit qu'on pouvait simplement intégrer ces technologies dans une culotte.
4: Plus d'infos sur warmly.fr, W-A-R-M-L-Y. Merci à Ici Alsace pour cette idée qui apaise. Ici, ça entreprend dans le Haut-Rhin avec Warmly, une culotte chauffante qui change la vie des femmes et des autres. Oui, parce que quand on a mal au ventre, tout le monde a mal au ventre.
2: Merci Catherine Kikandor. Nous, on n'a pas du tout mal au ventre avec Ariane Daga. On est même en train de se régaler. On va aller faire un tour aux États-Unis dans un instant. Vous allez y partir à l'âge de 18 ans, c'est jeune, hein, de partir comme ça.
3: Oui, mais j'avais rien à perdre.
2: C'est vrai, bah vous avez même tout à gagner parce que vous allez y vivre une aventure totalement extraordinaire. Vous allez surtout découvrir qu'ils ne savent pas vraiment faire du foie gras là-bas. C'est un peu de la conserve, que c'est pas terrible et vous allez avoir une belle idée de génie. Vous allez créer une entreprise, notamment d'Artagnan. On en parle dans un instant, avec plaisir. Ariane Daguerre est votre invité. Parcours très inspirant ce soir, sur Ici.
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2: Bon, elle est quasiment française, hein, elle est même parisienne. En ce moment, Céline Dion à la Plénitude Arena. C'est à Nanterre pour une série de concerts. La voici avec son tout nouveau single sur Ici.

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3: J'ai deux propositions à vous faire aujourd'hui. D'abord, le musée de la pêche de Concarneau qui propose une soirée spéciale autour de la langouste avec une conférence qui portera sur le pourquoi la pêche à la langouste a poussé les marins bretons bien au-delà de leur port d'attache. Une fenêtre ouverte sur les mutations de la pêche bretonne. Cette conférence aura lieu ce jeudi, 18h, au Marinarium de Concarneau. L'entrée sera gratuite, mais il est conseillé de réserver sur billetterie.musée-pêche.com. Dans le même esprit, Océanopolis accueille vendredi une table ronde pas comme les autres, appelée la grande épopée de l'huître en rade de Brest. 9 experts, scientifiques et professionnels de la filière vont retracer la trajectoire hors du commun de ce coquillage emblématique. Une table ronde organisée vendredi à 18h30 à Océanopolis. Un rendez-vous gratuit organisé dans le cadre de la fête de la science.
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4: C'est une jolie passerelle entre la France et les États-Unis qui se dessine ce soir avec notre invitée Ariane Daguin, chef d'entreprise franco-américaine aujourd'hui, fondatrice de D'Artagnan dont nous allons parler dans un instant. C'est toute sa culture gastronomique gasconne qui s'invite dans sa vie. Mais là tout de suite, on va prendre la direction de Big Apple. À 18 ans, vous partez aux États-Unis, vous êtes fan des grands espaces. De toute façon, vous êtes fasciné par l'idée de cette notion de liberté. Puis en plus, vous avez parlé de chevaux tout à l'heure, vous adorez les chevaux.
5: Oui.
4: Et les cow-boys.
5: Oui.
4: Du coup, vous allez aux États-Unis.
5: Oui. Et je me suis complètement trompé, j'arrive à New York, il n'y a pas de cow-boys.
4: C'est pas ça, quoi. C'est pas cette ambiance.
5: Grosse erreur.
4: Qu'est-ce que vous dites? Alors, s'il n'y a pas de cow-boys, il y a quoi? Il y a qui?
5: Alors, c'est quand même très grand. Il n'y a pas les grands espaces, mais... Tout est trop grand, tout est trop gros, les bagnoles sont énormes, les verres d'eau sont énormes, les glaçons sont énormes, tout est énorme.
4: Et ça vous convient pas?
5: Non, c'est surprenant. C'est pas... Non, ce qui me convient pas, c'est que j'arrive et que... Il n'y a rien à manger, en fait, c'est vraiment pas bon. Mais vraiment pas bon. En fait, le premier poulet que j'ai mangé aux États-Unis, ouais. Je vous promets, je pense que j'ai en le mangeant, je me suis dit, il faut que je rentre à la maison. Ça, c'est pas possible.
4: Alors, vous n'êtes pas rentré tout de suite à la maison. Vous avez rentré d'abord à la Columbia University en deuxième année de Sciences Po, ce que vous avez entamé à Toulouse juste avant, mais vous laissez tomber une fois de plus assez rapidement tout ça. Vous devenez jeune fille au pair, vous cherchez à financer vos études. Mais du coup, vous dites, bah mince, j'ai 18-19 ans, mais j'ai quand même une sacrée expérience. Connaissance dans la gastronomie, de par votre enfance, et là vous dites qu'il y a peut-être un truc à faire là.
5: Ou pas encore. Là, au départ, c'était pas ça, c'était la survie. C'était les études sont très très chères aux États-Unis.
4: Ouais.
5: J'en avais pas conscience quand j'y suis arrivé. Donc, il a fallu trouver des petits boulots. J'ai trouvé un petit boulot dans la première, la seule charcuterie de New York, qui s'appelait Trois Petits Cochons à l'époque, pour me permettre de payer les études. Sauf que ça suffisait pas.
4: Ouais.
5: Donc, à la rentrée. D'abord, il s'est passé deux choses. Mes patrons, ils étaient deux associés, m'ont proposé de me garder à plein temps et de me faire la carte verte avec leur avocat, ce qui est assez rare et une bonne occasion aux États-Unis.
4: Carte de résident aux États-Unis, ouais.
5: C'est ça. Et d'un autre côté, de toute façon, j'avais pas assez d'argent pour revenir aux études. Qui me poursuivaient plutôt que je les poursuivais. Donc, c'était pas, peut-être pas plus mal. Ouais.
4: Alors, vous dites qu'effectivement, vous vous rendez compte que c'est pas terrible ce qu'on y mange. Vous observez les productions, les chefs américains. Vous trouvez que le foie gras, ils y connaissent rien, que c'est des produits en conserve.
5: Il y en a pas.
4: Il y en a même pas. Ouais. Ou alors qu'ils les font venir à droite à gauche. Bon, ouais. Ils les retravaillent peut-être. Bon, puis il y a histoire, à un moment donné, il y a deux personnes qui arrivent avec un foie gras sous le bras, là.
5: Oui.
4: Et c'est l'idée.
5: Alors, c'est vrai qu'il y a ce contraste aux États-Unis entre. À ce moment-là, entre d'un côté une alimentation et un choix d'alimentation vraiment, vraiment pas bon, ce poulet qui sentait le poisson, mm-hmm. qui était nourri de je sais pas, de protéines de poisson, je sais pas de qu'est-ce qu'il leur donnait, et puis qui était vraiment mou et il n'y avait pas besoin de couteau pour la bouillie, quoi. Et de l'autre côté, on sentait poindre quand même cette envie des Américains cette curiosité vers la gastronomie et l'art culinaire.
4: Très vite, vous décidez de créer votre propre entreprise, D'Artagnan. Non logique, qu'on a évoqué tout à l'heure, puisqu'on rappelle qu'il est né près de Lupiac, dans le Gers, au début du XVIIe. D'Artagnan, c'est né en 1985. Alors, c'est pas que le foie gras, c'est le gibier, c'est le magret, c'est le jambon, c'est le canard, c'est les terrines, c'est tout ça. Vous devenez, je survole, parce qu'il nous faudrait plusieurs émissions, à un moment donné, avec cet American Dream, vous devenez premier distributeur mondial de foie gras et de volaille aux États-Unis.
5: Mondial, aux États-Unis.
4: C'est un peu le monde, les États-Unis. Mais vous devenez premier distributeur aux États-Unis sur l'ensemble des États, des 51 États. Ouais.
5: S'il faut plusieurs heures, je reviens. Hein. Vous me dites quand vous voulez que je revienne.
4: Avec plaisir. Non, mais la progression, elle est extraordinaire. Je ne sais pas si vous avez le sentiment que ça va vite. Parce que vu
5: ça va très vite. Ça va très vite. Les deux gars en question dont vous parliez arrivent avec un foie gras dans les mains. Ils avaient tout prévu, de la ferme, de l'éclosoir, à l'élevage, au gavage, à l'abattage. Sauf la commercialisation. Donc ils sont venus nous voir, autre petit cochon. Mes patrons n'ont pas voulu rentrer dans le truc. Et moi, je me suis dit, c'est historique. Enfin, tout ça, c'est un peu par hasard quand même, hein, de revenir dans la gastronomie et là, comme foie gras arrive, devant moi, c'est je ne pouvais pas laisser passer ça.
4: Alors ça va aller tellement vite et quand je vous parle de numéro 1, on pourrait se parler de ce sommet du G7 où vous êtes sous-chef de votre papa à ce moment-là, ça se passe à Paris, on est de retour à Paris.
5: Sous la pyramide.
4: Exactement, ouais. Pyramide du Louvre, G7, ouais. Alors il y a François Mitterrand, il y a Helmut Kohl, on est en 1989, hein. Ouais. Il y a Margaret Thatcher, il y a George Bush. Et vous faites goûter le foie gras à George Bush.
5: George Bush senior.
4: Père, bien sûr, père. Faites goûter.
5: Si.
4: Il y a un goûteur.
5: En fait, ce qui s'est passé, c'est que mon père me dit, tu viens me donner un coup de main. Moi, je vois une espèce de possibilité de faire un peu de pub pour D'Artagnan qui venait de naître, ma boîte. Et donc, j'arrive tout de suite et j'arrive avec des foie gras. Déjà, petite transpiration à la douane, parce que j'amène des foie gras américains en France. Ouais. Je ne sais même pas si c'est légal ou pas. Ça passe. Et puis ensuite, le chef du protocole de l'Élysée, qui était là et on avait fait le menu, mon père avait fait le menu, dit, il n'est pas question de mettre un foie gras américain avec les autres foie gras dans l'assiette. Et on l'a fait quand même. Et donc, l'assiette avait 4 foie gras, dont le foie gras américain à 6 heures. Et à 6 heures dans l'assiette. Et à la fin du repas, on a eu l'opportunité d'aller et voir un peu comment ça s'était passé et si ça leur plaisait. Ouais. Mon père est allé en ligne droite voir le président Mitterrand et moi je suis allé directement voir le président Bush.
4: Avec peur de rien.
5: J'avais dans la main une terrine pour lui montrer que c'était bien du foie gras américain. Je lui ai dit, écoutez, vous avez apprécié le foie gras, j'ai vu les assiettes revenir, vous avez mangé, c'était celui qui était là en bas. Et il a dit, effectivement, ça m'a beaucoup plu. Je lui ai dit, c'est du foie gras que vous pouvez absolument avoir aux États-Unis. Et depuis, donc, nous sommes fournisseurs de la Maison Blanche.
4: Extraordinaire dans votre parcours, parce que vous venez de le dire, vous êtes aujourd'hui encore un fournisseur officiel de la Maison Blanche. Vous avez, vous fournissez en foie gras et en volaille Barack Obama, Bill Clinton, Donald Trump encore aujourd'hui. Ça me paraît dingue. Hein.
5: Ouais. Enfin, Trump pas trop, c'est pas son truc. Et Bill Clinton, c'était bien un moment, jusqu'au moment où Hillary a mis Bill
4: à la rue.
5: Non, au régime sec.
4: Ah, pardon.
5: Au régime sec.
4: Beaucoup de régimes, elle l'a mis. Hein.
5: Ouais. Non, mais là, il a eu quand même une alerte cardiaque.
4: Ouais. Ah oui, quand même.
5: Et. Et là, après ça, alors il continuait à acheter des pentas, des trucs comme ça pour la maison. Et puis, évidemment, tout ce qui était un peu plus luxueux ou gras pour les dîners de prestige. Mais pour l'appartement, c'était plus que des pentas. Après, des volailles très...
4: Très au garde à vous de me dire que vous avez fourni à Barack Obama, par exemple, les foie gras et les volailles. On va revenir sur cette relation que vous avez avec...
5: Très gourmand.
4: Fait partie des plus gourmands. Oui. On va reparler avec Gourmandise d'ici 21h de ce parcours impressionnant d'Ariane Daguin. Ça marche ici, qu'en pensez-vous? Ça a marché pour vous, ça marche aussi en France. Je ne sais pas si vous lancez des défis, des challenges, ou si vous avez en tête un projet pour les prochaines semaines ou les prochains mois. L'homme que nous allons vous présenter ce soir va peut-être vous inspirer. Ça marche ici, Qu'en pensez-vous? Un reportage dans le Grand Est avec Robin Bernot et Maxime Dillinger.
6: Pour tourner une page, un homme a parcouru 24 000 km à vélo.
7: Écoutez, je pense que c'est ressourçant.
6: Cet homme, c'est Thomas Billot et il s'est lancé un défi hors norme, passer à vélo devant tous les McDo de France sans jamais s'y arrêter. C'est ainsi qu'il a souhaité se servir de son passé pour avancer. Cet aventurier, conférencier et ancien obèse vient tout juste de boucler ce Tour de France pas comme les autres. Avec ses 24 000 km, il est forcément passé ici, dans notre département. Des journées bien chargées qu'il raconte à Maxime Dillinger.
8: Une journée, ça ressemble à 4h15 debout, 5h20 sur le vélo, où je mets le casque. C'est un peu comme, Je dirais, comme la personne qui pointe au boulot. Et je roulais entre 10, 11, 12, 13 heures, 14 heures suivant les journées. Et 18 heures, 20 heures, j'enlève le casque et la journée est finie. Je mange, je me lave, je mange et au lit.
6: Alors cette aventure, Thomas l'a imaginée après un changement de vie. Il cherchait un moyen de marquer ce nouveau départ. Alors ici ça marche, enfin, ça roule même. Mais vous, quel regard portez-vous sur ce défi? Sophie par exemple trouve ça génial.
7: Ça permet justement de couper le quotidien, de se reconnecter à la nature, de méditer, de se retrouver soi, de faire une pause dans un monde où on n'a pas forcément le temps de faire des pauses. Et oui, c'est un bon challenge.
6: Et vous, tiens, est-ce que vous auriez pu le faire?
7: Non. Pourquoi? Parce que des petits challenges, oui, mais partir avec mon vélo, mon sac à dos, comme ça, j'ai un petit côté trouillard de m'aventurer comme ça, non, voilà.
6: Bon, parcourir plus de 20 000 km à vélo, peut-être pas, mais se lancer régulièrement des défis, tiens, est-ce que c'est important?
7: Les projets, c'est des moteurs, hein. Que ça soit personnel, familiaux, entre amis, ou voilà, enfin, c'est vraiment un moteur qui permet d'avancer, de pas se ratatiner, de s'ouvrir au monde. Non, je trouve que c'est vraiment... ça, c'est indispensable.
6: Si vous voulez en savoir plus sur l'aventure de Thomas Billot, je vous conseille d'aller sur son compte Instagram Billot. Ça s'écrit B-I-2-L-O-T. Il a documenté dessus toute son aventure.
4: Voilà, c'est qu'il a eu la même audace que vous, Ariane Daguin. 24 000, c'est un autre sujet, mais 24 ouais. 000 km.
5: Ah non, mais moi j'ai mal aux fesses, rien que d'écouter ça.
4: Fournisseur officiel de la Maison Blanche en foie gras et en volaille, la Gascogne qui s'invite aux États-Unis grâce à la croissance de votre entreprise D'Artagnan. Véritable passerelle entre la France et les États-Unis, on vous voit dans les médias à ce moment-là. Vous côtoyez les grands dons, vous devenez évidemment une ambassadrice de la gastronomie, une ambassadrice française aux États-Unis, avec ses bons produits du terroir. Que nous allons peut-être déguster avant 21h avec votre invité Ariane Daguin.
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4: Et la musique de Boney M avec Sunny, c'est sur Ici.

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2: Avec mon invité Ariane Daguin, c'est grâce à son savoir et sa région gasconne qu'elle va construire l'essentiel, ou en tous les cas une grande partie de sa carrière aux États-Unis. Elle est devenue une personnalité reconnue, fournisseur de foie gras, de volaille à la Maison Blanche. Elle nous a même confié que c'était Barack Obama qui était le plus gourmand de son enfance du côté de Hoche dans le Gers. Elle a le désir de tracer justement cette propre voie, un héritage qui perdure aujourd'hui avec non plus la 7e mais une nouvelle génération. Oui, parce qu'on va parler de votre fille quand même dans un instant. Comment on emporte sa région avec soi lorsque l'on construit sa vie à l'étranger, Ariane Daguin ?
3: Dans la gastronomie, c'est pas très difficile. Hein. Il suffit d'aimer de convaincre. Aimer convaincre qu'on a raison, que nos produits ce sont les meilleurs, et qu'il faut bien manger, manger sain et équilibré, mais bien manger, et que c'est ça la vérité. Et donc, la gastronomie gasconne, ben, c'est ce qu'il y a de mieux, c'est bien connu, c'est évident.
2: Ariane, vous avez quitté la Gasconne pour construire une trajectoire différente de celle de votre papa, dont vous souhaitiez aussi vous distinguer, ce qu'on a compris en tous les cas, avant de transformer cet héritage en entreprise, et puis plusieurs décennies plus tard, vous travaillez donc avec Alix, qui est votre fille, pour un projet centré sur la terre, l'alimentation, la transmission. Finalement, vous voyez, c'est des trajectoires qui sont différentes par rapport à ce que vous avez pu faire, notamment avec votre papa. Est-ce que vous faites aujourd'hui avec Alix ?
3: Oui, mais quand même dans la même lignée.
2: Bien sûr.
3: Plus ou moins. Et c'est extrêmement réjouissant de pouvoir travailler avec sa fille, de bien s'entendre. Enfin, il y a des crises, hein, bien sûr. Hein, les relations mère-fille, tout le temps. Mais de faire un projet comme ça, qui est enthousiasmant, où on arrive à convaincre, et ça, j'adore, c'est ça qui me fait vibrer, c'est tous les week-ends, on reçoit le public, et tous les week-ends, on arrive à les convaincre que cette carotte qui vient de sortir de la terre, ou cet œuf qui a été fait par une poule qui a couru partout et qui a mangé les restes des légumes et puis les petits insectes, et il n'y a rien de meilleur. Et c'est aucune comparaison avec ceux qu'ils peuvent trouver dans le supermarché ou qui a été élevé de façon industrialisée. Alors, je distille, je fais mes propres alcools, mes liqueurs, je fais un petit café, je fais les soupes.
2: Il est où ce café ?
3: Eh ben dans la ferme, à All for One, One for All, à Goshen, New York. Mais il faut venir.
2: Alors, j'en reviens en région française, parce que je parle de votre fille, l'Alix. Est-ce que c'est cette même Alix que vous emmeniez à Montpellier, dans les grands hôtels, dans les beaux hôtels ? Il n'y a pas qu'à Montpellier, d'ailleurs.
3: Pas qu'à Montpellier, non. On piquait la décapotable de ma mère, et je l'amenais dans les grands restaurants. Donc là, une année, on a fait les Frères Porcel à Montpellier, puis après, on s'est arrêté à Lousteau de Beaumanière, puis on montait à Vézelay, monté jusqu'à Paris même, mais à chaque fois, donc on s'arrêtait sur les coups de midi, on montait dans la chambre, on se mettait en maillot de bain, on redescendait, on faisait un petit plouf avant le déjeuner, et on se faisait vraiment un très bon déjeuner. Et donc, Montpellier, oui, Beaumanière, oui, Vézelay, oui, on arrive au Crayères, à Reims, pareil, on arrive. On nous montre notre chambre, une chambre magnifique avec la vue sur le parc, le petit balcon, enfin le grand balcon. Donc, maillot de bain, Paris Match sous le bras, crème solaire. On descend, c'est midi, les gens commencent à rentrer. Où est la piscine ? Il n'y en a pas. Et alors là, un peu ridicule quand même, demi-tour, hop, ascenseur, on remonte tout de suite. Et petite honte quand même, et ils en parlent toujours, hein. Apparemment à l'époque c'était les Boyers, ils en parlent toujours, Ariane, oui, celle qui cherchait la piscine.
2: Est-ce qu'il y a des régions de France comme ça que vous appréciez, que vous avez découvert à l'occasion de déplacements ? Voilà, on a beaucoup parlé de certaines régions, on a évoqué la vôtre évidemment, mais je sais que par exemple la Bretagne c'est une région que vous connaissez moins et que vous aimeriez découvrir davantage.
3: Oui, parce qu'évidemment on a tendance à revenir vers un peu la famille. Alors la source, en Gascogne chaque année obligatoire, et puis après, si on doit bouger un peu, ça sera plutôt vers les autres grands-parents ou alors les cousins en Provence.
2: Sont-vous en Provence ?
3: Saint-Rémy.
2: Ben voilà.
3: Cabane et Saint-Rémy. Oui. Et ma petite sœur était restée là-bas longtemps d'ailleurs. Elle s'est installée là-bas. Elle avait une petite pâtisserie qui s'appelait Le Petit Duc.
2: Quand on est loin de la France et qu'on vit aux États-Unis, il y a des régions comme ça au-delà de la vôtre qui vous manquent. On réfléchit parfois. On se dit, tiens, je voudrais bien, quand je reviens, profiter de mon temps pour découvrir la Normandie que je ne connais pas, ou aller en Creuse par exemple.
3: Tout à fait. Enfin, la Creuse, je ne sais pas. Mais
2: je dis ça par hasard.
3: Mais la Normandie, oui, tout à fait.
2: Ne me fâchez pas avec la Creuse.
3: Non, non. Non, mais bon, c'est vrai, l'Alsace, et puis c'est vrai que la Bretagne est un endroit où je suis pas allé, il faut que j'y aille voir un peu,
2: ouais. Il paraît que chaque année vous faites venir des gastronomes américains en Gascogne, justement, pour leur faire découvrir plein de belles choses.
3: C'est la même technique qu'à la ferme, j'adore convaincre et faire découvrir, et voir dans l'œil des gens cette découverte et cette joie de découvrir les bons produits, la bonne gastronomie. Et la Gascogne, pour ça, c'est fabuleux. Et donc, chaque année, au moins une fois par an, j'amène un petit groupe, alors entre 12 et 14 personnes. Ce sont des gens qui sont des gastronomes, amateurs, hein, c'est pas des professionnels. Mm-hmm. Enfin, des fois, je fais des chefs pros, mais j'adore venir avec des gens qui aiment cuisiner, mais qui savent pas trop, qui connaissent de la France Paris et la Riviera, point barre, et qui sont assez ouverts pour aller découvrir avec moi une région complètement inconnue. Et là, je leur fais faire des trucs, ils en reviennent pas, quoi. On va ce matin au marché, on achète chacun le canard avec le foie gras encore à l'intérieur, puis on va au labo et je leur montre, on ouvre le foie gras, on fait les terrines, on fait les confits, on fait on fait la terrine de foie gras, on fait les magrets, je les fais cuisiner en groupe, il faut aller au marché en groupe pour faire chacun son plat et faire le menu par rapport au marché et rien d'autre. On va voir les leveurs de porc noir de Bigorre et on goûte à tous les jambons. Enfin voilà, et que des trucs comme ça. Les Armagnacs, bien sûr.
2: Quel ancrage, quel territoire. Alors l'Armagnac, vous n'auriez pas dû me lancer là-dessus. Ah. C'est quoi cette histoire certains amis, c'est un grand renfort d'Armagnac que des copains ont réussi à vous convaincre de reprendre l'épicerie de la comtesse du Barry.
3: Eh ben oui.
2: Ils vous ont eu, c'est ce qu'on s'est dit, vous les avez eu aussi. Bref, vous êtes à la tête de la comtesse du Barry.
3: Oui. Enfin, la comtesse du Barry.
2: Avec c'est... modération, j'ai oublié de le préciser.
3: Oui, il faut le dire.
2: Pas la comtesse du Barry, l'Armagnac, bien sûr. D'accord.
3: Une entreprise historique qui date de 1908. Cette femme qui n'était pas du tout comtesse, d'ailleurs, qui s'appelait du Barry, mais en un seul mot, pas en deux.
2: On nous a menti.
3: Tous les villageois commençaient à appeler la comtesse. Et c'est ça qu'elle a mis ça sur son étiquette. Elle était charcutière. C'était la première à mettre du foie gras en conserve et à l'envoyer par correspondance dans les grandes villes de la France. Et elle a bien réussi. Elle faisait le meilleur foie gras du coin. Ouais. Il y a eu un engouement terrible. Sa fille a repris très bien. C'est les deux petits-enfants, les deux frères, la croix très bien. Moi, c'est comme ça que je les ai rencontrés, que j'ai eu conscience de la comtesse du Barry. Quand j'étais jeune en Gascogne, c'était vraiment l'entreprise du coin qui comptait. Quand ils venaient au restaurant chez mes parents, les gens les attendaient dans le hall de l'hôtel pour leur passer un message, pour leur dire bonjour. Enfin, on sentait les dignitaires du coin. Et puis, c'est tombé. Ça a été vendu, c'est tombé, ça s'est endormi. Et là, c'était à vendre. Et c'était pas en très bon état. Et donc, l'idée était pour des amis à moi de reprendre. Ils ont essayé de me convaincre. Je dis non, il n'en est pas question. Et puis, on est allé chez Michel Guérard.
2: Et voilà, c'est le piège, ça. Voilà, c'est le piège. Voilà. Alors, on a compris maintenant, vous êtes à la tête de ces épiceries. J'en cite quelques-unes. Versailles, Vincennes, Neuilly, Paris, Saint-Germain-en-Laye. Il y avait un événement, d'ailleurs, hier à Paris, du côté du boulevard Haussmann. Voilà, on a pu déguster de bonnes choses comme la terrine de foie gras entier à l'ail noir ou les ballotines de foie gras à la truffe. Voilà quelques exemples pour la comtesse du Barry dont vous avez repris l'épicerie. Vos clients, au-delà d'être Barack Obama, et vos amis, Robert De Niro, Gwyneth Paltrow et Jean Reno. Je voudrais qu'on se dise un mot sur Jean Reno, parce que vous l'avez un peu taquiné. Il a un très beau domaine qui est au Beau-de-Provence.
3: Oui.
2: Il fait de l'huile, Jean.
3: Oui.
2: Il vous a un peu demandé d'exporter son huile, finalement, aux États-Unis.
3: Jean, c'est un grand cœur. On dirait pas comme ça, hein, grand bonhomme avec les lunettes, des fois une vue. Mais il a un cœur énorme. Et puis, alors on s'est lié d'amitié très vite. Et puis il m'a tanné pendant un an. Est-ce que tu pourrais distribuer mon huile d'olive à tes copains restaurateurs de New York, parce que j'en fais pas assez pour distribuer en grande quantité, mais quand même ça me ferait plaisir de l'avoir un peu. Et puis moi je lui disais, mais moi, tu vois, D'Artagnan, c'est des produits carnés, tout est réfrigéré, on n'a pas de bouteille en verre, je suis pas équipé pour ce genre de truc, c'est pas possible.
2: On va lui avoir mis un test quand même, hein.
3: Ben, il a continué pendant un an, il a insisté. Donc, du coup, je me suis dit, bon, ben, on va faire une dégustation à l'aveugle avec tous les copains chefs. Ouais. Et donc, j'ai invité tous les grands chefs de New York autour d'une table, des bouteilles enveloppées de papier alu, dans sa bouteille au milieu.
2: Il a gagné.
3: Il a gagné.
2: C'est énorme. C'est magnifique. Et du coup, il l'avait pris.
3: Ah ben, obligé. Ben
2: voilà,
3: obligé.
2: Ben maintenant, c'est fait. Ouais. On pourrait parler pendant des heures. Je ne sais pas quel regard vous portez sur votre parcours, sur cette jeune fille née à Paris par hasard, mais qui va grandir dans le Gers, avec tout ce qu'on vient d'évoquer, avec cette arrivée aux États-Unis, ce que vous devenez. Vous êtes fier, j'imagine, quand même, des gens qui ont travaillé avec vous et de vous-même.
3: Absolument. Oui. Et de ce que la comtesse est en train de devenir. Tout à fait.
2: On suivra les actualités de la comtesse qui n'en était pas une, mais vous êtes vraiment une comtesse du cœur et de la gastronomie. Merci. Bon oui, c'est un joli titre.
3: Merci Eric.
2: Vous avez compris que maintenant avec Ariane, on va aller se faire un petit foie gras avec de l'armagnac, avec modération, bien sûr. Ariane Daguin, merci d'avoir été notre invitée. C'est un plaisir. On se retrouve dès demain sur Ici avec d'autres invités. Ici.fr pour podcaster l'émission. J'ai envie de dire bon appétit.
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2: Zaz nous rejoint le long de la route Petit Souvenir sur Ici.

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1: Passez une excellente soirée, merci d'écouter. Ici, il est 21h. Ce soir, on a aimé le foie gras, mais on aime aussi la musique. 100% années 80, c'est avec Laurent Petit-Guillaume.
2: Bonsoir à tous, j'espère que vous avez passé une bonne journée. Allez, je vous propose comme chaque soir un petit revival années 80, quand la télé n'avait que 3 chaînes et que la bande FM commençait à s'agiter. 100% années 80, ça commence comme ça.

0: c'était Englishman in New York.
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0: Et cet anglais à New York pour qui Sting a dédié cette chanson, c'est son ami écrivain Quentin Cripps qui avait quitté la capitale anglaise pour s'installer aux États-Unis. Un succès de l'année 88. Allez, aujourd'hui, c'est l'anniversaire de celui qui a toujours su décrire en chanson avec force, vérité, les lieux qu'il a croisés. Bernard Lavillier fête ses 80 ans. Son nouvel album Rite Cruel sort à la fin du mois, mais ce soir, on le retrouve avec Pigalle la Blanche, sorti en 1981. Bon anniversaire.

Est-ce que t'es belle ? À l'origine, ce titre était destiné à une comédie musicale. Mais le projet est abandonné. La chanson, elle, est gardée. Marc Lavoine décide de la proposer à Catherine Ringer. Il la connaît pas. Du coup, quand elle est contactée, elle refuse, pensant à un canular. Bon, bah finalement, la rencontre se fait, le titre est enregistré, mais la maison de disques hésite à la sortir en single. La suite, vous la connaissez. C'est évidemment un des plus grands tubes des années 80. Allez, ambiance disco pour la suite avec le groupe Imagination. À l'époque, c'était Just an Illusion.

0: Phil Collins,
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0: Il paraît que le son de la batterie, le break, qu'on appelle le drum break, est l'un des plus mémorables de l'histoire du rock. Bon, c'est vrai qu'avec Phil Collins, on est sûr d'avoir le son, la production la plus spectaculaire du moment. Mais n'oublions pas que ce titre raconte le chagrin ressenti lié à son divorce avec sa première femme. Bon, allez, on se réjouit dans un instant. C'est Kate Bush qui arrive avec Babouchka.
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0: Hervé Christiani, il est libre max.
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0: Et quand on voyage dans les années 80, on rencontre aussi des poètes qui ont inscrit leur nom dans l'histoire de la musique grâce à parfois seulement un titre. Même si la carrière d'Hervé Christiani ne se résume pas à ce « Il est libre max », c'est cette chanson qui est vraiment ancrée dans nos mémoires parce qu'elle est juste exceptionnelle et tellement actuelle. Il faut rester libre et continuer à rêver, c'est le message. Autre poète, autre messager, tout de suite Daniel Balavoine, « La vie ne m'apprend rien ».

Julie Pietri, c'était Ève, lève-toi. Elle voulait en même temps évoquer ses racines orientales, mais aussi transmettre un message, invitant les femmes à s'émanciper, à prendre leur destin en main. C'est pourquoi ce Ève, lève-toi est parfois considéré comme un hymne au féminisme. En novembre 86, Julie est numéro 1 du top 50, et ce titre restera 27 semaines dans le classement. Pas de parole, pas de message, juste de la musique. Lily Was Here, Dave Stewart.

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1: 100% années 80, c'est tout pour aujourd'hui. Mais surtout pas de panique, on revient demain, hein, dès 21h. Et pour le surplus de musique ce soir, c'est 100% chansons françaises dans un instant. Alors belle fin de journée à tous. À demain, vous écoutez ici votre radio. Il est 22h.
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2: Saviez-vous que la chanson Que je t'aime de Johnny Hallyday a failli ne jamais exister?
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2: En 1969, Johnny prépare un show colossal au Palais des Sports à Paris. Mais il lui manque le titre phare. Les producteurs télé de l'époque font la fine bouche sur ses nouveaux morceaux. Dans l'urgence, Johnny appelle ses auteurs. Le texte est griffonné avant une séance de ciné et la musique composée en une seule nuit. Quand Johnny entonne pour la première fois Que je t'aime, c'est le

0: Johnny délaissera ce tube pendant 10 ans avant que Michel Berger ne le ressorte en 1987 pour lui offrir un second souffle magistral à Bercy. Et depuis, ce cri du cœur n'a plus jamais quitté nos mémoires.
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3: L'amour à la plage, le tube le plus insouciant des années 80, est né pour nous faire oublier une année absolument catastrophique.
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3: En 1986, on parle de Tchernobyl, de l'épidémie du sida et la France pleure Coluche. C'est dans ce climat anxiogène que déboule le duo Niagara. Avec l'amour à la plage, les Rennais cassent les codes. Ils nous offrent un tube entre mambo et pop kitsch, porté par un clip aux allures de vidéo amateur. Même la chaîne américaine MTV tombe sous le charme de cette French Touch et les diffuse en boucle.

0: Mais derrière la légèreté, le duo rêve de rock. Il finira par se séparer en 1993 avec quelques autres tubes à son actif.
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0: Action sur l'univers des mangas. Alors moi je vous propose un musée azuréen pour découvrir la culture asiatique.
1: Allons-y, ouvrons le livre.
0: C'est la raison 299, le musée départemental des arts asiatiques de Nice. Alors c'est un bâtiment exceptionnel qui se trouve dans le quartier de l'Arenas, collé au parc Phoenix, et il borde un lac artificiel qui donne l'impression que la bâtisse flotte sur l'eau.
1: Mais alors qui est derrière ce musée ?
0: Alors il a été imaginé par l'architecte Kenzo Tange. C'est pas n'importe qui, hein. C'est l'une des plus grandes figures de l'architecture japonaise du XXe siècle. Juste pour vous dire, à tel point, en 1987, il devient le premier architecte japonais à recevoir le prix Pritzker. C'est une sorte de prix Nobel, mais pour l'architecture.
1: Oui, pour son musée niçois, Kenzo Tange choisit deux formes simples.
0: Oui, c'est aussi beau que poétique. Le carré représente la terre, le cercle symbolise le ciel. Le marbre blanc donne au bâtiment une impression de solidité, tandis que les grandes parois vitrées lui apportent de la légèreté.
1: Ouais, c'est ce qui donne l'impression que le musée flotte sur le lac.
0: Exactement, Kenzo Tange le décrivait lui-même comme un cygne qui flotte sur un lac paisible. Mais avant de devenir un musée, ce bâtiment a connu une histoire compliquée. En fait, la première pierre a été posée en 1990, sauf que le projet initial rencontre plusieurs difficultés et n'aboutit pas comme prévu. Le bâtiment reste alors inoccupé pendant plusieurs années.
1: Ça fait un musée vide, ça c'est incroyable.
0: Ah oui, mais le département des Alpes-Maritimes décide finalement de lui offrir une nouvelle vie. Il reprend le lieu et le transforme en musée. Et là, je peux vous dire, il y a du boulot. Il faut aménager les salles et surtout constituer entièrement les collections. Finalement, après plusieurs années de travail, le musée départemental des arts asiatiques de Nice est inauguré le 16 octobre 1998. Un lieu qui nous fait voyager donc entre la Chine, le Japon et l'Asie du Sud-Est. Et en ce moment, ce voyage prend la forme d'une aventure en bande dessinée avec l'exposition Mortimer et le Japon de papier.
1: Justement, allons dans le détail. Qu'est-ce qu'on peut voir dans cette expo ?
0: Espionnage, robots et innovation scientifique. En fait, on plonge dans les coulisses d'une aventure située dans le Japon des années 70. On observe donc les liens entre la bande dessinée et l'art japonais. Et chose intéressante, Edgar Jacobs, le créateur de Blake et Mortimer, n'avait jamais mis les pieds au Japon. Alors pour dessiner le pays, il va rassembler une documentation impressionnante. Il étudie ses paysages, ses traditions, ses objets du quotidien. Et en fait, l'exposition, elle permet de découvrir ses croquis, ses archives et toutes ses estampes. Et au total, ce sont près de 160 œuvres qui sont présentées avec un spectaculaire robot samouraï spécialement imaginé pour l'exposition. C'est Mortimer et le Japon de papier, c'est à découvrir jusqu'au 31 janvier 2027 au musée départemental des arts asiatiques de Nice.
1: Et ça, c'est une bonne raison d'aimer la Côte d'Azur.
0: En plein dans le mille.
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4: 6h19, c'est votre rendez-vous les gens d'ici. Tous les jours, nous mettons en lumière une personnalité qui fait briller notre région. Elle se confie au micro de Romain Bruno. Et aujourd'hui, sortez vos crayons de couleur. À l'honneur, une personne qui, grâce à son invention, transforme les dessins de vos enfants en véritables dessins animés. Direction le 11e arrondissement pour retrouver Romain Bruno. Romain, vous êtes avec cette créatrice de génie.
5: Et oui, je suis avec Claire Failly. Elle est artiste et auteure. Claire, bonjour.
6: Bonjour.
5: Vous donnez vie aux dessins des enfants avec cette collection de livres, cahier de dessins animés. On ouvre ce livre, qu'est-ce qui se passe? Expliquez-nous un petit peu votre idée.
6: Alors c'est magique, ça marche très simplement. C'est un livre à lire et colorier qui se transforme en dessin animé. Je colorie ma page, je la prends en photo à travers l'application Bling Book et instantanément, mon coloriage se transforme en dessin animé qui me raconte une histoire. La page d'après fait la suite du dessin animé et quand on a tout colorié, ça crée un dessin animé complet de 4 minutes pour les petits livres, de 8 minutes pour les grands livres qui raconte une histoire continue.
5: Il y a plein de thèmes.
6: On a plein de thèmes, on a par exemple les sciences avec les dinosaures ou la mer, on en a sur les contes avec les fables de La Fontaine, on en a sur les héros avec le petit prince, le petit Nicolas, les schtroumpfs, etc. Et puis on en a sur les artistes avec Monet, Van Gogh, Picasso et plein d'autres.
5: D'où vous est venue cette magnifique idée

0: de cahiers de dessins animés.
1: L'idée de départ, c'était de donner un nouveau souffle au livre sans le remplacer. Et là, on va ramener la force du numérique avec la force du travail de l'auteur et qui rassemble les générations, puisqu'on travaille même avec des EHPAD. On a 300 EHPAD en France qui utilisent nos livres pour faire colorier les grands-parents avec les petits-enfants de passage, tous ensemble y créer des dessins animés.
0: J'ai même entendu dire que ça va encore plus loin que l'animation du dessin, puisque même l'enfant qui colorie peut apparaître au final dans le dessin animé.
1: C'est ça qui est formidable, c'est qu'une fois qu'on a fait son dessin animé, l'enfant peut aussi, avec l'application Blinkbook qui est gratuite, faire un selfie et même enregistrer sa voix. Et là, il devient le héros du dessin animé. C'est lui l'acteur. Il va répondre aux questions que ses propres coloriages lui posent. Donc, il écoute l'histoire qu'on lui raconte ou bien, en plus, il peut raconter la sienne et jouer tel un acteur.
0: Une idée comme ça, création de ce cahier de dessins animés, c'est forcément récompensé.
1: Alors, nous avons été récompensés par le concours Lépine. On a eu la médaille d'or du concours Lépine en 2018. Donc, merci pour la médaille d'or.
0: Cahier de dessins animés, Blink Book. On avait avec nous Claire Failly. Merci Claire.
1: Merci beaucoup.
0: Maintenant, je vais prendre mes petits crayons de couleur et je vais m'attaquer à créer un dessin animé. Promis, je déborde pas en plus.
1: Ah, si vous débordez, c'est pas grave, puisque la technologie va reconnaître le dessin. Ouais. Et donc, au final, le résultat est très beau, même si l'enfant de 3 ans a gribouillé son dessin.
0: J'ai 40 ans.
1: Ça marche aussi.
2: Merci beaucoup Romain Bruno et merci à votre invité Claire Failly, artiste et auteur des cahiers de dessins animés. Et pour voir ce que ça donne, et c'est vraiment très étonnant, n'hésitez pas à les retrouver dès maintenant la vidéo étonnante de ce cahier animé filmé par Romain sur nos réseaux sociaux Instagram et Facebook ici Paris-Île-de-France. Vous tapez ça dans la barre de recherche et vous allez nous trouver très très vite.
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9: Eh ben Adichas, Camille.
10: Adieu.
9: Toi, tu vas nous raconter une trop belle surprise qui t'est arrivée il y a 2 ans et demi, c'est ça?
10: Luca, car il y a un saut de la maïboune. J'étais chez ma mamie et Louise m'espère qu'arrive un tas de jeux de nos autres. Mes parents, ils arrivent pour manger et qu'ils me disent ça aide à nous autres à la bêture, qu'est-ce que grosse colis qui t'attend. Et ils me disent viens à la voiture, il y a un gros colis qui t'attend. Et vous copiez arrive à la bêture, couvrez la porte, il n'est pas passeré. Je vois rien dans la voiture. Et au pied de Seti qui a eu boule des peus, je vois une grosse boule de poils à mes pieds. Car Lumeka, c'est mon chien. Lumeka qui s'appelle Soleil. Mon chien s'appelle Soleil.
9: Oh, parce qu'il a mis du soleil dans ta vie?
10: Pas tout le temps. Pas tout le temps. Kevkuntari, l'asbestes de Lumeka, n'y a pas de top. Je vous raconterai les bêtises de mon chien une prochaine fois.
9: Eh ben, j'ai hâte. Merci, Camille.
10: Merci, salut.
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1: À 40 minutes de Perpignan se trouve l'abbaye Saint-Michel de Couchat à Caudalet. Il s'agit de l'un des plus grands cloîtres romans du monde. Bernard, guide depuis 40 ans à l'abbaye, est toujours aussi émerveillé.
2: Alors là, on est à l'entrée des visites devant le cloître.
1: De Saint-Michel de Couchat, fameuse abbaye située sur le territoire de Caudalet. Et vous, Bernard, vous êtes guide ici dans cette abbaye?
2: Depuis plus de 40 ans déjà.
1: On ne se lasse pas de ce panorama.
2: Tous les jours, quand je rentre, je suis émerveillé. Merveillé par le paysage, avec le pic du Canigou derrière, là, c'est magnifique.
1: Donc là, c'est le cloître?
2: Voilà, c'est le cloître du XIIe siècle de l'abbé Grégoire. L'un des plus grands cloîtres romans au monde, d'ailleurs, hein, par les dimensions.
1: Ça fait une superficie incroyable.
2: Voilà, la plus longue galerie fait 54 mètres, mais il nous en manque la moitié. L'autre moitié est à New York, voilà, vendue au début du XXe siècle par les propriétaires de Saint-Michel de Couchat. C'était une société industrielle alsacienne, la société Holzer, qui a vendu la moitié du cloître à un Américain, George Barnard. Donc si vous voulez voir la suite, eh bien, il faut aller à New York, au nord de Manhattan, dans un cloître à marbre rose de Villefranche de Conflans. Et tous les chapiteaux, les colonnes sont authentiques, sauf trois là-bas, dans cet angle isolé, voilà, qui sont des copies de chapiteaux qui sont à New York, mais des chapiteaux très simples.
1: Et ensuite, vous m'amenez où, Bernard?
2: Et si vous voulez, on va rentrer dans l'église abbatiale.
1: Alors, cette abbaye Saint-Michel de Couchat appartient à qui aujourd'hui?
2: À l'abbaye de Montserrat, près de Barcelone. Voilà, nous entrons dans la grande église abbatiale, qui date du Xe siècle. Donc, c'est l'une des nombreuses églises de Saint-Michel de Couchat, puisqu'il y en a trois dans la crypte.
1: On a une hauteur incroyable.
2: Alors, c'est un édifice immense, hors norme pour l'époque. Couchat, déjà en son temps, c'était l'une des plus grandes églises. Un édifice très haut, avec trois nefs, vous voyez.
1: Donc, c'est ici qu'ont lieu certains concerts du festival Pablo Casals.
2: Voilà, exactement.
1: Parce qu'il y a une belle acoustique.
2: Entre autres, mais c'est surtout parce que c'est le lieu où voulait jouer Casals, pas au Casals. Et Casals, on lui doit en particulier le début des travaux à Saint-Michel de Couchat. C'est grâce au premier concert qu'il a donné en 1950 qu'ont pu commencer les travaux de restauration.
1: Bonjour, vous venez d'où?
3: De Barcelone.
1: C'est la première fois que vous venez ici?
3: Oui, c'est la première fois. C'est spectaculaire. C'est très très joli, c'est très très intéressant.
1: Merci à vous.
3: Merci à vous.
1: Alors Bernard, vous m'emmenez où maintenant?
2: Maintenant nous allons descendre dans la crypte qui se trouve à un niveau inférieur par rapport à l'église, mais devant.
1: Alors là, on arrive...
2: Là, on est devant la maquette qui fut installée dans la chapelle Saint-Gabriel.
1: Donc ça, c'est la maquette de l'abbaye.
2: L'abbaye telle qu'elle était au XIe siècle, sous l'abbé Olive, le grand abbé Olive.
1: Ah, alors là, on déboule dans une pièce qui est circulaire.
2: Voilà, c'est la chapelle de la Mare de Déu del Pessebre, donc Notre-Dame de la Crèche, où l'on vénérait en particulier des reliques de la crèche de Bethléem. Donc vous vous rendez compte, des reliques de la crèche de Bethléem, ça devait attirer beaucoup de monde. Et les pèlerins tournaient autour de ce pilier central, en passant devant les reliques. Et cette chapelle, ma foi, c'est un lieu extraordinaire, quoi.
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4: À la menuiserie Pelé, fondée en 1926, elle est située à Montenay, le long de la route Laval-Ernée. Quand on arrive sur place dans le hall d'entrée, on passe d'ailleurs devant une machine qui, elle aussi, a 100 ans. Elle était utilisée au début de l'entreprise. Et je rejoins Laurent Pelé, le directeur. Il représente la troisième génération de la famille. Et dans son bureau, justement, il y a quelques portraits de famille.
5: Là, vous êtes devant les photos de mon grand-père et de mon père qui sont dans l'atelier à Montenay, derrière l'église, ce qui est l'origine de l'entreprise.
4: Oui, parce qu'évidemment, elle a changé d'endroit, même si on est toujours à Montenay, mais vous avez déménagé il y a combien de temps?
5: Il y a un peu plus de 20 ans, c'était janvier 2005.
4: On va s'avancer, Laurent, on va quitter votre bureau. Alors, je vois qu'il y a l'atelier sur la droite, mais là, d'abord, on est dans une autre pièce.
5: Donc là, vous êtes au bureau d'études, où vous avez trois personnes qui y travaillent, où on prépare tout ce qui va être fabriqué en atelier.
4: Alors, justement, vous intervenez sur quel type de chantier tout au long de l'année?
5: Donc nous avons gardé les particuliers qui représentent à peu près 20% de notre chiffre d'affaires. Et autrement, nous travaillons aussi sur des chantiers publics et des marchés privés.
4: Parmi les très gros chantiers réalisés par l'entreprise Pelé, on peut citer la conception et la pose de toutes les menuiseries du 40, le conservatoire de Laval. En ce moment, Pelé travaille sur la future médiathèque de Lassay-les-Châteaux. Et une grosse partie du boulot s'effectue dans l'atelier.
5: On va aller vers l'atelier, il y aura un petit peu de bruit.
4: Il y a combien de personnes d'ailleurs qui travaillent chez vous maintenant, Laurent Pelé ?
5: On est plus de 30 aujourd'hui, compris des alternants, des jeunes en formation, du CAP jusqu'à la licence.
4: J'adore parce que, alors évidemment on entend le bruit des machines, mais il y a cette odeur du bois qui en fait est assez agréable d'ailleurs.
5: Ah oui, on a la chance d'avoir vraiment un très beau métier. On travaille le bois, c'est une matière très noble, donc toutes les essences du chêne, du hêtre, du châtaignier, du frêne.
4: Je vois plein de machines, il y en a une à ma droite, il y en a une à ma gauche qui est assez impressionnante. Qu'est-ce qu'elle fait là, la machine qui est sur notre gauche et on s'en rapproche?
5: Donc ça c'est un centre d'usinage numérique qui nous permet d'usiner un peu tout ce qui peut être fait en menuiserie. Elle est à 5 axes, donc on peut faire un ballon de foot en deux fois sur ce genre de machine. Mais elle ne sert pas à ça évidemment, elle sert surtout à fabriquer toutes nos portes, tous nos châssis, tous nos agencements.
4: Et alors, quand on s'avance dans votre atelier, on voit qu'il y a eu différentes constructions de cet atelier. Là, j'ai l'impression qu'on est dans une partie très récente.
5: Oui, donc l'atelier a été construit en 2004. On l'a agrandi 3 ans après, en 2008. Et puis, il y a 2 ans maintenant, on a agrandi 600 mètres carrés et on a mis du photovoltaïque sur le toit.
4: Bon, alors ça se trouve, si je reviens dans 100 ans pour les 200 ans, je ne suis pas sûr que ce soit possible, mais ce sera 2 fois plus long, alors, l'atelier.
5: Voilà. On sera dans le champ à côté.
4: Alors, Laurent Pelé nous a dit que l'une de ces machines pilotées par ordinateur est capable de fabriquer un ballon de foot. Il en a d'ailleurs un exemplaire dans son bureau. J'ai essayé de faire des jongles avec, et alors je me suis fait mais très très mal. Je ne vous raconte pas l'état de mon pied, c'est une catastrophe.
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6: Mathilde Perretta, la directrice de la vernoiserie à Marly, et justement la boulangerie va passer sur M6 dans la meilleure boulangerie de France. Bonjour Mathilde.
7: Bonjour Jérémy.
6: Quand on reçoit
7: Merci
6: l'appel,
7: pour l'invitation.
6: Ben avec plaisir. Quand on reçoit l'appel d'M6, on se dit quoi en premier? Il y a de la fierté ou il y a un petit coup de pression quand même?
7: Les deux. Quand même beaucoup réfléchi avant de répondre favorablement. Mais on est flatté aussi. On était flatté d'un côté, et puis on a mis une petite semaine à se décider à participer à l'émission.
6: Est-ce que vous pouvez nous raconter comment s'est déroulé le tournage, les coulisses, l'arrivée des caméras dans la boulangerie? Ça doit être assez impressionnant.
7: Alors c'était impressionnant, oui. On a eu un gros travail en amont, donc on a dû préparer ce qu'on allait présenter, on a dû faire des propositions aux personnes du casting pour savoir quel produit passerait le mieux, etc. Et du coup, on a dû faire des tests de nos produits, nos fiches recettes. Et donc, c'était un gros travail avec nos cuisiniers, avec notre personnel de vente. On a vraiment fait un gros travail pour accueillir correctement le tournage se passe bien et réponde aux critères de l'émission.
6: Vous avez seulement 24 ans et déjà un parcours très riche. D'où vous vient cette passion pour la pâtisserie?
7: Je pense que déjà, j'adore manger. Et c'est en partie pour ça que j'ai décidé aussi d'en faire mon métier. Et donc depuis toute petite, je suis passionnée par la pâtisserie. J'ai décidé d'entreprendre des études, donc le lycée hôtelier pour apprendre davantage la cuisine, la pâtisserie, la gestion hôtelière. Et ça, moi, c'est un univers que j'adore. Et ensuite, j'ai poursuivi en BTS en cuisine. J'ai beaucoup travaillé en pâtisserie. Ma vie tourne autour de la nourriture, on va dire.
6: Votre histoire est aussi une belle aventure humaine et entrepreneuriale avec Thomas Bouhollier. Comment cette collaboration est née entre vous?
7: J'ai commencé à travailler chez Vernois Traiteur en 2022. Ça a matché professionnellement. On s'est très bien entendu sur plein de points. C'est surtout un bon couteau suisse, je pense. Donc j'allais autant au laboratoire filer un coup de main que sur prestation. Je faisais beaucoup de les photos sur prestation au laboratoire pour ensuite mettre sur les réseaux sociaux. C'est cette complémentarité qui a fait que ensuite on a réussi à bien travailler avec Thomas et puis qu'on a monté ensemble ensuite le projet de la première boulangerie. Donc, on s'est associé à Verny, donc la vernoiserie, en septembre 2023. Et puis ensuite, j'ai commencé à aussi beaucoup travailler pour le traiteur. Et puis, la deuxième boulangerie est née à Marly. Et puis, c'est fait ainsi de suite.
6: Si vous deviez justement choisir une seule spécialité de la vernoiserie, ce serait laquelle à conseiller aux auditeurs d'ici Lorraine?
7: Croissants, ils sont pur beurre. C'est un délice. Dès que ça sort du four, on est obligé de craquer, en fait.
6: Ils sont généreux, un peu comme vous.
7: Voilà, un peu comme nous. Ils sont à notre image.
6: Merci, Mathilde Peretta. Et puis, rendez-vous ce soir sur M6 à partir de 18h35 pour votre passage dans la meilleure boulangerie de France, hein, c'est sur M6 et on est sûr que tout va bien se passer pour vous deux. Merci beaucoup.
7: Merci Jérémy.
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8: Une fois n'est pas coutume, je vais aujourd'hui vous parler de radio et de nos programmes à nous.
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8: Car concernant votre radio préférée, il y a plein de choses à dire. En premier, la radio, c'est Ar Post Beyond, le petit poste. Ar Post Beyond. Ou alors, Ar Skingombs, les ondes parlantes. Ar Skingombs. Donc ça, c'est la radio. Et dedans, on en met des choses. Des journalistes, Kazetenerien. Kazetener, c'est un seul, ça vient de Kazeten, la gazette. Kazetener, un journaliste, Kazetenerien. Des journalistes, il faut des animateurs aussi, animatouriennes. Et nous vous proposons des contenus tout au long de la journée en Abadennu, les émissions. Abaden, c'est une partie, un jeu, une émission. Abadennu, je le donne en mille, c'est le pluriel. Et entre les émissions, on vous parle d'actualité. Quelle est hier? Les nouvelles, les informations. Heurhelou, une nouvelle. Arheleyer, des nouvelles ou le journal Les Informations. Kazetener, Kazetenerien, Animatour, Animatourien, Abaden, Abadennu, Kelou, Keleyer. Voilà pour les premiers mots d'aujourd'hui.
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8: Et on enchaîne avec un nom de famille bestial. C'est le nom Thor ou le Thor. Bon, aucun doute là-dessus. Écoutez bien, votre ancêtre était un cochon. Voire un très gros cochon. Car Thor, en breton, c'est le Vera. Le gros verra, évidemment, en tort ou en tour. Donc, en surnom, ça paraît pas très flatteur. Pourtant, tor servait en ancien breton à désigner un sanglier. C'est un mot qui est venu du gaulois. Et si c'est devenu un surnom, c'est parce que votre ancêtre était comparé à un sanglier. Alors, pas par ses grognements, ni ses poils, mais plutôt par rapport à sa force brute comme celle d'un sanglier, ce qui, à une époque lointaine, était utile sur les champs de bataille. Alors, libre à vous maintenant, si on vous demande ce que signifie votre nom, le tort de répondre Vera ou sanglier. Moi je propose et vous, vous en faites ce que vous voulez. Je vous dis à demain, même heure. Ken Warhouas.
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10: Je rêvais d'avoir une maison à la campagne. Cette maison, c'est comme si j'y étais née. C'est ma maison de famille.
11: Ma maison s'appelle l'Ostao de la Mar.
12: C'est une maison un peu envoûtante.
13: Eh bien, vous voyez, des livres et trois fenêtres qui me donnent le paysage du pays, comme si c'était trois tableaux.
14: Ils ont vécu ici.
15: Thibaut Gaudry.
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17: En juillet 1968, Huguette Carin, présidente du comité des fêtes du charmant village de Cotignac, écoute son transistor quand elle entend Joe Dassin chanter « Siffler sur la colline ». Et c'est là que germe une idée un peu folle.
18: J'ai demandé donc au maire, je lui ai dit « Qu'est-ce que vous pensez si nous donnions un terrain de Cotignac, si toutefois la mairie est d'accord, pour que Joe vienne chanter ?» Et il me dit « Bon, ben d'accord, fais-moi une lettre, je vais le proposer. » Ce qui a été fait et accepté. Donc, il est venu chanter une vingtaine de jours après. Et dès qu'il avait un gala sur la côte, il venait se coucher chez nous. Et voilà comment ça s'est passé.
17: Joe Dassin donne un concert mémorable le 12 août 1968 dans la cour de l'école. Après sa prestation, Huguette l'accompagne visiter le terrain proposé. Un bel emplacement que le chanteur estime néanmoins trop proche du village. On lui en propose alors un autre, dans le quartier Saint-Joseph, sur les hauteurs, près d'un monastère. Enthousiaste, il l'accepte illico. Séduit autant par le lieu que par son nom. Il faut dire qu'il s'appelle Joseph Dassin.

0: Joe ne fera construire une maison sur le terrain que 10 ans plus tard. Mais il revient souvent à Cotignac et loge au Look Allen, l'hôtel-restaurant créé par Huguette en plein cœur du village. Il y prend toujours la chambre 6. Look Allen, où l'on peut croiser les Pink Floyd ou Yvonne de Gaulle. Et la chambre 6, où Joe dormira le 14 janvier 1978, mais pas seul.
1: Joe Dassin va chanter dans un instant. Joe Dassin a vécu hier un moment important dans sa vie, puisqu'il s'est... un moment troublant. Il avait sans doute plus le trac hier à Cotignac dans le Var que sur scène, devant Monsieur Martin, le maire de la localité, qui a uni Christine et Joe pour le meilleur et pour le pire.
0: Après avoir hésité avec Tahiti, c'est finalement à Cotignac que Christine dit oui à Joe. Ce jour-là, ce n'est pas vraiment l'été indien, mais un déluge, qui cependant ne gâchera pas la fête pour les 500 invités conviés par le couple. On chantera une partie de la nuit, un concert improvisé qui se terminera en duo avec l'ami Serge Lama.
2: Samedi 14 janvier, contrairement à l'habitude, il pleuvait sur Cotignac. Étaient-ce les larmes des admiratrices de Joe Dassin qui, ce jour-là, épousaient dans la mairie du village la ravissante Christine Delvaux? Enfin, malgré le mauvais temps, tout Cotignac était là, dans les rues, aux abords de la mairie, pour saluer celui qu'il considère maintenant comme un enfant du pays, puisque Joe Dassin y possède une fort belle maison. C'est Monsieur le maire en personne qui, vers 15h30, procédait à la cérémonie, ponctuée par le crépitement des appareils photos, tandis que la musique des sapeurs-pompiers de Brignoles interprétait les succès de Joe Dassin.
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0: Pour le dessert, un pâtissier a créé un gâteau géant, reproduisant la maison que Joe vient de faire construire, dans la Pinède, en haut de la colline. Si un jour, vous allez visiter Cotignac, labellisé plus beau village de France, et que vous souhaitez dormir au Look Allen, demandez la chambre 6.

Jules Laverte, originaire des déserts près de La Fécla dans les Bauges en Savoie, sort son premier single, Courant éclair. Étudiant en triple diplôme et sportif de haut niveau, Jules a aussi participé à The Voice Kids il y a quelques années.

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1: À Villebois-Lavalette, il suffit de lever les yeux pour comprendre que ces halles ne sont pas ordinaires. Sous cette charpente de 350 ans, des générations de marchands et d'habitants se sont retrouvées, faisant de ce lieu le cœur battant du village. Les halles de Villebois-Lavalette ont été construites au XVIIe siècle, probablement autour de 1665. Elles auraient été édifiées par les mêmes ouvriers que ceux qui travaillent, à la même époque, sur la partie princière du château voisin. Et d'ailleurs, qui mériterait lui aussi une chronique, hein, d'ailleurs. Mais le site des halles est plus ancien encore, hein, puisque les halles d'aujourd'hui reposent de toute évidence sur un soubassement du XIIe siècle, ce qui montre, ce qui traduit que le commerce s'organise ici depuis le Moyen-Âge. Au XVIIIe siècle, un certain Daubé d'Aubeuf de Villers, qui était seigneur de Blanzaguet et capitaine du château auquel les halles appartenaient, eh bien, il entreprend d'importants travaux. Les bases des piliers en bois, qui étaient d'ailleurs vermoulus, sont renforcées par des dés de pierre et la charpente est consolidée. Puis, en 1806, sous le Premier Empire, les halles deviennent propriété communale en même temps que le champ de foire. Et pendant un temps, elles vont même accueillir la mairie et la justice de paix, une sorte de tribunal de proximité. En 1855, le maire décide de reculer la façade qui longe la route pour faciliter la circulation. C'est à ce moment-là qu'on remplace 11 piliers en bois par 7 colonnes toscanes en pierre. On aménage aussi des escaliers et on modifie une partie de la toiture. En fait, c'est en grande partie l'aspect que nous connaissons aujourd'hui. Après la Seconde Guerre mondiale, l'entretien des halles coûte cher, trop cher pour la commune. Un projet de démolition est même envisagé en 1946. Mais finalement, les halles sont classées monument historique le 10 mai 1948. Et ce classement, eh bien, il est décisif. Parce qu'il faut imaginer qu'à cette époque, en France, beaucoup de halles des 16e, 17e siècles sont détruites. Suite à cet épisode, le monument va connaître plusieurs phases de travaux. La toiture est restaurée en 1976, le pavage est refait quelques années plus tard, et puis l'ensemble va être rénové au début des années 2010. Aujourd'hui, chaque samedi matin, eh bien, le marché anime toujours les halles. La preuve que ce monument n'est pas seulement un superbe patrimoine, c'est aussi un véritable lieu de vie.
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2: Bonjour à toutes et tous, Thierry Sagarloïto pour Affaires Classées, le podcast. Nous sommes en juin 1884. Un vieil homme habitant le village sous le teint d'Escule est sauvagement assassiné dans une auberge du village voisin de Lannes en Barritousse. Qui lui en voulait donc et pourquoi? Réponse dans un instant.
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2: Au village sous le teint d'Escule vivait naguère un certain Joseph Larras. Cet ouvrier d'origine espagnole, âgé de 58 ans, était vaillant, bien que de santé assez faible. Sa sobriété et ses habitudes économes le rendaient, disait-on, à l'abri du besoin. D'origine modeste, Joseph n'hésitait jamais à faire état du fruit de son labeur, des espèces sonnantes et trébuchantes qu'il trimballait fièrement dans sa ceinture. Le soir venu, au troquet du coin, cela devenait même un sujet de plaisanterie. Combien avait-il exactement dans sa poche? 1600, 1800 francs? Nul ne savait vraiment. Nous sommes en 1884 et pour l'époque, ce joli pécule a de quoi susciter l'admiration, la jalousie, voire même aiguiser l'appétit de sujets peu fréquentables. Joseph eut un jour le malheur de prêter une somme d'argent à une certaine Madeleine. L'intéressé était connu dans les environs et pour cause. Elle tenait dans le village de Lannes en Barritousse un cabaret où les hommes du canton venaient volontiers s'encanailler lorsqu'ils le pouvaient. Des dames de joie y servaient de l'alcool à volonté avant de faire commerce de leur charme. Ladite Madeleine flaira sans peine le pigeon. Malgré son inconduite notoire, elle put approcher Joseph et le convaincre de lui prêter une petite partie de son bas de laine. Les mois passèrent et le brave ouvrier eut toutes les peines du monde à se faire rembourser. Le 1er juin, il finit par se rendre chez sa débitrice, laquelle, pas gênée pour deux sous, le reçut très amicalement en lui offrant à boire et à manger. La nuit suivante s'avéra cauchemardesque pour le pauvre Joseph qui fut pris de fortes douleurs au ventre.
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2: 3 jours durant, Joseph fut contraint de garder le lit, incapable de tenir sur ses 2 pieds. Quand son médecin se présenta, il diagnostiqua sans mal une tentative d'empoisonnement. Un crime très en vogue à l'époque. Il lui fallut une bonne semaine pour se rétablir. Une fois remis, le brave ouvrier aurait fort bien pu s'empresser de déposer plainte à la gendarmerie. Sauf que, en agissant ainsi, il risquait de faire une croix sur sa créance. Joseph choisit donc de ne rien dire afin de revenir de plus belle à la charge auprès de la vilaine Madeleine, laquelle ne fut guère rebutée par l'insuccès de son premier essai de l'empoisonner. Excitée par la convoitise du magot de Joseph, elle se décida cette fois à l'assassiner, non sans voler au préalable le pognon avant de faire disparaître sa dépouille. Un projet préparé 13 jours durant. Le 10 juin 1884, comprenant que Joseph rechignait à se présenter au cabaret, Madeleine eut l'idée de solliciter l'aide d'un certain Bidard. Et selon le plan ourdi par la maquerelle du village de Lannes, le Basque devait se rendre au domicile du vieux Larras afin de lui demander un petit service. Bidard, recherchant soi-disant un guide connaissant comme sa poche les routes du royaume d'Espagne, devait accompagner 2 dames qui se disaient désireuses de faire un pèlerinage à Saint-Jacques-de-Compostelle. L'idée consistait donc à mettre le marché en main à Joseph. Ah, la belle histoire. Sachant la perversité de sa voisine, Bidard eut un mauvais pressentiment et il se garda bien d'honorer la mission. 2e échec pour Madeleine, qui ne songea pas un instant à lâcher prise. Elle revint à la charge le lendemain, mais Bidard ne bougea pas.
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2: Peu importe, le 22 juin, la tenancière de cabaret change son fusil d'épaule. Elle recrute cette fois 2 autres acolytes, Thérèse et Jeanne-Marie, qui iront frapper séance tenante à la porte du vieux Larras afin de lui demander de l'aide. Prétextant se rendre demain à Raca, les 2 dames ont pour mission de convaincre le futur pigeon de leur montrer la route. Moyennant finance, évidemment. Flairant l'entourloupe, Larras refuse. Il profite de cette visite inattendue pour leur demander de passer le mot à Madeleine, qu'elle se dépêche d'éteindre sa dette, sans quoi il n'hésitera pas à la traduire en justice au tribunal d'Oloron. Ne voyant rien venir, l'ouvrier espagnol se présente le lendemain dès 7h chez la Madeleine, laquelle l'envoie promener au motif qu'elle dort et qu'il vaudrait mieux qu'il revienne à 16h. Assuré que Jo Larras se pointera ce soir, la tenancière de cabaret lui prépare cette fois un comité d'accueil plutôt musclé. Elle sollicite une nouvelle fois ses 2 complices, Thérèse et Jeanne-Marie, afin qu'elle lui prête main forte. Et le plan fonctionnera à merveille. Tout commence vers 15h30. La fille aînée de Madeleine, postée en sentinelle sur le chemin, court à l'auberge afin de prévenir les 3 mégères de l'arrivée imminente du vieil homme. Quelques instants plus tard, Larras frappe à la porte de l'auberge. L'endroit a l'air désert. Il entre. À peine franchit-il le seuil que Madeleine se rue sur lui afin de le jeter au sol, tandis que Jeanne-Marie claque la porte et ferme le loquet intérieur. Les 2 dames empoignent violemment Joseph, le tirant dans une chambre de la maison. Mais vous l'avez compris, le pire est à venir.
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2: Thérèse, la 3e comparse, les rejoint. Elle s'empare des jambes de Joseph tandis que Jeanne-Marie lui maintient les bras. Madeleine exulte. Elle peut enfin faire la peau de son créancier. Et pour cela, elle l'étrangle de toutes ses forces avant de s'emparer d'une corde qu'elle a préparée pour l'occasion. Quelques minutes plus tard, le vieux Joseph pousse son dernier souffle. L'horrible Madeleine va enfin pouvoir s'emparer de la fameuse ceinture qui recèle les économies du malheureux. Le fameux magot caché n'était donc pas une légende. La tenancière sans scrupule arrache les liasses de billets. Elle en distribue quelques-uns à ses deux complices. 35 francs pour Thérèse, 25 francs pour Jeanne-Marie et le reste pour Madeleine. Leur bonheur sera pourtant de courte durée car, et elle ne l'avait pas prévu, il y avait un témoin dehors et c'est très gênant. Marc, un domestique trentenaire, a scruté le manège depuis la maison voisine. Il a vu l'arrivée du vieux Larras, il a surtout entendu ses cris et, ne le voyant pas reparaître, il a décidé d'aller jeter un œil dans l'auberge de l'horreur. Madeleine l'accueille, pas gênée pour deux sous. Aucune émotion ne traverse son visage. Marc jette un rapide coup d'œil, sans résultat. Il quitte les lieux, puis fait un rapide tour de maison, quand soudain, il aperçoit par une fenêtre le corps du malheureux gisant au sol d'une chambre du rez-de-chaussée. Le jeune domestique fait part de la macabre découverte à sa maîtresse, laquelle s'empresse d'alerter monsieur le maire. Le soir même, les gendarmes rappliquent à l'auberge de l'âne, suivi du juge de paix et du procureur. La perquisition commence. Elle durera toute la nuit.
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2: Après de longues recherches, on finit par retrouver le cadavre du vieil homme. Il a été enveloppé dans un sac de toile, dissimulé entre le matelas et la paillasse d'un lit où dormait, détail macabre, le plus jeune fils de la maîtresse des lieux. Surprise en quasi flagrant délit, croyez-vous que les trois femmes avoueraient leur forfait? Même pas! Elles commencent par nier effrontément l'assassinat de leur proie, avant de se rejeter mutuellement les responsabilités les unes sur les autres. Les gendarmes n'auront pourtant guère de mal pour les confondre. Les trois mégères n'ont même pas eu le temps de dépenser l'argent qu'elles ont volé et qui traîne dans leur poche. La fouille des lieux livrera un autre indice. L'arsenic utilisé lors de la tentative d'empoisonnement du vieux Jo repose dans une boîte en métal. Détail accablant. Embarrés tous, comme en saoule, l'arrestation des trois mégères criminelles sème l'émoi. On savait certes que Madeleine traînait une sale réputation de mère maquerelle, mais de là à assassiner de sang-froid un vieil homme sans défense parce qu'il a eu le tort de réclamer le remboursement d'un prêt, somme toute modeste, il y a un pas. Voilà 10 ans que Joseph habitait la France. Le décès de son épouse n'a sans doute rien arrangé à son tempérament radin. N'ayant plus de contact avec ses trois enfants, il tuait donc le temps dans les troquets du coin, parlant sans doute beaucoup trop de ses économies planquées dans sa ceinture. Moralité, ton secret est ton sang, et si tu le partages, tu meurs. Le procès s'ouvre à Pau, devant la cour d'assises des Basses-Pyrénées, en décembre 1884. Verdict, Madeleine finira ses jours en prison, au bagne. Ses deux comparses purgeront, elles, 20 ans au cachot.
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2: Trois mégères dans le box. Nous étions en 1884 sur les hauteurs de Soule et aux confins avec la vallée du Barétous. Je vous propose dans un prochain épisode d'aller dans la cour de l'hôpital de Bayonne un après-midi de mars 1980. Soudainement, en milieu d'après-midi vers 16h, une voiture explose. C'est la voiture du sous-préfet. Pourquoi cette explosion et par qui? Réponse dans un prochain numéro intitulé « Cheval de Troie ». À bientôt.
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1: Ce matin, je vous propose de faire connaissance avec un véritable phare de la vie locale de Saint-Colomban, au sud de Nantes. Pendant des décennies, elle a été en effet le témoin de la vie du centre-bourg jusqu'à la cession de son activité de tenancière de bureau de tabac presse en 2021. Elle, c'est Martine, et malgré ses années depuis sa retraite, de sa routine, elle n'oublie rien, avec presque un petit brin de nostalgie.
2: Bah oui, il y a une routine. Les premières années, quand on est très jeune, le problème se pose pas, on est toujours en pleine forme. Arrivé à un certain stade, parce que j'ai fait presque 48 ans de travail, donc les dernières années ont été difficiles, ce qui fait que j'ai quand même des clients, une clientèle gentille qui le matin me sortait mes paquets de journaux pour les rentrer dans le magasin pour m'éviter des efforts. Enfin bon, c'est aussi la vie d'un tabac et les relations avec les gens aussi. Donc ça c'est le côté sympa, puis des discussions avec les gens viennent se confier aussi. Donc on a plein d'histoires. Bon, je raconterai pas toutes les histoires, mais mais c'est passionnant et c'est ce qui me manque aussi. Donc mais bon, il suffit que je sorte un petit peu dans la commune pour rencontrer tous les anciens clients avec lesquels je peux discuter et voir tout ce qui se passe dans leur vie aussi. Donc.
1: Après avoir cédé votre bureau de tabac, qu'est-ce que vous pouvez désormais faire aujourd'hui que vous ne pouviez pas faire auparavant ?
2: Prendre du temps pour moi déjà, lire un peu plus que ce que je disais, parce que j'adore lire, mais j'avais pas assez de temps. Et puis prendre son temps pour tout. Voilà, le matin, prendre tranquillement son café en faisant sudoku ou autre jeu. Voilà, ce que avant on n'avait pas le temps de faire. Et puis prendre du temps pour les petits enfants aussi, parce que du coup là, ça nous permet de les voir un peu plus grandir, moins les petits quoi.
1: Et puis vous ne manquez pas d'idées pour vous impliquer dans la vie locale, des initiatives autour de l'histoire des commerçants de Saint-Colomban, c'est ça, hein, Martine?
2: Oui, c'est vrai que des idées j'en ai un petit peu, sauf que physiquement j'ai un peu plus de mal à réaliser tout ce que je peux penser. Mais là, il y a des gens qui m'ont demandé, parce que j'avais fait une exposition avec les anciens commerces, des photos avec les anciens commerces de Saint-Colomban, et on m'a demandé de refaire un petit peu ça, sous quelle forme, je ne sais pas, mais il me manque beaucoup de photos d'anciens commerces de la commune. Donc s'il y a des gens qui sont issus d'ici ou qui retrouvent dans leurs archives des photos, moi je suis preneuse, donc pour justement pouvoir refaire quelque chose dans l'avenir quoi. Donc s'il y en a qui en ont, par rapport au tabac de Saint-Colomban, ici où me trouver, donc on arrivera toujours à trouver une solution pour que je récupère les photos. Mais oui, voilà, s'il y en a qui avaient, parce qu'il y en a que j'ai pas du tout, donc ce serait bien.
1: Et c'est un appel sincère qu'elle formule, hein, car Martine a envie de voir cette vie commerçante colombanaise se pérenniser, mais sans toutefois oublier l'histoire de la localité. Bien au contraire, aujourd'hui, elle souhaite contribuer d'une autre manière à l'existence de son village.

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0: 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Tout est mesuré en continu avec des stations météo basées un peu partout en Alsace, à des endroits stratégiques, en altitude, dans les vallées, en plaine ou encore en ville, au nord, au sud, bref, un peu partout. Et à cela, on peut ajouter aussi d'autres outils comme les radars, les satellites. Et chaque jour, c'est des millions d'observations qui arrivent dans les ordinateurs de Météo France Alsace. Et avec des équations très, très, très complexes. Et cette complexité est en lien avec notre prochaine découverte. Direction le bureau des modèles météo. Ça, c'est avec Théo. Théo, il est météorologiste et il m'explique qu'on ne prédit pas le futur. Mais en revanche, on calcule des scénarios et leurs probabilités. Certains modèles, par exemple, simulent l'atmosphère avec comme résultat, écoutez bien, 350 prévisions possibles chaque jour. Ah bah oui, hein, la machine, elle calcule tout ce qui est possible. Hein. Et c'est l'humain, enfin, qui va trancher. Parce que oui, la météo, en bout de ligne, c'est pas juste une machine. Hein. C'est aussi un cerveau. Il y a un cerveau qui tranche. Et en parlant de cerveau, en voici un autre bien rempli. C'est celui de Cédric. Il est climatologue. Et Cédric, lui, va nous emmener littéralement dans un autre monde. Parce qu'avec ses analyses à Cédric, on ne regarde pas demain. Non, on va regarder 100 ans en arrière. Car Météo France, conserve en quelque sorte la mémoire du climat depuis plus de 150 ans. Parce que le passé, il nous permet quoi ? De comprendre l'avenir. Surtout avec les notions du dérèglement climatique qui nécessite une véritable expertise. Alors, après ce dévoilage d'outils, de calculs, d'équations et d'expertises en tout genre, comment se fait-il qu'en 2026, on puisse encore se tromper dans les prévisions ? J'ai posé la question et la réponse de mes spécialistes est claire. Prévoir la météo, c'est comme essayer de prédire la forme exacte des vagues dans une soupe qu'on remue en permanence, sauf que la casserole fait la taille de la planète et que la cuillère tourne toute seule. Et en plus de ça, il y a quelqu'un qui joue avec le feu. On continue. Bref, vous l'avez compris, impossible d'être parfait, seulement de se rapprocher de probabilités, mais avant tout, le rôle de Météo France Alsace, c'est d'anticiper au maximum les risques.
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2: Salut la Bretagne, c'est l'heure de la bonne idée 100% pur beurre. Vous connaissez le tire-bouchon, le train qui circule l'été entre Auray et Quiberon dans le sud de la Bretagne ? C'est mon train préféré. Bon, pas parce qu'il passe juste devant la maison de ma grand-mère, quoique, mais parce qu'il permet d'éviter les embouteillages de la presqu'île en polluant moins et surtout depuis que la région Bretagne a choisi d'alimenter les locomotives avec du B100. Le B100, c'est un biocarburant fabriqué à partir de colza français. Il remplace le diesel qui servait auparavant à faire circuler les trains sur cette ligne, puisque, je précise, elle n'est pas électrifiée. On parle pas du TGV non plus. Avec le B100, c'est 60% de CO2 en moins qu'avec du diesel, mais 25% de coût en plus, car oui, ce serait trop beau. C'est un carburant qui coûte plus cher, pas cool, j'avoue. Mais en même temps, si on veut polluer moins, parfois il y a des choix à faire. Le tire-bouchon circule jusqu'à mi-septembre, alors si vous ne l'avez pas encore pris, faites vite. C'est vraiment trop chouette comme trajet à faire. Vous pourrez même faire coucou à ma grand-mère à Plouarnel. Après cette date, la région et la SNCF comptent bien continuer sur leur lancée et faire rouler d'autres TER au biocarburant. Des stations de B100 sont prêtes à Carhaix, Quimper, Saint-Brieuc et bientôt à Rennes. Le chiffre du jour maintenant, 112 300 familles bretonnes vont recevoir l'allocation de rentrée scolaire cette année. Ah, ça me rappelle l'époque où j'adorais faire des courses de fourniture pour avoir un stylo qui sentait le pop-corn. Allez, à demain pour une nouvelle bonne idée.
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3: Ici, c'est Toulouse. Et à Toulouse, il existe un pavillon. Un grand bâtiment carré, caché dans une cour intérieure en plein centre-ville. On part à sa découverte avec Céline, qui est guide à l'Office de tourisme de Toulouse. Bonjour Céline.
4: Bonjour.
3: On se balade dans Toulouse aujourd'hui et on arrive dans des petites rues, donc dans le quartier de la Bourse.
4: Oui, c'est cela.
3: C'est quoi l'histoire de ce quartier, de cette rue Sainte-Ursule par exemple ? Qu'est-ce qu'on y trouvait au début, fin 18e, début 19e siècle ?
4: En fait, on avait beaucoup d'activités de mercerie, bonnetterie, de confection dans cette rue-là. On a eu le commerce de gros assez longtemps, des chemises, du tissu en gros. Et donc ça jusque dans les années 70-80.

0: Ben. Eh, écoutez, on va se balader un petit peu dans cette rue parce que je crois que dans cette rue Sainte-Ursule se cache un bâtiment assez incroyable. Donc je vous suis, hein, je vous suis. On arrive donc sous un porche. Ah oui, un pavillon devant nous.
1: Oui, voilà, c'est ce que vous aviez envie de voir, hein, je crois. Vous m'avez parlé du pavillon Mazar.
0: Pavillon Mazar, oui.
1: Voilà, on voit le nom ici. Alors, Mazar viendrait plutôt peut-être de bazar, puisqu'il faut imaginer, on vient de parler du commerce de confection. Et devant nous, on voit le nom manufacture de chemise.
0: Oui, il y a encore des pancartes, c'est ça, manufacture de chemise, la Tolosane.
1: Donc, d'abord, on est dans un espace très ouvert, ouais, qui est un ancien couvent. Donc, c'était le couvent des Ursulines.
0: Donc, on est au milieu d'un ancien couvent. Comment ça se fait qu'un pavillon comme celui-ci se trouve ici?
1: Alors, après la Révolution, on va construire une petite halle, qui était une halle de marché au drap. Et ensuite, au début 20e siècle, il y a un marchand de chemises qui va créer en fait ici sa confection de chemises.
0: D'accord, donc des chemises au pavillon Mazar. C'était à ça que ça servait. Comment on l'a construit ce pavillon? Parce qu'on est quand même passé par un tout petit passage. Compliqué de construire un grand bâtiment comme celui-ci dans une cour fermée.
1: Certainement. Alors après, il y a une autre ouverture là-bas qui est plus grande que celle par laquelle on est passé.
0: Il y a deux accès, donc un accès rue Sainte-Ursule.
1: Un accès un peu plus grand, alors aménagé aujourd'hui. Donc là, cet accès donne sur la rue du Prieuré. Voilà, puisque les Ursulines ont pu acheter différentes maisons qui donnaient sur la rue du Prieuré et sur la rue Pérolière également.
0: Et donc aujourd'hui, désormais, le pavillon est inoccupé.
1: Voilà, c'est ça.
0: Bon ben maintenant, quand on marchera rue Sainte-Ursule, on saura ce qui se cache derrière, le pavillon Mazar. Et ça, c'est à Toulouse.

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1: Vous êtes dans un club de quelque chose, vous? Genre, vous faites du foot le dimanche matin ou du tennis le mardi soir, à moins que vous attendiez impatiemment le mercredi après-midi pour aller vous éclater au club des cheveux d'argent. Cathy, elle, son club à Bois-Guillaume, il s'appelle In Vigno Meritas. Bon, je vous le dis, Cathy, dans son club, on cultive du raisin. Par contre, j'ai du mal à la trouver.
2: Ah, si on se carre pas au même endroit aussi, hein?
1: Bah oui.
2: Comment tu vas?
3: Bien, et toi?
2: T'as vu le soleil?
3: Bah écoute, regarde, l'exposition est
2: magnifique, hein?
1: On est au pied du conservatoire de musique de Bois-Guillaume.
3: Oui!
1: Et ici, Cathy et ses copains ont planté des vignes pour faire du vin.
3: Bah oui, le vin de Il Vigno Meritas.
2: Tu me les montres de plus près, là?
3: Allez, on y va.
1: Il y en a pas mal des vignes dans l'agglo rouennaise.
3: Il y en a à Bois-Guillaume, il y en a à Biorel, il y en a à Mont-Saint-Aignan.
1: Et les copains d'In Vigno Meritas n'en ont pas qu'au conservatoire de Bois-Guillaume.
3: Deux arts sur le Mont-Fortin, avec 1431 pieds.
1: Ouais.
3: Et tu peux voir les vignes de Rouen. Quand tu es en bas de la rue Jeanne d'Arc, tu lèves le nez au-dessus de la gare, tu vois les vignes.
2: Alors qu'est-ce qui vous a pris de monter cette association là de viticulteurs amateurs?
3: Une idée folle de Philippe Rivals, qui est d'une famille de vignerons dans le Tarn. Hein. Et il habite à Bois-Guillaume, en face d'un terrain. Et il disait, ça serait bien de mettre des vignes sur ce terrain. Et avec le propriétaire du terrain, M. Humann, il nous a mis à disposition gracieusement son terrain. Et puis, courageusement, les vignerons de Bois-Guillaume ont planté différents cépages. Ça fait 10 ans.
1: Elle n'est pas toute jeune, l'association.
3: Ça fait 10 ans que l'association existe. On apprend sur le tas.
2: Tu connaissais rien avant, toi?
3: Rien du tout.
1: Rien du tout.
3: Rien du tout.
2: Et là, t'es venu avec ton sécateur et tout.
3: Je peux te montrer comment on taille une vigne maintenant.
2: C'est la période, en fait.
3: Hein? Ah, on va le faire, là, ça y est, on commence.
2: Ouais.
3: On attend un petit peu parce qu'on voudrait pas se taper des petites gelées le mois prochain.
2: Quand t'étais gamine, tu gaulais les pommiers?
3: Oui, plutôt les pommiers qui
2: est... Aujourd'hui, tu tailles les vignes.
3: C'est ça.
2: Il a fallu prendre des cours ou quoi, alors? Comment vous avez appris?
3: On fait des cours ouverts à tout public. On a eu la semaine dernière une session de taille.
2: Ah, vous en donnez en plus?
3: À Bois-Guillaume, les gens viennent.
1: Il y avait du monde à la dernière session de taille.
3: On était une quinzaine de personnes quand
2: même. C'était une session de
3: taille. Tu veux essayer?
2: Vas-y, mais il faut pas trop couper alors. Mars, c'est pas encore trop le moment.
3: On peut commencer là. Sur le dessus, tu vois, t'as des départs comme ça.
2: Ouais.
3: Et à partir de là, tu comptes 1, 2 bourgeons et tu coupes.
2: Tout simplement.
3: Voilà.
2: Tu mets tout par terre.
3: Tout ce qui est mort, hop, tu coupes.
2: Combien il y a de pieds en tout à...
1: Elle te l'a dit tout à l'heure.
3: 1431. Et tu sais pourquoi?
2: 1431.
3: Ça te rappelle pas une date?
2: C'est pas Waterloo.
3: Non.
2: C'est pas...
3: C'est chez nous quand même, hein. Rouen.
2: Ah, Jeanne d'Arc.
3: Eh ben oui.
1: C'est en 1431.
2: Quelle était... Est-ce que vous avez une cuvée Jeanne d'Arc au moins?
3: Pas encore.
1: Mais c'est une idée.
3: Bien vu, Fred.
1: Et il est comment ce vin?
3: Il est bon.
1: Il est bon.
3: Très très bon.
1: Il leur reste des bouteilles des premières cuvées.
3: Oui, plein. Ouais.
1: Il n'était pas aussi bon.
2: Il est gardé pour la postérité, quoi.
3: Exactement.
2: Pour la collection.
3: Pour les gens qu'on n'aime pas.
2: Ouais, tiens.
1: Vous savez ce qu'ils font avec les feuilles de vigne?
3: On fait des feuilles de vigne farcies.
1: Rien ne se perd.
3: C'est très très bon.
1: Tapez In Vigno Meritas sur un moteur de recherche, vous aurez toutes les infos.

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1: Ils sont jeunes et ont un avis sur tout. Ici Picardie donne la parole au Tchopicard. Annick Bonhomme.
2: C'est quoi la confiance en soi ?
3: Bah, si t'as pas confiance en toi, c'est tu dis je fais mal mes trucs alors que bah faut se dire j'ai confiance en moi, je vais réussir mon truc et tout.
4: La confiance en soi, c'est pas forcément bah se dire je vais réussir forcément, mais se dire bah si je réussis pas c'est pas grave, mais si je réussis c'est bien, il faut que je fasse de mon mieux.
5: Avoir confiance en soi, c'est par exemple on sait qu'on sait faire cette chose, mais on a peur on va pas réussir en fait. Et après il y a des gens, la confiance c'est une émotion. En fait, la confiance en toi, par exemple, tu peux sauter à l'élastique d'un immeuble.
6: C'est avoir une confiance dans ton corps et te dire tu vas le faire et si tu n'y arrives pas, c'est pas grave, tu recommenceras si tu veux. Par exemple, tu dire bah, j'aime bien ce pantalon, si on se moque de moi, c'est pas grave, je m'en fiche, je l'aime bien. Enfin, moi, c'est tout l'inverse, quoi.
2: T'as pas confiance ?
6: Non, quand j'étais plus petite, j'avais pas très confiance en moi.
7: Pour moi, la confiance en soi, bah, tu t'en fiches du jugement des autres parce que les autres ils peuvent te décourager, mais toi, tu es défini parce que tu veux être. C'est pas les autres qui vont te définir. Exemple, hein, si tu veux devenir médecin et que les autres ils disent que tu pourras jamais y arriver, c'est si tu te décourages par les autres, tu vas pas pouvoir devenir médecin, même si je le voulais. Mais c'est seulement si tu crois en toi que tu pourras y arriver. Mais les autres, elles vont te décourager, ils vont faire tout leur possible, mais toi, tu vas réussir.
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8: Bon, on a retrouvé la bonne mère.
9: Oui, ça y est, la bonne mère a retrouvé sa couronne. Ah. Surtout, c'était décidément le thème ce week-end, hein, avec la couronne de l'impératrice Eugénie volée au musée du Louvre, puis retrouvée. Pendant que Donald Trump diffuse des images de lui générées par IA avec une couronne sur la tête et aux commandes d'un avion sur lequel il lâche littéralement du caca, oui, de la merde sur le peuple américain. La classe. Revenons à notre couronne plus noble. C'était évidemment l'événement majeur de la semaine dernière que nous avons suivi avec passion. Hein. Nous avons tous et toutes été émus de ces images avec l'hélicoptère qui porte dans le ciel de Marseille la couronne de la bonne mère. 150 kilos quand même. C'est un peu plus que celle que j'ai au fond de la bouche.
10: Elle tient bien.
9: Elle tient bien, ouais, ça va. Et donc voilà, ça a fait la joie de tout le monde. Oh, bonne mère. C'était l'occasion ou jamais de lancer cette interjection qui fait partie d'une série d'expressions comme monter à la bonne mère, porter un cierge à la bonne mère, ou on peut y voir la bonne mère au travers. Ça, c'est pour quelqu'un de très très maigre comme moi, si vous.
10: Non, oui, non, peut-être pas. J'imagine.
9: La bonne mère, c'est du patrimoine à la fois religieux, spirituel, architectural, culturel, linguistique, et elle est inspirante. Hein. Dans son roman Les Nistons d'Arène, qui est de Robert Dagani, un personnage se souvient du cantique des poissonnières à Notre-Dame de la Garde, en provençal. Perti canta di sa manière, vierge vaquile pessonnière, sous verbes ao et credum prun. Pour te chanter à leur façon, vierge, voici les poissonnières, leur verbe est haut et elle crie fort. Alors, puisqu'on parle de verbe haut, prenons un peu de hauteur sur les hauteurs de la colline de la Garde, justement. Et on va le faire avec quelques citations d'Henri Frédéric Blanc, ce qui nous permettra de penser à lui parti trop tôt en début d'année et maintenant sous la protection de la bonne mère. C'est le sentiment qui traverse le personnage de Job. Il lève les yeux et voit là-haut la bonne mère toute dorée, toute paisible. C'est comme s'il la voyait pour la première fois. Dans Cagole Blues, c'est Marie Zoura qui raconte. Avec des collègues, on est monté regarder la nuit. En grimpant la bonne mère, tu as plus de ciel qu'ailleurs. Tu peux voir des étoiles en pagaille. C'était beau comme à la fête aux forêts. L'univers, ça doit être chouette à visiter. À force de regarder les étoiles de la nuit, t'as l'impression que c'est elle qui te regarde. Tu te sens un petit rien et d'un coup, tu te sens tout. Il me venait la chair de poule métaphysique. L'immensitude, c'est pas juste poétique, c'est aussi philosophique. Ouvrons l'épître aux Marseillais maintenant. La bonne mère ne délaisse personne. Sa volonté prévaut sur toute chose. En tout et pour tout, à elle la louange. Aïoli sur vous. Et pour finir, laissons Henri-Frédéric Blanc, dans le livre de Job, et encore, nous laisser entrevoir la dimension transcendantale de la bonne mère. Il est question de plein de gens pas trop tranquilles, bruyants, qui arrivent plein d'histoires. La suite, je la lis. Alors il monte se dépayser à peu de frais, voir la mer en cinémascope, histoire de se donner de la poésie, de la respirance, une bonne claque de Mistral pour se secouer l'âme. Ça fait du bien d'exister sans personne sur votre tête, sauf la bonne mère. Mais elle, elle ne vous commande pas, elle ne vous humilie pas, elle ne vous gueule pas aux oreilles, elle ne vous menace pas de vous jeter à la rue, elle ne vous fait pas mille tracasseries pour vous dégoûter de l'existence, elle ne vous écrase pas de son silence, elle ne vous éhantit pas de son indifférence. C'est la bonne mère de tous les Marseillais qui veille sur eux et, quand elle a le temps, sur le reste de l'univers.
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1: Une escapade très nature aujourd'hui, à la découverte des tourbières des Landes. C'est une spécificité de notre département, un milieu préservé. Karine Dos Santos est naturaliste au département des Landes.
2: Ah, les tourbières, elles sont plutôt nichées au cœur du massif landier. Ce sont des véritables joyaux écologiques. Ce sont des zones humides qui sont composées d'un sol qu'on appelle la tourbe. Cette fameuse tourbe est constituée de 20 à 30% de débris de végétaux et de 70 à 80% d'eau. Les végétaux qui composent cette tourbe sont essentiellement des sphaignes, donc ce sont des mousses de la famille des bryophytes. Et la particularité de ces mousses, c'est que ce sont des véritables éponges. Elles sont capables d'absorber jusqu'à 30 à 40 fois leur poids en eau. Alors, pour à titre d'information, un tapis de sphaigne de 1 mètre carré de surface sur 20 cm de hauteur peut stocker jusqu'à 70 kg d'eau. Et forcément, ces sphaignes vont interagir avec le milieu en absorbant des sels minéraux, en échangeant des ions, ce qui va en conduire de façon simple. Parce que c'est un peu plus complexe au niveau chimique, à acidifier ces milieux. Donc on a généralement des tourbières landaises qui sont plutôt acides, avec des pH de 4 à 5, donc relativement acides, ce qui va induire des conditions de vie très particulières pour les espèces qui vont y vivre. On va dire qu'une tourbière est active si les sphènes continuent à se développer. Par contre, si elles commencent à régresser, elles vont plutôt être en voie de dégradation. Et à ce moment-là, on va voir d'autres espèces apparaître, des bruyères, du chouin noirâtre, de la moulinie, des arbustes tels que les saules, voire du piment royal, et forcément tout le cortège d'espèces qui vont avec. Donc on va diviser deux catégories en fonction de l'alimentation en eau, celles qui vont être alimentées par les fameuses nappes phréatiques, les nappes souterraines, et celles qui vont être plutôt alimentées par le réseau hydrographique ou les eaux de ruissellement. Donc ça va être plutôt des tourbières qu'on va trouver en proximité des rivières ou en périphérie des étangs. Alors, on va pas oublier le secteur des Barthes de l'Adour, qui est quand même très connu et qui surtout regorge de tourbières. Mais on va dire que les espèces les plus impressionnantes pour les enfants, notamment quand on fait des animations scolaires, ce sont les fameuses plantes carnivores. Drosera, donc les Drosera à feuilles rondes et à feuilles intermédiaires, et la grassette du Portugal. Au niveau de la faune, on a le fameux lézard vivipare qui va être inféodé à ce type de milieu, et certaines libellules dont la Cordulea corfin et le fameux papillon emblématique un peu des tourbières qui est le fadet des lèches, dont le département a une responsabilité assez forte pour sa conservation.
1: En raison de la fragilité du milieu, une seule tourbière est ouverte au public, la tourbière de l'Estanque à Metz, aménagée avec panneaux, pontons d'observation, circuit de randonnée et accessible aux personnes à mobilité réduite. Recommandée par ICI Gascogne.
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3: Salut Brésisel.
4: Comment elle s'appelle ?
3: Alors, je m'appelle Oriane, j'ai 33 ans.
4: Et tu fais quoi dans la vie ?
3: Et mon job, je suis graphiste.
5: Je voyais plus le genre graphiste, une bonne trentaine.
6: Ah oui, c'est étonnant.
7: Qu'est-ce que vous foutez là ?
3: Je suis dans les petits bonheurs.
8: Le bonheur aussi peut arriver comme ça.
9: Vous habitez où, vous m'avez dit ?
3: J'habite à Quimper et je suis arrivée ici parce que je voulais vivre en Bretagne et j'ai trouvé un emploi ici, dans le Finistère.
10: Comment tu as trouvé du travail ?
11: Comment tu as fait pour deviner ? Elle est extraordinaire, ta mère !
3: J'ai cherché dans les 4 départements et c'est tombé dans le Finistère, et moi j'adore Quimper, donc je suis ravie.
12: Pourquoi croyez-vous qu'on l'adore ?
3: Ça s'explique pas trop, j'avais l'impression que j'appartenais à cette région. J'ai tout fait pour arriver ici, mais je sais pas trop pourquoi, et je suis super heureuse.
13: Heureusement que vous n'avez pas compté sur moi, hein ? Parce que sinon il fera ça le temps.
14: On ira se balader ensemble un de ces jours, tu veux ?
3: Mon coin préféré quand je me balade, c'est au bord de la mer et surtout la plage de Sainte-Marine.
15: Quelle plage ?
3: Combris de Sainte-Marine, puisque la plage est sublime avec les dunes assez nature. Ça a été le coup de foudre avec cette plage-là.
16: Sur la plage, j'irai te chercher des coquillages.
17: Et le premier baiser, quand est-ce que vous vous l'êtes donné ?
3: Alors moi, je me souviens que quand j'étais en primaire, il y avait beaucoup de garçons qui s'intéressaient à moi. Mais alors moi, j'y connaissais rien, donc j'ai eu des cadeaux, j'ai eu des bagues, j'ai eu des trucs comme ça.
18: S'ils veulent te faire un cadeau, refuse pas.
3: Hein. Et je pense que les pauvres, ils n'avaient pas beaucoup de réponses. Et moi, après, c'est arrivé assez tard. Ouais. Oui, si, c'était au lycée. Mais pareil, c'était pas moi qui étais intéressée, c'était toujours le garçon, quoi. Je me cherche encore, je pense.
19: Moi, je m'en fous parce que j'ai un amour chez moi et un amour à l'école. C'est qui ? C'est mon cousin, mais je suis comme ma mère, je préfère les célibataires.
0: Prononcez trois fois la phrase impossible.
3: Ok. La jolie rose jaune de Josette Johnny dans le jardin. La jolie rose jaune de Josette Johnny dans le jardin. La jolie rose jaune de Josette Johnny dans le jardin. Ça va?
6: D'où elle sort cette Josette? Qui a lancé cette Josette?
3: Moi, je connais Tadery. T'adora, t'adori tantan, t'adora tanté, t'adori tantan, tanta, t'adora tanté, t'adora tanté, tata, t'adori tantan.
7: Bravo! Merci! Bravo! Bravo! Bravo!
3: Allez, salut!
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0: Stéphanie Hackett, Amour charnel, un coup de cœur ici au Serre.
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2: Il s'appelle Frédéric Brand et ça fait maintenant 17 ans qu'il travaille à l'élaboration des créments, des 4 millions de bouteilles de créments de l'entreprise Louis Bouillot à Nuit-Saint-Georges. Il nous fait voir l'envers du décor, mais d'abord on s'équipe de chasubles orange fluo.
3: Sur le site, il y a une centaine de personnes qui travaillent sur le site et c'est un site classé IFS BRC, c'est-à-dire qu'on respecte des normes qualité et sécurité consommateur et donc mettre des chasubles qui permettent l'identification des visiteurs avec un enregistrement bien adéquat.
2: Eh bien, allons-y, ouvrons cette porte.
3: Oui, on va y aller.
2: Oula !
3: Donc, en fait, ici, nous n'avons pas de cave enterrée. Les cuves font jusqu'à 7 mètres de haut.
2: Wow.
3: 7 mètres de haut et une seule cuve représente le volume d'un petit domaine viticole. Ça représente environ 520 hectolitres de vin. Ici, nous avons dans cette cuverie-là 50 cuves différentes. Et cette diversité de cuves, cette quantité de cuves est importante parce qu'en Crémant de Bourgogne, nous sélectionnons les zones géographiques. Mais également, nous avons un grand travail au pressurage où nous séparons la cuvée et la taille que nous vinifions séparément. Et afin d'avoir une grande diversité de profils aromatiques qui vont nous servir de nos assemblages crémants futurs, nous avons besoin d'avoir une grande quantité de cuves qui vont pouvoir mettre en musique nos assemblages par la suite.
2: Donc malgré le fait qu'on soit dans un environnement plus ou moins industriel et gigantesque, on a quand même cette notion de terroir, c'est important de le rappeler.
3: C'est important. Si maintenant je mélange tout, parce que c'est effectivement une seule appellation que l'on vinifie, mais si je commence à tout mélanger pendant les vinifications, après, les assemblages qu'on va faire n'auront plus aucun sens. Il faut vraiment respecter ces trois principes, donc le cépage, le terroir et le fractionnement au pressurage qui vont nous permettre justement d'accorder. Il faut savoir que Louis Bouillot a plus d'une dizaine d'assemblages différents et il faut que chacune de ces assemblages ait une personnalité bien précise avec son moment de dégustation et de plaisir propre. Et donc c'est grâce justement à ces diversités qu'on peut avoir ça.

0: 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Wikizef, petit guide à l'usage des étrangers du sud du péage d'Arras en vacances dans notre belle région.
1: Votre cousine a décidé d'organiser son anniversaire, seulement les temps sont durs. Elle voudrait réunir la famille, mais faire ça à moindre frais. Vous savez, les réceptions dans les grandes familles, ça fait vite cher, hein, que la famille proche, ils sont 25. Deux, trois cousins en plus avec les gosses, on monte vite à 50. Alors elle a une idée. Elle se dit, je vais faire à manger des pentières au four avec des saucisses au barbecue. Et ils ramèneront chacun une ou deux bouteilles. Et là, votre cousin, il dit, Vadius, je vais faire une paire de bouteilles. Ne paniquez pas, Wikizef est là pour vous aider. Votre cerveau s'est mis en route à essayer de compter. Et vous ne parvenez pas à trouver comment une trentaine d'adultes en ramenant une ou deux chacun, voire trois, on arrive à une simple paire.
2: Définition.
1: Une paire de bouteilles ? Beaucoup de bouteilles. C'est simple, hein. Mais attention, quand on dit une paire de bouteilles, c'est quand on sait qu'il va y en avoir beaucoup, peut-être même de trop, mais on ne sait pas combien. Et en acceptant ce qui va par paire naturellement, les chaussures, les tototes, les chaussettes, les prunes et les jumeaux. Par contre, un colloque de jumeaux, on peut dire, des jumeaux là-bas, il va y en avoir une paire. Et si on va par là, dans le dressing de votre femme, je suis sûr que des chaussures, il y en a aussi une paire.
2: Exemple.
1: Une paire de manifestants selon la police, une belle paire de manifestants selon les syndicats. Je crois qu'on a fait le tour. Depuis le temps des Wikizef, je crois, j'en ai fait une paire, je suis sûr.
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3: En vous baladant du côté d'Ahun, dans le bourg, peut-être que vous avez déjà fait une petite pause pique-nique au jardin Jacques Lagrange, qu'on appelle aussi le jardin lapidaire. Mais c'est quoi son histoire ?
4: Nathalie Manot, je suis animatrice à l'Office de tourisme Creuse Sud-Ouest. C'était le jardin de la maison qui est là face à nous, ce très bel hôtel particulier, l'hôtel Joran. Mais avant même d'être le jardin de cet hôtel Joran, on imagine qu'ici nous sommes dans les fossés de la ville médiévale. Et ce jardin, il donne de la profondeur avec cette grande allée et ça donne encore plus de valeur et d'importance à cette belle maison. C'est vraiment une mise en scène architecturale. Le premier portail semble suffisamment large pour qu'un petit véhicule y passe. Le deuxième est tout petit, mais ça donne cet effet de longueur.
3: Pourquoi on appelle aussi ce jardin le jardin lapidaire ?
4: Parce que autour de nous, il y a plein de pierres. Alors, ce sont toujours des pierres anciennes qui sont là pour témoigner de l'histoire d'Ahun. C'est un peu comme un musée à ciel ouvert qui nous raconte l'histoire d'Ahun depuis l'époque gallo-romaine. Acitodunum à l'époque, jusqu'à nos jours. Jacques Lagrange, il a acheté dans les années 90 cette maison et à sa mort, sa compagne a légué le jardin à la municipalité et elle a demandé à ce que ce jardin devienne un jardin lapidaire, donc un jardin souvenir, historique, promenade. Jacques Lagrange, c'était un artiste. Alors, il n'était pas creusois d'origine, mais il a beaucoup aimé la Creuse. Il est venu ici pour aller auprès de Jean Lursa faire des tapisseries à Aubusson. Il était peintre, il était cartonnier, il était grand collectionneur. C'est aussi pour ça qu'il voulait une grande maison. Il collectionnait les horloges de gare, les enseignes de magasins. Ça prend beaucoup de place. Il a contribué à l'architecture. Enfin, c'était vraiment un artiste avec plusieurs facettes. Et il aimait se trouver ici, dans la Creuse, dans cet espace très naturel, avec une histoire riche. Alors, je vais te dire mon coup de cœur. Et en regardant bien la frise végétale qui est là sur le pignon, on va le trouver ce cœur. Il est en bas, à gauche, il est très stylisé. C'est vraiment un motif que Jacques Lagrange utilisait beaucoup dans ses tapisseries, dans ses peintures. Donc cette frise, elle représente une branche. Il l'avait dessinée pour illustrer le poème d'un de ses amis, Eugène Guivic. Et ce poème s'intitule « Temple du Merle ».
5: Marie-Ève,
6: Geoffroy.
5: Notre fille prend des cours de piano juste à côté. En attendant son cours, on aime bien se promener ici, oui.
6: Il y a des urnes funéraires. C'est un petit site archéologique. C'est sympa, puis il y a de jolis des petits buis qui sont bien taillés. C'est un joli jardin.
3: La prochaine fois que vous passez par le jardin Jacques Lagrange, jetez un œil à ce petit cœur sur la façade.
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7: Ça me fait toujours rire parce que les gens, à la rigueur, j'ai pu les faire sourire seulement en mettant des arrosoirs contre une maison. Essayez de faire sourire maintenant, vous pouvez toujours y attendre et rigoler.
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9: Nous sommes à Rougemont-le-Château, devant une façade incroyable, ornée de plus de 1000 arrosoirs. J'ai rencontré le créateur de ce lieu, Bruno. Bruno, 1000 arrosoirs sur une maison. Est-ce que c'est un défi un peu fou que vous vous êtes lancé?
7: Ah non, même pas du tout. C'est quand j'allais au puce, je voyais un petit arrosoir abandonné là, à 5 francs. Je dis, viens vite à la maison. Alors, 1, 2, 3, 4, c'est pas du tout le but, en fait.
9: Est-ce qu'il y a une histoire particulière avec l'arrosoir, l'objet en lui-même, ou c'était un objet qui était arrivé à ce moment-là et vous êtes rentré dedans?
7: Non, je pense que de toute façon, c'est une histoire. Si je vends des fleurs et je cultive des fleurs, il faut quand même leur donner à boire. Donc, par logique, il fallait quand même un arrosoir. Donc, c'est un complément de ce que je fais, en fait.
9: Quand on voit votre façade, vous l'avez dit, plus de 1000 arrosoirs qui sont disséminés sur la façade, autour également de votre belle boutique. Est-ce que des clients, est-ce que des proches, du coup, ça devient quelque part un cadeau, ça devient un présent qu'on reçoit à force?
7: Oui, c'est vrai que sur les 1000, il y en a peut-être 100 ou 200 que des gens m'ont amené parce qu'ils vidaient la maison de leurs grands-parents ou autres. Donc, automatiquement, j'en ai eu des quantités qui me laissent devant la porte. Je peux même pas leur dire merci puisqu'il n'y a pas de mots, mais merci à ceux qui m'ont donné des arrosoirs.
9: C'est vrai que vous mettez ces arrosoirs sur votre façade. À l'intérieur, quand on rentre dans votre boutique, les fleurs, on a l'impression de rentrer dans un conte de fées. C'est ça, en fait, vous avez envie de partager du positif, quelque part un peu de rêve quand on passe la porte de votre boutique?
7: Moi, je pense qu'à la rigueur, déjà, les fleurs, ça donne de la couleur, donc de l'énergie et compagnie. Et je pense que de se promener dans les plusieurs pièces du magasin, ça fait du bien. C'est pas moi qui le dis, c'est aussi les clients qui viennent à la rigueur, aussi bien à Noël, à Pâques et autres. Ils me disent qu'on passe chez vous, on a de nouveau de l'énergie et compagnie. Moi, je répète.
9: Et vous-même, quand vous voyez tous les jours cette façade, quand vous rentrez dans votre boutique avec toutes ces fleurs, toutes ces couleurs, ça vous procure quoi?
7: En fait, j'ai fait plus ou moins l'univers, donc ces couleurs correspondent à ce que j'ai bien voulu faire. Mais le résultat, c'est surtout le brillant des gens qui me racontent et qui sont contents de venir. C'est surtout ça qui est le résultat de tout ce que j'ai fait.
9: J'ai cru comprendre aussi que les gens s'arrêtent aussi, notamment pour prendre en photo votre façade. On peut la retrouver sur les réseaux pour partager aussi ce lieu quelque part insolite. Ça vous fait quoi quand vous voyez que votre façade est prise en photo avec tous ces arrosoirs?
7: Ça me fait toujours rire parce que les gens, à la rigueur, j'ai pu les faire sourire seulement en mettant des arrosoirs contre une maison. Essayez de faire sourire maintenant, vous pouvez toujours y attendre, rigoler. Donc ça, je suis déjà arrivé sans sortir, sans que les personnes rentrent dans le magasin. Donc c'est déjà un bon point, en fait.
9: Un immense merci à Bruno pour son accueil, cette énergie communicative à Rougemont-le-Château. Et si vous avez besoin d'une dose de merveilleux pour attaquer 2026, levez les yeux juste devant sa façade et le sourire est garanti.

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1: L'ail est un des condiments les plus incroyables. Il peut transformer un plat simple en un plat remarquable et aromatique. Il faut rappeler qu'en fait, chez nous, en Occitanie, on a trois eaux remarquables. L'ail blanc de Lomagne qui est IGP, l'ail rose de Lautrec qui est IGP et label rouge, et l'ail violet de Cadour qui est AOP. Bon, la récolte pour ces eaux-là se fait en début d'été. C'est comme tous les légumes avec une production saisonnière, on dira. Comme on en trouve toute l'année sur les étals, on oublie souvent que l'ail est un produit de saison.
2: Alors l'ail que l'on trouve toute l'année, il vient d'où ?
1: En majorité, il vient de Chine ou d'Argentine. Or là, il faut savoir que c'est une plante qui se nourrit de son terroir, un peu comme la vigne. C'est une plante qui est très sensible aux intrants qui vont être utilisés pour la culture. Donc les eaux qui arrivent du bout du monde, outre un bilan carbone qui est catastrophique, sont également remplies pour la plupart de pesticides et d'autres produits chimiques joyeux. Donc en fait, ils sont très mauvais et pour la planète et pour notre santé.
2: Ok, mais si l'ail est un produit de saison, comment peut-on faire pour en utiliser toute l'année dans les recettes ?
1: Alors du coup, on l'achète correctement. On achète nos os à nous. On achète une jolie tresque et on va la suspendre dans un endroit frais, sec, aéré, à l'abri de la lumière. Et puis, on va aussi pouvoir congeler l'ail. Et ça, c'est une solution incroyable parce qu'il va conserver l'essentiel de son arôme. Et je vous assure que ça marche. Vous pourrez le conserver jusqu'à 6 mois, ce qui est plutôt pas mal. Alors, il va devenir un peu plus mou après décongélation, mais ça n'a pas d'importance puisque dans la plupart de vos préparations, vous allez le faire cuire en sauce, en soupe, en poêlée, en plat mijoté. Ça va être idéal pour avoir toujours de l'ail prêt à l'emploi. Vous allez éviter qu'il ne germe, qu'il ne se sèche dans le placard. En fait, vous avez tout à y gagner. Zéro déchet. Alors, comment on fait ? On va hacher l'ail ou alors on va le ciseler, le mettre en lamelles. On fait un petit peu comme on a envie. On va prendre un bac à glaçons, par exemple, et on va mettre des petites proportions d'ail haché, d'ail râpé, d'ail en lamelles. Enfin, vous faites comme vous voulez. Vous pouvez mettre des gousses entières aussi, si vous voulez. Vous allez mettre à congeler. Et puis quand c'est congelé, vous récupérez tout, vous démoulez et vous mettez ça dans un sac plastique en mettant bien la date. Vous n'avez pas de bac à glaçons parce que tous vos bacs à glaçons sont utilisés par l'eau pour faire les glaçons, pour des boissons fraîches, nous dirons. Eh bien dans ce cas-là, vous prenez une plaque, vous mettez un papier cuisson dessus et vous allez à la petite cuillère faire des petits tas. Vous allez mettre à congeler et quand c'est congelé, de la même façon, vous récupérez les petits tas, vous mettez ça dans une poche congélation que vous étiquetez, vous chassez bien l'air pour fermer hermétiquement et quand vous avez besoin pour votre recette, vous ouvrez le sac, vous prenez une petite proportion et vous mettez dans vos plats. Vous êtes sûr de savoir d'où vient l'ail, vous n'avez pas fait de déchets, vous n'avez pas fait de pertes et vous avez été hyper éco-responsable. Elle n'est pas belle la vie, ça marche quand même.
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3: C'est la Camini Minute, votre chronique de la joie et de la bonne humeur. Comment ça va les amis ? Enfin, je dis comment ça va les amis, je pourrais dire CMTV. Oui, parce que je sais pas si vous avez remarqué, mais je ne sais pas si c'est la nouvelle génération, mais il y a des gens, quand ils parlent, ils mettent de moins en moins de voyelles, de moins en moins de lettres. Pour dire « il n'y a rien », ils disent « il y a R ». Pour dire « mort du rire », ils disent « MDR ». Pour dire « péter de rire », ils disent « PTDR ». Et pour dire « à ce qui paraît », ils disent « à skip ». Il y a de moins en moins de lettres, de moins en moins de mots. Mais si on continue comme ça, ils vont parler comment dans 10 ans, les gens ? C'est quoi cette façon de parler, là ? Je veux dire, il n'y a rien, c'est pas une longue phrase. Je comprends qu'on veuille écourter des trucs, mais il n'y a rien, c'est pas long, il y a R. Comment on va parler dans 10 ans ? Moi, je dis... on parle de plus en plus des extraterrestres et des ovnis. Moi, je pense que si les extraterrestres viennent sur Terre, c'est à cause des gens qui parlent comme ça, qui réduisent les mots. C'est quoi cette façon de parler, franchement ? C'est abusé, quoi ! Parler français, c'est une belle langue, le français. Il y a R, MDR, PTDR, ASKIP, il est BG pour dire beau gosse. Mais c'est bien de dire qu'on est beau gosse, ça fait plaisir d'entendre beau gosse. C'est plus plaisant que BG. Ils enlèvent les voyelles comme ça. Ça me rappelle les films coquins qu'on voyait sur Canal+, au début du mois, le samedi du mois, quand c'était encrypté. Vous vous rappelez ça ? Faites pas semblant. Hein. Lui, à tous les auditeurs d'ici Picardie, vous aussi, vous êtes tombés au moins sur du crypté sur Canal+, dans les années 90. Et ben c'est pareil, cette nouvelle façon de parler là, des mots courts, de plus en plus courts. Et d'ailleurs, même les rappeurs de nos jours ont des noms d'artistes de plus en plus courts. ZKR, PLK, SCH, MHD. Après, il y en a qui gardent même les voyelles, Gims, Jules, Vald. Et bien sûr, on terminera par les groupes asiatiques, les Coréens de BTS. Alors eux, ils n'ont pas mis de voyelles, mais BTS, c'est quand même Bac plus 2.
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4: Oui, alors vous l'avez certainement déjà remarqué, j'adore les noms de communes avec des noms rigolos. Et j'adore essayer de comprendre d'où ça vient aussi. Alors aujourd'hui, je vous emmène en Vendée à chantonner. La la la la la la la. Ben oui, ben, chantonner pour moi c'est ça, pousser la chansonnette. Je sais pas du tout pourquoi j'ai chanté une chanson de Noël, bref. D'ailleurs, le petit Robert est d'accord avec moi et donne cette définition. Chantonner, c'est chanter à mi-voix. Bon, d'accord, chantonner la commune de Vendée, ça s'écrit pas du tout pareil que chantonner du verbe chanter. Mais quand même, vous pouvez me l'accorder, c'est troublant. Est-ce que les gens chantonnent à chantonner? C'est une vraie question. Et la réponse est oui, mais pas plus qu'ailleurs, d'après des études approfondies réalisées par moi-même. Et si l'on en croit l'histoire relayée par la mairie de Chantonner elle-même...
5: Ipsos mieux sec, hein. Chantonner, ça viendrait d'un camp romain qui se serait installé dans le coin, c'est ça?
4: Oui, exactement. Il y a fort, fort longtemps. Camp apparemment dirigé par un certain Antoine, puisque ce serait le camp d'Antoine, Campus Antonini. D'ailleurs, cette histoire fait sens puisque Chantonner est pile poil au croisement de deux anciennes voies romaines et que des fouilles ont montré des vestiges de villas gallo-romaines. Bref, il y aurait donc eu le camp d'Antoine, nom qui aurait dérivé pour arriver aujourd'hui à Chantonner. Le nom de la commune n'a donc rien à voir avec la chansonnette, même si, fun fact, entre parenthèses, ça veut dire anecdote rigolote pour les non-initiés, le chanteur Philippe Catherine a grandi à Chantonner. Coïncidence? Non, je ne crois pas.
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2: Bonsoir à tous et bienvenue sur ICI. Très bon début de soirée. Merci d'avoir noté ce rendez-vous dans vos agendas 20h, 21h. Bon, c'est une heure pour se détendre, pour découvrir des merveilles, celles de notre pays, nos territoires, nos régions, à travers vos villes, à travers vos villages. On va sans doute aller chez vous, peut-être ce soir, ou en tous les cas, on parlera de votre région. On ira en Lozère d'ici quelques minutes pour rencontrer un professeur de mathématiques pas comme les autres. Nous irons en Lorraine retrouver des animaux. Enfin, direction la Côte Basque, qui propose de passer des entretiens d'embauche en tenue de sport originale. Intéressant, on va en parler. Jusqu'à 21h, nous retraçons le parcours, la personnalité, la vie d'un invité à travers les lieux qui ont compté. Une balade dans la France, pas comme les autres, c'est un auteur de bande dessinée, un dessinateur